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2: Nous sommes en mai 1970, le 17 précisément, un dimanche ensoleillé et non un lundi au soleil. Et Claude François roule à vive allure, pressé de rejoindre Nîmes. Il s'écoute un live d'Elvis Presley.
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4: Dans la voiture, il y a 8 haut-parleurs tout autour, donc vraiment, j'étais entouré par le son, j'adore ça.
2: Quand soudain, son pneu éclate à hauteur de baie d'Arride. À l'époque, le chanteur raconte son accident dans une interview fascinante tirée de l'émission de radio Bande à part que Lina a archivée.
4: Quand la roue a explosé, l'arrière s'est présenté vers l'avant et la gauche de la voiture se soulevait pour culbuter, pour faire les tonneaux. Je me suis donc retrouvé de face à l'autoroute, donc de nouveau, et là j'ai ralenti. Dès que c'est représenté de nouveau en tonneau, j'ai réaccéléré ainsi de suite jusqu'à peut-être 100-110 à l'heure. Alors mes bras étaient mous pour conduire la voiture, et elle s'est arrêtée net. Le retour m'a projeté la tête dans le volant.
2: Sa voiture traverse les quatre voies de l'autoroute et finit sa course dans un fossé de l'autre côté de l'autoroute A7. Conscient mais sonné, l'artiste est un miraculé. Nous sommes alors 8 ans avant l'épisode de la baignoire fatale. Il n'aura qu'un nez cassé, nécessitant par la suite une rhinoplastie.
4: C'est pas le cartilage qui s'est cassé, mais l'os entre les deux yeux. Alors là, quand j'ai vu ça, j'ai donné un coup de poing dans le miroir, j'ai donné des coups de poing partout, j'ai piqué ma crise de... J'ai pas de chance.
2: Claude François sortira 2 ans plus tard, le lundi au soleil.

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1: Bonjour Nicolas Villerette.
2: Bonjour Olivier.
1: Responsable zoologique, c'est tout mignon, hein, raton laveur. Décrivez-nous cet animal.
2: C'est un animal qui fait à peu près la taille d'un renard, qui va être tendance gris avec cette belle queue annelée, avec des anneaux qui sont noirs, un peu plus foncés. C'est comme un petit ourson. Et puis c'est très dynamique.
1: Il vit où?
2: On peut le trouver de plus en plus d'ailleurs, parce que les densités augmentent ces dernières décennies. Nous ici, dans notre secteur, on va dire en Argonne-Ardennaise, autour de tous les village, si on sort la nuit en voiture, il n'est pas rare de croiser un ou quelques ratons laveurs maintenant. Au départ, les ratons laveurs, c'est nord-américain. On les retrouve au Canada. Ça n'est pas une espèce de chez nous, mais qui a été importée notamment dans notre secteur par les militaires canadiens au sortir de la Seconde Guerre mondiale. Et en fait, ils retrouvent ici tout ce qui leur correspond, des forêts de feuillus dans les zones tempérées, qui leur permettent d'avoir des refuges, que quand ils se sentent agressés ou en danger, ils montent à la cime des arbres et là, ils sont inatteignables.
1: Qu'est-ce que ça mange, un raton laveur ?
2: Eh bien, c'est omnivore, ça mange de tout. Donc, quelqu'un qui a un beau jardin, eh bien, ça en fait une belle assiette pour les ratons laveurs.
1: Qui va se servir dans le potager.
2: Ah oui, il va se servir dans le potager. Alors voilà, effectivement, donc, il va manger des légumes, des fruits bien sucrés, ça c'est ce qu'ils aiment bien, et de la viande, et c'est là où ils posent problème. Sur les passereaux, notamment les populations de mésanges, de moineaux, parce qu'ils vont aller prélever les petits ou les œufs directement. Et puis, ils vont manger aussi beaucoup de grenouilles, par exemple, dans les milieux humides. Ils vont manger aussi beaucoup d'amphibiens. Donc c'est là où, effectivement, en surdensité, il peut poser des problèmes à la biodiversité.
1: On trouve souvent en lisière de village. Est-ce qu'il rentre dans les villages? Est-ce qu'il fouille dans les poubelles?
2: Alors oui, typiquement, si on retrouve un jour une poubelle un peu éventrée, c'est pas nécessairement un chien errant, ça peut être un raton laveur.
1: Ça reste actif toute l'année, hiver comme été?
2: Alors il n'y a pas d'hibernation au sens strict, mais il y a une hivernation, c'est-à-dire que les périodes froides, et alors qu'on va dire qu'on descend en dessous de 0 degré, ils vont se mettre dans une cachette et ils vont rester là, tranquilles, s'endormir. La température de leur corps baisse un petit peu. Ils ne vont plus chercher à manger. Ils restent au chaud. Ça peut durer quelques semaines, 2-3 semaines. Et dès que les températures sont plus clémentes, hop, ils rentrent en activité. Ce qui est très pratique quand il fait froid. Ils n'ont pas besoin de chercher à manger.
1: En matière de reproduction, comment ça se passe?
2: C'est comme les chats, on va dire. Les petits naissent au printemps, 3-4 petits par femelle en général. Et je fais le comparatif avec les chats et on en parle ici au parc parce que parfois des gens trouvent un jeune raton laveur à la traîne, vont le prendre, c'est trop mignon. On peut le biberonner facilement. Les gens vont parfois les garder chez eux, mais quand vient le moment de l'adolescence, ça devient bougon, c'est compliqué, ça met le bazar à la maison. Donc on déconseille vivement qui que ce soit de ramasser des ratons laveurs. Laissons-les là où ils sont. S'il est à la traîne, ça arrive. C'est pas grave, il n'est pas nécessairement oublié par sa maman.
1: D'ailleurs, en préparant cette interview, vous me racontiez qu'il y a des ratons laveurs qui passent par les chatières dans des habitations.
2: Ah oui, tout à fait. Si jamais, parce que c'est la bonne taille, si jamais il y a à manger pas très loin après la chatière, ils sont tout à fait capables de rentrer dans la maison, manger les croquettes et ressortir presque incognito. Et puis autre chose, leur particularité, ils aiment bien ouvrir les robinets. Et ils les ouvrent, mais généralement, ils ne le referment pas. Donc ça, c'est souvent signe qu'il y a un raton laveur par ici.
1: Ces animaux tout mignons, on les a mis à l'honneur aujourd'hui dans Terre de Champagne-Ardenne. Avec vous, Nicolas Villerette, les ratons laveurs de notre région.
2: Avec grand plaisir, Olivier.
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1: Quand on passe le rideau, ça sent le pop-corn, il y a de la lumière qui clignote de partout. 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
3: Lui a troqué tout simplement des cartons de souvenirs pour un musée privé de 45 mètres carrés dédié à la piste étoilée. C'est Thomas Joly. Thomas, d'où vous vient cet amour pour la piste étoilée et pour le cirque ?
1: Alors que c'est une passion qui me suit depuis que j'ai à peu près 6 ans. Tout a commencé bêtement par une visite à des animaux dans un cirque qui passait à Mèche. Et c'est là que l'amour pour le cirque a commencé. Depuis de nombreuses années, je collectionne pas mal d'objets et de documents concernant le cirque. Et en fait, tous ces objets, ils étaient enfermés dans des cartons. Et donc, j'ai décidé de leur laisser la place qu'ils méritent et de les mettre en lumière et en valeur.
3: Mais alors, du coup, comment on organise sa maison ? Parce que j'imagine que plein d'objets, il faut donner des sortes de fonctionnalités, trouver la bonne place. J'imagine que ça se met pas en place du jour au lendemain, Thomas Joly.
1: Non, pas du tout. En fait, quand on a construit notre maison, on a tout aménagé le dessus du garage. Donc, on a rehaussé le dessus du garage. Et ça m'a permis de récupérer une pièce de 45 mètres carrés qui est aménagée du sol au plafond, 100% cirque.
3: Le Thomas Joly qui était en train de mettre en place, en tout cas, ce cirque à la maison, de mettre en place ces objets, c'était quoi ? C'était Thomas Joly adulte ou c'était l'enfant qui a eu ce choc psychologique qui a mis en place tout ça ?
1: On va dire un peu les deux. On va dire le Thomas petit parce que j'ai retrouvé beaucoup de choses que je gardais depuis tout petit. Et le Thomas adulte qui a pris soin de tout bien exposer, de tout mettre en lumière, de tout dépoussiérer, de tout mettre en place pour que ça soit vraiment un vrai musée privé.
3: Est-ce que il y a une pièce, quelque chose en particulier dont vous êtes le plus fier, ou alors peut-être une pièce, un objet que vous aimeriez ou rêveriez d'avoir chez vous?
1: En pièce que j'ai récupéré récemment chez un monsieur qui liquidait son musée. J'ai récupéré une très vieille affiche du Cirque Pinder qui date de 1930. Donc il y a une affiche en papier journal écrit avec de l'encre très bien écrit. C'est vraiment joli. Et en plus récent, j'ai récupéré 2 blasons en métal, pareil du Cirque Pinder, qui étaient édités en très peu d'exemplaires. Et il en reste très peu dans toute l'Europe en état exceptionnel comme je les ai aujourd'hui.
3: Quand des amis, des proches à vous poussent ou ont poussé pour la première fois la porte de ce bel endroit, ça a été quoi les réactions ?
1: Les gens, ils disent que je suis fou. Quand en fait vous rentrez par la porte et il y a un petit sas avec des rideaux en velours, vraiment comme dans un cirque, on a vraiment l'impression de rentrer dans un cirque. Et quand on passe le rideau, ça sent le pop-corn, il y a de la lumière qui clignote de partout. Et les gens, ils retombent en enfance et ils s'attendent vraiment pas à trouver ça dans une maison.
3: À vous, je cours. Thomas Joly a réalisé son rêve d'enfant en transformant une partie de sa maison en un véritable musée du cirque. Une immersion sensorielle unique entre des rideaux de velours, de pop-corn. 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
4: Bonjour à toutes et tous, bienvenue dans Affaires classées, le podcast. Nous sommes au printemps 1824. Une vieille dame habitant Saint-Faust est jetée vivante sur un bûcher. Des villageois l'accusent en effet d'être une sorcière qui jetterait des sorts maléfiques sur la population. Que cache ce fait divers digne d'un autre temps ? La suite dans un instant.
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4: Nous sommes en l'an 1824. Au matin du 29 avril, le préfet des Basses-Pyrénées est de fort mauvaise humeur. Il vient d'apprendre qu'à 8 km de son palais, dans le village de Saint-Faust, une vieille dame connue sous le nom de Marie Payon a bien failli périr brûlée sur un bûcher improvisé par un groupe d'individus au prétexte qu'elle serait une sorcière. Des villageois se sont emparés d'elle afin de la ligoter. Ils ont entassé du bois, attachant la malheureuse à un pieu avant d'allumer le feu. Mais tandis que les flammes faisaient leur œuvre, elles cramèrent aussi les cordes qui entravaient les mains de la pauvre Marie, laquelle parvint à s'échapper comme elle le put. Grâce aux soins d'un médecin, elle échappa à la mort et put lentement panser ses plaies malgré d'horribles souffrances. Quelques jours plus tard, Marie songea à alerter monsieur le maire du village, pensant qu'il lui viendrait en aide en prévenant les gendarmes du crime commis sur sa commune. Que nenni ! Fort embarrassé par cette affaire d'un autre temps, l'élu commença par mener son enquête en identifiant les suspects. Dans ce village rural de quelques centaines d'âmes, les langues finirent par se délier. Les auteurs du crime ne sont autres que les membres et proches d'une famille honorablement connue à Saint-Faust. Suspectant la vieille dame de leur vouloir du mal, ils ont tenté de la supprimer par le feu. L'affaire fait tache. Elle rappelle ces pratiques d'un autre temps, en Béarn, au Pays Basque ou en Bigorre, où l'on brûlait ces femmes que l'on taxait de sorcellerie. Le maire s'interroge. Doit-il dénoncer l'affaire ou bien l'étouffer?
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4: Selon les premiers témoignages, une fillette du village souffrant d'un mal implacable semblait vouée à une fin prochaine. Et comme souvent à l'époque, lorsque la médecine s'avérait incapable à soigner, les proches recouraient aux soins du guérisseur ou du sorcier du coin. Ça tombe bien. À Saint-Faust, les villageois racontent que Marie Payon, une vieille femme un peu marginale, aurait le pouvoir magique de guérir toutes sortes de maladies. Croyant en un miracle, les parents de la fillette implorent Marie de leur venir en aide. La vieille dame se déplace, elle examine l'enfant, et là, stupeur, elle refuse, se disant incapable de soigner ce mal sournois. L'incompréhension, la colère gagnent les parents de la fillette, prêts à payer tout ce qu'elle voudra, mais rien n'y fait. Marie refuse. Un refus qui pourrait bien lui coûter cher. Au village, la veuve Payon est surnommée la poussouère. Comprenez, celle qui connaît les poussous, autrement dit, les poisons. Aussi admirée que redoutée, elle offre, dit-on, ces potions miracles, ces breuvages mystérieux lorsque la médecine ne peut plus grand-chose. Les proches de l'enfant malade s'interrogent « Pourquoi Marie a-t-elle refusé ses soins ?» Sans doute se sentait-elle impuissante face à ce mal incurable, mais les parents meurtris ne l'entendent pas de cette oreille. À leurs yeux, son refus signifie qu'elle leur a jeté un sort. Ivre de chagrin, il s'imagine que la vieille veuve a pactisé avec le diable. Et comme on le croyait naguère par ici, il faut brûler la sorcière afin que ses cendres chassent le mal dont la fillette souffre. Une pratique pourtant interdite par le roi Louis XIV depuis l'an 1682. Circonstances, le maire du village aurait dû alerter les gendarmes et le procureur du roi afin qu'une enquête soit ouverte et que les suspects soient identifiés, jugés et châtiés. Or, en cette année 1824, marquée par l'avènement du roi Charles X, il en ira tout autrement dans cette commune béarnaise connue pour ses coteaux de vignes, de maïs et d'apiculture. Redoutant le scandale et voulant sans doute éviter la paille de la prison aux acteurs de cette affaire honorablement connue dans le canton, l'édile de Saint-Faust va tout faire pour l'étouffer, avec de l'argent, tout bonnement. Il convainc les parents de la fillette de mettre la main dans leurs économies et lui remettre des espèces sonnantes et trébuchantes qu'il se propose de porter au chevet de Marie Payon, accompagnée du notaire de Gand. Au mépris des lois du code pénal napoléonien en vigueur depuis 1810, monsieur le maire lui met le marché en main, moyennant une somme d'argent destinée à réparer le prix de ses souffrances. La vieille dame serait bien inspirée de signer un papier officiel par lequel elle s'engage à ne pas déposer plainte contre ceux qui ont allumé les flammes du bûcher. Une transaction qui éteindrait le feu, en somme. Lorsqu'il apprend la nouvelle, le préfet palois manque de s'étrangler. Qui est donc ce maire de campagne, ce petit notable qui fait fi des lois ? Aucun élu ne doit se prêter à un tel chantage, tonne le préfet palois. Furieux, il demande au procureur du roi l'ouverture d'une enquête qui sera confiée le 2 mai aux gendarmes de l'Escar. La malheureuse Marie Payon va enfin pouvoir livrer son récit des faits aux autorités.
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4: Âgée d'une soixantaine d'années, Marie était la benjamine d'une famille nombreuse des environs. Sa vie durant, elle avait exercé le métier officiel de fileuse. Ses connaissances en matière de plantes lui ont vite valu la réputation de guérisseuse. Les témoins entendus par les gendarmes confirment qu'en mars dernier, Marie s'est présentée dans l'état le plus affreux, pieds et mains brûlés. Marie accusa spontanément les nommés Sagette, Broc, Pondac et la sœur de ce dernier d'être les auteurs de son calvaire. L'un d'eux avait d'ailleurs fui le village, redoutant sans doute d'être envoyé en prison par les gendarmes. Il revint 3 semaines plus tard, proposant sans honte, par l'entremise de monsieur le maire, ce qu'il appelait un accommodement, une sorte de transaction destinée à éteindre l'affaire. Interrogé à son tour, l'édile de Saint-Faust masque mal son embarras. Laurent Luc jure qu'il ne savait rien des raisons de ce bûcher improvisé. Marie lui aurait confié qu'elle avait été attachée à un piquet, le feu sous les pieds et sur la tête, se disant victime d'un mauvais tour. L'omerta frappe aussi un couple de vignerons qui, bien que présents près du bûcher, disent tout ignorer de l'histoire. Sur la foi des accusations de Marie Payon, les 2 principaux acteurs de cet acte barbare sont identifiés et arrêtés. Le premier est un certain Jean Broc. Marié à la nièce de la victime, il est tailleur d'habits de métier. Lui nie envers et contre tout. Jamais, jure-t-il, il n'a brûlé les jambes de celle qu'il taxait naguère de sorcellerie, l'accusant d'avoir donné une maladie à une enfant par ses maléfices et ses sortilèges.
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4: Le second suspect se nomme Jean Pondac. Laboureur de profession, il est suspecté d'avoir planté le pieu, installé les sarments au pied de la malheureuse et d'avoir allumé le bûcher. Lui aussi nie de toutes ses forces, imaginant que nul ne croirait les dires de celle qui dit être une folle. L'enquête ira vite. 2 mois plus tard, le 28 juillet 1824, le juge d'instruction palois met Broc et Pondac en accusation du crime de tentative de meurtre sur la personne de Marie Payon. Dans son ordonnance, le magistrat écrit que la victime fut soupçonnée de sortilège par l'opinion publique parce qu'elle avait eu le tort de refuser ses soins dont chacun espérait de prompts résultats. Aux yeux des villageois, Marie fut accusée d'avoir, par ses maléfices, ses sortilèges, généré des maux qu'elle ne pouvait guérir. L'ignorance commune et les préjugés firent le reste. Les esprits s'irritèrent. Ainsi naquit l'idée de brûler une présumée sorcière. Le procès s'ouvre au Parlement de Navarre le 20 novembre 1824. L'instant est grave. L'affaire Marie Payon sera l'ultime procès palois de l'histoire où l'on parlera de sorcellerie dans un tribunal. 12 jurés venus du Pays Basque, du Béarn, et trois magistrats vêtus de leurs robes rouges et noires sont réunis pour juger deux accusés, deux hommes honorablement connus. Très vite, l'audience vire au calvaire, non pas pour les accusés, mais pour la victime, Marie Payon. Certes, les deux hommes ont bien commis les faits reprochés, mais selon les juges, c'est Marie, par ses maléfices, ses sortilèges, qui a fait naître ses blessures et les a envenimées. Incroyable, la victime passe pour une simulatrice, une victime si peu innocente que la cour acquitte les deux accusés. Ils seront libérés sur le champ.
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4: Le malheureux destin de Marie Payon, c'était l'épisode Requiem pour une guérisseuse. Dans un prochain épisode, je vous raconterai une affaire survenue en juin 2014. Une fillette âgée de 30 mois décède d'une asphyxie soudaine dans son lit près de Saint-Jean-Pied-de-Port. Selon le médecin légiste, c'est une mort naturelle, mais les gendarmes nourrissent pourtant quelques doutes.
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5: Circuit court aujourd'hui au cœur du village de Roiffieux où l'on va se régaler avec Noémie Marron de l'atelier du père Marron.
6: Nous sommes donc dans un vieux bâtiment qui date d'après une pierre gravée sur la façade de 1612. C'était en fait l'ancien entrepôt du boulanger du village puisque mon papa est natif de Roiffieux. Donc ici nous sommes un atelier de transformation de fruits. Notre objectif c'est de décliner le fruit sous plusieurs formes. Donc, on a commencé avec la confiture, on fait maintenant des pâtes de fruits et on aimerait faire à terme encore plus de déclinaisons. Ça peut être de la compote, des coulis, des sorbets, enfin voilà. Avec un cahier des charges extrêmement exigeant et qui ne bougera pas, qui correspond en fait tout simplement à nos valeurs, que des fruits français qu'on va chercher en direct chez les producteurs, des variétés dites dans le monde du fruit, on dit premium, donc ça veut dire très qualitatif, très gustative, et le tout très peu cuit et peu sucré. L'idée, c'est à chaque fois, à travers nos produits, d'avoir l'impression de manger le fruit cru. C'est un substitut en fait lorsque le fruit n'est pas de saison.
5: Et ici, on est confiturier de père en fille, Christian le papa et Noémie sa fille, associés dans cette belle aventure gourmande depuis 2024 dans l'atelier du père Marron, mais depuis toujours à la maison pour régaler les épicurieux avec une vingtaine de parfums de confiture extra.
6: Donc la gamme Corse, ce sont la clémentine de Corse, le pomelo de Corse et le citron Corse, une confiture d'ailleurs très rare à trouver. Une gamme réunionnaise avec l'ananas Victoria et la mangue José. Et ensuite, on a les classiques et en plus original, on va dire, mais extra local. On va avoir tout ce qui est poire, qui est vraiment une belle découverte parce que c'est un fruit extrêmement classique, mais rarement transformé. La pêche de vigne, les fruits sauvages, donc mûres, myrtilles ainsi que cynorhodon. Et puis, tiens, c'est très important, on ne fait pas de crème de marron, on fait de la confiture de châtaigne. La différence, elle est majeure à notre sens. On fait des choses très haut de gamme, mais on veut quand même rester sur de l'abordable. Nous, on va vraiment être sur de la retranscription du fruit. Ce qui fait qu'on n'aura jamais d'assemblage de plusieurs fruits ou d'épices. Et dans la crème de marron ou confiture de châtaigne, nous, on va se différencier parce qu'on ne met pas de vanille, on met moins de sucre. Ce qui fait que ça fait beaucoup plus châtaigne à tartiner. En fait, nous, notre principe, c'est de se dire quand un fruit est excellemment bon, il se suffit à lui-même et il n'a pas besoin de rajout, d'exhausteur de goût, que sais-je, pour être savoureux.
5: Et alors, avec ce même savoir-faire, Noémie et Christian confectionnent également des pâtes de fruits savoureuses.
6: Alors, les pâtes de fruits, c'est vrai que ça a été un grand enjeu puisqu'en fait, ce qui se faisait sur le marché, attention, je ne mets pas tout le monde dans le même sac, mais on était quand même sur des produits extrêmement sucrés qui n'avaient de fruits que le nom dans pâtes de fruits. Et donc là, c'était un vrai challenge parce qu'il fallait que la texture suive. Donc ça nous a mis vraiment des mois et des mois pour trouver le juste équilibre. Mais on est extrêmement fiers de ce produit-là. On voit qu'il a beaucoup de succès parce qu'effectivement, on fait une pâte de fruits, plus de 50% de fruits, avec cette espèce de trompe-l'œil qui fait qu'on a l'impression de manger le fruit. Et certains, d'ailleurs, clients pensaient que c'était un fruit confit tellement qu'il ressemblait à la clémentine, par exemple.
5: Donc vous l'avez compris, dans l'atelier du père Marron, on fait vraiment tout artisanalement. rapidement et le plus souvent possible, donc en circuit court.
6: On essaye vraiment toujours d'être extrêmement local. Après, il s'avère qu'on est dans une région très limitrophe avec la Drôme et l'Isère, donc des fois, il est plus local d'aller en Drôme et l'Isère que dans le sud de l'Ardèche, par exemple. On travaille avec une bonne vingtaine de producteurs et aussi des cueilleurs. Les cueilleurs, c'est quand vous voulez, où vous voulez, il n'y a aucun problème. On est vraiment à la recherche de ce savoir-faire. Donc, on le fait pour la mûre sauvage et le cynrodon. On a la chance d'être dans une région où il y en a plein. Il n'y a pas de mal à les trouver. Par contre, un peu plus de mal à les cueillir.
5: Donc, l'appel est lancé. Si ça vous intéresse, rapprochez-vous de Noémie et de l'atelier du Père Marron à Roiffieux. Vous retrouvez leurs confitures et pâtes de fruits dans certaines épiceries fines, chez certains restaurateurs également, notamment les maisons Marcon, ou directement ici à l'atelier boutique à Roiffieux, où Noémie se fera un grand plaisir de vous faire déguster ses douceurs.
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1: Bonjour, je m'appelle Jérémy Ferrier, j'ai 40 ans, je vis à Port-Camargue et je suis soigneur animalier à l'Institut Sicorium du Rue du Roi depuis 15 ans.
2: Comment on se dit, petit, je veux faire ça comme métier? Vous vous rappelez du moment qui a été le déclic?
1: Ouais, je pense que c'est une vocation et je me rappelle très bien du moment. À l'époque, j'étais au CP et j'ai reçu un papier du Marineland où j'ai vu tous les mammifères marins et je sais qu'à ce moment-là, je me suis dit, c'est ça que je veux faire plus grand.
2: Est-ce que c'était compliqué à atteindre votre rêve? Les profs vous ont soutenu dans le projet?
1: On va dire qu'il y a maintenant plus de 20 ans que je fais ce métier. Du coup, à l'époque, le métier était moins connu que maintenant. Et quand j'ai demandé pour m'orienter, on m'a dit... Tu veux être éleveur, c'est ça? De chiens, de chats? J'ai dit non, je veux travailler en parc zoologique ou en aquarium. Et du coup, ils m'ont dit, mais il faut être vétérinaire pour ça. Ce qui était totalement faux. Du coup, au début, oui, j'ai dû galérer, enfin, m'orienter vers un schéma plus classique. Et enfin, j'ai pu faire un stage au Sicorium où j'ai rencontré les soigneurs et eux m'ont dit quelle formation il fallait faire pour devenir soigneur.
2: Vous dites quoi le matin en vous réveillant?
1: Le matin, quand on arrive, on se dit qu'on a de la chance d'être là déjà, de travailler avec des animaux sauvages. C'est quand même une chance. Surtout, la première chose que je me dis, c'est est-ce que tout le monde va bien?
2: C'est quoi le meilleur souvenir que vous avez eu avec les animaux où on se trouve là au Sicorium? Il y a des otaries, il y a des phoques. Vous avez forcément un souvenir inattendu avec eux?
1: Oui, il y a un souvenir plutôt marquant qui c'était avec mes otaries. Il y avait le mâle dominant et deux femelles. Il y a une femelle qui commençait à être un peu agacée. Du coup, elle n'écoutait plus trop et j'ai eu le mâle dominant qui s'est mis entre elle et moi pour pouvoir recadrer la femelle et la session s'est très bien terminée.
2: C'est quoi le message que vous avez envie de faire passer à la radio?
1: Le message que j'ai envie de faire passer, c'est qu'il faut respecter la vie animale, végétale, que les aquariums et les parcs zoologiques servent à sensibiliser les gens à cette vie-là et à pouvoir les voir en vrai. Je pense que c'est notre rôle d'éducation.
2: C'est quoi qui vous impressionne le plus chez ces animaux?
1: C'est déjà leur adaptation à l'eau. Ils ont des capacités exceptionnelles de nage. La proximité qu'on peut avoir avec eux, quand on les connaît bien, qu'on passe beaucoup de temps avec eux, la confiance qu'ils peuvent nous donner.
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3: Bonjour Serge Papagali.
4: Ah monsieur Thomas, bonjour et cher Dauphinois, cher Dauphinois, bonjour également bien sûr.
3: On est samedi pour le Dauphiné Tour, aujourd'hui où est-ce qu'on part?
4: Ah vous allez voir, hommage au Grésivaudan, en Grésivaudan et aux Chalassiennes et Chalassiens au pied de la montagne de Bramfarine. Donc, je suis désolé mais c'est le vrai nom de la montagne, pas de ma faute. Hein. Donc on est où?
3: Au Chalard.
4: Au Chalard, bravo, ça farine Bram, au Chalard c'est pas... La Brame Farine. Elle en a marre d'être broyée, je sais pas quoi. Bref, une précision, en dauphinois, Chala, ça se prononce Sala, en fait. Sala. Ce qui veut dire faire un chemin dans la neige. J'ai appris ça, dis donc. Ah oui. D'où le nom du Chela, qui est un lieu de passage pour aller à l'étranger.
3: Ah.
4: À Chambéry, par exemple.
3: L'étranger, Chambéry.
4: Ah ouais, carrément. Ouais, de l'autre côté, les autres étrangers, quoi. Bon. Le Chela, porte du Grésivaudan. Je précise également que le Chela n'est pas le village de naissance de la fameuse chanteuse aquate, bien évidemment.
3: Oh,
4: oh bah attends. Bien sûr, ah bah tu peux, ouais. on confond souvent le Chela et la Chela qui tombe les mains, rien à voir. Le Chela n'est pas le mari de la Chela. Enfin, en gros,
3: non
4: quoi.
3: Plus.
4: Voilà, ça veut dire. Chela qui, depuis, a coupé ses couettes d'ailleurs et a été retendue. Entièrement, alors que les habitants du Chela, eux, sont détendus, on va dire ça. Et ils n'ont pas de couette, bien évidemment. Entre Mortel de Maille et Pontcharra, le Chela est ici chez lui. Alors, c'est dur à dire ça. Le Chela est ici chez lui, allez-y, bien
3: sûr. Le Chela est ici chez lui.
4: Oui, mais vous êtes un jeune professionnel, de talent, plein d'avenir. Bref, c'est normal. Chela ou chez ici, comme vous voulez, ça n'empêchera pas le manoir de la Tour de prendre garde au village. C'est peut-être de là que vient l'expression la Tour. Prends garde au toit, pas à toi, au toit, car les toits coûtent cher, j'ai lu ça quelque part, entretenir, surtout dans un château du 16e siècle qui est au Chela. Alors vous allez penser, le Papa Gali, la picolée de la chartreuse, parce qu'il part un peu à tous les sens, mais même pas, hein, vous confirmez.
3: Non, je suis témoin.
4: Voilà, je ne bois jamais en studio.
3: Jamais.
4: Voilà, toujours.
3: En dehors.
4: dans les toilettes. Une autre précision, si au Chela vous entendez parler de la Rolande, il ne s'agit pas de la péripatéticienne du coin, péripatéticienne, c'est dur à dire, en dauphinant de la pute, de la péripatéticienne du coin, non, mais d'un espace naturel sensible. C'est vrai, c'est un peu comme ça. La péripatéticienne du coin s'appelle Josiane, ce que vous m'avez dit, mon cher Thomas.
3: Oh, bah oui,
4: m'a dit, vous la connaissez très bien, donc voilà. Alors, la Rolande, en fait, un espace naturel. Mais qu'est-ce qu'un espace naturel sensible? J'ai l'impression que la planète entière, actuellement, est un espace naturel plutôt sensible.
3: C'est
4: j'ai l'impression,
3: c'est
4: voilà.
3: Vrai.
4: N'empêche que dans la Rolande du Chela, vit, écoutez-moi bien, la Rainette arboricole.
3: Oh.
4: Ça vous embouche un coin, comme dit l'autre. Ben, c'est son dernier îlot isérois en dehors de l'île Crémieux. Alors, si certains d'entre vous s'en moquent, ben, ils ont bien tort. Je vais vous dire pourquoi. Les Rainettes valent parfois bien mieux que les petites reines et les roitelets de cette terre. Protégeons-les, elles, surtout. Les autres, on s'en tape. Alors, tous ensemble, ce que je veux dire, allez, on n'est pas des quand même.
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1: Franchement, c'est mignon, Cormeille. Si vous cherchez du typiquement normand, vous êtes au bon endroit. Et puis, on est à la campagne, tout en étant qu'à 20 minutes de la mer et à 15 km de Pont-l'Évêque. Cyril, lui, vous le trouverez en plein cœur du village, sur la place du Mont-Mirel. Il m'aurait plu son métier à Cyril, si j'avais pas eu de main gauche.
2: Trop bien ça. Comment ça va?
3: Ça va, oui, impeccable.
2: Tu viens de rentrer?
3: Eh ben à l'instant, on vient de rentrer de chantier.
2: T'étais dans une église?
3: Oui, on était dans une église à une vingtaine de kilomètres d'ici, à Saint-Pierre de Salerne.
1: Son métier, c'est de donner vie à la lumière.
3: Nous, la lumière, on la redonne dans les édifices et puis on la reprend, mais colorée, la lumière.
2: Mais tu fais pas que les églises?
3: Non, on fait les manoirs, on fait les particuliers, on fait tout plein d'édifices, que ça soit particulier ou monument historique.
1: Cyril, il est comme ton père, il est pas vitrier.
3: Non, je suis pas miroitier ni vitrier. Moi, je suis maître verrier, restaurateur, créateur de vitraux.
1: Je pensais qu'on disait vitrailliste.
3: Ah oui, vitrailliste. Vitrailliste, c'est pour ceux qui ont moins de 10 ans d'expérience.
1: Ah.
3: Voilà. Et au-dessus de 10 ans d'expérience, quand on a travaillé dans des monuments historiques et autres classés, eh bien, on devient maître verrier.
1: J'entends du monde à la cave.
3: En bas, ils sont en train de faire du montage au plomb. Donc, on les entend un peu taper avec des clous, des marteaux. Ouais. Et ils remontent des vitraux en

0: plomb. Bah oui, c'est du plomb entre les bouts de verre.
1: Après, il y en a d'autres qui peuvent utiliser une technique au Tiffany, mais c'est pas la technique traditionnelle. Nous, on fait la technique traditionnelle plomb, verre et étain, comme au Moyen-Âge.
2: Ah, le Tiffany, c'est la même technique que celle qu'on utilise pour les lampes qui portent le même nom ?
1: Exactement, c'est ça. C'est la technique qui s'appelle Louis Comfort Tiffany, qui a fait les lampes aux États-Unis.
2: Ah, mais je croyais que c'était du plomb,
1: hein. Ah non, c'est du Tiffany.
2: D'où le nom de la lampe ?
1: D'où le nom de la lampe, puisque c'est le nom du créateur, Louis Comfort Tiffany.
2: Je vais me coucher moins con ce soir.
0: Pour ça, il y a encore du boulot.
1: Et d'autres aussi, peut-être, du coup.
0: Il a pas l'air si vieux, Lalouche.
1: À Lalouche, le mois prochain, 44.
2: Quand t'avais 15 ans, tu voulais être...
1: Un an après. Moi, j'ai commencé à l'âge de 16 ans mon métier, à l'apprendre, bien évidemment. Et puis, je suis ressorti d'une école sur Paris à l'âge de 20 ans.
2: Et ça devient d'où, cette envie de travailler le verre, comme ça ?
1: Eh ben, on parlait tout à l'heure, la lumière le matin. Bon, ouais. Ben, moi, c'était la lumière, tout simplement, qui se décolorait sur les murs par rapport à des vitraux, avec le soleil qui passe à travers. Ça m'a tout de suite attiré, et j'ai voulu savoir comment ça se passait. J'ai découvert une école, l'école de Paris, et je suis rentré dedans.
0: Le maître verrier, il travaille pas que le verre.
1: On travaille le bois, le métal, la pierre et le verre.
2: La pierre aussi ?
1: Eh oui, quand là, on vient de sortir de chantier, on vient de taper dans la pierre pour retirer les vitraux. Et puis pour les reposer, bah, il faut savoir faire du mortier avec la pierre.
2: Donc tu casses et tu refais, quoi.
1: Exactement, on casse et on refait.
0: Si vous voulez un vitrail chez vous, il peut vous le faire ?
1: On peut le faire. Par contre, nous, on a une chance assez extraordinaire et je touche du bois. On a à peu près un an et demi d'attente avant de pouvoir le réaliser.
0: Ah bah oui, mais non, j'en avais besoin pour ce week-end, moi.
1: Donc Fred, t'auras ton vitrail dans un an et demi, pas avant.
0: Il a fait des beaux chantiers, le copain.
1: Moi, celui qui me vient tout de suite en tête, c'est le petit palais à Paris, de refaire les quatre rosaces du petit palais à Paris.
0: Bon, il était pas tout seul, hein.
1: Je les ai restaurés avec des compagnons, mais j'étais dessus, j'étais chef de mon équipe à cette époque.
0: Pour voir le travail de Cyril, vous tapez ateliergouty.com avec un Y à Gouty.
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1: Bon, tout va bien, Sébastien ?
2: Ouais, tout va bien. Oh, moi, je fais une belle balade avec vous. Par contre, il va falloir s'arrêter, Claire, pour faire l'interview.
1: Bon, ben, attendez, je m'arrête là. J'attends le plat. Ça y est, c'est bon.
3: Ah, ça fait bizarre. Hein.
2: Bonjour, Claire Gombeau.
1: Bonjour, Sébastien.
2: Vous faites partie de l'association À Vélo Sans Âge à Toulouse. Et d'abord, on va raconter un peu votre... Avant de raconter ce qu'est l'association, on va raconter votre parcours. Vous êtes retraitée, mais qu'est-ce que vous faisiez dans la vie ?
1: Alors, j'étais institutrice au départ, puis chef d'établissement. Donc, pendant plus de 38 ans, je me suis occupée des pitchouns.
2: Et à la retraite, quand arrive l'heure de la retraite, vous vous dites quoi ?
1: Je me dis, oh, chic, je vais me poser. Et... patatras, je lis un article dans un journal qui raconte l'odyssée d'un vélo sans âge. Et je me dis, mais qu'est-ce que c'est que ce truc ? C'est génial. Je les appelle, ils me disent, il n'y a pas d'antenne entre Bordeaux et Nice, Claire, il faut que tu en montes une.
2: C'est quoi ce slogan ?
1: Du vent dans les cheveux et de la lumière dans les yeux, c'est magique.
2: Ouais. Alors que fait l'association ?
1: On propose aux personnes à mobilité réduite ou personnes âgées, isolées ou en EHPAD, des balades en triporteur. Figurez-vous que vous avez deux personnes devant et un bénévole derrière qui pédale.
2: Et c'est génial parce que, évidemment, vous mettez des étoiles dans les yeux des personnes que vous transportez, notamment des personnes âgées et ce couple qui pourrait en être un, Émile et Gaston, deux copains.
1: Oh, Émile et Gaston, magique. Quand on a ouvert l'antenne, Gaston a inauguré le premier triporteur. Il avait mis la cravate de son mariage, trop fier, en disant « Aujourd'hui, c'est jour de fête ». On est parti place du Capitole, où on a été accueillis par le maire. Gaston était le roi du jour. Tout le monde voulait monter avec lui pour découvrir ce drôle d'engin. À la suite de cette première balade, il ne ratait jamais, jamais une balade avec son copain Émile.
2: Quel âge tous les deux ?
1: Je pense qu'Émile avait déjà 91 ans et Gaston devait en avoir 92. On a emmené des personnes jusqu'à 104 ans.
2: Ah, magnifique. Il y a aussi la petite Élise.
1: Élise, extraordinaire, une jeune autiste qui, quand elle arrive, elle hurle de joie, de je ne sais. Et à partir du moment où elle s'installe sur le triporteur, elle s'arrête net, les yeux pétillent, elle sourit pendant toute la balade et dès qu'on rentre et qu'on remet le pied à terre, elle se remet à hurler. C'est quand même magique.
2: Et vous alors, le bonheur que ça vous procure, vous nous en parlez ?
1: Honnêtement, ce sont les personnes qui nous le transmettent parce que ce sont que des sourires, que du bonheur. Et j'avoue qu'il y a des jours où on se donne un petit coup de pied dans le derrière pour y aller parce qu'on a la flemme. Mais quand on rentre, on se dit heureusement qu'on y est allé, c'est magique.
2: On repart, Claire ?
1: Allez, on y va, en route.
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2: C'est l'heure de Décibel, toute l'actualité musicale avec ce soir l'incarnation en chair et en os du poster que vous aviez collé au-dessus de votre lit dans votre chambre d'ado. Cal, Steve, Nathan, les Worlds Apart sont de retour. Bonsoir les gars.
3: Sur le radio, maintenant, tout de suite.
2: Vous parlez super bien français maintenant.
3: Pas super, mais ça va, ça va.
4: Après un coup de champagne, Willy.
3: Mieux. Le nouveau niveau.
2: Ils ont bu du champagne avec modération, évidemment. N'oubliez pas que nous sommes sur le service public.
3: Modération.
2: Recontextualisons tout ça. 30 ans après leur premier tube et l'incroyable phénomène des boys bands, les Worlds Apart sont de retour sur scène. D'abord dans le cadre d'une tournée nostalgique, genre I Got a Feeling, années 90, le festival Do You Remember, et puis à leur tournée à eux, les Worlds Apart partout en France à partir du mois d'octobre, et quelques concerts aussi cette semaine à Paris. On va en parler, l'occasion de prendre de leurs nouvelles et vérifier que la flamme est toujours là.
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2: Salut à tous.
3: Bonjour.
2: Et bienvenue.
3: Encore sur le studio.
2: Oui.
3: Vous êtes bien. Tu occupes la meilleure station en France.
2: C'est pas mal ça.
5: Maintenant, if you go direct on the Worlds Apart official, as a photo of.
2: Alors allez faire un petit tour tout de suite sur le compte Instagram officiel des Worlds Apart. Ils ont mis une photo de nous.
5: Worlds Apart officiel.
2: Voilà, mais je pense que vous êtes déjà abonné à ce compte Instagram indispensable. Et donc il y a une photo de nous en studio. Ce soir également dans l'actualité musicale, l'anniversaire du jour qui vous fera honorer cette chère Catherine Lara. Le coup de cœur, la découverte, c'est Maxwell Farrington et le super homard. Très très cool, ça vient de France et je pense que vous allez aimer. Et puis un blind test autour des chansons qui parlent de Paris. Si ça vous inspire, vous pouvez nous appeler dès maintenant. Marianne vous attend au standard. Le numéro 0810 055 056 à gagner ce soir au blind test. Des cahiers de vacances, mais pour adultes et surtout qui parlent de musique. C'est beaucoup mieux. Cal, Steve, Nathan, comment ça va les Worlds Apart?
3: Ça va bien, merci. Ça va bien.
5: Ça va.
3: Super.
4: Ils sont très heureux d'être ici.
5: Un peu fatigué, mais c'est normal pour moi.
3: Oui, un peu
2: fatigué. Pourquoi c'est normal? Pourquoi tu es fatigué?
5: Le jet lag. J'habite dans Los Angeles.
4: Ils travaillent très dur les derniers 5 jours pour nous préparer le spectacle.
3: Le grand spectacle
2: des Worlds Apart à Paris. C'est complet, évidemment. Demain à la Cigale, après-demain au Trianon. Donc, voilà, celles et ceux qui n'ont pas de place, là, c'est trop tard. En revanche, il y a une grande tournée au mois d'octobre. Et puis pour les Parisiens, donc, parce qu'évidemment, la Cigale et le Trianon sont dans de petites salles, il y a une grande salle parisienne qui est annoncée pour le 20 février 2027. C'est le Dôme.
3: Oui, exactement.
2: C'est
3: le
2: énorme.
3: Dôme. Oui.
2: Allez, on se remet dans l'ambiance.

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0: 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Et puis en 98.
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0: Mis à part la voix un tout petit peu agaçante du monsieur qui faisait la pub, il n'empêche que c'était dingue cette exposition que vous aviez 96, 97, 98. On vous filmait sur scène, on vous filmait dans les coulisses, on faisait des documentaires, vous étiez invité dans toutes les émissions de télé. Vous n'avez fait que ça, vous n'aviez pas le temps de faire autre chose que d'être des World's Apart à cette époque-là. Oui.
3: J'avais une question pour toi.
0: Ok, vas-y.
3: Qu'est-ce que c'est ton chanson que tu préfères avec les World's Apart? Qu'est-ce que c'est ton préféré?
0: Baby, come back.
3: Ah, yeah, you see. Tout le monde aime la chanson. C'est mon préféré aussi.
0: C'est ton préféré aussi?
3: C'est mon préféré aussi, okay. Oui, exactement.
0: Alors, c'est quoi vos souvenirs de l'époque? C'était un vrai tourbillon. What do you remember of those times in 96, 97, 98, when you were on the TV, in the advertisements?
4: Mayhem.
3: C'est la vie fou.
0: Ouais, c'est ça, la vie folle.
3: C'est l'effet folle, oui, exactement.
4: Well, it was a crazy time for us.
0: C'était un moment fou pour nous, ouais.
4: Parce que we have beaucoup d'années avant in England. Trying very hard to become successful.
0: Oui, ils avaient passé beaucoup d'années précédemment en Angleterre à essayer d'avoir du succès. And then it happened.
4: And then we arrived.
0: Et ensuite, c'est arrivé.
4: And we arrived very quickly.
0: Ouais.
4: And all of a sudden, I remember, we did a dance machine at Bercy.
0: Oui.
4: And it was direct. We became worlds apart.
0: C'est
4: ça.
0: Et donc, ils sont arrivés en France. Ils ont fait Dance Machine. Il faut vous souvenir, c'était une grande émission de télé qui passait sur M6, un grand concert à Bercy. Et là, c'était le début de l'histoire des worlds apart. Et alors, est-ce qu'à l'époque, vous aviez le temps de faire autre chose ou bien c'était un job 24 heures sur 24, did you have the time to do anything else at the time? Or being a world's apart, was it 24-7?
3: Oui, exactement. C'est 24-7.
4: It was 25-8.
0: C'était 25 heures par jour, 8 jours par semaine.
3: Oui, exactement. Non, c'est la vie, c'est incroyable. En France, c'est magnifique. Beaucoup de concerts, beaucoup de missions, beaucoup de radio, beaucoup de magazines. Et les World's Apart arrivent dans notre culture en France.
0: Ouais.
3: Mm-hmm. C'est plus gentil pour arriver dans la fabrique de la vie en France. Et ça, c'est pourquoi les World's Apart continuent encore après 30 ans.
0: Ouais.
3: Ça, c'est le bel moment pour les World's Apart. Le 30 ans avec les fans en France, c'est spécial.
4: Yeah.
0: Mm-hmm. Nathan, avoir voulu comme ça que ça marche très fort et quand finalement ça arrive, c'est quoi tes souvenirs à toi de ce tourbillon? What are your memories of that whirlwind?
5: Le plus grand moment, c'était quand nous avons fait « Je te donne » pour la première fois.
0: Donc la reprise de Jean-Jacques Goldman.
5: Avant ce moment, je crois le public
3: n'aime pas.
0: Ah bon?
5: Je me sens une fraude.
0: Le syndrome de l'imposteur. Yeah,
3: oui, mais il dit avec moi, Carl, je pense que le public n'aime pas parce que l'accent, ce n'est pas bien, c'est pas bon.
5: Je suis un imposteur. Oui. Nous avons un registre de chansons, une ligne par ligne, un mot par mot. Je ne comprends pas rien de la chanson.
0: Oui, vous avez
3: Je dis avec Nathan avant le concert, la première fois, j'ai dit, Nathan, c'est pas un problème. Je pense que le public aime les chansons et aime les World's Apart.
4: C'est normal pour Nathan.
5: No, it will never happen.
3: Pas de stress. Et les Worlds Apart, arrive sur la scène pour mettre le concert, explosion avec les Worlds Apart en France.
5: Juste avant, nous arrivons sur scène, je regarde la Backstreet Boys.
0: Ouais.
5: And le présentateur pousser la Backstreet Boys. Ah, excusez-moi, voici la Worlds Apart. Nous arrivons sur scène, devenus chante la chanson et tout le public chante chaque
3: plus
5: mot,
3: fort, plus
5: le
3: fort.
5: Le même temps. And I was, pour moi, I was like, wow, c'est fantastique.
4: C'est incroyable. Hein?
5: And je connais dans ce moment, it's pas de problème, stress, Nathan, stop, arrête.
3: Oui, aime le moment.
5: It was moment magique. Oui,
0: wow. Bah, puisque c'était si magique, on va l'écouter, cette chanson. Je te donne les Worlds Apart qui reprennent en français, qu'on dirait parfait, ce français, Nathan.
3: Merci.
0: La chanson.
3: Champagne.
0: Je te donne les Worlds Apart sont ce soir les invités de Décibel. On célèbre leurs 30 ans de carrière.

0: Je te donne. Eh ben oui, c'est les Wars Apart sont dans Décibel. Ils sont un petit peu dissipés, mais c'est ça qui fait leur charme aussi. Il y a Nathan, il y a Steve, il y a Cal. Les Wars Apart qui célèbrent leurs 30 ans de carrière avec le concert anniversaire. Donc demain à la Cigale, c'est complet. Après-demain, au Trianon, c'est complet, ça c'est Paris. Paris, du coup, si vous voulez voir les Wars Apart, c'est le 20 février 2027 au Dôme. Et puis, il y a tout un tas de dates au mois d'octobre. Nancy, Lille, La Grande Motte, Toulouse, Marseille, Lyon, Mulhouse, Bruxelles et Nantes. Donc, ne les ratez pas. Vous allez faire le Tour de France, messieurs. C'est quoi la magie qui a fait que vous, groupe pas français, et les Français très chauvins, tombe amoureux, le rapport que vous avez eu avec la France, cette connexion, cette histoire d'amour qui dure depuis 30 ans, ça tient à quoi ?
1: Pour moi, beaucoup de fans qui étaient là au tous les débuts, ils sont toujours là.
0: Ils sont toujours
1: maintenant.
0: Là, ouais.
1: Je me sens un lien profond entre nous qui existe depuis ce moment. Pour moi, c'est incroyable. La fille maintenant, maman, devenue maman, elle arrive avec le garçon, les enfants, toute la famille.
0: Oui, elles sont devenues adultes.
1: And, ouais. Yeah, and so like, tu dois écouter-la, regarder-la, Worlds Apart, ok? C'est spécial.
0: Vrai. Il y a des générations Worlds Apart maintenant. Et à avoir tellement de succès en France, plus que dans votre propre pays, est-ce qu'à un moment, vous avez déménagé en France, vous avez vécu vraiment en France?
2: Oui, moi, j'habite un peu à Paris, dans le sud, en Corse aussi, avant. Et maintenant, je vis un petit appartement dans le Côte-Megève, dans les Alpes.
0: Ouais.
2: Et c'est la vie de Français restée dans moi. Oui, j'aime la culture, le manger, la personne, le public. Toute personne, c'est cool. C'est meilleur. Plus de meilleur de anglais.
0: C'est mieux que l'Angleterre.
2: Oui, exactement, plus meilleur.
0: Steve, donc toi, tu vis à Los Angeles, c'est ça?
3: J'habite dans Los Angeles.
2: Mais il aime pas. Il aime pas. Non, il aime pas.
0: You don't like it. He says you don't like it.
3: It's okay.
0: Ça va, c'est pas mal.
3: Be careful what you wish for.
2: Yeah.
3: But during the time of the pandemonium of Worlds Apart, it was très difficile pour moi to habite en France.
0: Oui, pendant l'énorme succès au début des Worlds Apart, c'était pas possible d'habiter en France, c'était trop.
3: Oui, we in the restaurant, I had my cap, my glasses in the corner of the
0: au restaurant. Au restaurant, ils se mettaient au fond, cachés, lunettes, casquettes.
3: It was just too much. Too many eyes and
0: trop.
3: Too much, and thank God there was no internet.
0: Oui, et à l'époque, c'est vrai, il n'y avait pas internet, donc il y avait juste des yeux rivés sur vous.
3: Because it would have been just too much, you know.
0: Oui, oui c'est
3: everything.
0: Vrai, il n'y avait pas internet. C'est malin ce qu'il dit.
2: Pas le mobile phone.
0: Il n'y avait pas les téléphones pour prendre des photos. Sinon, vous auriez.
3: Not really. Thank God.
0: Impossible.
2: Oui.
0: C'est fou ça, c'est complètement dingue. Et ils ont chanté en français les Worlds Apart. On a entendu Je te donne, mais n'oubliez pas Quand je rêve de toi. Je serai là.

0: petit florilège des Worlds Apart qui chante en français. Alors, c'est vrai que à cette période qu'on a appelée la période musicale des boys bands en France, vous étiez sur le haut de l'affiche, vous n'étiez pas les seuls. Évidemment, il y avait la concurrence ou les copains, je ne sais pas, vous nous direz
1: oui,
0: tout à l'heure.
1: Oui, c'est copains. Oui. Copains. Oui. C'est pas un problème avec les autres artistes en France, autres boys bands, ses amis.
0: Bon.
1: Mais les Worlds Apart fait la vie pour longtemps avant d'arriver en France. Et je comprends, la vie, c'est un peu... Ok, tu regardes, c'est le public regarde, c'est plus simple, c'est plus fameux, c'est plus simple, mais c'est pas la vérité. C'est plus difficile pour la vie. Mais tu n'es pas la vie private.
0: Ouais.
1: C'est plus dur. Je
0: de pas avoir de vie
1: privée. Je connais l'autre personne dans l'autre boys band française. Oui, c'est explosion. En France, c'est beaucoup de boys band arrivent, mais... La fame.
0: La célébrité.
1: Célébrité, merci, arrive plus vite. Ça, c'est plus difficile.
0: Ouais.
1: Mais pour les Worlds Apart, c'est doucement.
0: C'est ça.
1: Ça, c'est plus difficile de nous.
0: Certains, ça leur est vraiment tombé dessus en une semaine. Vous aviez déjà une carrière et donc vous avez eu le temps de vous habituer à l'idée de la célébrité et du succès. Alors, on a eu une série d'artistes qui nous ont quittés, de ces groupes-là, qui sont morts assez jeunes, tous entre l'âge de 30 et 50 ans. Je pense à Philippe des To Be Free, qui est mort en 2009, Steven de Boyzone en 2009 aussi, Quentin de Alliage en 2014, ou encore Andrew des G-Squad, qui lui est mort récemment. Alors, je me demandais, est-ce que vous aviez un style de vie qui allait avec votre métier et qui était dangereux?
1: Oui, j'ai dit, c'est pas la vie de boys band, c'est pas dangereux.
0: Alors c'est quoi? Pourquoi?
1: C'est après.
0: C'est après.
1: Les personnes appellent la vie finie avec la boys band. C'est dur pour arriver dans la vie normale.
0: Le retour à la réalité.
1: Oui, exactement, c'est ça. Ouais. La réalité, c'est plus dangereux après la vie de World Cup, la boys band.
0: Ouais.
1: C'est normal.
0: Vous pensez ça aussi, les gars? C'est difficile. Une fois qu'on a connu une célébrité extrême, ce qui était votre cas dans les années 90-2000, après revenir à une vie plus simple, ça peut être difficile. Et c'est pour ça que ces garçons l'ont mal vécu. Do you think that going back to normal, more simple life after the fame and the pandemonium, you said the mayhem, could it be, I mean, so difficult for some of those guys that they...
2: I think what happens is you get thrust into fame so quickly that it becomes this like unimaginable experience that when you come down again as quick as you went up, it's really hard to stabilize.
0: Ouais, quand on a été jeté comme ça dans une immense célébrité très très vite et qu'ensuite ça redescend, ce qui est naturel, mais c'est difficile de se stabiliser.
2: Oui.
0: Ouais.
3: Yeah, it's un tellement incroyable moment quand tu devenais une grande star.
0: Bah oui, c'est incroyable.
3: And it's presque comme une drogue.
0: C'est une drogue, oui, bien sûr.
3: You know, so pour après pour faire et accepter une vie normale comme j'ai conduit un taxi.
0: Oui, conduire. Quand t'as été une énorme star et qu'après il faut aller faire tes courses, conduire, faire les devoirs à tes enfants, c'est une vie tellement différente.
3: Jamais un problème de conduire un Uber. Mais pour accepter un life comme ça, contre une vie comme une star sur scène, chante avec beaucoup de fans tout de nous, it's really tellement difficile. And so je comprends quand quelques artistes trouvent un moment difficile et naturellement là. Je vous avais expliqué pour Gerald.
0: Oui, c'est ça, les artistes que j'ai cités.
1: Gerald est still alive.
3: Pardon, les gars.
0: Voilà, oui. Mais c'est ça, les artistes que j'ai cités, oui, voilà, qui ont eu, donc, ouais, selon vous, du mal, en fait, à se réhabituer à une vie normale. Et
1: mais je pense aussi, l'autre raison, ce n'est pas arrivé pour les Worlds Apart, Steve, moi.
0: Mais non, vous allez bien.
1: Non, parce que. En français, c'est difficile pour moi de dire en français,
0: mais
1: en anglais.
0: Tu peux dire en anglais.
1: We don't take ourselves too seriously.
0: On se prend pas trop au sérieux.
1: We keep ourselves grounded.
0: Oui.
1: You know, each of
0: on
1: us
0: a les pieds sur terre, on se connaît très bien.
1: And,
0: on
1: know,
0: s'appelle, on prend des nouvelles.
1: Yeah, we don't, you know, we keep each other on, keep each other's feet on the ground.
0: Ouais.
1: You know, you see how much fun we have.
0: Oui.
1: Yeah.
0: And if this tu vois, on est encore très célèbre et c'est vrai. Là, j'ai jamais eu autant de monde dans la régie. Le couloir devant la radio est plein, mais vous restez les pieds sur terre.
1: Tu connais après le World's Apart fini, ses amis, frères pour toute ma vie.
0: Oui.
1: Just because World's Apart finishes tomorrow, we will always be there for each other.
0: Et même si World's Apart s'arrête demain, on sera toujours là pour les uns pour les autres et pour se soutenir.
1: 100%, eh ben, tant mieux, 100%.
0: Ça fait plaisir. On écoute ma préférée maintenant?
1: Moi.
0: Ma chanson préférée.
1: Ah, pardon, désolé. Excusez-moi.
3: Chanson de
1: Calais. Oh, pardon.
0: C'est Baby Come Back.
1: Yeah!
0: World's Apart sur votre radio. Ici. Et vous ne me le dites pas très bien. Sur votre radio. Ici, baby.
1: Ici, baby.
0: Ici, baby.
3: Maintenant.

0: Les Worlds Apart fêtent leurs 30 ans de carrière. Alors on fête ça, nous, dans Décibel, avec Steve, avec Nathan et avec Cal, en direct avec nous. Oui, c'est live, hein, messieurs, sans filet, c'est trop bien, ça va. Qu'est-ce qu'il fait ? Cal, il est sur son téléphone, à qui tu écris ?
1: Rien.
0: Who are you writing to ?
1: Rien, no one.
0: No one.
1: No one.
0: Ah là là là là.
2: He's taking notes. He's writing a song.
0: Il écrit une chanson.
1: He's writing a song juste pour vous.
0: Ah voilà. Ça c'est un garçon qui a de la ressource. Il se fait gauler sur son téléphone pendant une émission de radio et il dit non, je suis en train d'écrire une chanson sur toi.
2: To the family.
0: Parfait, magnifique.
2: Look, see, look.
0: Ah ben c'est très beau. Coucou les Worlds Apart. On revient dans une minute.
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0: J'ai envie de vous faire écouter un souvenir. I'd like to share a memory with you. Une émission de télé qui était animée par Séverine Ferrer et qui s'appelait Fan 2. Ah. Et il y avait dans Fan 2 une séquence incroyable où des fans étaient tirés au sort pour passer une journée avec leurs idoles. Et il y a la jeune Angélique, vous allez l'entendre, qui a été tirée au sort et elle est trop heureuse, elle passe la journée avec vous. On est en 1997.
6: Salut, je m'appelle Angélique, j'ai 15 ans et j'aimerais rencontrer les stars de ma vie, les Worlds Apart.
7: Grâce à Fan 2, Angélique va aujourd'hui rencontrer ses idoles.
0: C'est pas vrai.
7: Mais si, une journée entière avec les Worlds Apart pour Angélique, qui a remporté cette semaine le concours Fan 2. Une surprise soigneusement préparée par ses parents, qui lui avaient caché la vérité jusqu'à la dernière minute. Départ pour les répétitions, Angélique est conviée à se joindre au groupe dans le bus de la tournée.
6: Je suis la seule à être là, peut-être la seule fan à y être entrée, c'est super.
7: Après de tendres moments de complicité, le groupe arrive à la salle de concert où les fans sont déjà au rendez-vous. Visite exclusive des coulisses avec Nathan.
8: Voilà, c'est par ici qu'on entre.
9: Première chanson, c'est soir.
8: En haut, on y va. Et voilà, tout se passe ici.
0: Et merci à Lina pour cette belle archive. Des fans qui pleurent, des fans qui crient, des fans qui courent dans la rue. Après vous, c'était votre quotidien, les Worlds Apart, à la fin des années 90. Là, on a entendu Angélique, mais il y en avait des milliers comme ça. Aujourd'hui, vous êtes devenu père, alors vous avez des jeunes filles, vos filles à vous. Vous supporteriez qu'elles crient comme ça pour des artistes? Now that you've become fathers, what would be your reactions if you saw your own daughters crying and screaming for other artists?
2: I had that.
0: Il va nous expliquer. Steve, il a ça.
2: Yes, so I took my daughter to see Harry Styles.
0: Ah, j'ai emmené ma fille au concert d'Harry Styles.
2: In Los Angeles, and we were there, and I got us a special seat. It was quite close.
0: Il avait des bonnes places près de la scène.
2: And I actually have the video of it.
0: Il a la vidéo.
2: Usually, she says, Dad, stop filming me.
0: D'habitude, elle dit, papa, arrête de me filmer.
2: This time, she didn't realize I was filming because she was so focused on Harry.
0: Cette fois, elle se rendait même pas compte que Steve filmait parce qu'elle regardait que Harry.
2: I'll kill him. Anyway.
0: Il a envie de le tuer.
2: But anyway, I'm joking, Harry. But, and she fanned out. She went nuts.
0: Elle est devenue dingue.
2: And I had the moment. I had that moment. She was 13.
0: Elle avait 13 ans.
2: And I thought, wow, that's exactly the same. And I was so happy to give her that experience. And it made me thank every father that took their daughters to see us.
0: Et quand j'ai vu ma fille vraiment péter un câble et être tellement heureuse devant Harry Styles, je me suis dit, mais c'est exactement ce qui s'est passé pour moi avec des jeunes fans. Et donc, je remercie tous les pères qui ont laissé leur fille aller au concert de Worlds Apart. Parce que ça apporte une telle joie.
2: Yeah, she had so much joy that she lost her voice. I mean, she went for it.
0: Elle était tellement heureuse, elle criait tellement fort, elle a perdu sa voix.
2: Yeah, so I really, and I respected every single parent that let their child or brought their their children to the shows.
0: Ouais, et donc gros respect de la part de Steve pour tous les parents qui accompagnent aussi leurs jeunes ados au concert. Ça va être beau ces concerts demain et après-demain à Paris, La Cigale, le Trianon, des petites salles puis des plus grandes salles à Paris, carrément une des plus grandes, le Dôme le 20 février, et puis une grande tournée Nancy, Lille, La Grande Motte, Toulouse, Marseille, Lyon, Mulhouse, Bruxelles et Nantes au mois d'octobre. À quoi il faut s'attendre, Worlds Apart sur scène en 2026-27? Est-ce que vous dansez encore? Worlds Apart on stage 2026-2027, do you still dance?
2: Nothing's really changed.
0: Rien n'a changé.
2: Nothing's really changed, honestly. We have to modify some... I don't do backflips anymore.
0: Ah, il ne fait plus les backflips. Bah oui, non, c'est le dos, the back.
2: I haven't tried. So maybe.
1: Do you know what? Ah. It was really weird. I was only thinking today.
2: Shall I try it?
1: Right, let's see if you can do a backflip.
0: Est-ce que Steve peut encore faire les sauts périlleux arrière?
1: Yeah.
2: Do you have insurance?
0: Il me dit, est-ce que je peux essayer maintenant dans le studio? Mais est-ce que vous êtes bien assuré?
2: No. Right now, we're making a documentary.
0: Ah oui, alors vous faites un documentaire
1: about backflips.
2: With a guy called the master of documentaries, a guy called David Serrero.
0: Alors David Serrero.
2: So I was gonna, if I do a backflip, David, will you film it?
0: Alors,
2: and if
0: David,
2: I break my neck, send my daughter my love, tell my children I love them.
0: Yeah. But David
1: will pay your hospital bills.
0: Qui est un réalisateur de documentaires, notamment, vous l'avez entendu en interview dans Décibel à propos du documentaire sur Serge Lama, et donc il est en train de faire un documentaire sur les Worlds Apart, et donc Steve dit, si je fais un saut périlleux arrière dans le studio et que je me brise le cou, est-ce que tu me filmes et est-ce qu'on est bien assuré? We have no insurance. On n'a pas d'assurance. Attention à toi.
1: Next time. La prochaine fois.
0: Mais alors, les concerts, ça va être comment? Oui. How are the shows going to be?
1: Oui, c'est un peu le même d'avant. C'est une nostalgie avec les chansons pour les derniers 30 ans.
0: Ouais.
1: Mais les Worlds Apart présentés un peu différent avec un musicien.
0: Ah, il y a un groupe avec
1: oui,
0: vous sur scène.
1: Derrière,
0: ok, super.
1: Oui, ça change les chansons un peu pour faire notre émotion avec la même chanson.
0: Ok.
1: Et
0: donc des réinterprétations des chansons que vous connaissez déjà.
1: Mais c'est un cadeau. Ça, c'est le plus important. C'est un cadeau pour les fans pour les derniers 30 ans. Pour dire un grand merci. Oui, j'ai connu les fans rester avec nous pour les derniers 30 ans. Ça, c'est spécial. Ouais. Oui.
0: Les fans sont toujours là. Ils sont restés depuis 30 ans.
1: Oui. Ouais. C'est les fans pour les derniers 30 ans. Je connais bien. Tu parles avec les fans, vivent pour le concert maintenant. C'est pas juste une fan, c'est un peu plus. C'est amis. C'est pourquoi les Worlds Apart donnent un grand cadeau de tournée pour le 30 ans.
0: Ah, c'est beau ça. Voilà des fans qui voient leur fidélité récompensée. Et donc, oui, quelqu'un explique que des fans, c'est plus que des fans. C'est presque des amis, c'est autre chose. C'est une relation particulière. Bah, je suis très contente pour vous. I'm very happy for you guys.
1: Merci.
0: Amusez-vous bien. Demain soir et après-demain à Paris, il n'y a plus de place.
1: Mais tu restes dehors. Tu restes dehors.
0: Ah ouais, il faut attendre devant la salle.
1: Oui, après tu pars de la salle. Oui, exactement.
0: Ok, bon, bah demain dehors devant la Cigale et après-demain devant le Trianon, mais
1: exactement,
0: à l'intérieur, c'est
1: parfait.
0: Plus possible. Et pour les Parisiens, le Dôme le 20 février 2027. Bonne tournée, merci beaucoup.
2: Merci beaucoup.
0: Merci à vous. Merci à toutes
2: les fans, The Worlds Apart. They're incredible.
0: Elles sont incroyables, les fans.
1: Et merci à Radio ICI aussi. Merci beaucoup.
0: Ah, merci ici.
1: Merci
10: ICI. Je suis très heureux de passer ce moment avec toi.
0: Merci beaucoup. Merci à tous les trois.
1: C'est plus spécial.
0: Et bonne tournée. Allez, Everlasting Love.
1: Hey.
0: Moi aussi, j'étais très contente de passer ce moment avec vous. Pas bonne nuit, enfin, Cal. Il est 20h36. Les gens ne vont pas se coucher.
1: Oui, c'est.
0: Mais demain, vous travaillez. You go to bed because tomorrow
1: on
0: you
1: direct.
0: Have work.
1: On direct.
2: Bonne nuit.
0: Salut, merci les gars.
1: Merci,
0: bye bye.
1: Bonsoir.

0: c'est pas de tout repos une interview des World's Apart, mais on apprend des trucs. Merci à Cal, Nathan et Steve d'être passés dans Décibels.
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0: Mylène Farmer est de retour. Elle a sorti ce matin une nouvelle chanson intitulée « C'est à qui le tour ?». Vous l'avez découverte toute la journée sur votre radio ici. Je crois que tout le monde est très fan. On vous l'a diffusée à peu près toutes les 2 heures. Mais bon, je me suis dit que pour celles et ceux qui auraient raté cette chanson, c'était important de l'écouter ce soir dans Décibels. Vous dire que c'est une chanson qui est concoctée avec DJ Lewis, qui comme son nom ne l'indique pas, un artiste français. Et que le clip qui va avec cette chanson, sortira lundi. Donc voilà, on a des sonorités électro, on a le côté très Mylène Farmer dans le texte, vous allez adorer, hein. Refuser le sombre, servile et je croule, quel triste adage, et le monde est sourd, l'uniforme est sombre, respire encore où, encore le naufrage. Donc voilà, on est vraiment dans les thématiques de Mylène Farmer, c'est à qui le tour ? Toute nouvelle chanson, elle est sortie aujourd'hui et elle est déjà sur votre radio ici.

0: Mais pas le cahier de vacances qui vous faisait flipper quand vous étiez petit. Non, un cahier de vacances où non seulement ça va vous faire marrer, mais en plus vous allez avoir 20 sur 20, vous allez vous dire « Oh là là, mon Dieu, je suis génial !» Les éditions Manière, qui sont les éditions qui ont inventé les cahiers de vacances, ont décidé de faire une collection pour adultes pour cet été. Et il y en a un, c'est sur la musique. Alors vous savez, les chansons par exemple qui parlent de la météo, ou les chansons d'amour. Essayez aussi dans un questionnaire à choix multiples de retrouver qui que quoi, les dates de sortie des albums et tout. Bref, toute cette culture que nous avons, nous les amoureux de musique, et qui ne nous sert pas très très souvent, ben là, elle se retrouve dans ces cahiers de vacances. En avant la musique, des éditions Manière, à gagner ce soir pour Nicolas et pour Josette. Bonsoir à tous les deux.
1: Bonsoir,
0: Émilie. Bienvenue bonsoir, dans Nicolas. Décibel. Déjà, on va vous en offrir un chacun.
1: Oui.
0: Bah oui, comme ça, voilà, sur la plage, vous pourrez tester vos connaissances sur la musique.
1: Oui.
0: Ça c'est plutôt pas mal, hein. La musique en famille, la musique et la nourriture, les chansons qui parlent de mère, de bonheur, d'animaux ou encore d'enfants. C'est vraiment cool, il y a une centaine de jeux autour de la musique, Nicolas et Josette. Et là on va en faire un de plus de jeux, c'est le blind test. Les chansons parlent de Paris et il faut retrouver le plus rapidement possible le nom des interprètes de ces chansons. Est-ce qu'on a déjà joué ensemble, Josette?
1: Oui, il y a longtemps.
0: Ah bon, alors c'est le retour de Josette. Et pour Nicolas?
2: Oui. Je suis un habitué de France Bleu Bourgogne et je joue à France Bleu soir, à France Bleu Bourgogne ici matin aussi. J'écoute la radio France Bleu et j'adore écouter la musique aussi.
0: C'est génial. Par contre, ça s'appelle Ici maintenant, Nicolas. On a changé de nom.
2: Oui, je sais. Maintenant, je sais que c'est Ici. J'ai même l'application.
0: Super. L'application.
2: France Bleu, je suis un fan de France Bleu.
0: Bah oui, je sais, mais moi aussi. On n'a pas changé de couleur. On est quand même resté bleu.
2: Ah bah oui, quand même.
0: Ah bah imagine, on aurait changé de nom et en plus on passait au orange. Là, allez, on aurait perdu.
2: Je vais faire un petit coucou à ma femme que j'aime et puis à ma nièce et à son copain.
0: Ah oui, alors comment elle s'appelle cette chanceuse, Nicolas?
2: Alors ma petite femme c'est Mélanie.
0: Mélanie.
2: Que j'aime de tout mon cœur. Et ma nièce Lisa. Et son copain Evan.
0: Un gros bisou à Mélanie, Lisa et Evan. Josette, on peut en profiter. Hein. S'il y a un petit bonjour à passer, ça peut être le moment.
1: Non, pas particulièrement.
0: Voilà, à personne. Josette, elle est comme ça. Josette, elle est là pour jouer. Elle est concentrée et elle a bien raison. On va vous envoyer.
2: On va essayer de rester concentrée. On va essayer de trouver les interprètes.
0: Exactement.
2: Je connais certains interprètes, mais pas tous.
0: Ah ben, on va voir. Là, ce sont des chansons qui parlent de Paris. Vous allez me dire qui les chante. Attention, on y va. Dites-moi, qui chante ça?
1: Marc Lavoine, Josette.
0: Oui, bravo Josette.

0: Paris, Paris, Marc Lavoine et un premier point pour Josette. On continue notre blind test des chansons parisiennes avec un classique.
1: Sous le ciel de Paris s'envole une chanson.
0: Oui.

0: la voix d'Édith Piaf sous le ciel de Paris. Ça fait 2 points pour Josette. Bravo Josette.
1: Oui, j'ai pas eu le temps de reconnaître. Hein.
0: Ah, c'est pas grave. Il en reste encore une, Nicolas. Ça va être la bonne, je le sens.
2: Josette.
1: Julien Doré.
0: Oui, bravo.
1: Paris Seychelles.
0: Paris Seychelles de Julien Doré, sous le ciel de Paris d'Édith Piaf et Paris de Marc Lavoine. C'est un sans faute pour Josette. Oh là là, Nicolas, qu'est-ce qui s'est passé?
1: Ah ben là, je n'avais pas reconnu. En plus de ça, elle me disait quelque chose et il me semblait bien que c'était Julien Doré, mais j'ai pas eu.
0: Ah, bah alors ça va, Nicolas. Non, mais c'est bon. Moi, du coup, j'accorde un point à Nicolas.
1: Mais oui.
0: Bah oui, évidemment, Nicolas. Non, bah dans ces cas-là.
1: Alors, les deux autres, j'avais pas trop la première, mais l'autre aussi, c'était, je me doutais que c'était la voix.
0: D'Édith Piaf.
1: Mais j'ai pas eu le temps de réflexion.
0: Ah, c'est comme ça le blind test, c'est un jeu et de mémoire et de rapidité. En tout cas, c'est un vrai bonheur de jouer avec vous deux, Josette et Nicolas. Je vous embrasse et je vous envoie.

0: ça balance pas mal à Paris, France Gall et Michel Berger. Bonne nouvelle, ils seront le thème central du prochain numéro de l'excellente et recommandable revue Schnock.
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0: Oh là aussi c'est fort recommandable. Maxwell Farrington et le Super Omar. Vous allez me dire qu'est-ce que c'est que ça encore ? Ah bien c'est un groupe, c'est une collaboration artistique. La voix de Maxwell Farrington et le Super Omar qui dans la réalité s'appelle Christophe Vaillant, mais j'adore le Super Omar. Effectivement c'est une bonne façon de se présenter au monde en général et à la musique en particulier. Ils ont une collaboration absolument incroyable. Ça fait 3 albums qu'on se régale à écouter leur pop pas comme les autres. Euphoria, tiré de leur tout nouvel album Window Tax, c'est Maxwell Farrington et le Super Omar et c'est le coup de cœur de Décibel pour ce soir.

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1: Conseil d'amis, profitez du week-end qui arrive pour écouter, que dis-je, écouter, déguster Window Tax, le nouvel album de Maxwell Farrington et le super Omar. Ça respire, c'est ample, c'est intelligent, drôle aussi. Les mélodies sont géniales. Voilà, c'est de la pop comme on l'aime. Ils sont pas en concert en ce moment. Maxwell Farrington et le super Omar feront leur concert à la rentrée en septembre-octobre à Rouen, à Marseille, Tourcoing, Châtenay, Malabry, et c'est déjà pas mal.
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1: C'est l'anniversaire de Catherine Lara. Je suis trop fan de la roqueuse de diamants. Bisous Catherine Lara, on l'aime très fort. La chanson anniversaire de ce soir, c'est pour elle évidemment. Catherine Lara, bon anniversaire.

0: artiste et chanteuse Catherine Lara fête ses 81 ans et elle continue à donner des concerts, hein, ne la ratez pas. C'est terminé pour ce soir, Décibel. Merci d'avoir été là, les amis. Vous m'avez bien soutenu avec les Words Apart. Ils étaient déchaînés, mais je crois qu'on a passé un bon moment. Bref, je voulais remercier l'équipe de l'émission. Iris Guitoni, Florent Hanoun, Elodie Bianca Maria, Marion Gonzalez et Franck Mollier. Et puis, vous remerciez vous aussi d'avoir été là. C'était bien, non?
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4: Bonjour la France, bonjour la France de la finale. La France qui, hein,
5: qui gagne. Bonjour la France qui a chaud pour plus longtemps. Ça va se calmer quand même. Ce week-end, ça va aller mieux.
4: J'espère. Alors, toute la semaine, nos candidats se sont affrontés. Vendredi, finale, on a deux candidats chacun.
5: Voilà, c'est Mimi, quoi. C'est moitié-moitié.
4: Voilà.
5: On est bien.
4: Alors, je rappelle quand même que le premier prix, c'est un week-end exceptionnel à Autun, à l'occasion d'Augusto du Nom, le rêve du roi pour deux personnes. Votre radio ici et l'office de tourisme du Grand Autunois Morvan vous proposent de découvrir la jolie ville d'Autun. Le transport est compris, que ce soit le train ou la voiture. Vous arriverez en début d'après-midi, vous poserez vos valises pour deux nuits à l'hôtel de la gare. Tous vos repas, je dis bien tous, sont compris. Et évidemment, la ville d'Autun a visité son musée, le site archéologique du Mont Beuvray, le superbe château de Couches. Mais attention, il y aura un petit climax dans ce week-end.
5: Ah.
4: Oui, vendredi soir à la nuit tombée, le théâtre antique d'Autun va s'illuminer.
5: Ah oui.
4: Et va devenir la scène de l'un des plus grands spectacles historiques de France, avec un show monumental, un son et lumière. Bref, un très joli premier cadeau.
5: Bien sûr, toute
4: si
5: l'histoire.
4: Si on ne gagne pas ce magnifique Augusto du Nom, qu'est-ce qu'on gagne?
5: Vous parliez des rois.
4: Oui.
5: Valérie, outre le fait que je suis le roi du game, ça, bon, chacun le sait. Moi, quand vous me parlez des rois, moi, je pense aux rois mages. Mais pas vraiment les rois mages. Moi, je préfère les rois mares. Pourquoi les rois mares? Parce que le mar de café. Oh, c'est capillotraité.
4: Comme les rois mages. En Galilée.
5: 32 dosettes et 6 verres en verre pour le mar de café de Joe Malongo, notre roi à tous.
4: Bien sûr.
5: Notre bon roi.
4: Flo, sauve-moi, jingle.
5: Notre bon roi Joe.
4: Non, c'est notre roi Flo aujourd'hui, à la
5: oui.
4: technique.
5: Ah oui.
4: Alors, nous accueillons les quatre gagnants de la semaine. Colin, Thierry, Véro, Estelle, comment ça va les amis?
5: Bonjour.
6: Bonjour.
7: Bonjour.
4: Ah, j'ai cru qu'il y en avait 15. J'ai cru qu'il y en avait 15. Alors, on va faire une demi-finale garçon, puis nous ferons une demi-finale fille.
5: Ouais, on est comme ça.
4: Comme ça, on est sûr qu'en finale, il y aura un garçon et une fille. Alors, Colin et Thierry, vous êtes prêts? C'est vous qui démarrez.
6: On va essayer.
5: Voilà, okay. C'est moyen, hein.
4: Véro et Estelle, vous pouvez aller vous faire les ongles, les filles. Alors, Colin,
7: on va prendre l'apéro.
4: Voilà, bon, en même temps, 12h07. Oui. C'est l'heure de l'apéro, ma chérie, vas-y.
5: Modération.
4: Alors, très sympa, modération.
5: On adore.
4: Colin joue avec ici Gascogne, hein. Il a 25 ans, il habite à Mont-de-Marsan, il a joué avec nous mardi. Comment ça va?
6: Un peu plus soulagé maintenant d'avoir passé mardi. Maintenant, il faut passer vendredi.
4: Et voilà. Et après, il faut direction Autun. Alors, tu es agent immobilier, tu as été vendeur de voitures, tu es aussi administrateur de l'association Colosse au pied d'argile qui lutte contre les violences sexuelles, le harcèlement et le bizutage en milieu sportif. C'est ça?
6: Exactement, c'est ça.
4: Et tu as ton association, les Cagouillous, qui organise des tournois de rugby à 5 pour récolter des fonds, c'est ça?
6: Exactement.
4: Voilà. Alors, on sait que tu scrolles le soir et que tu regardes YouTube et Twitch. Ce qu'on ne savait pas, c'est que tu adores les activités à sensation, comme dans la chanson. Bah oui. Ah là là.
5: Vous pouvez la chanter parce qu'on l'a pas. En fait, là, avec la bouche.
4: Saute, voilà. Allez, il a... Figurez-vous que à 13 ans, il fait du parachute au Havre.
5: À 13 ans.
4: Ouais. Il monte dans un petit avion. Alors, c'était un petit avion super bien parce qu'il y avait une petite bâche en guise de porte. Et comme Colin, bon, il s'en fout des instructions de l'instructeur. Qu'est-ce que t'as fait? T'as sauté et puis.
6: C'est ça, j'ai vite passé les instructions. Alors l'instructeur a réussi quand même à être à l'aise en me faisant peur juste au décollage, en me disant qu'il y avait un câble qui n'était pas bien placé qui me retenait pour pouvoir juste ne pas mourir pendant le parachute. Et une fois monté dans l'avion, on part, le stress était passé. Mais comme je n'ai pas écouté donc les consignes, au lieu d'être plat et garder une certaine vitesse assez raisonnable, j'étais la tête vers le bas et donc j'ai fait un petit malaise en plein air, quoi.
4: Et voilà, il s'est évanoui. Et voilà, donc le parachutiste professionnel, hein, l'instructeur t'a remercié parce qu'il a dit c'est une première pour moi. Hein, j'ai fait un saut avec un mec dans les pommes. Ça a été magnifique. Hein, toute la chute libre en tête, la première. Et puis t'es revenu à toi. Depuis, t'as ressauté en parachute ou pas?
6: Non.
5: Ouais, vaut mieux pas.
6: Garder les pieds sur terre.
4: Ouais, voilà. Mieux. Allez, on va marquer tout de suite le premier point. Tiens, je te mets une chanson formidable. Panda. Alors, est-ce que le véritable nom de Chantal Goya, tu vois qui c'est Chantal Goya? Est-ce que son véritable nom c'est Chantal de Guerre? Vrai ou faux, top chrono? Vrai ou faux qu'elle s'appelle pas Goya mais Chantal de Guerre?
6: Je dirais faux.
4: Eh ben non, c'est vrai. Goya, c'est un nom de scène que son mari Jean-Jacques Debout lui a choisi en référence au peintre espagnol Francisco de Goya. Pas de point.
5: Ah, Thierry était avec nous lundi, il a joué avec moi, mon Titi. Comment il va, mon Thierry, dans le sud de la France?
8: Tout va très bien, il fait beau.
5: À Marseille, il fait beau à Marseille, dans les Bouches-du-Rhône. Ah, Thierry, toujours marié avec Rosalie, hein, on a parlé de ton épouse, depuis maintenant 3 ans, des enfants, agent de sécurité, je vous rappelle que le gars a travaillé au Stade de France, qu'il a été en protection rapprochée de personnalité. Tu peux me rappeler les gens que t'as protégé?
8: J'en ai fait plein, Johnny Hallyday, Eddie Mitchell, Schwarzenegger, Stallone, Michael Jackson,
5: Oh là là, oui c'est vrai, on avait parlé de Michael Jackson, c'est quand même énorme. Écoute, bravo pour tout ça. Actuellement t'es contrôleur, toujours dans la sécurité. Et rappelons, mon Thierry, que je t'avais mis la musique de l'entrée des joueurs de l'OM, Jump Van Halen, mais tu m'as rappelé que toi c'était pas vraiment le foot, non?
8: Ah, j'aime pas du tout le foot.
5: Et voilà, c'est le rugby, toi.
8: Voilà, c'est un sport que je supporte pas, c'est le foot.
5: Ah oui, à ce point-là. Donc, la finale de la Ligue des Champions demain, on
8: regarde. J'avais demandé de partir au Qatar avec l'équipe de France de foot et j'ai refusé.
5: Ah oui, quand même. Ouais, non, toi, t'es un pilier de rugby. T'as fait du rugby à haut niveau. Ouais, bravo. Dis-moi juste une question avant de jouer. Tu prépares toujours le café de Rosa tous les matins? Ce matin, on a eu le droit à son petit café. Ça a été?
8: Café, ouais.
5: Ok. Tout le monde est en forme. Alors, Thierry, bienvenue dans la compétition. On y va. On a un premier point à marquer avec un extrait de Louis Chédid.
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5: Ça, c'est une des toutes dernières chansons de Louis Chédid. En moyenne, un rêve, puisque nous allons parler de rêve, ne dure que 2 à 3 secondes. Un rêve, 2 à 3 secondes. Vrai ou faux, Thierry, 5 secondes de réflexion.
8: Vrai.
5: C'est-à-dire que le temps du chrono, t'aurais déjà rêvé. Non.
8: Ouais, c'est ça.
5: Et non, la plupart des rêves durent à partir de 5 minutes jusqu'à 20 minutes, surtout sur les phases de sommeil un peu profond, les phases de sommeil paradoxales. Non, c'est environ 15-20 minutes. Ah, désolé Thierry.
4: Allez, 0 plus 0, la tête à Toto, et là tout de suite, une chanson. Oui, j'ai mal au dos, je suis pas bien, mais oui. I'm Still Standing avec Elton John. Vous écoutez ici.
5: Oui.
4: Et vous ne m'aurez pas ma peau comme ça.
5: Non, je ne vous aurai pas comme ça.
4: Elton John, I'm Still Standing.

0: Elton John. C'est pour s'ambiancer, c'est pour que le week-end débute de façon aimable et agréable et musicale.
1: Jingle.
0: Bah ça, on s'ambiance, hein, c'est bien.
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1: Nous sommes au taquet avec Colin et Thierry qui n'ont pas de points. Voilà, hein, c'est tout ce que j'ai à dire.
0: Ah, c'est moche, ça.
1: Oh là. Qu'est-ce qui se passe derrière? Qu'est-ce que c'est le bruit derrière? On est chez qui, là? Colin, qu'est-ce que c'est ce bruit derrière toi?
3: C'est bon.
1: T'as des chiens, t'as des chats, t'as des quoi? Qu'est-ce qui se passe?
3: Un chien, oui.
1: Quel est ce chien?
0: Il veut participer.
3: Choupi, il s'appelle.
1: Choupi. Oh mon Dieu, Choupi, elle a envie de jouer, Choupi. Bien, tu chantes un peu, tu vas faire des karaokés avec ta chérie, ta famille.
3: Très peu, j'aime pas du tout ma voix, donc non.
1: Oh, bah là, il va falloir que tu retrouves des chansons, hein. Tu sais que c'est le quiz musical, c'est le moment. Et voilà. Donc, même si tu ne chantes pas, il va falloir reconnaître les chansons. Bon, t'aimes bien les variétés françaises, donc normalement, tu devrais trouver. Alors, écoute bien la première chanson. Il y aura 10 secondes pour que tu me dises qui c'est. Vas-y.
3: Ouais.

0: Allez, qui c'est qui chante 10 secondes?
1: Ah, j'ai été fouillé cette semaine.
2: Soldat Louis.
0: Soldat Louis?
1: C'est ce qu'il a dit, oui.
0: Du rhum des femmes.
1: Et de la bière, nom de Dieu.
0: Et de la bière, nom de Dieu.
1: Bah, oui.
0: Alors, est-ce que c'est Soldat Louis? Oui.
3: Du rhum des femmes, de la bière, nom de Dieu.
1: Ça a tué dans les années 80, ça.
0: Ah oui, ça je te confirme. Hein. Alors,
1: c'est les Bretons.
0: C'est super, t'as déjà un premier point. Alors, attention, là, on a été dans le grenier du placard de ma grand-mère.
1: On y retourne,
0: on y va, c'est parti. On va encore plus loin dans le placard. Écoute bien et dis-moi qui c'est.
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0: Allez, qui c'est qui chante Je ne suis pas parisienne? Top chrono 10 secondes.
1: C'est marrant, je l'écoute encore ce matin, c'est Marie-Paul Bell.
0: Tu l'as écouté ce matin?
2: Ah bah tu vois.
0: Bon, mais t'as écouté,
2: c'est génial.
0: Enfin, je veux dire, t'étais sur Radio Mimosa ou comment ça se passe? Ça me gêne, ça me gêne.
2: Je ne suis pas, je ne sais plus quoi, je connais.
0: C'est
2: pas.
0: Navrant, c'est navrant.
2: Ah, voilà, c'est navrant, ouais.
0: Ça m'ennuie, ça m'ennuie. Eh bien, Thierry et Colin, je ne sais pas si vous écoutez tous ces chansons-là, mais Colin, lui, il a écouté Marie-Paul Bell.
2: Elle sautait sur son piano.
0: Ça lui fait un point de plus. Colin, tu as deux.
2: Et combien il a, Thierry, là?
0: Thierry, il a zéro.
2: Quoi, Thierry? Qu'est-ce que j'entends?
0: Bah, Thierry,
2: qu'est-ce
0: a zéro.
2: Que j'entends?
1: Ah ouais. J'ai zéro, c'est normal.
2: Qu'est-ce que c'est que ce bulletin scolaire, Thierry? Deux, alors.
1: Ça commence mal, hein.
2: Non, ça commence mal, là. Qu'est-ce que tu fais ce week-end, Thierry, à Marseille ou à proximité de Marseille? T'as quelque chose de prévu?
1: Non, rien de spécial.
2: Ok, très bien. Merci Thierry d'avoir bien développé, d'avoir permis de découvrir cette belle région. J'attendais un petit coin de paradis, je sais pas, l'Estac, la Côte
0: Mais
2: Bleue.
0: Mais arrête avec ça, les gens, ils ont des coins de paradis.
1: L'Estac, c'est pas un coin de paradis.
0: Exactement.
2: Ah bon, pourquoi quand même, c'est joli.
0: Ouais, mais il y a trop de monde.
2: Ah,
1: ouais, il y a trop de monde.
2: Les ports de bouc, les sardinades, un truc comme ça, c'est pas loin ça non plus.
1: Ouais, on va dire ça.
2: Allez. Plan de cul.
1: On va être gentil.
0: Referme ton manuel pour les touristes.
2: Le gars, il n'est pas foot, il n'est pas Marseille du tout. Quoi. Je salue les équipes d'ici Provence quand même. Alors, Thierry ne chante pas. Non, Thierry ne chante pas, mais il est fin connaisseur. J'ai été dans les greniers aujourd'hui.
0: Voilà, les greniers.
2: Tu le sais, j'ai été dans les greniers. À toi de reconnaître les deux tubes qui arrivent. On commence par le premier. On est prêt, Thierry?
1: Allez, on est parti.
2: C'est parti.

0: Qu'est-ce qu'il y a, Valérie?
1: Sugar Baby Love, qui c'est qui chante?
0: Allez, top chrono. Ben oui, Thierry.
2: C'est les Rubettes.
0: Les Rubettes. Mais bien sûr que c'est les Rubettes, oui, c'est une bonne réponse. Sugar Baby Love.
1: Sugar Baby Love.
0: Vous les connaissez, c'est sûr.
1: Sugar Baby Love.
3: J'avais le 45 tours de ça.
0: Oui, oui. Vous qui êtes en 33 tours depuis deux jours, ça va mieux aujourd'hui, hein, je me trouve pas mal. Hein.
1: J'ai des douleurs, mais ça va. Bien, non, mais c'est les douleurs de la vieillesse. Hein,
0: pour ceux qui prennent l'émission en cours, voilà, mamie a des problèmes de dos depuis lundi, donc on fait comme on peut.
1: Alors, mamie a des problèmes de dos, elle a du mal à se déplacer, mais elle est pro à l'abri de se lever de son tabouret pour qu'on ait une, si tu continues.
0: Ah ben, c'est la mamie de Lucky, de Dalton, ou comment elle s'appelle la mamie des Dalton?
1: Ma Dalton.
0: Mais c'est vous, ça. Voilà. Ma Dalton, ça. Voilà, capable de tout, celle-là.
1: Allez.
0: Thierry, ça fait un point, on y va pour le deuxième.
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0: des points, on voudrait bien, tellement il fait chaud. Qui chante ?
1: Marie Laforêt.
0: Marie Laforêt, bien sûr, il est mort le soleil. Marie Laforêt. Quelle perspicacité, t'as été rapide, hein, Thierry. Tu le savais par cœur, tu le savais déjà.
2: Bien sûr.
1: Hein ? Ah, bah, je connais mes classiques.
0: Eh, bien sûr.
2: Bah, ouais.
0: D'autant que c'est Nicoletta.
2: Et voilà, bonne soirée.
0: Voilà. Ah, bah, tu connais tes classiques.
2: Ah, je connais mes classiques, Kili. Voilà.
0: Ah, bah, tu peux le dire.
2: Tu peux le dire, Titi.
0: Oh, punaise, là.
2: Ah, là, là.
0: Ouf.
2: Ah, puis, ouais, le gars, il est sûr de lui. Ah, bah, je connais mes classiques. Hein. Allez, Titi, c'était Nicoletta.
0: Oh, la galéjade.
2: Allez, c'est parti. Donc, ça fait 2 pour Colin, 1 pour Thierry. Et là, vous écoutez ici, on va écouter Bruxelles. Ah, la vie est belge, mes chéris. Boulevard désert, Bruxelles, vous écoutez ici. Je vous aime, à tout de suite.

0: Allez, ben, on suit de Bruxelles, hein, on laisse la Belgique. Ah, et on revient en France.
1: Et oui, on revient.
0: Boulevard des Airs. On revient ici, on taquet. La France bleue. Oh, c'était avant ça. J'ai connu cette radio. France bleue.
1: Ah, mais bah, oui, Flo, sauve-moi, tu vois bien que c'est.
0: Attends, c'est un an et demi.
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0: Et oui, c'est ici.
1: C'est exactement ici. Alors, nous sommes avec Colin qui a deux. Thierry qui a un. C'est-à-dire, Colin, si tu réponds bien à la question cash, tu t'envoles presque pour autant.
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1: Les cartes sont entre tes mains, ton destin t'appartient, Sissi, impératrice.
0: Surtout quand on voit l'assurance de Thierry, hein, qui dit connaître ses classiques.
1: Hein, ah, moi j'adorais. Écoute-moi bien, Thierry. Moi, ce que j'aime chez les hommes, c'est cette assurance.
0: Tu franchise.
1: Leur franchise. Non, l'assurance. C'est-à-dire, ouais. Le gars te dit, ouais, moi je connais bien mes classiques. Ouais,
0: c'est Marie Laforêt.
1: Avec un petit clin d'œil sur le côté, c'est Marie Laforêt. Ouais. Tu te sens bien, mon petit Thierry, ça va?
4: Bah écoute, quand on se fout de ma tronche, pas trop, mais
0: bon. Tu l'as cherché, hein.
1: En même temps, tu me donnes bien une bonne perche, hein, quand même. Hein,
4: c'est pas faux, c'est pas faux. C'est
1: ah,
4: pas faux.
1: Voilà. Alors, Colin, tu aimerais déjeuner avec Frédéric Vasseur, et qui est patron d'une écurie de F1. Qu'est-ce que tu lui dirais à Frédéric Vasseur?
3: Tellement de choses. Je rate beaucoup de sports, dont je m'intéresse énormément à la Formule 1. Et la Formule 1, c'est très très technique quand on s'y intéresse. Et lui, il a l'air d'être une personne très abordable, très sympa. Donc oui, si on met ces deux heures avec lui, j'aurais des choses à lui dire, oui.
1: Est-ce que tu lui demanderais de conduire une voiture pour faire un tour ou deux, quoi?
3: Je crois que je profiterais même du temps qu'on aurait de discuter avec lui plutôt que conduire la voiture.
1: Ah oui, bah alors bon, bah, Frédéric Vasseur, si tu nous écoutes, hein, voilà, appelle Colin et déjeune avec lui. Bon, alors.
3: Donne mon numéro.
1: Ah ouais, donne ton numéro à Maître Coupès, on le donnera après.
3: Ok.
1: Mon chat, écoute bien. C'est le moment de faire rayonner ici Gascogne. C'est le moment que Mont-de-Marsan attend. C'est le moment où tu remportes la question.
0: C'est l'heure de vérité. Et votre Colin, avec ou sans patate d'ailleurs, on lui a pas demandé. Vous avez la référence?
1: Oh là là là là là là là.
0: Vous avez le film?
1: Oui, j'ai le film, on a le film, mais bon.
0: Bah voilà.
1: Interrompre les gens, on en a déjà parlé, c'est que pour dire des choses drôles.
0: Ah, c'est mal.
1: D'accord? Alors, écoute bien. Colin, quel compositeur de musique allemand est devenu sourd à la fin de sa vie? Quel compositeur de musique allemand est devenu sourd à la fin de sa vie? Top chrono, 10 secondes.
3: J'en connais cœur, ça me dirait donc Beethoven. Ouais, Beethoven.
1: Eh ben, est-ce que c'est Beethoven? On l'écoute. Eh oui!
0: Ah, c'est Vivaldi, ça.
1: Oui, il est devenu sourd à la fin de sa vie, ce petit chou.
3: Je savais pas.
1: Eh oui, évidemment. Bon, bah écoute, j'ai envie de te dire. Tu as 7. Tu l'as emporté haut la main, direction peut-être Autun. Que sais-je?
3: Impeccable.
1: Eh oui, mon chat, bravo, tu es qualifié pour la finale. Thierry, bah écoute.
0: Ah, Thierry va jouer.
1: Thierry
0: déjà,
1: va jouer parce que. Il n'y a pas de raison qu'on...
0: Non, il n'y a pas de raison qu'on ne joue pas. Thierry, tu l'as compris, tu as un point. Donc même si tu marquais, et tu vas le faire parce que tu es un mec d'honneur, bah, tu te seras qu'à 6, ça ne suffira pas. Tu connais tes classiques, Thierry?
4: Elle est bonne la blague.
0: Oh mon Thierry, oh là là.
1: Il n'y a que deux comiques, le comique de répétition le comique de répétition.
0: Ben voilà. Bon allez, écoute quand même pour te faire plaisir parce qu'on va devoir te dire au revoir. Donc partons avec le sourire et un petit Eddie Mitchell parce que tu adores.
1: Tu peux préparer le café noir.
0: Non, parce qu'il y a même pas la Malongo pour lui.
1: Ah oui.
0: Tu connais les classiques, t'as reconnu Johnny là, hein.
4: Voilà.
0: Et bien sûr, tu découvres, c'est ta femme qui adore, le chanteur préféré de ta femme, c'est Joule.
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0: On t'a mis c'est Marseille bébé, hein, puisque t'es de Marseille.
1: J'essaie de bouger mon dos, c'est pathétique.
0: Non mais faut pas. De quoi?
1: Bah oui, il est Marseillais.
0: Bah bien sûr, c'est pour ça.
4: Non, je suis pas Marseillais.
0: Non, lui il est du Nord.
1: Ouais, toi non, mais Joule, oui.
0: Ah bah Joule est Marseillais, ouais.
4: Ah lui, ouais.
0: Ah ouais. Bon, allez, on va vérifier comment ça se passe côté Rubik's Cube là. Ouais, parce qu'on va parler de Rubik's Cube. Tu vois ce que c'est qu'un Rubik's Cube?
4: Oui, quand même.
0: Tu connais tes classiques, évidemment. C'est assez logique. Combien de couleurs possède un Rubik's Cube classique? C'est
1: Pardon.
0: Une question classique, hein. Top chrono.
4: 6.
0: 6?
4: Ouais.
0: Alors, il y a le blanc, ça fait 1. Le jaune, ça fait 2. Le rouge, ça fait 3. Le bleu, ça fait 4. Le vert, ça fait 5. Mais comme tu connais tes classiques, ça fait 6 avec le orange. Bravo.
1: Bon, t'as pas remporté la manche, mais tu t'en vas, tu nous quittes avec les honneurs.
0: Tu t'en vas.
1: Bon, allez, bravo Thierry d'avoir joué. Ouais, bravo, Colin, Thierry. On te retrouve tout de suite. Avant de jouer avec Véro et Estelle, la deuxième demi-finale.

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2: C'est la finale. Colin vient de se sélectionner pour la finale. Avant de jouer avec Véro Estelle, je rappelle que le premier prix, c'est un week-end exceptionnel à Autun pour le rêve du roi. C'est Augusto Dunum, C'est pour deux personnes. C'est votre radio ici et l'Office.
3: L'Office.
4: Vous l'avez déjà fait hier, c'est
2: l'Office. Du tourisme du Grand Autunois Morvan qui vous invite. 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Vous pourrez découvrir la ville d'Autun, son musée, le site archéologique du Mont Beuvray, le superbe château de Couches. Et évidemment, vous allez voir le magnifique son et lumière qui va être au théâtre antique d'Autun. 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Et si vous ne gagnez pas ça, vous gagnez la machine à café Malongo, 32 dosettes, 6 verres en verre. On reprend la compète, on accueille les filles. Alors, Véro, Estelle, comment ça va? Vous êtes prêtes à rejoindre Colin, les filles?
5: Ouais, prêt.
2: Magnifique. Alors, Véro, tu joues avec ici, Loire Océan. Tu habites à la Chapelle sur Erdre.
5: Ouais.
2: Ma petite chapelaine. Voilà. Donc tu depuis très peu, enfin tu dans là, dans quelques jours, qu'est-ce que je dis, dans trois jours tu vas être à la retraite, mais en fait
5: c'est mon dernier week-end,
2: Et voilà, mais ça c'est sympa d'être à la retraite.
5: Ah oui.
2: Surtout que toi t'adores voyager, à qui la Namibie, le Mexique, l'Afrique du Sud, l'Égypte, Cuba, l'Amérique, tout ça, les Maldives, dis donc. Il paraît que ton prochain voyage.
5: Il me manque plus que Autun.
2: Et Autun.
4: Eh oui.
2: Et le Vietnam.
5: Le Vietnam. Ouais.
2: Eh oui, il paraît que c'est un petit rêve.
5: Ouais, entre les deux, mon cœur balance, mais je pense que le Vietnam d'abord.
2: Le Vietnam avant Autun, tu adorerais aller au Vietnam. Mmh. Eh oui.
5: Ouais. Bon, il faut attendre un peu que ça se calme au niveau crise mondiale.
2: On va pas y aller tout de suite, mais bon.
4: Autun, c'est mieux finalement, pour l'instant.
2: C'est moins loin, voilà. mais...
5: C'est bien. C'est un
2: pré-voyage. Ouais, mais en vrai, t'as tellement fait de pays, t'as énormément voyagé, beaucoup plus que la moyenne des gens, donc c'est déjà magnifique d'avoir pu découvrir tous ces pays. T'es une grande voyageuse.
5: J'adore ça. Ça ouvre l'esprit, ça ouvre à la culture, aux gens, il y a des rencontres fabuleuses.
2: Alors, c'est marrant, parce que si t'étais un animal, t'aimerais être un chat. Pour qu'on te foute la paix, avoir une petite vie tranquille sans qu'on t'emmerde, bah, c'est pas trop ça, hein.
5: C'est qu'on fout la paix, on va pas avoir une petite vie tranquille, vivre la petite vie, mais qu'on fout la paix, ouais.
2: J'ai bien compris, mais les chats, ils voyagent pas beaucoup.
5: J'aime bien les câlins aussi.
2: Ah, voilà, c'est pour ça.
5: Voilà.
2: Allez, on va démarrer tout de suite, on va tout de suite gagner le premier point. Tiens, je te mets une ambiance, allez.
6: Let the dogs out.
4: C'est les Davido Boys. Quand Valérie est arrivée, il y a tous les Davido Boys comme ça.
2: Roulette the dogs out. On va parler de chiens, on va parler surtout de bons plans. Figure-toi qu'au Royaume-Uni, une famille fortunée recherche un dog sitter, nourri et logé, pour 70 000 euros par an. Le job de rêve. Vrai ou faux, top chrono, 70 000 euros par an pour garder un chien?
5: Je veux dire vrai, parce qu'ils sont un peu
2: tarés. Eh ben ouais, c'est vrai, figure-toi. En Angleterre, ils ont publié une annonce, ces gens. Un CDI, 70 000 euros par an. Moi, je vous le dis, pour moi, c'est le job de rêve. Hein. Bon, après, il faut aller en Angleterre, c'est moins drôle. Eh ben, premier point pour Véro.
4: Ouais, ça fait 6 000 euros par mois, ça, quand même. Hein.
2: Bah oui, moi, pour nourrir un chien, histoire, moi, j'en nourris deux tous les jours. Ça... Voilà,
4: quoi. Est-ce qu'on peut me mettre en relation avec cette famille fortunée? Moi, je veux bien la rencontrer.
2: Oui, mais tu ne sais pas ce que c'est que s'occuper des chiens, mon petit chat.
4: C'est pas grave, hein. Pour 6 000 euros, je vais vite apprendre, hein, je vous rassure. Alors, Estelle était avec nous, elle n'a pas patienté longtemps pour venir gagner et remporter ce beau séjour à Autun. Oui, tu étais avec nous hier. Est-ce que tu as passé une bonne nuit, malgré la chaleur? Ça a été, Estelle?
5: Oui, ça a été.
4: Ah, ok. Tu habites à Brantôme, c'est en Haute-Savoie. Est-ce que tu as eu écho de ta participation à l'émission hier? Tu as eu des petits textos, des petits messages?
5: Oui, mais j'avais pas informé tout le monde parce que j'avais un peu de stress. Donc voilà, j'avais informé une copine qui m'a entendu. Ouais.
4: Ok, bon, t'étais moins stressée qu'hier quand même. Là, on a déjà fait le plus gros, donc ça va.
5: Oui, voilà, je suis en demi-finale, mais j'ai quand même un peu de pression quand même.
4: Ouais, t'es en finale, mais t'es avec l'équipe, t'es avec une bonne équipe. Tu me retrouves, t'es heureuse de retrouver ton partenaire.
5: Bien sûr.
2: Oh là là là là là là là.
4: D'ailleurs, Estelle, si tu vas en finale, l'extrême finale, tu me choisis quand même pour la phase de finale. Tu ne me trahis pas.
2: Mais pourquoi elle te trahirait? Parce qu'on a chacun un candidat.
4: Je ne sais pas. Ah oui, c'est vrai.
2: Mais
4: oui. Oui, mais même avec chacun. Enfin, à un moment donné, on peut switcher. On peut avoir envie de jouer avec toi aussi.
2: Mais moi, je lâche pas mes équipes. Il a tellement. Alors, je vais vous expliquer. Je vais le traduire parce que, comme. Voilà, je vous explique. Le vendredi, généralement, il n'a aucun candidat ou un candidat.
4: Je suis pas bien habitué, ça.
2: Voilà, il n'est pas habitué à avoir deux candidats. Donc là, du coup, il se met tout seul dans une configuration.
4: Je suis un peu largué.
2: Un peu récurrente où il n'a pas de candidat. Voilà.
4: Tu n'as toujours pas compris les règles de jeu. Donc,
2: ouais, c'est ça. Allez, il est temps de jouer maintenant.
4: Bon, Estelle, on a beaucoup parlé, mais je te trouve un peu trop bavarde. Donc. J'espère que tu connais tes classiques, toi aussi. Hein. Voici donc une première question pour un point.
2: Allez, mets tes lunettes parce qu'il ne sait pas où il est.
4: Exactement. Oula, on va dans le grenier, là, les frères Jacques.
3: Mais oui. Oh. C'est beau, la photographie, les souvenirs sur papier glacé.
2: Yeah.
4: Alors, on va parler de photographie. Alors, c'est intéressant parce que je rappelle que tu voulais être photographe reporter. Ça faisait partie de tes rêves quand tu étais gamine. La plus ancienne photographie conservée représente le portrait d'une jeune fille, la plus ancienne photo qu'on ait dans ce monde. C'est une jeune fille. Top chrono, vrai ou faux? 5 secondes.
7: Oui.
4: Non. La plus ancienne photo connue, qui date de 1826 ou 1827, on l'a pas complètement datée, qui a été réalisée par Nicéphore Niépce, eh bien montre la vue d'une fenêtre de sa maison de Saint-Loup de Varennes en Saône-et-Loire. Voilà, donc pas du tout une jeune fille, malheureusement.
2: Alors, Véro, un point, Estelle, pas de point. Et là, tout de suite, on va s'ambiancer parce que c'est l'été qui fait beau. Le dernier jour du disco, Juliette Armanet. Vous écoutez ici? On ondule son petit body?
4: Oula.
2: À tout de suite.

0: disco.
1: Juliette Armanet, dernier jour du disco sur ICI.
0: Et oui, et comme il est hyper sympa, je me suis mise debout parce que j'ai très mal au dos.
1: Et parce que vous êtes debout là.
0: Et c'est voilà. Et il m'a fait cette vanne horrible. Ah, parce que tu es debout. Comme si évidemment je faisais 1m8. Et quand bien même
1: pas
0: je fais 1m8.
1: Pas grande, hein.
0: Parce que toi t'es grand peut-être.
1: Bon, allez, normal, jingle, quoi.
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1: Florent aussi, il est debout là derrière ses manettes, on le voit même pas là.
0: Mais comme tu es odieux.
1: Croyez que je mesure combien?
0: Toi?
1: Oui.
0: Bah écoute,
1: regarde bien.
0: Avec ton ego, oui. 1m92.
1: C'est vrai.
0: Dans la réalité, 1m62. Allez.
1: Non.
0: Donc, Véro, là, c'est le moment.
3: Valérie, moi, je mesure même pas 1m60. Hein.
0: Non,
1: mais tout ce qui est petit et mignon, j'ai jamais dit le contraire.
0: Mais ma chérie,
3: ouais.
0: Tu sais bien, tu, si tu voyais la vérité de cette personne en vrai.
1: Ouais, ouais.
0: Son ego parle avant lui, tu sais.
1: Oui.
0: Alors, on va chantonner, ma petite chérie. C'est le quiz musical. Et là, on va chantonner. Je vais te chantonner deux titres, l'un après l'autre. Et tu vas devoir deviner de quelle chanson et de quel chanteur il s'agit.
1: Bah, bon courage.
0: Est-ce que tu es prête?
3: Oui.
0: Allez, c'est parti. Écoute bien.

0: toute la chanson si vous voulez.
1: Hein. Allez, top chrono, c'est qui?
2: Alors, c'est le lundi au soleil, ouais, de Claude François.
1: Et c'est une... Bonne réponse, lundi au soleil.
0: Facile.
1: C'est une chose qu'on n'aura jamais. Alors, le lundi au soleil, premier point pour Véro. Alors, attention. On déconne pas, maintenant je vais te fredonner une deuxième chantée.
3: Une jeune deuxième chantée.
0: Et temps de partir en week-end. Hein.
1: Ah là là. Je vais aller acheter des mots, les gars.
0: Oui.
1: En plus d'un nouveau dos. Allez, on y va.
0: Vous avez beaucoup de courses ce week-end.
1: Des courses, ça va me coûter un bras, cette histoire.
0: Ah bah non, parce que si vous avez plus de dos et plus de bras, alors là... Pff.
1: Allez, attention. 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Top chrono, 10 secondes, c'est qui?
2: Si on chantait de Julien Clerc.
1: Et voilà, ça s'appelle... Le talent.
0: Ouais.
1: C'est tout ce que j'ai à dire, mon petit bonhomme.
0: Mais enfin, vous faites 50 secondes.
1: Si on chantait, si on chantait, si on chantait, si on chantait, na, na, na, na, na, na, na, na. Si on chantait. Et oui, ça te fait 2 points, ma chérie, t'as 3. Bravo, Véro.
0: Qu'est-ce qu'il y a, Véro? Tu veux dire quelque chose?
2: J'avais le poster de Julien Clerc dans ma chambre quand j'étais ado.
1: Yeah, oui. Voilà. Bah évidemment, moi j'étais amoureuse de lui. J'avais été voir la comédie musicale R, où il était tout nu. Et voilà, bonne soirée à tous.
0: Il était torse nu, t'es pas tout nu.
1: Ils étaient tous à poil.
0: Ils étaient à poil, non?
1: Bien sûr, j'avais 5 ans, ouais, je m'en rappelle encore. Allez.
0: Ah oui, quand même. Bon, Estelle, est-ce que tu les avais? Tu as reconnu les airs que Valoche a fredonné?
4: Claude François, oui, mais pas Julien Clerc, je l'avais, mais je l'avais pas.
0: Bon, écoute, on va tenter, parce que moi aussi, je vais te fredonner des tubes, hein, voilà, on est encore une fois sur des chansons qu'on connaît. On va essayer de marquer 2 points de plus, Estelle, d'autant que elle est à 0, vous me confirmez?
1: Oui.
0: Aïe, aïe, aïe. Bon, allez, Estelle, on y va, voici le premier. Et moi, j'en donne pas plus. Top chrono.
4: C'est Joe
0: Dassin.
4: Voilà. La mairie.
0: Voilà. Est-ce qu'il y a besoin de chanter pendant 3 minutes 50? Non, simple, efficace, en 10 secondes, c'est réglé. Bravo!
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1: Allez.
0: Ah, Estelle, je te sens bien. Là, on est en osmose. Ah, il s'est passé un truc dans la nuit, là. T'es avec nous hier et aujourd'hui, totalement détendu, ça fait plaisir. Voici la deuxième chanson.

0: Nanana, la la la, top chrono.
1: Alors, c'est Aznavour,
0: Allez. Allez.
1: Emmenez-moi, emmenez-moi.
0: Oui, ben oui, bien sûr.
2: Emmenez-moi.
0: Ça fait peur.
2: Emmenez-moi au pays des merveilles. Allez, ça fait 3 pour Véro, 2 pour Estelle. Et là, tout de suite, on va écouter la nouvelle chanson de Mylène Farmer qui s'appelle « C'est à qui le tour ?» On y va, c'est parti. C'est à qui le tour ?
0: Ben, c'est à Mylène Farmer, c'est une nouveauté.
2: Allez, c'est parti.

0: On l'a pas vu sur scène depuis 2024, c'est le grand retour dans les bacs de Mylène Farmer avec ce nouveau titre qu'on vous fait découvrir sur ICI. C'est à qui le tour ? On écoutera d'autres titres toute la journée sur ICI de Mylène Farmer.
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3: Alors ICI, nous sommes avec Véro qui a 3, Estelle qui a 2, et laquelle des deux va l'emporter ? Eh ben, celle qui gagnera la question à 5 points. J'ai une dernière petite anecdote sur Véro qui me fait beaucoup rire. Alors comme ça, on a une vieille C3 de plus de 20 ans.
0: Oula.
3: Hein ? Qui se fait squatter par les jeunes les jours de pluie ?
4: Ah oui, ma petite C3 s'est fait squatter par les jeunes par les jours de pluie, exactement. Et puis ils l'ont bien, ils l'ont couché, puis ils ont fumé des produits un peu hilarants à l'intérieur.
3: Bah bien sûr, de l'herbe magique. Et donc voilà. Du coup, bah qu'est-ce qu'ils l'ont pété deux fois. Alors maintenant, tu la laisses ouverte.
4: Ah oui, c'est open bar.
3: Ah bah voilà, comme ça au moins ils cassent plus la voiture. Hein, bah oui, bon, écoute, tant qu'à faire. Hein, c'est bon. Et alors il paraît que tes collègues, ils ont fait une chanson sur toi et ta C3.
4: Exactement. Et en plus, tu veux que je te dise ?
3: Ouais, dis-moi.
4: C'était sur l'air du lundi au soleil.
3: Alors vas-y, je t'en supplie, je veux la chanson.
4: Ah non, je sais plus, c'était au volant de ta C3, un truc comme ça.
3: Et ben maintenant, il y a plein de gens, voilà. Alors, tu as 3, tu es en tête. Là, c'est la question à 5. Si tu la remportes, tu rejoins Colin en finale.
0: Et ça vous ferait deux candidats en plus. Hein. Ça veut dire que moi, je suis terminé. Hein.
3: Oui, bon, écoutez, comme chaque semaine. Alors, écoute bien, je vais te mettre... Eh ben, écoute, je vais bien te mettre un petit truc de Claude François.

0: parler de maison et plus particulièrement de location de maison. Quelle célèbre plateforme permet depuis 2008 de réserver en ligne des logements entre particuliers partout dans le monde? Depuis 2008, sur les internets, quelle plateforme permet de réserver des logements entre particuliers partout dans le monde? Top chrono 10 secondes.
1: Je dirais Airbnb.
0: Ta-dam, ta-dam, ta-dam. Et oui, c'est Airbnb. La plateforme, elle est présente dans 190 pays. C'est Airbed and Breakfast. Et bah bravo. Donc zéro, tu vas en finale. On est en finale. On est
2: en finale.
3: Donc vous êtes en train de me dire que vous avez tout raflé là.
0: Bah oui, bien sûr.
3: C'est-à-dire que Colin et Véro ont joué avec vous cette semaine. Ils sont donc en finale. C'est encore ma chute, une fois de plus, aujourd'hui. C'est désespoir. Estelle, tu l'as compris, on va jouer pour le plaisir. Mais moi, j'étais très contente de jouer avec toi hier et aujourd'hui. Peut-être que toi, t'es moins contente d'avoir joué avec moi. Mais bon.
2: C'est comme ça.
3: C'est la vie.
0: Voilà.
3: C'est la vie. Bah. Estelle, est-ce que tu as quelque chose de prévu pour le week-end? On peut en profiter pour faire un petit coucou à la Haute-Savoie. C'est un petit lieu sympa à nous recommander.
2: Oui, bah il fait beau, donc on va aller peut-être se baigner au lac. Et puis dimanche c'est la fête des mères, donc voilà.
3: Et oui, on n'oublie pas les mamans. Exactement.
0: N'oubliez pas les mamans. N'oubliez pas vos mamans.
3: Ben oui, puis on pense à ceux qui ont plus leur maman. Voilà, moi, c'est jamais une fête facile. Je sais, c'est jamais une fête facile. Ben oui, c'est vrai. Bon, Estelle, allez, on joue pour le plaisir, mais aussi.
2: Allez, pour le plaisir.
3: Pour la gloire.
0: Pour le plaisir.
3: Ça y est, on peut plus. Elle a gagné là.
0: Gagner chaque semaine ici.
3: Elle nous fait une espèce d'Herbert Léonard aigu à chaque fois qu'elle gagne. Il y a un truc comme ça qui se passe chez elle.
0: Allez, pose ta question, va.

0: Ouais.
1: Extrait.
2: Les filles que l'on voit sur les magazines.
1: Eh oui, parce qu'on va parler de magazines, Estelle. Et on est là aussi pour apprendre des choses sur ici, dans Otaquet. Comment appelle-t-on, Estelle, une publication, un magazine, qui sort deux fois par an? Top chrono, 10 secondes, deux fois par an, comment on appelle ça?
3: Deux fois par an,
1: oui.
3: Un biannuel.
1: Alors, la logique, oui, ça pourrait être un biannuel. Non, 6 mois, c'est un semestre. Donc, on appelle ça un semestriel. Un semestriel. Voilà, quelque chose qui sort deux fois par an.
3: Okay.
1: C'est un
3: bon,
1: semestriel.
3: Pas de regret.
1: Bah non, c'est sans regret, du coup.
4: Bon, Véro et Colin, bravo Estelle d'avoir joué. Véro et Colin, on vous retrouve en finale.
1: Oui, mais le problème, c'est que qui va vous choisir?
4: On va choisir par tirage au sort.
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4: À ma gauche, Véronique. Elle joue avec Ici Loire-Océan. Elle a 63 ans, elle habite à La Chapelle-sur-Erdre. Croyez-moi, elle est à la retraite depuis 2 jours. Elle a qu'une envie, c'est partir à Autun ou boire du café. À ma droite, Colin, qui joue avec Ici Gascogne. Il a joué avec moi, il a gagné, bien évidemment. Il a 25 ans, il habite à Mont-de-Marsan. Ah là là là là, il est en couple avec Élise, il est agent immobilier. Les deux sont à moi, les deux ont été coachés par mes soins. La team d'Amido en finale, c'est tout de suite.
1: Et c'est l'heure de la question qui tue, et c'est moi qui vais la poser. 12h54, Colin, Véro. Vous avez joué tous les deux avec Valérie dans la semaine, mais il en faut un pour jouer avec moi quand même là. Colin, t'as envie de jouer avec qui cette finale?
6: Ça m'a porté chance, donc on va dire Valérie.
1: Véro, comment te dire que t'as pas le choix? Véro,
7: c'est pas grave, ça me plaît quand même.
1: Ah merci, t'es quand même contente sur moi. Ouais, tu vas voir quand tu vas gagner avec moi, Véro, tu seras heureuse.
4: Bien, allez. Ouais. J'espère. Colin, mon petit chéri, pour t'encourager à gagner cette finale, je te mets un petit coup de bat de bunny.

0: Je peux pas bouger trop, mais j'adore Bad Bunny.
1: C'est un dessin animé, ça.
0: Ah là là. La blague de boomer.
2: Alors, je suis un boomer, moi. Ouais.
0: Mon petit Colin, t'es prêt pour le bingo?
3: Yes.
0: Alors concentre-toi bien, chérie. À mon top chrono, tu vas avoir 10 secondes pour me donner un maximum de villes qui commencent par la lettre C, comme chocolat, comme caramel, comme câlin, ou que sais-je. Alors, un maximum de villes qui démarrent par la lettre C. Top chrono, 10 secondes.
3: Cannes, Clermont, Chartres, Colmar, Caen, Cognac, Calais, Solé, Cherbourg, Châteauroux, Carcassonne.
0: Tu m'en as donné 11, bravo chérie. Magnifique.
1: Pas possible. C'est dingue ça. Parce
0: tu sais, quand je fais les bingos, je les prépare et je les fais comme ça.
1: Oui,
0: je
1: par amour.
0: Non, mais je dis, moi, tu vois,
1: j'avais
0: dit,
1: d'accord,
0: je me teste, j'avais dit Chat, Caen, Colombe, Créteil, Clamart, ouais. Châteauroux, Chalon, Carcassonne,
1: et
0: Cahors.
1: Et c'est pareil.
0: Et bien oui, parce que c'est. Voilà.
1: C'est l'osmose. Avec les candidats.
0: Non, c'est juste. Voilà. Allez.
1: C'est chaud ça, Véro, quand même, pour nous, hein.
4: Ouais, j'ai la pression, hein.
1: Bah ouais, parce que 11. Bah, d'expérience dans
4: après,
1: cette émission, quand tu fais 11.
4: Il est jeune, hein, il a 25 ans, il a le cerveau qui va vite.
0: J'ai 61 ans, chérie.
1: Ça n'a rien à voir.
0: On va te mettre un coup d'Ed Sheeran, ça va te détendre, tiens.
1: Non, mais oui, en plus, t'as l'expérience, toi, avec l'âge. Allez, Ed Sheeran. Non, hein. Véro, on va jusqu'au bout là.
4: Oui.
1: T'as plus voyagé que lui.
0: Mais oui,
1: tu vas trouver. Allez. Bon, par contre, voilà, les compteurs étant à zéro, c'est clair qu'il faut que tu fasses 12. Je te mets pas la pression, c'est juste c'est factuel.
4: 12 en 10 secondes,
1: c'est-à-dire qu'il voilà, faut vraiment. Hein, c'est, voilà. On te demande, c'est la même chose, un maximum de villes françaises à nous citer. 12 en 10 secondes. Commençons par la lettre S. Comme Sophie, comme Sucette, comme Suzanne. Ok ? Top !
4: Saint-Étienne, Merde.
1: Merci d'avoir joué.
4: Salut.
1: C'est un plaisir.
0: Chérie.
1: On a adoré. Salon de Provence, Sisteron, Souillac, Suresnes, Saint-Malo, Saint-Tropez, Sainte-Maxime, Saint-Mandé, ma chérie. C'est pas...
0: Bon, bravo les deux parce que vous étiez tous les deux dans ma team, donc franchement, je vous adore. Donc Colin, tu l'as connu, tu l'as compris, c'est
1: toi qui
0: as gagné.
3: Merci.
0: Le premier prix, donc direction Autun pour un week-end exceptionnel à l'occasion d'Augusto Dunum, le rêve du roi. Tu vas partir grâce à l'office de tourisme du Grand Autunois Morvan. Tu vas avoir ton transport compris, tu choisiras ce que tu veux. Tu dors à l'hôtel de la gare, tous tes repas sont compris. Tu visiteras la ville d'Autun, le musée, le site archéologique du Mont Beuvray, le superbe château de Couches. Et tu iras voir le son et lumière magnifique avec le plus grand spectacle historique de France, Théâtre Antique d'Autun. Tu vas te régaler, ça va être magnifique. T'es content?
3: C'est super, merci beaucoup et bravo à ma finaliste à côté de moi.
0: Bah oui. Mais Véro aussi, elle a gagné un truc. Qu'est-ce qu'elle a gagné,
1: Véro? Mais ma Véro, tu repars pas les mains vides. Rassure-moi, tu gardes le sourire, Véronique.
4: Ah oui, mais moi, toujours important, c'était de participer.
1: Exactement.
4: J'avais jamais participé à une émission de radio, donc je suis ravie.
1: Eh bah, tu vois, voilà, tu repars avec une machine Malongo. C'est une machine espresso conçue en France, éco-responsable, 32 dosettes et 6 verres en verre. C'est un très beau cadeau, on te l'envoie à la maison dans les prochains jours.
0: Eh bah, c'est super. Magnifique. Bravo à tous les candidats qui ont joué cette semaine avec nous. Vous êtes formidable, les amis. Je remercie Céline à la réalisation, Flo à la technique. Je remercie Sadika au standard, Maître Coupez au savoir, Eric Bastien.
1: Lui-même.
0: Je sais même plus à quoi dire.
1: Oui,
0: allez, go.
1: Non, bah,
0: allez.
1: Merci Valérie.
0: Je vous embrasse.
1: On salue votre dos qui nous a bien accompagnés toute la semaine. Hein.
0: Le dos que j'ai perdu, je vais le racheter ce week-end. Ouais, allez, je vous embrasse. Passez un bon week-end. N'oubliez pas vos mères. Hein, c'est une fleur même ramassée sur le bord de la route. Ça fait plaisir, mes petits chéris. Allez, à lundi. Allez, bon week-end à tous. J'ai envie de vous dire, amusez-vous bien, kiffez bien. Puis on se retrouve quand, Eric ?
1: On se retrouve lundi avec grand plaisir entre 12h et 13h pour au taquet.
0: Allez, yallah.

0: Tracy Chapman pour vous souhaiter un bon réveil. Ici, il est 5h, soyez les bienvenus.
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0: Bonjour, très bon début de journée. On lance ce vendredi du bon pied, info musique, bonne humeur pour vous tirer du lit avec l'équipe des Leftos, Diana, Saveria, Mélodie, Fabien et Cyril Ardot. Bonjour Cyril.
3: Bonjour Johan, bonjour la France.
0: Bon, ce matin on revient sur le match de l'équipe de France de football hier face à la Côte d'Ivoire.
3: Et cette défaite 2-1, on espère que les Bleus vont remonter la pente à un peu plus de 10 jours du premier match dans le cadre du Mondial de foot.
0: Ça c'est clair, on espère. Bon, boisson préférée des Français, l'eau en bouteille plastique reste un indispensable des supermarchés. Mais ce matin, Valère Coréard a décidé de vous présenter une alternative crédible à l'eau en bouteille. Et c'est bon pour le porte-monnaie, décryptage dans 5 minutes. 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
0: Vendredi 5 juin, belle fin de semaine avec votre radio ICI, 5h. Le journal, une réunion ce matin autour du Premier ministre et des ministres de l'Intérieur et de la Justice.
3: Ils feront un point de situation à 10h30 sur l'affaire Liana, cette collégienne de 11 ans qui a disparu vendredi dernier dans le Gers. Hier, le corps d'une enfant portant des vêtements similaires à ceux de la petite fille a été découvert près de Puy-Casquier, à une quinzaine de kilomètres de sa commune de Fleurance. Un homme de 41 ans est mis en examen dans cette affaire. Il était visé par 6 plaintes et signalements, dont une pour viol sur mineur. Il n'avait jamais été entendu, ce qui provoque la colère d'un bon nombre d'habitants, comme Magali.
4: C'est inadmissible. Que fait la justice en France ? Là, il va falloir qu'ils prennent leurs responsabilités. Et vite. C'est pas des dossiers qu'on laisse empiler, non ? Surtout ça. Surtout ça. Nous, on fait une erreur au boulot, je suis désolée, on a des sanctions. Mais eux, c'est pareil. Il a déjà été accusé de viol, il n'a pas été entendu. C'est inadmissible. On parle de la vie d'un enfant. Voilà. On est plus criminel à brûler un stop que de violer un enfant. C'est la France aujourd'hui, ça. Voilà où on en est. Nous, on veut des actes. Maintenant, on veut des actes. Faites des enquêtes, mais on veut des actes. Et la petite, elle est plus là, par contre. Le résultat, elle est le même. Ça ne changera rien. Mais voilà, s'il y en a qui doivent sauter, qu'ils sautent.
3: Magali, habitante de Fleurance, dans le Gers, au micro, ici, Occitanie. Une autopsie doit être réalisée dans les prochaines heures pour confirmer que le corps découvert est bien celui de la petite Liana. Toutes les informations sont à lire sur ici.fr. Un nouveau décès par arme à feu à Nantes, dans le quartier Bottière. Un homme de 18 ans tué par balle lors d'une fusillade, la quatrième dans ce secteur de la ville en un peu plus d'un mois. Toujours sur fond de règlement de compte entre trafiquants de drogue. La victime était connue de la police et de la justice. Un agent de l'ONF, l'Office National des Forêts, mis en examen hier, soupçonné d'avoir causé de manière involontaire le départ du feu qui a ravagé le massif des Corbières dans l'Aude l'été dernier, en jetant une cigarette par la fenêtre de sa voiture. C'était le pire incendie des 50 dernières années. 11 000 hectares ravagés. Deux autres agents de l'ONF qui étaient en garde à vue ont été remises en liberté.
0: Comment éviter les accidents mortels et graves au travail ?
3: Le gouvernement dévoile aujourd'hui sa feuille de route établie avec les partenaires sociaux. Ces accidents du travail mortels sont en hausse, plus de 760 en 2024. Et Laurine Benjebria, ce plan de l'exécutif donne la priorité aux jeunes et aux nouveaux arrivants dans les entreprises.
5: Car ce sont les plus exposés aux accidents du travail. Plus de la moitié des décès au travail des moins de 25 ans surviennent l'année qui suit leur prise de poste. Le gouvernement veut donc renforcer la prévention des accidents auprès de ce public cible. Cela passe par la sensibilisation des jeunes à la sécurité lors de leur formation. Et une fois en entreprise, par la création de livrets spécifiques et la formation de leurs maîtres de stage et d'apprentissage. Le ministère propose aussi d'expérimenter des signes distinctifs comme des casques de couleurs spécifiques pour bien différencier sur les sites à risque, les jeunes, des autres travailleurs. En somme, les repérer plus vite pour avoir toujours un œil sur eux. Autre public jugé prioritaire par le gouvernement, les femmes, car le nombre d'accidents du travail augmente pour elles, plus 26% entre 2000 et 2023. Ce plan préconise donc d'adapter les équipements de protection individuelle aux femmes ou de renforcer la prévention des violences sexistes et sexuelles.
3: Laurine Benjebria, vous connaissez la phrase « les antibiotiques, c'est pas automatique ». Eh bien, dès aujourd'hui, vous allez entendre un nouveau slogan « les urgences, c'est pas une évidence ». Nouvelle campagne du ministère de la Santé pour rappeler que les urgences doivent être réservées aux situations graves. 40% des passages aux urgences relèvent de la médecine de ville et pas de l'hôpital, selon le ministère.
0: Et il y a urgence, justement, à redresser la barre pour les Bleus.
3: L'équipe de France battue 2-1 par la Côte d'Ivoire, match de préparation à la Coupe du Monde qui était disputée à Nantes. Julien Froment, c'est la première fois sous l'ère Deschamps que les Français perdent un match amical avant une grande compétition.
2: Au coup de sifflet final, la joie extatique des supporters de la Côte d'Ivoire contraste avec le visage renfrogné des fans français. Pas de sifflet ou de signe de mécontentement ostentatoire, mais un goût amer en bouche.
6: Ouais, un peu frustré, on a vu mieux. Hein. La première mi-temps, on s'est un peu endormi. Deuxième mi-temps, bah, félicitations à la Côte d'Ivoire, on n'a rien à dire.
7: Un peu déçu, quoi. On s'attendait à mieux, et il va falloir bien travailler, et voilà.
2: Il faut dire qu'en tout, 21 joueurs de l'équipe de France ont disputé la rencontre, 10 changements en 90 minutes. C'est pour le défenseur Lucas Hernandez une des raisons de cette contre-performance.
8: Il y a beaucoup de changements, beaucoup de rotations. C'est vrai que parfois tu peux avoir des petites manques de concentration.
2: Cette défaite, ça ne doit rester qu'une piqûre de rappel, rien de plus, selon le milieu de terrain Aurélien Tchouaméni.
9: Il faut qu'on garde la tête froide, peu importe le résultat. Mais si on avait gagné, il ne fallait pas créer l'euphorie. De la même manière que, ouais, évidemment, ça fait chier de perdre ce match-là, mais on va continuer à travailler. On a un deuxième match de préparation, je suis sûr qu'on sera encore meilleur.
2: Et les Bleus seraient bien inspirés de remporter leur deuxième match lundi à Lille contre l'Irlande du Nord, histoire de chasser les doutes avant le début de l'aventure américaine.
3: Et prochain match de préparation face à l'Irlande du Nord lundi avant le premier match de Coupe du Monde mardi 16 juin face au Sénégal. Et puis à Roland-Garros, l'heure est aux demi-finales chez les hommes. Le numéro 2 mondial Alexander Zverev contre le Tchèque Jakub Mencik à 14h30 et le match 100% italien Arnaldi contre Coboli à 19h. Coup d'œil sur le ciel, retour des éclaircies sur le pays.
0: Ouais, hier, hein. Alors avec un ciel plus ou moins nuageux en journée, mais c'est vrai, retour des éclaircies. Il y a quelques averses aussi qui se produisent sur les côtes atlantiques et sur le flanc est. Dans l'après-midi, éclaircies un peu plus franches. Deux petites ondées qui peuvent encore se déclencher proche des Pyrénées et sur l'Auvergne, ainsi que vers la frontière belge. Les régions méditerranéennes, elles, retrouvent un temps très ensoleillé avec la tramontane qui souffle fort. Le Mistral modéré en vallée du Rhône, mais qui atteint jusqu'à 80 km/h sur le littoral provençal, et puis toujours un vent qui reste sensible sur la pointe bretonne et sur les côtes de la Manche. Les températures relevées ce matin à Rennes et à Limoges, 9. Nous avons 10 degrés à Nantes, Annecy et Châteauroux, 11 à Nancy, à Paris, Strasbourg, Toulouse, Pau, Bordeaux et Rouen, 12, 13 à Lille, 16 à Marseille, 19 à Ajaccio, et puis les maximales qui affichent entre 15 et 20 degrés sur la moitié nord, de 19 à 26 dans le sud en allant d'ouest en est.
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0: 5h07, très bon vendredi, le week-end approche à grands pas, ça va être le moteur pour beaucoup d'entre vous ce matin au réveil. Une nouvelle journée qui débute et une nouvelle histoire qui s'écrit avec la grande famille ici des 5h qui est réunie. Et l'histoire, elle s'écrit aussi avec Gérard Blanc.

0: Une autre histoire, Gérard Blanc, 5h11, bon début de journée.
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0: On est à l'heure du petit déjeuner, une bonne tartine de pain, tiens, ça ne se refuse pas. Moi, je vous propose un petit déjeuner de la préhistoire.
3: Ah oui.
0: C'est le défi fou relevé par des chercheurs italiens à partir d'Otzi. Vous savez, c'est cette momie de 5300 ans retrouvée congelée dans les Alpes. On savait déjà presque tout de lui. Alors, sa mort brutale, ses tatouages, son dernier repas. Mais ce que l'on ignorait, c'est qu'il transportait avec lui un trésor microscopique. En analysant ses intestins et sa peau, en fait, les scientifiques de Balzano ont extrait des levures millénaires restées actives grâce au froid extrême du glacier. Et après 3 essais infructueux, le miracle a eu lieu. Les chercheurs ont réussi à créer un levain et à cuire du pain préhistorique.
3: Incroyable.
0: C'est complètement fou. Résultat, un succès total. Le goût serait si exceptionnel que l'équipe de l'Institut Orac envisage déjà, en fait, l'étape suivante. Utiliser ces mêmes champignons pour brasser quoi ? Une bière de l'âge du bronze. Est-ce que vous les seriez tentés ou pas, Cyril ?
3: Eh bah, franchement, si on me dit que le goût est exceptionnel, pourquoi pas ? Après de savoir que ce sont des levures qui ont passé 5300 ans dans l'estomac d'une momie, ça me refroidit un petit peu, mais... Ouais. Non, mais pourquoi pas? Il faut goûter.
0: C'est assez fou. Bon, en tout cas, ce matin, on va aussi parler dans l'actualité, Cyril, de nos opérateurs téléphoniques.
3: Oui, nos opérateurs historiques, préhistoriques, même j'ai envie de dire. Il y en a quatre. Vous les connaissez, SFR, Bouygues, Orange et Free. Eh bien, SFR va peut-être être racheté par les trois autres. On vous explique tout dans quelques minutes.
0: Côté
3: sur
0: musique,
3: ici.
0: On démarre la journée avec Louane.
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0: Le nouveau Louane, conduire arrive avant 5h30, mais tout de suite, place à Paris, si les économies.
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0: Bonjour Valère Coréard.
6: Bonjour Johan.
0: Chaque jour avec vous, un bon plan pour notre pouvoir d'achat. Aujourd'hui, vous vouliez nous parler eau en bouteille.
6: Saviez-vous que nous, les Français, sommes les champions du monde de la consommation d'eau en bouteille ? Alors, il y a plein de raisons à cela, l'éducation, les croyances, les craintes, les habitudes, l'offre commerciale. Mais le résultat est sans appel, on dépense entre 500 et 900 euros par an pour boire de l'eau dans des bouteilles en plastique, quand on est 4 à la maison, donc c'est vraiment pas rien. Et une des motivations à cette dépense, c'est qu'on est méfiant vis-à-vis de l'eau du robinet. Alors je pense aux PFAS, aux microplastiques, pesticides, le chlore, le goût. Alors je vais pas vous dire que tout ça n'est pas vrai. Il y a parfois des sujets de qualité ou de goût qui se posent, même si c'est quand même très contrôlé en France. Pour autant, je voulais vous parler d'une solution qui va peut-être vous faire changer d'habitude. Sécurisez encore plus votre eau du robinet en installant un filtre à la source.
0: Alors Valère, vous évoquez un filtre qui s'installe donc directement sur l'arrivée d'eau, c'est ça ?
6: Exactement. Alors je reconnais que pour les moins bricoleurs, ça peut faire un peu peur, mais enfin j'y suis arrivé, donc autant vous dire que n'importe qui peut le faire. Des sociétés proposent ce type de système avec en général une base de filtre charbon qui est connu pour être très efficace pour filtrer justement les pesticides, les PFAS. Je pense à des sociétés comme La Vie ou encore Fluide. Et c'est Fluide que j'ai testé. Alors côté installation, hyper facile. Côté efficacité, c'est plutôt rassurant. J'ai lu leurs études en laboratoire. Microplastiques, PFAS, bactéries, médicaments, goût du chlore. Tout ça, ça passe à la trappe, en tout cas pour une grande majorité. Alors faut investir entre 140 et 200 euros. Et pendant un an, vous économisez le budget eau en bouteille. Donc c'est quand même une bonne alternative pour sécuriser, faire baisser la facture, on fait des économies, on fait de l'écologie, ça coche toutes les cases. Alors est-ce que vous, sinon, vous avez des bons plans concernant l'eau du robinet ? N'hésitez pas à m'écrire, mon mail c'est parisilleséconomies@radiofrance.com.
0: Merci beaucoup Valère, et à demain 13h05 pour votre Mac des économies et toutes les bonnes astuces de cette semaine. Vous les partagez sur ici.fr, page Par ici les économies.
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0: 5h16, Cyril, les abonnés SFR seront peut-être bientôt des abonnés Bouygues, Orange ou Free.
3: Ces trois opérateurs sont en lice pour racheter l'opérateur historique SFR. C'est aujourd'hui qu'ils doivent abattre leurs cartes. On se dirige donc vers un marché à trois grands opérateurs dans un secteur qui ne cessait de croître depuis des années, Maxime Debs.
8: Au début, il y avait ça.
9: Itinéris, le mobile selon vous.
8: France Télécom, Itinéris, devenu depuis Orange et qui ne couvrait à l'époque que 80% du territoire.
10: Itinéris, je te capte plus là. Bouge.
11: Là, tu me captes.
10: Non, et maintenant.
11: Ça me le fait tout le temps.
8: Très vite vient ensuite SFR, ses forfaits tous azimuts, ses offres proximité ou encore soirée week-end.
12: Donc je paye 145 francs par mois.
13: Et le week-end, c'est toujours un franc.
12: Hors taxe. SFR, le monde s'enfile à vous.
8: Avant qu'un acteur jusqu'ici du BTP, Bouygues, ne se fasse en 96 une place également sur le réseau.
12: Téléphonie ne sera plus
14: jamais comme avant.
8: L'histoire aurait pu s'arrêter là.
15: Le déploiement d'un quatrième réseau mobile 3G est physiquement impossible.
8: C'était sans compter sur l'arrivée d'un quatrième acteur en 2012 qui, lors de son lancement, nargue alors ouvertement les historiques.
16: Les trois grands opérateurs français qui se partagent le pactole du téléphone mobile ont-ils vraiment fait amende honorable ?
8: Xavier Niel et son forfait Free à 19,99€, illimité, qui casse les codes du marché, le ton provocateur.
17: Et Pigeon, c'est vous et vous le savez maintenant.
8: Les clients qui espèrent aujourd'hui une chose, que le resserrement à trois opérateurs ne se fassent pas à leur détriment.
3: Les explications de Maxime Debs sur ICI.
0: On va suivre ça évidemment. 5h17, on vous emmène ce matin au Honduras, dans l'une des jungles les plus mortelles au monde.
3: Ça donne envie.
0: Ça donne très envie. C'est le terrain de jeu en tout cas de l'émission Baroudeur, à retrouver ce soir sur RMC Découverte. On parle de ce périple dans les coulisses télé avec Patrice Gascoigne, mais avant c'est la musique beaucoup plus douce et beaucoup plus agréable d'Alphaville, Big in Japan, pour vous souhaiter un très bon réveil et un excellent vendredi avec la grande famille ici.

0: Japan, Alphaville à 5h21 sur votre radio ici. L'éphéméride de ce 5 juin, on souhaite un bon anniversaire à l'acteur américain Mark Wahlberg, 55 ans, et à la chanteuse Cecilia Cara, 42 ans. Il y a Cara, on l'entend avec Damien Sargue dans la comédie musicale Roméo et Juliette. Tiens, une date qui a marqué l'histoire du train, 5 juin 1883, le premier convoi du célèbre train de luxe Orient Express quittait Paris pour Constantinople. Et puis, en parlant de légende, tiens, le 5 juin 1983, qu'est-ce qui s'est passé? Est-ce que vous avez bonne mémoire? Yannick Noah remportait la finale de Roland Garros contre Mats Wilander. Il reste à ce jour donc le dernier Français vainqueur du tournoi en simple messieurs, et a priori bon, ce sera pas changé cette année en tout cas, et c'est bien dommage.
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0: on retrouve Patrice Cascoin avec ses coulisses télé. Aujourd'hui Patrice, vous allez nous parler d'un aventurier, Lourila, qui nous emmène aux quatre coins de la planète parce qu'il a sa propre émission sur RMC Découverte.
2: Ça va vous en ce moment? Pas trop de galères? Parce que Lourila, lui, ça rigole pas, hein.
3: On s'est fait tirer dessus sur plusieurs des épisodes, notamment l'Alaska, on s'est fait braquer au Honduras et on a failli mourir sur à peu près tous les épisodes.
2: Eh bien, ces épisodes, ils commencent à être diffusés à partir de ce soir sur la chaîne RMC Découverte. Le magazine de Lourila s'appelle Baroudeur. Cet explorateur de l'extrême nous embarque dans les environnements les plus hostiles de la planète. Le premier épisode de ce soir nous propose 28 jours dans l'enfer vert du Honduras. Lourila y affronte tout un tas de dangers, des crocodiles, des serpents venimeux et des narcotrafiquants. La mort rôde autour de lui, mais qu'est-ce qui vous pousse à défier ainsi la mort, Lourila?
3: La mort fait partie de l'écosystème dans lequel j'évolue, et pour moi, pour pouvoir apprécier la vie à sa juste valeur, il faut se frotter ou flirter avec la mort. C'est ce qui me permet d'avoir beaucoup d'amour pour la vie.
2: Là, dans ce qu'on voit des épisodes, les limites, elles y sont là.
3: D'habitude, je pars tout seul et pour la première fois, je fabrique une émission où je vais à la rencontre des gens. Et donc, effectivement, on perd un petit peu le contrôle des limites, on perd un petit peu le contrôle du danger. Et c'est ça qui est difficile dans ces épisodes, c'est que on rencontre des gens qui sont aussi fous que moi et qui font des métiers tellement fous que du coup, on outrepasse toutes les limites, que ce soit les températures, que ce soit les risques. Et effectivement, le danger est partout.
2: Alors moi, ce que je voulais comprendre, c'est que vous vivez des aventures extrêmes, donc vous vous mettez en danger et voilà. Mais dès l'instant où on peut voir les images, ça veut dire que d'autres personnes sont à côté de vous, elles aussi vivent ces mêmes dangers, mais j'ai envie de dire encore plus difficile, parce qu'elles, en plus, faut qu'elles filment.
3: Alors, c'est vrai que l'équipe de tournage, qui est très réduite, la plupart du temps, ils partagent à 90% les mêmes conditions que moi de tournage, qui sont très souvent extrêmement dures, voire parfois abominables.
2: Les confidences d'un trompe-la-mort, Lourila a retrouvé ce soir sur RMC Découverte avec ce nouveau magazine Baroudeur. Et si vous voulez en prendre plein les yeux, retrouvez une autre aventure de Lourila, mais cette fois au cinéma en Alaska, avec le comédien Jérémy Régnier. Ça s'appelle D'un monde à l'autre, un magnifique et glaçant voyage initiatique entre deux hommes heurtés par la vie, d'un monde à l'autre, dans les salles à partir du 10 juin. À demain pour une nouvelle aventure, celle des coulisses télé.
0: Merci Patrice Gascoin. 5h24, la France est riche de monuments. Il en est un qui fait la fierté du Gard, l'aqueduc de Nîmes. On revient sur son histoire avec Stéphane Bern. Mais avant, on écoute le nouveau Louane. Voici Conduire.
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1: Le tout nouveau single de Louane, Conduire, à 5h27. Un peu d'histoire maintenant avant l'actu. Stéphane Bern, ce matin, on voyage autant au des chars, des sandales et des toges qui servaient presque de gilets de chantier.
2: Les Romains ont construit des routes, des temples et parfois des aqueducs. Comme dirait Obélix, ils s'en foutent ces Romains. Vers 50 après Jésus-Christ, sous le règne de l'empereur Claude, les ingénieurs romains se lancent dans un chantier colossal, amener de l'eau potable à la ville de Nemosus, l'actuelle Nîmes. Parce que boire du vin c'est bien, mais boire de l'eau, ça aide à finir la journée debout. La source se trouve près d'Uzès, à une cinquantaine de kilomètres. Rien d'insurmontable à vol d'oiseau, sauf qu'entre les deux, il y a des collines, des vallées et un relief plutôt capricieux. Et les Romains, bah, c'est pas des oiseaux. Et ils construisent alors un aqueduc. Son secret tient dans sa pente, environ 2,5 cm par mètre. Une inclinaison minuscule mais constante, calculée pour que l'eau coule doucement, sans éroder les parois ni stagner. Un mini toboggan presque deux millénaires avant la création de Center Park.
3: Dis donc, je voulais t'emmener au nouveau toboggan vendredi, tu peux venir ?
2: Pour franchir la vallée du Gardon, ils érigent un pont monumental à trois niveaux, le pont du Gard. Près de 50 mètres de haut, des blocs de pierre parfaitement ajustés et presque pas une goutte de mortier. Un Lego géant, mais sans la notice et avec des pièces qui pèsent plusieurs tonnes.
4: Bienvenue au plus grand concours de briques de l'univers.
2: Résultat, l'eau arrive à Nîmes avec une précision remarquable. Pendant plusieurs siècles, l'aqueduc alimente les thermes et les fontaines publiques de la ville. Et aujourd'hui encore, les ingénieurs qui étudient l'ouvrage restent impressionnés par la minutie du tracé et la maîtrise technique de ces bâtisseurs antiques. Et tout ça sans ordinateur et sans groupe WhatsApp. Chantier. Les Romains voulaient simplement remplir les fontaines de Nîmes, mais ils ont aussi laissé une leçon d'ingénierie qui, 2000 ans plus tard, coule toujours de source.
1: Merci Stéphane Bern pour ce voyage dans le temps. 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Nous sommes le vendredi 5 juin, il est 5h30. Toute l'actualité en France et dans le monde, c'est le 90 secondes avec vous Cyril Ardot.
5: L'émotion, la colère et la réponse politique. Une réunion ce matin autour du Premier ministre et des ministres de l'Intérieur et de la Justice. Dans le cadre de l'affaire Liana, le corps d'une enfant portant des vêtements similaires à la collégienne de 11 ans a été découvert hier dans le Gers. 22 ans après la mort d'un garçon de 10 ans à Saint-Brévin-les-Pins, près de Nantes, un tueur en série allemand condamné à la prison à vie par la cour d'assises de Loire-Atlantique. Le criminel purge déjà une peine à perpétuité en Allemagne pour le meurtre de 3 enfants. Des profils de plus en plus jeunes, des projets de plus en plus violents et une radicalisation rapide. La DGSI s'intéresse de près à la mouvance masculiniste radicale, une menace terroriste prise très au sérieux par le procureur national antiterroriste. Interview exclusive à lire sur ici.fr. L'Ukraine prête un cessez-le-feu complet avec la Russie pour des négociations. Volodymyr Zelensky propose un entretien en personne à Vladimir Poutine. Les deux dirigeants ne se sont jamais rencontrés en face à face depuis le début de la guerre. Des goûters trop sucrés, trop gras, avec trop d'additifs. 60 millions de consommateurs s'est intéressé à 82 produits adorés par nos enfants. Parmi les mauvais élèves, les marques Lu et Kinder. Le détail est à lire sur ici.fr. Et puis on sera prêt, dit le milieu de terrain des Bleus Aurélien Tchouaméni, à 11 jours du match de Coupe du Monde face au Sénégal. L'équipe de France battue hier soir en match amical 2-1 par la Côte d'Ivoire.
1: L'info du jour, le gouvernement va faire un point de situation ce matin sur l'affaire Liana.
5: Une réunion autour du Premier ministre et des ministres de l'Intérieur et de la Justice, alors que le corps d'une enfant a été découvert hier à une quinzaine de kilomètres de Fleurance, dans le Gers. Les vêtements sont similaires à ceux de la collégienne de 11 ans. Une autopsie doit être réalisée dans les prochaines heures. Un homme de 41 ans est mis en examen dans cette affaire. Il était visé par 6 plaintes et signalements, dont une pour viol sur mineur et navet n'avait jamais été entendu. Dans sa commune et ailleurs, c'est donc l'émotion et la colère qui montent, Claudia Calmel.
6: Cela faisait 6 jours que Florence retenait son souffle, 6 jours qu'une partie des habitants recherchait Liana. Il y a eu les battues, il y a eu les réunions spontanées près de la piscine et les milliers de partages d'appels à témoins sur les réseaux sociaux. Anne-Marie a appris la découverte du corps par un SMS de son petit-fils.
7: C'est une catastrophe. On est dévastés.
6: Grégory Bobato, le maire de Florence, a pris la parole en fin de journée.
8: Nous sommes tous unis dans cette épreuve. Nous avons simplement ce soir une pensée pour toutes les familles de victimes et une pensée particulière pour la famille de Liana.
6: Cédric a suivi l'affaire de près, une affaire qui pose question.
9: Oui, je ne comprends pas, sachant que c'est une personne déjà qui était déjà concernée par différentes affaires. Il faut attendre qu'il y ait un événement tragique ou plusieurs événements tragiques pour qu'on puisse après décider de faire quelque chose.
6: L'affaire Liana qui met en lumière un problème systémique selon Lisa.
10: Pour moi, la France n'a jamais protégé ni les femmes ni les enfants. Ils ne sont pas entendus, ils ne sont pas écoutés. Et après, voilà, il se passe des drames comme celui-là. Il y a de quoi s'interroger, il y a de quoi être en colère, quoi. En fait, il s'est passé quelque chose qui n'aurait jamais dû arriver, quoi.
6: Dans un communiqué diffusé par son avocat, la famille de Liana a exprimé son plus grand effroi. La justice devra, dit-il, faire son œuvre en toute sérénité.
5: Claudia Calmel, ici Occitanie. Toutes les informations sont à lire sur ici.fr. Un coup d'œil sur le ciel avec le retour des éclaircies, Johan.
1: Oui, un ciel alors plus ou moins nuageux en journée. Quelques averses qui se produisent sur les côtes atlantiques et sur le flanc est. Dans l'après-midi, les éclaircies seront plus franches. De petites ondées tout de même qui peuvent encore se déclencher proche des Pyrénées sur l'Auvergne ainsi que la frontière belge. Les régions méditerranéennes, elles retrouvent un temps très ensoleillé. À noter la Tramontane qui souffle légèrement. Mistral qui est modéré en vallée du Rhône mais qui atteint quand même les 80 km/h sur le littoral provençal. Vent qui reste aussi sensible sur la pointe bretonne et sur les côtes de la Manche. Côté Mercure, ce matin, on a relevé à Rennes et Limoges 9 degrés, à Nantes, Annecy et Châteauroux 10, 11 à Nancy, on a 12 à Paris, Toulouse, Pau, Bordeaux et Rouen, 13 à Lille, 16 à Marseille. Vos messages aussi sur la page Facebook ici. En Alsace, Tania a relevé 11 degrés, on a Fabrice qui est à Amnéville-les-Thermes 12, même température en Isère, nous dit Alexandre à Saint-Martin-le-Vinou, et puis 17 à La Garde, ça c'est dans le département du Var, on salue Denise. Pour les maximales, entre 15 et 20 sur la moitié nord cet après-midi, de 19 à 26 dans le sud en allant d'ouest en est.
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1: Excellent réveil toute l'équipe ici des 5h, j'espère que vous allez bien, le week-end arrive dans quelques heures, ça fait toujours plaisir, on pense à vous en tout cas les leftos en train de vous préparer ou peut-être déjà sur la route du travail. Tiens, si on démarrait la journée avec le roi de la pop, ça vous tente?
5: Toujours un plaisir.
1: Ah bah ouais, ça on adore. Voici Michael Jackson, bon réveil.

0: The Way You Make Me Feel avec Michael Jackson, 5h39, bon réveil.
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0: De l'info, de la musique et de la bonne humeur pour vous accompagner à l'heure du réveil. Un rendez-vous aussi qui est à votre service. C'est pas vrai, vous alerte face aux arnaques du moment.
3: Et attention, car de nouveaux mails soi-disant envoyés par la Sécurité sociale tentent d'obtenir votre numéro de carte bleue. Décryptage avec Aude Razeau dans 5 minutes.
0: Côté musique, c'est avec Florent Pagny. Si tu veux m'essayer, on l'écoute avant 6h, le temps de retrouver Eliane qui est à Bastia. Bonjour Eliane.
3: Bonjour Eliane.
4: Bonjour Johan, bonjour Cyril.
0: Ravi de vous accueillir. Comment ça va ce matin?
4: Eh ben, ça va très bien. Alors je ne suis pas tout à fait à Bastia parce que je suis rentrée sur le continent pour partir en voyage dimanche. Mais normalement, oui, j'habite à Bastia et j'ai fait connaissance avec la petite...
0: Saveria, ben oui. Mais attendez, là où est-ce que vous êtes alors, Eliane, en ce moment?
4: Là, en ce moment, je suis en Isère et je prends l'avion dimanche pour l'Ouzbékistan.
0: Génial! Vous partez combien de temps en Ouzbékistan?
4: 15 jours.
0: Franchement, c'est super.
3: Magnifique.
0: Vous avez planifié tout le trajet. Qu'est-ce que vous allez faire là-bas?
4: Je suis avec une agence de voyage.
0: C'est super, franchement. Vous connaissez ou pas l'Ouzbékistan?
3: Pas du tout, ça me fait rêver, ça marquante, tout ça. Ça a l'air magnifique.
0: Ah ouais.
4: Voilà, c'est ça.
0: Mais Eliane, vous êtes donc une habituée des grands voyages comme ça?
4: Ah oui, j'ai énormément, je fais énormément de pays et c'est ma passion, on va dire, le voyage.
0: Ouais, on s'y retrouve aussi dans cette passion avec Cyril. Eliane, quel est votre plus beau souvenir de voyage? Ce serait quel pays?
4: Oula, j'en ai tellement, vous savez, ils sont tous, c'est plein de beaux souvenirs qui ne sont pas comparables. Mais, enfin, disons que j'ai beaucoup fait de voyages avec mes petits-enfants et peut-être que le plus beau voyage, le plus beau souvenir, le plus émouvant du moins, c'est que j'en ai emmené deux de mes petits-enfants pour faire le Cotopaxi en Équateur. Et la plus belle victoire, le plus beau souvenir pour moi, c'est qu'ils ont réussi tous les deux à monter jusqu'en haut alors que c'était pas gagné au début.
0: Voilà. Ah bah franchement,
3: magnifique. Ça, c'est des souvenirs pour la vie.
0: Ah ouais, non mais franchement, c'est super.
4: Et pour eux et pour moi.
0: Mais non, mais exactement.
3: Pour tout le monde. Ouais.
0: On rêve d'avoir une mamie comme vous, Eliane. Franchement.
3: Pouvez-vous m'adopter?
4: Maintenant, c'est un peu tard. Puis j'ai encore des petits enfants, des arrière petits enfants. Donc, on verra. Après,
3: la place est prise, quoi.
0: Non, mais franchement, c'est génial. Écoutez, en tout cas, on vous souhaite un bon voyage en Ouzbékistan et nous, on vous offre le livre illustré La boussole céleste du papillon publié aux éditions Tana et Radio France, livre de Benoît Prospero. On vous embrasse bien fort, Eliane.
4: Moi, je vous remercie beaucoup. Je suis très contente et je dis bonjour à toute l'équipe que je connais depuis très longtemps.
0: Eh ben, le coucou est passé. On vous embrasse. À très bientôt.
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0: C'est pas vrai, le rendez-vous anti-arnaque, Aude Razeau. Décidément, les escrocs adorent se faire passer pour la sécu puisque les auditeurs vous alertent sur un mail qui risque de faire beaucoup de dégâts.
8: Oui, merci à Sylvain et merci à Maggie parce que grâce à eux, ce mail, je l'ai sous les yeux, je ne l'avais jamais vu et je pense qu'il va piéger beaucoup, beaucoup de monde. Bonjour, un feuillet vient d'être glissé. C'est le message énigmatique qu'a reçu Maggie. On invite notre auditrice à cliquer pour ouvrir le fameux feuillet. Pour Sylvain, c'est un peu différent. On lui dit qu'une attestation a été préparée, le tout avec le logo de l'assurance maladie, des numéros de dossier absolument incompréhensibles et attention, il y a aussi le nom, prénom de notre auditeur.
0: Donc là, Aude, comme d'habitude, on ne clique surtout pas.
8: Voilà, Maggie me dit « je n'ai pas ouvert le lien, elle a bien fait ». L'adresse mail qui lui écrit « je vois le mot World Cup ». Dedans. Ça, c'est pas la sécu, World Cup. On voit pas bien ce que la Coupe du Monde vient faire là-dedans. Alors moi, j'ai cliqué pour voir quand même ce que ça fait. Je me retrouve sur un site qui ressemble énormément, mais vraiment, hein, à celui de l'assurance maladie. On me parle d'un remboursement en attente, 284,99 €. Mais pour le toucher, me dit-on, je dois mettre à jour mes coordonnées. Qu'est-ce que ça coûte ? roulement de tambour, les escrocs veulent mon numéro de carte bleue. Je précise que sur ce faux site, dans les deux cas, je vois le nom-prénom de Sylvain et de Maggie déjà pré-rempli. Sylvain, il y a même son adresse postale, la vraie, donc c'est très crédible. Ce qui ne va pas, c'est l'adresse du site, amélie-mescomptes.com, ça ressemble, mais le vrai site, c'est pas ça, c'est amélie.fr. Et si la Sécu a quelque chose à vous dire, je le redis encore et toujours, c'est là que vous vous connectez directement, amélie.fr et pas ailleurs.
0: C'est bien noté, merci.

0: Le tout nouveau Amel Bent, pourquoi tu restes? Tiens, ce matin, on célèbre un anniversaire, les 5 ans du magazine Epsilon, qui a encore de formidables découvertes scientifiques à nous partager. Ça tombe bien puisque son rédacteur en chef est avec nous dans moins de 2 minutes. Très bon début de journée, c'est l'équipe d'ici matin qui nous rejoint en studio à 5h48, tour d'horizon de l'actualité près de chez vous. Bonjour.
1: Bonjour à tous et à toutes, effectivement nous sommes bien là, nous sommes en place et tout le monde est en pleine forme. Bonjour Joshua Métivier.
2: Bonjour Philippe Vialon.
1: Alors ça va très bien, qu'est-ce que nous avons dans l'info ce matin? Un petit coup de pouce pour les retraites des agriculteurs?
2: Exactement, avec une proposition de loi adoptée hier à l'Assemblée nationale. Le texte veut fixer un seuil minimum pour les pensions des agriculteurs retraités. Il est porté par un député du Puy-de-Dôme, le communiste Julien Brugerolles. L'actu, c'est aussi des jeunes qui s'engagent, alors que tombent cette semaine les réponses aux vœux sur Parcoursup. Ils sont nombreux à opter pour le service civique. Reportage ce matin avec des jeunes qui donnent du temps pour les personnes âgées. Ça s'appelle le service civique Solidarité Senior et sa responsable dans le Puy-de-Dôme sera notre invité à 8h moins le quart. Et puis le sport, dernier match de la saison régulière pour l'ASM demain. Déplacement à Bordeaux pour la 26e journée de Top 14. Après la déculottée contre le Racing dimanche, les chances d'accéder aux phases finales sont infimes. Alors les supporters osent-ils encore y croire? On donne la parole à la Yellow Army, l'armée jaune, dans nos journaux et nos chroniques sportives ce matin.
1: Eh bien effectivement, on va suivre tout cela de très très près. Au niveau du temps, ce sera un petit peu moyen, mais dans l'ensemble ça va aller. On en parle tout à l'heure. Au niveau des cadeaux, il y aura des entrées pour le CNCS, des boîtes de jeux Bioviva, mais également un baptême en voiture de prestige à l'occasion de Ferrarissimo qui revient le week-end prochain. Donc voilà, on va encore une fois vous gâter. On se retrouve d'ici une dizaine de minutes pour le premier journal de la matinée.
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0: 5h49, la une de la presse.
4: À l'occasion de ses 5 ans, le magazine Epsilon sort un numéro spécial et on en parle avec son rédacteur en chef.
0: Bonjour Hervé Poirier.
5: Bonjour Yoann Guérin.
0: Merci d'être avec nous ce matin et déjà très joyeux anniversaire à Epsilon, magazine scientifique dans lequel on peut retrouver fréquemment des chiffres. On va donner quelques chiffres ce matin parce que 5 années d'Epsilon, ça donne quoi en chiffres concrètement?
5: Ouais, bah pour l'occasion, on a compté. Donc on a publié 5650 articles, plus ou moins longs.
0: Ouais.
5: Et on a vendu 3 247 278 exemplaires en kiosque ou par abonnement. Et ça tombe bien parce que ça représente plus de 95% de nos revenus.
0: C'est génial. On...

0: tout cas, et c'est vrai qu'on aime et on soutient, nous, Epsilon. À cette occasion, vous sortez un numéro collector. Vous pouvez nous en dire un mot?
1: Eh bien, pour nos 5 ans, on s'est posé... On est parti sur un thème assez simple. On a cherché des questions qu'on ne se posait pas, nous, à la rédaction ou la science dans les laboratoires, il y a 5 ans, lors de notre lancement. C'est une façon d'illustrer l'incroyable vivacité de la recherche. Des nouvelles questions ne cessent d'être générées. Ça illustre aussi quelque chose de plus profond, l'imagination du réel. On n'est jamais au bout de nos surprises. Et avouons-le, ça illustre aussi la pugnacité de la rédaction, ou en tout cas la capacité à couvrir beaucoup, beaucoup de sujets.
0: Ouais. Dans ce numéro, vous avez notamment sélectionné 50 questions scientifiques que l'on ne se posait pas avant. Vous pouvez nous donner quelques petits exemples, peut-être certains insolites?
1: Moi, une qui me touche le plus, c'est la 29. Peut-on mourir de vieillesse? Officiellement, non. Officiellement, non. L'OMS reconnaît que 2 causes de mort, la pathologie et l'accident. On compte pas les meurtres et les suicides. Mais pourtant, en 2022, la doyenne de l'humanité au Japon est décédée d'une cause dite naturelle. Ah, une troisième cause. En fait, les scientifiques, ils se posent beaucoup de questions sur le vieillissement. Et ils mènent des expériences sur des petits vers et ils voient qu'il y en a qui meurent peu à peu, comme ça, une sorte d'usure. C'est très, très mystérieux. Ils regardent génétiquement ce qui se passe et ils se posent la question, est-ce que pour les humains, il y a aussi cette sorte de programme qui les pousserait au bout d'une capacité de récupération qui s'annule à mourir de cause naturelle? Il semble que oui. Il semble qu'entre 120 et 150 ans, pour un humain, on est programmé pour mourir. Il semble aussi que ce programme puisse être déprogrammé pour repousser. Mais on est là au cœur de la théorie du vieillissement qui, depuis 5 ans, est en pleine émulation.
0: Ouais, mais vraiment, vous aiguisez notre curiosité. Vous avez pu interroger 162 scientifiques à travers le monde. C'est vraiment génial. Comment se fait d'ailleurs votre cheminement journalistique, scientifique, pour trouver ces sujets? Là, on évoquait des questions qu'on ne se posait pas avant, mais vous collez aussi à une actualité scientifique?
1: Ah ben, on est toute une équipe de 21 journalistes à éplucher quotidiennement des centaines et des centaines de publications scientifiques. Il en sort à peu près 8000 par jour. Hein. Donc c'est une fontaine d'abondance qui jamais ne se tarit. C'est ça, c'est là notre source principale de contact avec l'actualité de la science.
0: Alors, vous pouvez rien. En tout cas, merci de votre présence et donc bon anniversaire encore à Epsilon. On salue votre rédaction. Le numéro des 5 ans est à la une des kiosques. 5h53. Attention, sujet qui anime les vacances. Vous savez, la guerre des transats. Certains qui courent le matin à l'ouverture de la plage ou de la piscine pour être sûr d'en avoir un. On en parle avec Muriel Jordan. Mais avant, si tu veux m'essayer, il faudra te lever tôt. Ça, c'est l'adage justement des transats. C'est aussi celui de Florent Pagny pour vous accompagner. Bon vendredi.

0: Si tu veux m'essayer, Florent Pagny, 5h56. Chaque jour, Muriel Jordan nous parle d'un phénomène de société, d'une tendance qui raconte notre monde. Et Muriel, ce matin, on vous sent un peu moins angoissé avant l'été à cause de la guerre des transats.
1: Oui, chaque année, c'est l'émeute. Pire qu'acheter des places de concert pour Céline Dion. On se croirait dans une mauvaise télé-réalité. 50 degrés, 1200 touristes, 2000 serviettes, 20 transats. Une épopée incroyable. Certains devront rebrousser chemin, rentrer au mobilhome pour jouer une partie de Uno avec les gosses. Oui, c'est la panique hein, dans les hôtels, dans les campings. Les transats sont pris d'assaut. L'été dernier, ces vidéos de cohue autour de la piscine étaient devenues virales sur les réseaux sociaux. On y voyait des vacanciers de Tenerife dormir sur des chaises longues pour être sûr d'avoir une place au bord de la piscine. Waouh ! Avec l'été qui arrive, la France a peur.
2: La France a peur.
1: Entre les réservations fantômes et les monopolisations abusives, c'est la guéguerre au bord de la piscine et ça vous rend très nerveux. Sur Internet, beaucoup de vacanciers partagent leur coup de gueule.
3: Est-ce qu'on peut parler des gens qui se lèvent à 6h30 du matin pour venir foutre leur fucking serviette sur les fucking transats dans les hôtels? Sans déconner, le matin quand on se réveille, l'autre fois à 7h10, il devait rester genre 3 transats.
4: On arrive à 10h au bord de la piscine et là on voit des serviettes posées sur les transats. Et ça se voit que c'est des serviettes qui ont été posées mais il n'y a personne. Et les autres gens ils font comment? Mais c'est lunaire. Il y avait une autre famille qui, pareil, au bout là ils ont fait 3 transats, ils se sont fait embrouiller comme des malpropres.
1: Non mais avouez que c'est l'enfer quand même ces courses aux transats, qu'on pourrait appeler d'ailleurs la transat Jacques Vabre, hein, mais sans les voiliers. C'est celui qui arrive le premier qui a gagné.
5: Et tout ça prête à sourire Muriel, mais les établissements prennent cette guerre des transats très au sérieux.
1: Ah bah oui, ces histoires plombent l'ambiance et inquiètent les hôteliers. Par exemple en Grèce, dans une station balnéaire, un touriste allemand mécontent a obtenu un remboursement de 1000 euros sur les 7000 que lui avait coûté son voyage. Il s'était plaint justement de l'occupation abusive des transats de la piscine qui lui avait gâché son voyage. Depuis ce jugement, les hébergeurs prennent très au sérieux ces histoires. Dans certaines régions d'Espagne, des touristes ont été menacés d'une amende de 250 euros pour avoir squatté une chaise longue. Des compagnies touristiques ont aussi revu leur politique en matière de chaise longue. Dans des clubs en France, des compagnies touristiques ont aussi revu leur politique en matière de chaises longues. Et dans des clubs en France, des animateurs tentent de remédier au problème en inventant des jeux.
6: Allez messieurs, dames, c'est l'heure de votre jeu des serviettes. Vous allez avoir 3 minutes pour retourner sur votre transat. Chaque personne qui n'est pas sur son transat se verra enlever sa serviette.
1: Ah ouais, se lever à 5h du mat quand il fait beau pour réserver un siège en plastique, ça c'est des vacances. Non mais franchement, c'est une tendance dont on se passerait bien. Hein. Parce que avec cette guerre des transats, on a, semble-t-il, vraiment touché le fond de la piscine.
0: Merci beaucoup Muriel Jordan. Moi, je vais rester plutôt dans le sable. Vous savez, avec le sable qui rentre dans le maillot.
5: Ah, c'est
0: formidable.
5: Pas agréable, ça. J'aime pas.
0: Bon, en tout cas, ce matin, pas de panique, pas de bousculade. Puisque tout le monde aura sa place avec l'équipe d'ici matin qui nous rejoint en studio. On vous souhaite de passer un très bon vendredi.
7: Oui, effectivement, et ça va très très bien se passer. Nous sommes le 5 juin. Et nous sommes ensemble jusqu'à 9h avec une équipe au top pour les infos, Joshua Métivier.
8: Bonjour.
7: C'est lui, mais oui, quelle voix extraordinaire, mais il est fabuleux. À la réalisation de cette émission, vous ne vous rendez pas compte, mais c'est Céline Bonhomme-Monge ce matin. High level. Et le sourire du matin à l'accueil, c'est celui d'Angèle Roland. Nous sommes ensemble pendant 3h, ça va être magnifique.
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7: Passez une très très belle matinée à l'écoute des programmes d'Ici Pays d'Auvergne. Il est 6h. 6h, premier journal de la matinée avec Joshua Métivier et une question ce matin. Tu fais quoi après le bac?
8: Question angoissante pour de nombreux lycéens en terminale. Ça fait 3 jours qu'ils reçoivent les premières réponses sur Parcoursup. Licence, école, prépa pour certains, service civique pour d'autres. Des jeunes qui choisissent de consacrer une année au bénévolat et notamment auprès des personnes âgées. C'est le service civique Solidarité Senior. Le dispositif a 5 ans. L'ENAIC Nantes est la responsable dans le Puy-de-Dôme.
10: On en tire vraiment des belles histoires entre des jeunes en service civique et des personnes âgées, que ce soit des personnes âgées qui vivent en établissement, en EHPAD, en résidence autonomie, mais aussi des personnes âgées qui vivent au domicile et qui sont seules. Et donc on a des jeunes en service civique qui viennent leur rendre visite une fois par semaine ou qui proposent des activités collectives. Et donc c'est beaucoup de joie, beaucoup de rencontres et aussi on se rend compte que les jeunes et les seniors changent de regard sur l'autre partie de la population. Dans le Puy-de-Dôme, sur cette année scolaire, on a plus de 65 jeunes qui sont engagés donc sur 8 mois et qui accompagnent plus de 750 seniors à domicile et en établissement. On se rend compte qu'il y a plus de 40% des jeunes qui veulent continuer dans le médico-social, soit plutôt dans le volet animation, soit le soin, soit l'accompagnement public. Plus d'un jeune sur 3, c'est beaucoup.
8: Lénaïque Nantes, responsable du service civique Solidarité Senior dans le Puy-de-Dôme. Elle sera notre invitée à 7h45. Mais avant cela, on va rencontrer des jeunes engagés et des seniors. Ce sera juste après les infos de 6h30.
7: Un appel à témoins lancé en Haute-Loire.
8: Pour retrouver une jeune fille de 14 ans, elle a disparu depuis le 18 avril au Puy-en-Velay. Selon la police, il s'agit vraisemblablement d'une fugue. L'adolescente pourrait se trouver en région lyonnaise. Sa photo et le numéro utile à contacter si vous avez des infos sont sur ici.fr. C'est un grand pas dans l'enquête suite au meurtre d'un jeune homme à Cournon d'Auvergne. Pour rappel, il s'agit d'un jeune de 18 ans, connu de la justice, qui a été tué par balle il y a 2 semaines. Et hier, un premier suspect a été interpellé, un homme qui a été retrouvé dans le sud de la France. Les précisions sont sur ici.fr. Attention, si vous utilisez votre téléphone en conduisant en Haute-Loire, ça pourrait bientôt vous coûter votre permis. C'est une décision de la préfecture face à un bilan particulièrement meurtrier cette année sur les routes altiligériennes. 10 morts déjà, c'était 12 pour toute l'année dernière. Et donc, dès le 1er août prochain, si vous êtes repéré avec votre téléphone au volant, vous risquerez la suspension de votre permis pendant 15 jours.
7: Une loi pour augmenter les retraites des agriculteurs les plus précaires.
8: C'est ce que propose ce texte adopté hier à l'Assemblée nationale. Il est porté par le député puy-de-mois Julien Brugerolles. L'élu communiste veut notamment fixer un plancher à 85% du salaire minimum. La mesure doit concerner 200 000 anciens agriculteurs, ou plutôt agricultrices, puisque 95% de ces personnes ciblées sont des femmes.
2: Ce qui remontait, c'était l'injustice qui était faite aux femmes. Parce que c'est elles qui ont été les plus grandes victimes de ce statut qui n'était pas du tout protecteur et qui donc mécaniquement avaient les plus petites retraites agricoles. Et c'est vrai que quand on a aujourd'hui 700, 800, 900 euros de pension agricole, pour des femmes qui sont souvent isolées avec une maison d'habitation dans la ruralité, ben on n'arrive tout simplement pas à vivre dignement avec ces très petites pensions. Donc les principales mesures, c'était de permettre à ces retraités agricoles de bénéficier des mêmes dispositions, du même minimum de pension à 85% du SMIC pour une carrière complète, pour que tout le monde ait un principe d'égalité, d'équité devant la retraite et ne pas laisser des centaines de milliers de retraités agricoles, en particulier des femmes, avec des retraites de misère.
8: Le député communiste du Puy-de-Dôme, Julien Brugerolles, qui espère une entrée en vigueur dès l'année prochaine de ce texte, mais il doit d'abord être adopté par le Sénat. Le sport et une douche froide pour l'équipe de France de foot. Hier soir à Nantes, les Bleus ont été battus 2-1 par la Côte d'Ivoire. C'était un match de préparation pour la Coupe du Monde. Il leur reste un dernier test lundi soir face à l'Irlande du Nord.
7: En rugby, l'ASM n'a plus rien à perdre.
8: Les Clermontois seront à Bordeaux demain soir pour terminer la saison régulière. Après l'humiliation face au Racing dimanche dernier, on le rappelle, défaite 41-13 au stade Marcel Michelin. Il faudrait presque un miracle pour se qualifier aux phases finales. Et pourtant, demain, plus de 500 fans de l'ASM seront en tribune pour porter leur équipe. C'est le cas de Rémi. Et pour lui, pas question de perdre espoir.
11: Plus on sera nombreux à Bordeaux pour les pousser, plus justement ils auront envie de faire plaisir aux supporters, notre équipe. Bordeaux, ils ont joué 2 compétitions pendant plusieurs mois, même s'ils ont fait reposer la semaine dernière. Il y a beaucoup de joueurs qui sont extrêmement fatigués, donc je pense que moi, il y a la possibilité de gagner à Bordeaux. Et le Stade français, ils vont jouer pour la 2e place, ils sont à égalité de points avec Montpellier, donc je pense que contre La Rochelle, ça va être un match serré. Et Toulouse, je pense qu'ils voudront faire avoir une belle image et peut-être qu'ils peuvent éliminer le Racing, jouer là-bas et les gagner. Donc il y a toujours une possibilité, même si avec cette défaite, je pense qu'on s'est mis une épine dans le pied, que ça va être très compliqué, mais on peut toujours y croire et ça va se jouer, je pense, à pas grand-chose.
8: Et on revient sur les craintes et les espoirs des supporters de l'ASM à 6h40 dans notre chronique sportive. Mais tout de suite, c'est la météo avec vous, Philippe Vialon. Oui. Comment se profile le temps de ce vendredi?
7: Nuages et éclaircies se partagent le ciel une bonne partie de la journée. En pleine, le temps doit rester au sec en montagne. Il se peut qu'il y ait 3 gouttes dans la journée, mais dans l'ensemble, ça devrait aller au niveau du temps. Côté température, Clermont, Rion, Cournon, histoire brillante. dont on va passer de 9 à 19 degrés. Thierville-Chimont-Luçon de 9 à 20, en Montagne de 4 à 11, Saint-Flour de 5 à 14, Ambert de 7 à 18, Aurillac de 9 à 18. Demain, encore un temps perturbé avec du vent entre 40 et 60 km/h, 11 à 23 en plaine, 6 à 13 en montagne. Et pour dimanche, a priori un petit peu plus de soleil et même 22 degrés d'après-midi.
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7: 6h06, excellent réveil à l'écoute d'ici Pays d'Auvergne. Chaque jour dans notre vie de tous les jours, c'est une nouvelle aventure qui démarre chaque matin. Nous sommes tous, oui, mesdames et messieurs, des aventuriers du quotidien. Adoshi.

0: 1982, date de sortie de cette chanson du groupe Indochine, L'Aventurier, année de la création, mesdames et messieurs, de la cinquième semaine de congé payé. C'était plutôt une belle idée.
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0: 6h10, nous sommes le vendredi 5 juin, nous fêtons Igor. Et le 5 juin 1977, à la radio, eh bien, on écoutait Laurent Voulzy, mais oui. Et sans recollection,

0: 1977 pour cette chanson, donc l'an prochain, en 2027, ça fera 50 ans. Bah oui, ouais, je sais. L'acteur américain Mark Wahlberg a 55 ans aujourd'hui, mais avant de devenir acteur, eh bien, il chantait avec un groupe, les New Kids on the Block, en 2009. Mais oui, on s'en souvient de ça aussi. On a chanté, on a dansé avec les New Kids on the Block. Mark Wahlberg, qui a joué notamment dans La Planète des Singes et Les Infiltrés. Allez, maintenant, on vous offre un cadeau. C'est le premier de cette matinée. Deux entrées, mesdames et messieurs, pour le CNCS, le Centre National du Costume de Scène. C'est un moulin à découvrir dans l'espace permanent. Les trésors de la comédie française. La collection permanente est consacrée aux danseurs étoiles Nureff. Vous découvrirez aussi l'envers des décors de théâtre. Il y a des audio-guides. On peut participer à un jeu de piste, parfois le dimanche. Et il y a des brunchs, bref, c'est à découvrir. Répondez à cette question au 04 73 34 2000. Angèle vous attend ce matin. Nous fêtons l'anniversaire du CNCS cette année, 20 ans, ce 1er juillet. Et lors de l'inauguration, se trouvait un célèbre couturier sur place. Mais lequel? C'est la question que je vous pose. Jean-Paul Gaultier, Pierre Cardin ou Christian Lacroix? 04 73 34 2000. Qui était là il y a 20 ans? Jean-Paul Gaultier, Pierre Cardin ou Christian Lacroix?
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0: Le théâtre Contre-Jour présente la pièce OVNI, mise en scène Olivia Vidal. Ce sera samedi prochain, 21 mars à 20h30.
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0: Tous les vendredis, Ici Pays d'Auvergne nous entraîne en immersion sur la piste du Chineur, brocante, vide-grenier, boutique d'antiquité, salle des ventes, vide-maison. Les tentations sont grandes pour les amoureux des vieilles choses. En compagnie de Manuel Beaudefond et Johan Ledoux, acheteurs de l'émission Affaires conclues sur France 2, nous sommes ce matin devant un portrait du XVIIe siècle.
4: Bonjour Johan.
5: Salut Manu.
4: Devant un portrait 17e siècle, très élégant, imposant.
5: Ah oui, c'est imposant, c'est surtout très très décoratif, tu as vu. Donc on est sur un portrait ovale, complètement dans le goût des portraits royaux et des portraits de gens de qualité, on appelait ça à l'époque. On est en 1650 à peu près, on est à la moitié du 17e. Cadre ovale, 1 mètre de hauteur pratiquement. On est sur un cadre d'époque en bois doré qui est dans un état parfait. Enfin parfait, ça n'existe jamais, mais il est dans un état d'origine plus que génial. Et puis alors, c'est un portrait ovale d'un homme de qualité qui a été
4: notable.
5: Oui, identifié. On est sur une famille de la noblesse du Cantal, figure-toi. On a découvert tout ça. Ce monsieur s'appelait Jean de Campfort. Il était issu d'une famille de la noblesse de la région d'Aurillac. Et donc, ce qui est bien avec les portraits qui sont restés en famille pendant des siècles, c'est qu'on a toutes ces informations. On sait qui est représenté. Là, malheureusement, on ne sait pas quel est le peintre qui a exécuté ce portrait, mais c'est de très très belle qualité, extrêmement décoratif. On a un ensemble milieu 17e qui est dans un état génial, qui a été revu et corrigé et un petit peu restauré par notre amie Carole Lambert, restauratrice de tableaux à Bourges, à l'atelier Lambert. Franchement, voilà, on est devant de la très très grande décoration milieu du 17e.
4: Et que dire de cette cape rouge écarlate?
5: Ça, c'est vraiment typique des très bons peintres du 17e, du 18e, savoir faire le drapé comme ça. C'est sûrement un illustre personnage de la région presque auvergnate, là-bas, au milieu du 17e. Ça vient probablement d'une très grande famille.
1: Brocante, vide-grenier, vide-maison, sur la piste du Chineur.
5: Ça, c'est de la très grande déco. C'est un très très beau tableau. Ouais.
4: Alors content. Le prix, je me risque, hein.
5: Un tableau comme ça, c'est autour de 3000 euros. C'est vraiment, avec son cadre d'origine, déjà, la moitié du prix, c'est le cadre, hein, parce qu'il est très très beau, il est en bois sculpté avec un décor de feuilles de chêne. Et c'est un très bel ensemble.
4: Et ben on le valide,
5: tout bien pareil. Sûr.
0: Quelle belle analyse, merci messieurs, pour ce superbe portrait du XVIIe siècle que l'on vient découvrir ensemble. 6h15, faisons plaisir maintenant à nos oreilles dès le petit matin avec cette chanson de Black qui nous explique tout simplement que la vie est merveilleuse. Wonderful Life. C'est pas faux. 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

0: avec Black à l'instant sur les ondes dissipées d'Auvergne. 6h20, nous sommes maintenant à Issoire avec Jérôme. Jérôme, bonjour.
1: Bonjour.
0: Bien réveillé, en pleine forme, Jérôme. Écoutez, j'ai encore un doute, mais ça va le faire. Quelle était la bonne réponse à cette question? Le CNCS a été inauguré le 1er juillet, il y a une vingtaine d'années. Par quel couturier? Jean-Paul Gaultier, Pierre Cardin, Christian Lacroix?
1: Alors, c'était Christian Lacroix.
0: Et effectivement, bonne réponse, bravo. Vous connaissez déjà le Centre National du Costume de Scène à Moulins ou pas du tout?
1: Pas du tout. Il y a plusieurs fois où j'aurais bien voulu y aller, donc c'est l'occasion.
0: Ce sera l'occasion. C'est un lieu absolument magnifique, magique. Il y a de très très belles choses à voir. Je vous conseille de faire une visite guidée parce que là, on comprend vraiment ce qu'il y a sous nos yeux et c'est un moment absolument délicieux. Dites donc, Jérôme, à Issoire, c'est pas mal pendant l'été, les vendredis soirs. Il y a plein de choses qui se déroulent, boulevard de la Manlière.
1: C'est ça, alors ça va bientôt commencer.
0: Le 26 juin, je crois, les vendredis soirs, là. Terrasse de café, concert, animation, camelot, commerce ouvert jusqu'à 21h. Vous en profitez un peu, Jérôme?
1: Bien sûr. Oui. C'est jusqu'à fin août, c'est des occasions où on voit du monde. Des activités.
0: En tout cas, l'idée est super bonne. Tous les vendredis soirs, pendant l'été, il se passe des choses. Les soirs, c'est génial. On vous souhaite une belle journée. Bon courage, Jérôme. Et puis bravo à vous.
1: Pour merci. Votre
0: bonne réponse. À très bientôt, les soirs. Ciao. La suite du programme, eh bien, c'est comme tous les jours, on va passer deux petites minutes avec Patricia Farah. Patricia Farah qui, ce matin, nous propose une partie de pétanque et ça fait plaisir.
2: Alors, collègues, on a fait cette partie de boule.
3: Tiens, on va aller voir les pétanqueurs. Bonjour les pétanqueurs.
4: Oui, bonjour.
3: Il est où le cochon?
4: Il est là-bas, au fond.
3: Il est où là-bas?
4: Juste dans les feuilles.
3: Il est super loin.
4: Ah non! Par contre, c'est un cochonnet, ça fait 3 cm, 3 mm à tirer. Il faut viser au fer, comme si c'était une moule. Je vais essayer de faire une démonstration.
3: Ouais. Non, mais vous visez le cochonnet?
4: Oui, j'ai visé le cochonnet. Parce que des fois, on n'a pas la main, des fois, il faut tirer le cochonnet pour annuler la main.
3: Bon, bah, allez-y. Hein.
4: Allez.
3: Faites-nous ça bien.
4: J'y retourne.
3: C'est pas pire, hein, c'est pas terrible non plus, mais bon, c'est pas mal.
4: Non, c'est frappé. J'y retourne.
5: Là, non, je suis pas droit.
3: Non, mais là, c'est mauvais même.
4: C'est pas grave.
3: Il faut bien le dire.
4: Ah, il faut. Mais il y a des très bons joueurs.
3: Ils sont pas là aujourd'hui?
4: Non, ils sont pas là, les anciens. Les anciens, des fois, ils arrivent là, mais ils sont pas là.
3: Ça joue tous les jours?
4: Ça joue tous les jours, même sous la pluie.
3: Ah, c'est bien. On sent que ça joue mieux là par là. C'est pas le même terrain, quoi.
6: Le terrain est plus dur et nous on boit pas de bière. C'est peut-être la différence.
3: Vous venez souvent jouer là?
6: Oui, c'est régulièrement, le vendredi en général.
3: Vous faites partie d'un club ou vous jouez comme ça entre potes?
6: On a une association de pétanque. Association des joyeux pétanqueurs des salons.
3: Bah quoi, on reconnaît un bon pétanqueur?
6: Quelqu'un qui a envie de jouer, qui est concentré, qui s'amuse.
3: Ah oui, c'est bien, c'est un joli résumé.
7: Voilà. Non, c'est très convivial comme quartier, on aime bien se retrouver l'après-midi. C'est vrai que voilà, c'est un petit plaisir entre copains.
3: Combien de temps ça dure une partie de pétanque?
7: À peu près une demi-heure, parce que comme ils sont mauvais, on va essayer de faire ça vite.
3: C'est Didier le grand pro?
8: Ouais. Oui, c'est Didier le grand pro.
9: Non, on n'est pas pro.
3: C'est vous le créateur de l'association des joyeux pétanqueurs?
9: On est quatre à avoir créé l'association des joyeux pétanqueurs ou joyeux pétanqueurs.
3: Bon, où est-ce qu'on en est là?
8: Là, on est plutôt en mauvaise posture, on va dire.
3: Ah mince.
8: Oui, effectivement. Ouais. Bah, après, c'est la pétanque, hein, mais on prend 8-0, quelque chose comme ça.
3: Ah oui, quand même.
8: Voilà.
3: Donc. Est-ce qu'au cas où, vous avez une famille, quelque part?
8: Oui, au bar, les joyeux pétanqueurs, il y a une famille, mais bon, on va essayer de pas avoir à la biser.
3: Les joyeux pétanqueurs, je vous souhaite une joyeuse journée.
0: Merci Patricia, encore une fois pour ce chouette moment de vie. 6h24, elle nous revient avec une nouvelle chanson, le titre Peu importe, il s'agit de Zazie.

0: importe, Zazie nous revient avec cette nouvelle chanson, peu importe. On ne sait pas encore si un nouvel album est en préparation, mais tous les fans de l'artiste l'espèrent vivement, Zazie, qui est du signe du Bélier. Ce matin, on va en parler des Béliers, mais aussi des Verseaux. Verseaux, vous êtes le roi, la reine du jour, ça c'est plutôt une bonne nouvelle. L'horoscope arrive dans moins d'une minute.
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0: 6h28, voici le moment tant attendu de notre rendez-vous quotidien avec les étoiles. C'est l'horoscope de Catherine Viguet qui est à mes côtés. Alors Catherine, dernière journée avant le week-end, je vois que ça vous fait sourire, c'est une bonne nouvelle. Quelle est donc la tendance pour notre zodiaque ?
4: On évite une journée prise de tête.
1: Bélier, ce vendredi devrait bien se dérouler pour vous. S'il y a des soucis, vous pourrez compter sur vos supporters.
5: Taureau, quelque chose vous reste au travers de la gorge et il faudra un peu de temps pour le digérer.
6: Gémeaux, une belle journée de fin de semaine, toute faite pour voyager et vous aérer la tête.
7: Cancer, de lumineuses idées viennent à votre esprit, surtout notez-les, elles vous serviront.
8: Lion, vous ne vivez pas cette journée comme les autres, elle vous met face à un souci relationnel.
9: Vierge, et si vous câliniez votre jolie personne, que pouvez-vous pour vous faire du bien ?
10: Balance, votre ego résonne, il brille. Vous serez fier d'une œuvre, d'un amoureux, de votre petite tribu.
11: Scorpion, certains vous cherchent des noises. Aujourd'hui, vous faites entendre votre voix.
12: Sagittaire, alors bon rapport avec vos proches, frères, sœurs ou votre entourage avec un voisin, un commerçant.
13: Capricorne, vous aurez de l'estime pour un ou une autre et l'argent sera aussi d'actualité.
1: Verseau, vous êtes le roi, la reine du jour et vous êtes pénétré de pensées profondes qui vous invitent à évoluer.
14: Poisson, bientôt sur le devant de la scène, en attendant, aujourd'hui, ressourcez-vous.
1: Et pour nous tous, la grâce, où que l'on soit.
0: Merci beaucoup Catherine et à demain, bisous, ciao, bye bye. Dans l'info d'ici, en ce vendredi matin, eh bien, des jeunes qui s'engagent auprès des personnes âgées.
15: Ils donnent de leur temps pour briser la solitude, recréer du lien entre les générations. Et c'est grâce au service civique senior.
0: Eh bien, on va découvrir tout cela d'ici 2 minutes. Vous savez quoi? Ce sera dans 2 minutes puisque, regardez bien votre montre. Vous n'avez plus de montre. Comme tout le monde, oui, vous avez un téléphone portable. Il est 6h30. Et à 6h30, il est temps de retrouver le 90 secondes en France et dans le monde. Et en ce vendredi matin, eh bien, c'est Cyril Arnaud qui nous présente les infos. Et c'est tout de suite maintenant.
16: Un point de situation ce matin autour du Premier ministre et des ministres de l'Intérieur et de la Justice. Dans le cadre de l'affaire Liana, hier, le corps d'une enfant a été découvert dans le Gers avec des vêtements similaires à ceux portés par la collégienne de 11 ans. Une cigarette jetée par la vitre d'une voiture, un agent de l'ONF soupçonné d'avoir provoqué involontairement le feu qui a ravagé le massif des Corbières dans l'Aude l'été dernier. Le pire incendie de ces 50 dernières années, 11 000 hectares ravagés, il a été mis en examen hier. Les campagnes sont de plus en plus silencieuses. Les populations de petits oiseaux comme les hirondelles, les moineaux ou les mésanges se sont réduites de 18% en 25 ans, selon le baromètre de la Ligue de protection des oiseaux dévoilé ce matin. Après les antibiotiques, ce n'est pas automatique. Place à les urgences. C'est pas une évidence. Nouvelle campagne du ministère de la Santé pour rappeler que l'hôpital doit être réservé aux situations graves, alors que près d'une visite aux urgences sur 2 relève de la médecine de ville selon le ministère. En foot, premier test raté pour les Bleus à quelques jours du Mondial. Défaite 2-1 face à la Côte d'Ivoire en match de préparation. Premier match de phase de groupe le 16 juin face au Sénégal pour la France. Et puis à Roland-Garros, l'heure est aux demi-finales chez les hommes. À 14h30, le numéro 2 mondial Alexander Zverev affronte le Tchèque Jakub Menzik. Et le match 100% italien Arnaldi contre Coboli à partir de 19h.
15: Merci Cyril Ardot. Et dans votre reportage ce matin, on parle de jeunes qui s'engagent avec le service civique Solidarité Senior. Des jeunes qui consacrent une année pour accompagner des personnes âgées au quotidien. Le dispositif fête ses 5 ans et il a fait ses preuves, Luka Nitsch. La solidarité intergénérationnelle, ça profite aux deux côtés.
17: Depuis le mois de septembre, Lisa, 21 ans, se rend une fois par semaine chez Guy, 79 ans, pour passer la matinée ensemble, deux générations d'écart, et pourtant un tas de choses à se raconter.
18: On discute, on boit le café, on déguste les pâtisseries que Guy nous prépare tous les mercredis matins quand on lui rend visite, et on parle un peu de tout et de rien, par exemple on peut parler de voyage, de cuisine.
17: Sourire attendri sur le visage de Guy, Lisa va bientôt finir son service civique, leur discute vont lui manquer.
19: Oh là, on a des conversations très intéressantes sur tous les sujets. Bon, j'ai voyagé partout dans le monde, donc je peux leur faire bénéficier de mes expériences, de mes voyages. On parle parfois de sujets philosophiques un petit peu. Hein.
17: Indemnisé un peu plus de 600 euros par mois, ce service civique permet surtout à Lisa de réfléchir à son orientation. En césure dans sa licence de psychologie, elle veut maintenant se spécialiser en gérontologie. Quant à Guy, il a presque l'impression d'être grand-père.
19: Pour moi, c'était comme une famille, puisque je n'en ai pas. Et je vis seul depuis de nombreuses années.
17: Et de rester connecté à un autre monde.
19: Oh, ils nous apprennent beaucoup de choses. Ils nous apprennent la vie de la jeunesse d'aujourd'hui, qui est bien différente de la vie de ma jeunesse à moi.
20: Le service civique Solidarité Senior, c'est vraiment gagnant-gagnant.
17: Léna Nantes, responsable du dispositif dans le Puy-de-Dôme.
20: Les jeunes et les seniors sont sur un pied d'égalité. Et en fait, ils s'apportent autant les uns que les autres.
17: Sur les 65 volontaires dans le département, certains, comme Lisa, travaillent dans des EHPAD. Elle voit immédiatement l'effet de sa présence.
21: Certains même qui ont tendance à pas sortir de leur chambre, et on peut les amener à les faire sortir de la chambre, les amener aux animations parce qu'ils s'entendent bien, parce que c'est des nouvelles têtes, un peu de jeunesse, des fois ça fait du bien. Il y en a plein, je pense à un monsieur qui dit « Oh là, mais j'en ai marre des vieux ici !» En fait, nous, on est là pour leur donner un peu plus de joie de vivre.
17: Elle envisage maintenant de poursuivre dans l'administration des EHPAD. Après leur service civique Solidarité Senior, plus de 40% des jeunes continuent de travailler dans le milieu médico-social.
15: Le reportage de Luka Nitsch à retrouver sur ici.fr et on va retrouver Lénaïque Nantes, responsable du service civique senior dans le Puy-de-Dôme. Elle sera notre invitée en direct dès 8h moins le quart. Mais d'abord, c'est la météo.
0: Oui.
15: Philippe, et c'est Mossad. Aujourd'hui, c'est...
0: Ouais, alors, oui, non, alors, non, vous pouvez pas dire ça.
15: C'est trop complexe. C'est
0: ça va trop loin, vous voyez. Nuages et éclaircies vont se partager le ciel. Mm. Donc, c'est presque bien.
15: Ouais.
0: De temps en temps,
15: vers à moitié vide, vers à moitié plein.
0: Oui, en fait, on n'est pas à l'abri d'avoir un rayon de soleil, vous voyez ce que je veux dire. Le temps peut s'éclaircir. Puis, de temps en temps, il y aura des nuages. Voilà, donc, en pleine, ce sera comme ça tout au long de cette journée. Et peut-être même un peu plus de soleil cet après-midi que ce matin. En montagne, ce sera un petit peu plus couvert. On peut avoir quelques gouttes, mais dans l'ensemble, c'est une journée assez stable. Nuages et éclaircies. Côté température, Clermont, Rion, Cournon, Issoire, Brioude, on passera de 9 à 19 degrés. Thiers, Vichy, Montluçon, de 9 à 20. En montagne de 4 à 11, Saint-Flour 5 à 14, Amber 7 à 18, Aurillac 9 à 18. Demain, encore un temps perturbé avec du vent entre 40 et 60 km/h, 11 à 23 degrés en plaine, 6 à 13 en montagne. Et dimanche, un peu plus de soleil, a priori 22 degrés en plaine, 18 en montagne.
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0: 7h25, c'est le week-end qui s'annonce pour bon nombre d'entre vous d'ici la fin de la journée avec une bonne nouvelle qui va vous permettre de garder le sourire et de passer justement une belle journée. Nous irons tous au paradis. Et c'est Michel Polnareff qui le dit.

0: On se régale ce matin avec Michel Polnareff et cette belle promesse. On ira tous au paradis. C'est promis, même vous et moi. On va parler sport ce matin. Les fans de l'ASM qui ont allumé des cierges cette semaine.
1: Ouais, car les jaunards n'ont plus vraiment leur destin entre les mains. La défaite contre le Racing a balayé les espoirs de qualification en phase finale. Et pourtant, il reste un match dans la saison régulière. C'est un déplacement à Bordeaux demain soir. Mathématiquement, le top 6 est encore atteignable pour les Clermontois. Alors, dans les rangs de la Yellow Army, l'armée jaune, on sait qu'il faut un miracle. Mais on n'est surtout pas résigné, Julien Aury.
2: Pour se qualifier, l'ASM devra compter sur un coup de billard à trois bandes, à commencer par gagner sur la pelouse de l'UBB samedi soir, un match qu'Alexandre regardera devant sa télévision.
3: Moi, je vais regarder comme je regarde tous les matchs. J'ai envie qu'ils nous montrent autre chose et qu'ils défendent l'honneur du club en essayant de faire le meilleur match possible. Moi, je suis pas certain qu'on ait les qualités, l'effectif et le jeu pour aller gagner à Bordeaux. Je pense même qu'en gagnant contre le Racing, on n'aurait pas été dans les six. Je nous voyais finir ces là, je pense qu'on va finir 8e.
2: Mais le rugby n'est pas une science exacte, alors Rémi fera une fois encore le déplacement en terre girondine, comme à Toulouse, il y a seulement quelques semaines.
4: Il y a toujours des surprises dans ce championnat. Qui aurait dit qu'à Toulouse, moi j'y suis allé, personne ne croyait en une victoire, on disait la même chose. Et au final, on a gagné là-bas et on a vécu l'un des plus beaux moments de l'ASM en déplacement. Donc, impossible n'est pas clairement toi. Donc, tant qu'il y a de l'espoir, et ben, on les soutient et on ne sait pas qui ce qui peut se passer sur la dernière journée.
2: Thierry est quant à lui plus modéré. Après avoir étudié le calendrier, il pense que la dynamique rochelaise va faire la différence.
5: On va y croire jusqu'au bout. Allez, on va y croire. Ça allait à 10%, 20%, je ne sais pas. Moi, ça fait 55 ans que je vais au stade, donc j'en ai vu d'autres. Je ne vois pas trop comment on peut s'en sortir. Je pense que c'est la Rochelle qui va passer. Vu les matchs, vu comment ça va se passer, je pense que la Rochelle, c'est la Rochelle qui risque de passer.
2: Quant au président de l'Interclub des supporters, Alexis Rabier, il se risque à imaginer des scénarios évidemment favorables à son club de cœur.
6: Les deux confrontations qui nous intéressent, c'est quand même la Rochelle qui reçoit le Stade Français qui peut se qualifier directement en demi-finale, et Toulouse qui, on les connaît, hein, veulent préparer leur demi-finale. Donc effectivement qu'il y a un monde où on est capable de faire quelque chose, mais si les joueurs, encore une fois, veulent bien jouer, donc je pense que les supporters y vont, avec quand même un peu d'espoir.
2: Y croire, comme les supporters auvergnats, qui seront une fois de plus près de 500 au stade Chabandelmas samedi soir.
1: Et victoire ou pas, miracle ou pas, ici, Pays d'Auvergne sera en direct de Bordeaux à partir de 20h45 demain soir. Match à suivre en direct et en intégralité donc depuis le stade Jacques Chabandelmas de Bordeaux.
0: Eh ben, ça va être un sacré moment, un sacré match à vivre effectivement en direct sur notre antenne. 6h43.
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0: Quasiment 7 heures moins le quart avec l'arrivée des fortes chaleurs. On n'a qu'une seule envie finalement, c'est tomber la chemise. Et une fois qu'on a tombé la chemise, on regarde son animal et puis souvent on est tenté de faire pareil avec son chien ou son chat. On se dit tiens, on va peut-être le tondre. Est-ce que c'est une bonne idée? On en parle ce matin avec le docteur Pierre Fabin.
12: Eh ben non, c'est la fausse bonne idée par excellence. Notre erreur, c'est de comparer leur pelage à nos gros pulls d'hiver. En réalité, la fourrure d'un chien ou d'un chat fonctionne comme une bouteille thermos. Le poil les protège du froid, mais il crée aussi une couche d'air isolante contre la chaleur l'été. Si vous rasez un berger australien, un golden retriever ou un chat, vous détruisez ce bouclier thermique naturel. Résultat, les rayons du soleil tapent directement sur la peau. Au lieu de le rafraîchir, vous augmentez le risque de coups de chaleur. Et comme leur peau n'est pas habituée aux UV, ils peuvent attraper de graves coups de soleil sur le dos.
0: Ah donc on range la tondeuse au placard, mais est-ce qu'il y a quand même des races de chiens pour lesquelles la coupe d'été est une vraie nécessité?
12: Et oui, l'exception

0: Alors l'arme absolue, ce n'est pas la tondeuse, c'est la brosse. En été, votre animal fait sa mue pour rejeter son sous-poil d'hiver. Le problème, c'est que ce poil mort reste coincé et forme une carapace empêchant l'air de circuler sur la peau. Il faut le brosser vigoureusement avec une brosse type étrille pour retirer ses touffes mortes. C'est ça qui va vraiment le rafraîchir. Et ensuite, multipliez les gamelles d'eau et investissez dans un tapis rafraîchissant. C'est un matelas qui contient un gel qui absorbe la chaleur corporelle. Placé à l'ombre, c'est très efficace. Et enfin, décalez vos balades tôt le matin ou tard le soir, parce que le macadam de l'après-midi, ça brûle les coussinets en quelques minutes.
1: Le docteur Pierre Fabin, ce sont nos animaux qui lui disent merci. Imaginez-vous un instant volant d'un Vespa, cheveux au vent, à la découverte de la Dolce Vita. Oui, mesdames et messieurs, nous partons tout de suite en Italie avec Lily.

0: On s'y croirait en Italie, hein. C'est vrai que cette petite chanson, c'est sûr, on aimerait partir, faire un petit voyage comme ça de 3 jours en Italie. Une chanson qui nous donne envie de vacances, de voyages, de dolce vita, de soleil. C'était Lily Cube. Il est 7h10.
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0: Comme tous les vendredis, place à cet excellent moment que nous partageons avec vous. C'est le billet d'humeur et d'humour d'Anne Gilibert. Bonjour Anne.
2: Bonjour Philippe, bonjour Delphine Marion.
3: Il
2: y a du nouveau dans ma vie, figurez-vous. Il n'y a pas que Delphine Marion Boule, alias la papesse des scoops et de la pompote.
3: Ouais.
2: Oui, une petite allitération en paix le vendredi matin. Donc disais-je, il n'y a pas que Delphine Marion qui vit des trucs de fou. Moi aussi, il se passe...
4: Je vis des trucs de fou, hein, vous croyez?
2: Mais votre vie est trépidante à côté de la mienne, évidemment. Mais chez moi aussi, il s'est passé des trucs de... Les poules ont pondu.
0: Non.
4: Vous allez pouvoir faire plein de recettes, c'est génial.
2: Mais bien sûr. Voilà, on dessus des petits œufs, mais je pense que voilà, on tient le bon bout. Et je sais que parmi vous, il y en a qui ont suivi mes aventures sur ici Pays d'Auvergne. Donc je vous l'annonce, les poules ont pondu, hein, depuis ma chronique.

0: sur les poules. Les gens m'arrêtent dans la rue pour me demander comment vont mes poules, est-ce qu'elles pondent. Pas du tout. Non, c'est faux. Qu'est-ce qui s'est passé d'autre dans ma vie? Pas grand-chose. Si, la chienne de mes parents a mangé des bombes à eau.
1: Des
0: bombes à eau. Les ballons de baudruche. D'accord. Avec la flotte. Voilà.
1: Ah oui.
0: Ben oui, c'est une info que je vous livre. Elle
1: mais
0: a
1: c'est
0: mangé...
1: trépidant tout ça.
0: Et ben, j'avais pas trop d'inspiration, je vous avais prévenu. Elle a mangé les bombes à eau des gamins et après elle a caqué des ballons de baudruche. Et c'était très rigolo. Alors c'était pas volontaire, hein, bien sûr, de faire bouffer des ballons de baudruche à la chienne. Mmh. Mais après réflexion, c'est vachement pratique, ne serait-ce que pour ramasser la crotte du chien. Tu la vois de loin. Il y en a une rose, une bleue, une jaune. Et surtout, elle est déjà emballée. Donc, je vous jure que c'est vrai. J'ai des photos dans mon téléphone. Alors après, pas certaine que votre vétérinaire maison, Pierre Fabin, cautionne cette astuce.
1: Non, pas sûr. Ouais.
0: Voilà. Mmh. Mais en même temps, est-ce que c'est pas un peu plus fun et bigarré comme sujet que mon chat est-il TDAH? Voilà, à méditer. Que dire après ça? C'est difficile de rebondir là-dessus.
1: Non, mais c'est très drôle parce qu'en plus, on en est là, on vous écoutez, on imagine.
0: Mais oui,
1: on
0: a les images. Vous mettre les images si vous voulez les mettre sur votre site, il n'y a pas de souci.
1: Je veux bien,
0: oui,
1: merci.
0: Allez, pas de transition du coup. Est-ce que autour de vous aussi, les gens en ce moment préparent leurs vacances d'été?
1: Ils en parlent, oui.
0: Où est-ce que tu pars? On va sur la côte basque. Hein, c'est un peu pénible parce que ça parle beaucoup de ça en ce moment. Et donc, deuxième question, est-ce qu'on s'en foutrait pas un peu d'où ils partent, nos collègues?
1: Si, parce qu'on se dit, s'il va là-bas, c'est qu'il a les moyens de payer le carburant pour aller si loin.
0: Ah,
1: il
0: c'est
1: a plus
0: vrai.
1: D'argent que moi.
0: Ah oui, je n'avais pas les choses comme ça, mais effectivement, on est peut-être un petit peu jaloux. Moi, en tout cas, ça ne m'intéresse pas trop. C'est pour ça que je ne voulais pas demander où vous partiez.
1: Oui.
0: Mais pourtant, je vous apprécie tous les deux, avec une petite préférence pour Philippe, il faut bien l'avouer. Mais tant que je ne pars pas avec la personne, je me fiche d'où elle va traîner ses tongs cet été. Après, moi, si on me demande où je pars cet été, j'aime bien dire, même si ce n'est pas vrai, que je vais en Normandie, et plus exactement au Mont-Saint-Michel.
1: Là,
0: et là, je sais qu'il y a toujours un Breton en embuscade qui, en entendant ça, va me sauter à la gorge pour me dire « Waouh ! Le Mont-Saint-Michel, c'est pas en Normandie, c'est en Bretagne, ok ?»
1: Ah,
0: bon, je fais très mal
1: débat.
0: L'accent breton.
1: Non, si, il y avait quelque chose.
0: Un petit truc.
1: Il faut travailler.
0: Et parfois même, t'as un mec qui est pas au courant qu'il a du sang breton dans les veines et lui, il va partir au quart de tour malgré lui pour hurler à qui veut l'entendre que le Mont-Saint-Michel est breton. Alors, écoutez-moi bien, les Bretons d'ici, pays de Bretagne. Vous avez le beurre, vous avez le chouchène, vous avez les palais bretons, mais on a inventé les codes postales, tôt d'ailleurs. Et donc, le gars de la poste est formel, 50170, c'est le code postal du Mont-Saint-Michel, c'est dans la Manche, et le département de la Manche est en Normandie, donc retourne à ta bilique, faire tes crêpes, s'il te plaît, sois-y. Voilà. Bon, sinon, je vois que vous n'osez pas me le demander, mais je vais vous le dire quand même. Où je pars cet été?
1: J'y pensais à cette question, oui. Où partez-vous cet été, Anne?
0: Et ben on n'est pas sur le même délire que le Mont-Saint-Michel. Je sais que je vais faire des envieux, mais c'est pas grave. Destination de rêve. Philippe, imaginez les eaux claires, pas trop de monde, le soleil, les paysages magnifiques, les bons gueuletons, Philippe. Les randos Delphine Marion.
1: Ça commence à me parler, oui.
0: C'est décidé, cet été, je reste en Auvergne. Voilà.
1: Ah,
0: ben oui, les touristes connaissent toujours mieux notre région que nous. Alors, j'ai décidé de faire la touriste. Et puis, bien sûr, je vous ramènerai un petit souvenir.
1: Ah ben, j'espère bien. Pensez à nous. Hein,
0: ben,
1: quand
0: toujours.
1: Vous passez par une petite ferme de Saint-Nectaire. Hein,
0: par exemple.
1: Merci, Anne Gilibert.
0: À bientôt.
1: À vendredi prochain.
0: À vendredi.
1: Au revoir.

0: C'est beau, non ? Ah ouais, toute la magie et la puissance de la voix de Freddie Mercury à travers cette chanson, c'est absolument magnifique. Vous restez avec nous d'ici deux petites minutes. Les infos de 7h arrivent. On fera le point sur la météo également à la sortie de ce journal. Et puis notez bien qu'aux alentours de 7h20, il sera de nouveau possible de jouer avec nous. Et cette fois-ci, nous allons vous offrir une grande boîte de jeux BioViva à l'occasion des 30 ans de cette boîte de jeux BioViva. On va voir comment jouer ensemble dans un instant.
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0: 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Il est 7h, excellente journée à tous et à toutes à l'écoute des programmes d'ici Pays d'Auvergne, les infos avec Joshua Métivier. Un coup de pouce pour les retraites des agriculteurs.
8: Car ils sont nombreux à survivre aujourd'hui avec à peine 800 euros par mois. D'où cette proposition de loi portée par le député Julien Brugerolles, élu communiste de la 5e circonscription du Puy-de-Dôme. L'objectif, créer un plancher pour les pensions de retraites agricoles avec au minimum, qui sera fixé au minimum à 85% du SMIC. Le texte a été adopté hier à l'Assemblée nationale et selon Julien Brugerolles, il doit venir en aide à 200 000 personnes.
9: C'est vrai qu'il y avait eu des avancées importantes avec les lois Chassaigne, mais il y avait toute une partie qui restait à l'écart de ces mesures d'amélioration. Donc beaucoup de personnes qui ont aujourd'hui des très petites pensions, bien en dessous du seuil de pauvreté. Et l'objectif du texte, c'était bien sûr de les rattraper. C'était une exigence très forte sur nos territoires. Et l'objectif, c'est qu'elles puissent avoir ce minimum de pension qui se rapproche des 85% du SMIC. Pour toutes celles et ceux qui auront une carrière complète, elles bénéficieront de cette mesure. Et malheureusement, il s'adresse à des personnes qui aujourd'hui sont déjà retraitées agricoles, qui ont un certain âge. On leur doit cette mesure de justice rapidement.
8: Et la prochaine étape pour cette proposition de loi, c'est une lecture au Sénat. Julien Brugerolles espère une application pour l'année prochaine.
0: Un suspect interpellé dans une affaire de meurtre à Cournon d'Auvergne.
8: L'homme a été appréhendé hier dans le sud de la France. Un nouveau pas dans l'enquête suite au meurtre d'un jeune de 18 ans. C'était il y a 15 jours à Cournon. La victime, connu de la justice, avait été tué d'une balle dans la tête. Le rappel de cette affaire et ce nouveau rebondissement sont sur ici.fr. En Haute-Loire, la police nationale lance un appel à témoins pour retrouver une adolescente de 14 ans. Elle a disparu le 18 avril au Puy-en-Velay et selon la police, la fille est susceptible d'avoir fugué. Elle pourrait se retrouver sur la région lyonnaise. Sa photo et le numéro utile à contacter sont sur ici.fr.
0: En top 14, l'ASM à la merci du destin de demain soir.
8: Dernier match de la saison régulière avec un déplacement à Bordeaux. Les Clermontois n'ont plus rien à perdre après cette défaite cuisante dimanche, battue à la maison 41-13 par le Racing. Les Jaunards ont bien peu de chances d'accéder aux phases finales, mais peu importe, il faut gagner en Gironde pour l'honneur et pour se racheter auprès des fans comme Alexandre.
10: Ils nous doivent une revanche, clairement, parce que ouais, moi j'attendais pas forcément une qualif, mais j'attendais au moins qu'on élimine un concurrent et puis qu'on on se laisse la possibilité de rêver avec des résultats autres, des autres matchs qui auraient pu nous être favorables. Mais là, je rêve plus du tout. Pour moi, on avait 2% de chance de se qualifier. Pour moi, là, on est à 0,0001. Mais oui, c'est l'honneur. Et puis, essayer de nous rendre un petit peu de bonheur et de fierté suite à ce match qui a été une cruelle désillusion.
8: Voilà, 0,0001% de chance. Fouah, c'est mieux que rien, Philippe, on continue d'y croire. Oui. En tout cas sur ici Pays d'Auvergne, on sera à Bordeaux demain soir dès 20h45 pour vivre le match UBB-ASM en direct et en intégralité. Alors que l'avenir des lycéens se dessine sur Parcoursup cette semaine, les ajustements se poursuivent sur les cartes scolaires. Dans le Puy-de-Dôme, de nouvelles propositions ont été publiées hier par le comité social d'administration spéciale départementale. 9 ouvertures de classes sont ainsi proposées dans le premier degré, mais la seule qui est définitive, c'est à Gerza, à l'école primaire Jean Jaurès. On trouve aussi la fermeture définitive de l'école de l'Accueil, une école à classe unique. Ces ajustements sont soumis à validation. Les détails en tout cas, sont sur ici.fr.
0: Dans le Puy-de-Dôme, un grand concert à la campagne.
8: Avec pas moins de 190 musiciens, jeunes, moins jeunes, débutants ou bien rodés, ils forment l'orchestre des Volcans et ils vont se produire demain soir à Pont-au-Mur, c'est dans les Combrailles. Sur scène, vous pourrez voir beaucoup d'enfants issus d'orchestres scolaires ou d'écoles de musique locales, car la vocation de ce grand concert, c'est bien de faire vivre la musique en milieu rural. Et ça apporte beaucoup, comme explique Claude Sauvage, il dirige l'école de musique intercommunale de Chabanon, Combrailles et Volcans.
4: On espère, ça leur apporte beaucoup de plaisir déjà. Et on voit aussi quand on va dans les écoles, les professeurs des écoles nous disent que ça crée une autre ambiance de classe. Certains, là, ça leur permet aussi de s'ouvrir plus au monde extérieur parce que certains sont un peu renfermés. Ça leur permet de s'exprimer à travers l'instrument. On voit quand on va dans les écoles, faire l'orchestre à l'école par exemple, que des enfants qui ont des fois des difficultés scolaires, on arrive à les valoriser à travers la musique parce que ça c'est facile pour eux alors que l'école c'est plus compliqué. Et on a aussi les enseignants, les orchestres à l'école qui apprennent l'instrument en même temps que les élèves, donc sont aussi débutants les enseignants, donc ça crée des fois des choses un petit peu rigolotes où c'est les élèves qui encouragent les professeurs des écoles. On s'est mis dans une autre position et ça crée une ambiance très particulière qui est très positive.
8: Le concert de l'Orchestre des Volcans, c'est demain à Pont-au-Mur dès 17h30. On y revient dans votre grand reportage L'Info d'ici à 7h30. À Clermont-Ferrand, les transports en commun ont un nouveau chef de bord. Éric Aigli a été élu hier soir président du nouveau bureau du SMTC. Éric Aigli est le maire de Serra. Il est aussi vice-président à la métropole chargé des mobilités et de l'intermodalité. Il prend ainsi la suite de François Rage.
0: C'est une histoire de résilience.
8: La société Happy Plant fête ses 10 ans. Basée à Châtel-Guyon, cette entreprise crée des mélanges et des infusions à base de plantes sans arôme ajouté. Créée en 2016, elle a failli disparaître en 2022 avec la crise du bio. Mais aujourd'hui, Happy Plant retrouve la croissance, le fruit de choix difficiles et de sacrifices, comme l'explique la directrice Camille Monnier.
11: Quand on reprend une entreprise en difficulté, il y a des projets qu'on arrête, tout simplement, parce qu'on se rend compte que c'est pas assez rentable ou ça nous prend trop de temps. Ensuite, très rapidement, on a créé notre seconde marque, Infusion d'ici, qui est vraiment spécialisée pour la grande distribution, le grand public. C'est vraiment la marque qui rend accessible les plantes françaises bio et sans arôme au grand public, et donc on retrouve dans tous les supermarchés dans le Puy-de-Dôme. Et donc ça participe vraiment à notre indépendance économique. Après, on a eu beaucoup de clients. Donc vous savez, on fabrique pour les autres, pour les marques blanches, et on a énormément de clients professionnels qui nous ont recommandé. Donc par le bouche à oreille, c'est venu tout simplement vers nous. Et on sent que depuis un an et demi, le monde de l'herboristerie reprend un petit peu du poil de la bête, se réveille un petit peu. Et donc voilà, il a vraiment fallu passer ces 2 années de crise où il fallait faire le dos rond et il fallait se réinventer. Et maintenant que tout redémarre un petit peu, on voit qu'on commence à récolter les fruits.
8: Et on revient sur l'aventure Happy Plant dans notre chronique L'Écho d'ici. Ce sera dans quelques minutes. Le sport est une très mauvaise surprise pour les Bleus hier soir en foot. Pour leur premier match de préparation avant la Coupe du Monde, les Français ont été battus 2-1 par la Côte d'Ivoire. Il reste un dernier match amical avant la compétition. Ce sera lundi soir contre l'Irlande du Nord. Et on termine avec du cyclisme et le jeune Léo Bizio qui fait un pas de plus vers le Tour de France. Le Riomois sera dans l'équipe d'un certain Paul Sexas pour le Tour d'Auvergne-Rhône-Alpes. Une répétition générale pour la grande boucle, l'ex-critérium du Dauphiné, va s'élancer ce dimanche et ce sera jusqu'au 14 juin. Mais tout de suite, la météo, Philippe, oui. C'est une alternance soleil.
0: Exactement.
8: Pluie, soleil.
0: C'est le terme qu'il faut utiliser ce matin, mon cher Joshua.
8: Un balancier.
0: Une alternance. Mm-hmm. Oui, un balancier, c'est bien ça aussi. Il a du vocabulaire, ce petit, c'est dingue ça. Nuages et éclaircies, effectivement, vont se partager le ciel tout au long de cette journée, avec, a priori, un peu plus de soleil en pleine pour cet après-midi qu'en montagne. En montagne, les nuages pourraient donner quelques gouttes. On verra cela, en tout cas c'est une journée voilà, coup-ci coup-ça, mais on peut avoir de bonnes surprises, d'avoir de belles éclaircies. Clermont, Rion, Cournon, Issoire et Brioude, on passera de 9 à 19 degrés. Thiers et Vichy, Montluçon de 9 à 20, en Montagne de 4 à 11, Saint-Flour de 5 à 14, Ambert de 7 à 18, Aurillac de 9 à 18. Demain encore un temps perturbé avec du vent entre 40 et 60 km/h, 11 à 23 degrés en pleine, 6 à 13 en montagne, et dimanche a priori ça s'arrange un petit peu avec un peu plus de soleil et 22 au compteur.
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0: 7h08, merci d'avoir choisi ici Pays d'Auvergne pour vous accompagner ce vendredi matin. Nous vous proposons de passer un excellent moment en notre compagnie avec côté musique Joe Dassin, Lionel Richie et pour commencer un duo que l'on apprécie tout particulièrement, Bambou et Marc Lavoine.
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0: Deux voix qui vont bien ensemble, celle de Bambou et Marc Lavoine. Dis-moi que l'amour, quasiment 7h12.
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0: D'ici 30 secondes, nous retrouverons David Ossilou pour Mon œil et on va évoquer les congés payés qui fêtent leurs 90 ans. Et la dernière tendance, eh bien, c'est de les vendre à son patron. Explication dans un instant. Autre anniversaire, celui de Happy Plant qui fête ses 10 ans. On en parle dans l'écho d'ici.
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0: Mon œil, David Ossilou. Ce dimanche, on célébrera les 90 ans de la création des congés payés, une réforme qui a changé en profondeur la France.
6: Ah si, Léon Blum était là pour entendre ça. Est-ce qu'il avait imaginé que le pays allait devenir le pays des vacances ? La France, première destination touristique mondiale déjà, et ses habitants, accro aux vacances. C'est sacré, on n'y touche pas, on en rêve toute l'année. C'est la promesse qu'on se fait à soi-même dès le mois de janvier en posant les RTT au bon moment pour en faire des ponts. Léon, tu avais tout compris. Et pourtant, c'était pas gagné. Si vous voulez savoir ce que l'arrivée des congés payés a provoqué, regardez la série Été 36 sur TF1. Écoutez ce que dit cette grande bourgeoise qui revient à Nice cet été-là.
7: Non, mais des ouvriers en vacances. Tu verras, Henri, bientôt plus personne ne voudra travailler dans ce pays.
6: Non, elle en fait des tonnes. Mais au fond, la bourgeoisie comprend quelque chose. Les congés payés, ça change tout. 90 ans plus tard, la majorité des Français font leur bagage. L'an dernier, 72% des Français sont partis en vacances. Quoi qu'il arrive, même si le plein d'essence coûte une fortune. Sauf que un tiers des salariés français n'utilisent pas tous leurs congés. Trop de boulot ou surtout pas assez d'argent. D'où l'idée d'un député des Alpes-Maritimes, puisque ces jours ne sont pas pris, autant laisser les salariés les vendre à leur employeur. Volontairement, dit-on. C'est pas si facile face à son patron de dire « Non merci, je préfère la plage ». Reviens Léon, ils sont devenus fous. En 36, tu leur avais donné du temps libre, tu disais que le loisir allait devenir la part la plus importante de la vie, tellement importante qu'on propose de la racheter. Puisque vous...

Ouais, on pourrait chanter, effectivement. Encore et encore cette très, très belle chanson. Merci David Oussilou pour cette précieuse analyse. Il est 7h15. Retour de la musique maintenant avec une chanson magnifique, All Night Long, et tout le talent de Lionel Richie.

0: Une chanson que l'on écouterait tout au long de la nuit, All Night Long, avec Lionel Richie. 7h20.
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0: Happy Plant fête ses 10 ans, basée à Châtel-Guyon. Cette entreprise crée des mélanges, des infusions à base de plantes sans arôme ajouté. Lancée en 2016, elle a failli disparaître en 2022 avec les crises du bio. Elle est aujourd'hui de nouveau en pleine croissance. Kevin Baudreau.
3: L'aventure Happy Plant démarre en 2016 à Maya Calvo Valderrama, ingénieure agronome de formation parisienne, tombe amoureuse de l'Auvergne.
4: Moi, à la base, j'étais passionnée de plantes médicinales. Pendant mes études d'ingénieur agronome, j'ai découvert le milieu des plantes médicinales. Au Népal et à Cuba, j'ai fait mon mémoire d'ingénieur là-dessus. Et quand je suis arrivée en Auvergne, j'ai rencontré Denis, j'ai découvert l'utilisation des plantes sauvages ici, qui était une partie de mon métier à Cuba.
3: Denis, c'est Denis Chaud, un cueilleur de plantes sauvages depuis 40 ans. Son terrain de jeu, des Braille à la Lozère, ses connaissances hors pair, il les a mis au service de Happy Plant.
5: C'est une entreprise que je crois énormément, quoi, si tu veux. Pour moi, il y a de l'avenir, puis il n'y a qu'à voir leur développement et tout. Je me retrouve comme moi quand j'ai commencé au départ, que j'y connaissais rien. Et bien, eux, pareil, et tout doucement, ils arrivent. Maintenant, ça devient des bons pros, quoi. Si tu veux, voilà.
3: À rebours de pans entiers de l'économie, Happy Plant est porté par la crise Covid. L'entreprise frôle le million d'euros de chiffre d'affaires avant un coup d'arrêt brutal en 2022 avec la crise du bio.
4: On ne s'y attendait pas du tout. Et là, on commence à voir tous nos clients professionnels, donc les magasins bio, les magasins vrac, qui tombent les uns après les autres. Et là, on se rend compte de ce qui est en train de se passer. Et toute l'année 2022, vraiment, c'est l'hécatombe. On doit malheureusement faire des licenciements économiques. On doit re-réfléchir à Happy Plant, voir comment est-ce qu'on transforme Happy Plant pour la suite. Et Camille, à ce moment-là, est notre directrice adjointe. On a un lien très fort avec elle. Et on commence à réfléchir à la suite.
6: Donc, bonjour, je suis Camille Monnier, donc la dirigeante de Happy Plant depuis 2023. On a tous et toutes travailler d'arrache-pied pour relever justement Happy Plant. Et quand je dis tous, c'est pas que nous l'équipe, c'est aussi les producteurs qui nous ont accompagnés, c'est vraiment tous nos partenaires. Donc c'est là, pour nous, c'est vraiment un temps fort pour dire merci à tout le monde, en fait. Et aussi, ben, pour quand même montrer que, oui, on a traversé une crise, que ça a été compliqué, qu'il y a d'autres entreprises qui vivent ces crises-là, mais qu'on peut s'en relever.
3: Aujourd'hui, comment va l'entreprise ?
6: Beaucoup mieux. Quand même, quand j'ai repris Happy Plant, donc j'ai gardé une seule salariée, on était deux, donc Delphine, et on a tout reconstruit ensemble, donc on a vraiment tout vécu ensemble. Et donc là, effectivement, c'est maintenant, on est quatre. Voilà, on est quatre, on est en plein développement. En deux ans, on a fait x2 en chiffre d'affaires. Et là, il y a plein de belles perspectives, de beaux projets. Donc maintenant, on n'est plus dans la déconstruction et gestion de crise. Là, on est vraiment dans la projection et dans le développement.
3: Happy Plant renaît, mais reste vigilante, notamment face au changement climatique qui menace le travail de ses cueilleurs.
0: Kevin Baudreau nous contait la belle histoire d'Happy Plant qui fête de fête ses 10 ans cette année. Allez, second cadeau de ce vendredi matin. Il s'agit d'une grande boîte de jeux BioViva. C'est la version anniversaire de ce jeu. 30 ans déjà qu'il existe, ce jeu et cette marque BioViva. On vous propose de partir à la découverte de notre incroyable planète Terre et des merveilles de la nature avec plus de 1000 épreuves surprenantes mêlant questions, mimes et autres défis. BioViva est un jeu familial idéal pour s'amuser, s'émerveiller et changer le monde. Pour remporter ce cadeau, eh bien on va jouer au jeu du Shabadabada. Il manque un ou des mots dans cette chanson de Daniel Balavoine. L'avoine, sauver l'amour.
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0: Allez, donnez votre réponse maintenant au 04 73 34 2000. C'est Angèle qui vous attend pour gagner cette boîte de jeux BioViva. Il manque quelques mots dans cette chanson de Daniel Balavoine qu'on réécoute.
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0: Vous attend au 04 73 34 2000. Le temps de se faire plaisir maintenant, vraiment, avec Joe Dassin.
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0: Mais on aime cette chanson dans les yeux d'Émilie en version Joe Dassin. Il y a encore plus quand c'est en version musicale avec une banda. C'est toujours un très très grand moment. Dans 30 secondes, je vous présente Denise de Saint-Pons. Et n'oubliez pas, retour de l'info à 7h30.
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0: Et c'est la bonne humeur de Denise ce matin qui nous appelle de Saint-Pons. Bonjour Denise.
7: Bonjour.
0: Saint-Pons dans l'Allier.
7: Oui.
0: Hein, c'est celui-là.
7: C'est celui-ci.
0: Ben oui, vous sortez de Vendin, vous prenez Saint-Pons en direction d'Escurol.
7: Mais c'est exactement ça.
0: Mais oui, mais évidemment, à deux pas d'Espinasse-Vauzelle.
7: Oui.
0: Mais oui, non, mais je connais très bien. Bon, tout va bien Denise ce matin?
7: Tout va très bien. Merci.
0: Et vous avez bien sûr la bonne réponse à cette question. Quels sont les mots qui chantaient dans cette, qui manquaient dans cette chanson de Daniel Balavoine?
7: La douceur.
0: Ah, la douleur, ouais, je crois,
7: la
0: c'est
7: douleur,
0: ça.
7: Hein.
0: Ouais,
7: oui.
0: La douleur. On t'écoute en musique.
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0: La douleur.
7: La douleur.
0: La douleur, voilà. C'était après, la douceur, c'était avant. Bon, mais c'est
7: oui.
0: Toujours. Voilà. Quand vous donnez la bonne réponse au standard, après, quand je vous ai avec moi, vous. Ah, il y a une petite hésitation, il y a un petit stress, je sais plus. Mais en tout cas. C'est une bonne réponse. Vous avez gagné une boîte de jeux BioViva pour les 30 ans de la marque et du jeu. Vous avez des enfants, des petits-enfants, de la famille pour jouer autour de vous,
7: oh,
0: Denise.
7: Oui. C'est une affaire familiale, le jeu, chez nous.
0: Ah, c'est vrai?
7: Oui.
0: Ah, ça c'est vraiment intéressant. Avec plein de jeux, plein de boîtes?
7: Plein de jeux, plein de boîtes. Tout le monde
0: y a un
7: participe.
0: Jeu préféré de société ou pas dans la famille?
7: Nous aimons beaucoup le skip-bo.
0: Le oui, d'accord. Oui, ça me dit quelque chose, effectivement. C'est quoi? C'est un jeu de mime, de dessin?
7: C'est un jeu de cartes.
0: Un jeu de cartes. Bon,
7: oui, un peu comme
0: pas.
7: La crapette.
0: Bah, d'accord, mais je connais pas. Ça a l'air très bien. En tout cas, Denise, on vous embrasse. On vous souhaite un bon week-end et à bientôt.
7: Je vous remercie. À bientôt.
0: Au revoir.
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0: Dans l'info ce matin, c'est un concert avec presque 200 musiciens.
9: En plein dans les Combrailles, l'orchestre de Volcan apporte la musique dans les campagnes et réunit tous les âges.
0: Incroyable, on verra tout cela d'ici deux minutes, puisqu'il est déjà à 7h30 sur les ondes d'ici Pays d'Auvergne, 90 secondes avec Cyril Ardoux.
10: La colère à Fleurance dans le Gers, c'est la réponse politique à Paris. Réunion ce matin autour du Premier ministre et des ministres de l'Intérieur et de la Justice dans le cadre de l'affaire Liana. Le corps d'une enfant portant des vêtements similaires à la collégienne de 11 ans a été découvert hier dans le Gers. Une quatrième fusillade en un peu plus d'un mois, quartier Beautière à Nantes. Un homme de 18 ans tué sur fond de règlement de compte entre trafiquants de drogue. La victime était connue de la police et de la justice. Le gouvernement dévoile aujourd'hui sa feuille de route contre les accidents de travail mortels et graves. Plus de 760 en 2024. La priorité est donnée aux jeunes et aux nouveaux arrivants dans les entreprises, car ce sont les plus exposés aux accidents. Fin des négociations prévues aujourd'hui entre les différents opérateurs téléphoniques pour la vente de SFR. Bouygues, Orange et Free ont trouvé un accord à 20 milliards d'euros en avril, mais les discussions ont dû être prolongées face aux nombreux détails à régler. Ce n'est pas très rassurant. À 11 jours du premier match des Bleus au Mondial de foot face au Sénégal, l'équipe de France, battue hier soir en match amical, 2-1 par la Côte d'Ivoire. Prochain match amical, lundi, face à l'Irlande du Nord. Et puis la Française des Jeux vient de lancer un appel. Un jackpot de 13 millions d'euros remporté fin avril n'a toujours pas été réclamé dans l'Orne. Le gagnant a jusqu'au 22 juin pour se faire connaître. Sinon, ce sera perdu. C'est à lire sur ici.fr.
9: Merci Cyril Ardoux. L'info d'ici ce matin est à Pont-au-Mur dans les Combrailles. Plus de 190 musiciens seront demain sur scène pour le concert annuel de l'Orchestre des Volcans. L'orchestre regroupe des talents de 7 à 77 ans, débutants et plus expérimentés. On y trouve notamment des jeunes du dispositif orchestre à l'école. Ce sont des élèves de l'école de musique intercommunale. Et ce soir, c'est la répétition générale, Noémie Guillotin.
11: Parmi les morceaux qui seront joués au concert, la musique du film Amélie Poulain.
12: Donc
1: là, c'est quasiment que des premières années.
11: Les plus jeunes musiciens ont donc 7-8 ans et sont très enthousiastes.
12: Je m'appelle Sacha et je fais du piano et j'adore le piano parce que c'est mélodique. Ça donne des émotions fortes et je vais continuer jusqu'à ce que je sois grand.
13: Je m'appelle Freya, je fais de la batterie. Quand j'étais petite, je faisais de la batterie pour réveiller mes parents. Et depuis ce jour-là, bah, j'adore la batterie. Ce sera mon premier concert. J'ai un tout petit peu le trac, mais je crois que je vais bien arriver.
11: Sur scène, il y aura aussi Monique, 64 ans. 2 ans que cette habitante de Puy-Saint-Gulmier a commencé la clarinette.
14: La clarinette, ça me fait du bien. La musique, c'est bien. Ça me fait bouger, ça me fait plaisir. C'est de la joie.
1: Tu veux venir jouer, Monique ?
11: Et ça crée du lien social, explique Claude Sauvage, directeur de l'école de musique Chavanon, Combrail et Volcan.
15: Ça crée du lien social à la fois bah, pour des gens, qui, des fois certains qui sont à la retraite, qui se mettent à la musique, qui voient des plus jeunes. Ça crée aussi une émulation entre les parents. Bah, qui, vous voyez, aujourd'hui, on est à l'école de musique, on a des mamans qui sont là, bah, qui discutent, qui vont aller faire les courses ensemble, qui vont aller boire un café. Voilà, ça crée du lien social, intergénérationnel, donc ça peut être que positif.
11: Développer la musique en milieu rural, une vraie volonté, explique le vice-président de la communauté de communes chargée de l'enseignement musical et maire de Pont-Gibaud, Lionel Muller.
16: Il y avait un philosophe allemand, en l'occurrence Friedrich Nietzsche, qui disait « sans la musique, la vie serait une erreur ». Donc, on a voulu démontrer, c'est une initiative qui date depuis de nombreuses années, hein, qui a été quasiment au départ une des premières politiques mises en œuvre par notre communauté de communes. Nous avons voulu démontrer que même en habitant en milieu rural, on pouvait avoir accès à la culture aussi bien qu'un petit citadin qui habite à Clermont-Ferrand ou à Rion.
11: Le concert débute à 17h30 demain à la Halle des Sports de Pont-au-Mur. C'est gratuit, pas de réservation, mais du coup c'est dans la limite des places disponibles.
9: Voilà, il faudra donc venir avec un peu d'avance pour avoir des places à Pont-Amour. Le reportage en musique de Noémie Guillotin est à retrouver sur ici.fr. L'actualité en Auvergne, c'est une proposition de loi pour les retraites des agriculteurs. Le texte a été adopté hier à l'Assemblée nationale. Il doit fixer un seuil minimum pour les pensions des agriculteurs retraités. Ils sont 200 000 à vivre dans la précarité. Cette proposition est portée par un député du Puy-de-Dôme, le communiste Julien Brugerolles. Un homme interpellé dans le cadre d'une enquête pour un meurtre à Cournon d'Auvergne. La victime est un jeune de 18 ans tué par une balle dans la tête. C'était il y a 15 jours. Et hier, un suspect a été interpellé dans le sud de la France. Et puis le sport, un dernier match de saison régulière pour l'ASM. Demain, déplacement à Bordeaux pour la 26e de journée de Top 14. Après la déculottée contre le Racing dimanche, les chances d'accéder aux phases finales sont infimes. Les supporters osent-ils encore y croire ? On leur donne la parole dans notre journal à 8h. Mais tout de suite, c'est la météo, Philippe, le bon jingle à la bonne heure.
0: Effectivement, des fois ça part tout seul, vous savez, c'est comme ça. Ah, c'est la radio, nous sommes en direct. Au niveau du temps, nuages éclaircis se partagent au ciel une partie de la journée. C'est vrai que là, ce matin, on a de belles éclaircies sur Clermont-Ferrand, ça fait bien plaisir. On aura de belles éclaircies, mais les nuages ne seront jamais très loin. Le temps doit rester au sec, cependant, sauf en montagne où quelques gouttes sont possibles. Au niveau des températures, Clermont, Rion, Cournon, Issoire et Brioude, on passera de 9 à 19 degrés. Thiers, Vichy, Montluçon, de 9 à 20. En montagne, de 4 à 11. Saint-Flour, de 5 à 14. Ambert, 7 à 18. Aurillac, de 9 à 18. Demain, encore un temps un peu perturbé avec du vent entre 40 et 60 km/h. 11 à 23 en plaine, 6 à 13 en montagne. Sur la route, vous restez prudents. Il y a un véhicule en panne signalé sur la 89 à hauteur de Thiers dans le sens Bordeaux-Lyon. Et si vous avez plus d'infos, bien sûr, nous sommes preneurs. 04 73 34 2000.
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0: 8h25, merci d'avoir choisi ici Pays d'Auvergne pour vous accompagner dans toutes vos activités en ce vendredi avec pour la musique et bien ce standard international signé Philippe Bailey et Phil Collins.

0: Un duo superbe, une chanson hyper entraînante. Voilà de quoi passer un excellent moment avec la programmation musicale d'ici Pays d'Auvergne. C'était Phil Bailey et Phil Collins.
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0: Patricia Farah se balade ici et là. Aujourd'hui, nous retrouvons Patricia, non loin de Volvic. Elle fait pour nous une découverte hyper intéressante.
3: Là, je suis en pleine campagne, à Moulay-Marcenat. Donc, c'est considéré comme un quartier de Volvic, mais on est au-dessus de Volvic, hein, pas très loin de Charbonnières-les-Varennes. Et alors, figurez-vous qu'ici, j'ai trouvé un tatoueur. Là, c'est dans une maison de particulier, hein, on est chez lui, je pense. Volcan Inc., salon de tatouage privé. On va sonner quand même. Mais s'il est en train de tatouer, il va peut-être pas nous ouvrir. Attention, chien.
4: Bonjour.
3: Bonjour. C'est Seb.
4: C'est Seb.
3: Enchanté.
4: Enchanté.
3: Patricia.
4: Bienvenue.
3: Mais enfin, mais un tatoueur en plein milieu de nulle part.
4: Oh, nulle part.
3: Oh, bah, un petit peu quand même. Vous êtes en plein travail ?
4: Ouais.
3: Et bonjour. Ah, mais ça se passe dans la salle de bain, carrément. Allez.
4: Non, c'est pas une salle de bain.
3: Ah, pardon.
4: C'est une ancienne salle de bain. C'est un salon.
3: C'est un salon de tatouage. Où là, il y a une dame qui est... Ah oui, je vois que ça commence.
4: Ça commence tout juste.
3: Ça commence tout juste. Bonjour. Comment se fait-il que vous ayez trouvé ce salon ici, un peu quand même à la campagne?
5: Bouche à oreille.
3: Ah, mais c'est
5: voilà.
3: Ça. C'est vrai.
5: Une amie à moi qui s'était fait tatouer. Et j'avais beaucoup aimé ce que Sébastien avait fait, donc j'ai dit allez.
3: Seb, c'est ça, votre secret, le bouche à oreille?
4: Les réseaux et le bouche à oreille, ouais. Qui est un réseau aussi, d'ailleurs.
3: C'est pratique parce que du coup, c'est pas la peine d'aller à Clermont-Ferrand, en plein centre, pour ouvrir un salon.
4: Surtout avec l'état de Clermont en ce moment, donc c'est pratique.
3: C'est presque plus avantageux d'aller chez vous que...
4: Exactement. Puis ici, on a de l'air frais, ouais, et pur.
3: De l'air pur.
4: Exactement.
3: Comme quoi, c'est ce qui se dit, hein, c'est quand on a une bonne réputation, peu importe après tout où est-ce qu'on est installé.
4: Le lieu, oui. Géographiquement, c'est sûr que ça change pas grand-chose.
3: Eh bien, écoutez, qu'est-ce que vous en dites? On va s'y mettre?
6: Ah, mais c'est parti.
3: Je peux assister un peu? Alors, vous faites quoi? Racontez-moi.
5: En soleil. Mmh. Voilà. Parce que le dessin m'a plu à la base. Et pour tout dire, je crois que je ne l'ai même pas dit à Seb, la copine par qui j'ai connu ton travail, elle m'appelle son soleil. Donc,
3: Oh, mais c'est
5: donc
3: trop
5: voilà.
3: Beau.
5: Donc voilà.
3: C'est que vous êtes un vrai soleil, alors.
5: Un petit clin d'œil à elle, quoi.
3: Pourtant, sur votre t-shirt, c'est marqué « J'aime pas les gens ».
5: Ah ouais, ça c'est...
3: Est-ce que vous avez une... Je suis en train de regarder vos dessins. C'est vous qui dessinez ou vous prenez des modèles ?
4: Alors, ça dépend.
3: Mais on peut venir vous voir, par exemple, avec un dessin qu'on a, nous?
4: Ah, mais complètement. Je le personnaliserai parce que j'ai une technique de travail assez personnelle. Je travaille... Ça s'appelle le dotoir. En français, on pourrait appeler ça du pointillisme. C'est-à-dire qu'en fait, je ne fais que des points. Voilà, on peut voir les
3: visages. Ah, mais oui,
4: visages,
3: c'est
4: là,
3: que des points. Donc, il n'y a pas de gros traits.
4: Il n'y a pas de... Les ombrages sont réalisés qu'en points, en fait.
5: Mes deux premiers tatouages sont dans le dos, je ne les vois pas.
3: Ah, vous en avez deux dans...
5: Voilà, donc maintenant je veux des tatouages que moi je vois.
3: Bah oui, si à chaque fois on est obligé de se tourner pour regarder le tatouage qu'on a sur les fesses.
5: Exactement.
3: Franchement, hein. Ça, puis avec l'âge, on se met un peu moins à poil, donc il n'y a plus que nous pour le voir.
5: C'est pas faux. Oui, mais c'est...
3: Ouais, ça devient nettement moins public au bout d'un moment.
5: Oui, c'est vrai. Mais...
4: Allez, on va préparer l'encre.
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0: Elle rencontre un joli succès avec son tout dernier album, Le Retour des Beaux Jours. Et le dernier extrait de cet album, Les Épines du Cœur, Vanessa Paradis.

0: Vous étiez 4000 au Zénith d'Auvergne à l'applaudir il y a quelques semaines. C'était Vanessa Paradis avec les épines du cœur.
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0: Et avec notre invité ce matin, on parle du service civique.
3: Ça fait 3 jours que les lycéens reçoivent leur première réponse sur Parcoursup. Mais au lieu de la fac, certains optent pour l'engagement, le bénévolat, et notamment auprès des personnes âgées. C'est le service civique Solidarité Senior. Le dispositif a 5 ans. Lénaïque Nantes, bonjour.
4: Bonjour.
3: Vous êtes la responsable de ce service civique dans le Puy-de-Dôme. Ça fait donc 5 ans, 5 bougies pour le service civique Solidarité Senior. Quel est le bilan? On l'a vu dans notre reportage ce matin, il y a environ une soixantaine de jeunes engagés.
4: Oui, c'est ça. Donc sur l'Auvergne en général, on a plus de 125 jeunes qui sont actuellement en mission, qui sont en train de terminer leur mission de service civique Solidarité Senior. Et pour faire une petite rétrospective, donc depuis qu'on existe, il y a plus de 26 500 jeunes qui se sont engagés auprès de plus de 485 000 personnes âgées à l'échelle nationale.
3: Et ça correspond à vos ambitions, aux objectifs que vous étiez fixés?
4: Oui, tout à fait. Donc pour rappel, le service civique Solidarité Senior, donc ça a été une mobilisation qui a été lancée par l'État, la Gircarco et tout un collectif d'acteurs publics et associatifs. Et vraiment, l'objectif, c'est de répondre à l'explosion d'isolement, à la fois des jeunes, mais aussi des personnes âgées en France. Et on peut dire qu'on a atteint de beaux chiffres en 5 ans.
3: Voilà, donc un beau succès déjà. Et rentrons dans le quotidien de ces jeunes, justement. Comment ça marche au quotidien? Comment est-ce qu'ils interviennent pour venir en aide donc aux personnes âgées?
4: Du coup, les jeunes donc sont engagés sur une mission de 6 à 12 mois. 24 à 35 heures par semaine, et très concrètement, on a des missions soit à domicile, donc des jeunes qui vont rendre visite à des personnes âgées isolées en moyenne une fois par semaine, et l'objectif, c'est qu'ils puissent prendre le temps de discuter avec eux, de faire des sorties, de faire un gâteau, voilà, ça va vraiment dépendre des envies des seniors. Et puis on a aussi des missions en établissement, donc soit en EHPAD ou en résidence autonomie. Et là, les jeunes vont proposer à la fois des activités collectives, donc des grands jeux, des quiz, des séances de sport adaptées, ça peut être aussi des sorties. Et puis aussi prendre le temps d'avoir des activités individuelles, donc passer dans les chambres, dans les appartements pour avoir des discussions. Et puis après, on a d'autres missions un peu plus originales, dans des associations de quartier, on va avoir dans des CCAS, on va avoir dans des cafés intergénérationnels, des caravanes ambulantes. Voilà, ça va dépendre, mais vraiment le lien entre toutes ces missions, c'est vraiment le lien intergénérationnel et la convivialité.
3: Et on va y revenir, bien sûr, sur l'importance de ce lien intergénérationnel. Lénaïque Nantes, je rappelle que vous êtes responsable du service civique Solidarité Senior dans le Puy-de-Dôme. Mais avant cela, j'aimerais, parce qu'il y a donc beaucoup de missions qui doivent faire ces jeunes. Est-ce qu'il y a une formation? Comment ça marche? En fait, comment on les forme, en fait, à pouvoir faire toutes ces différentes choses?
4: C'est ça, exactement. Donc, déjà, pour recruter, le service civique, c'est un dispositif qui est universel. Donc, en fait, tous les jeunes peuvent postuler, s'ils ont entre 16 et 25 ans, jusqu'à 30 ans s'ils sont en situation de handicap. Et du coup, une fois qu'ils postulent, ils choisissent la mission qu'ils veulent sur différentes thématiques. On traite de

0: la thématique de la solidarité, mais il y a plein d'autres choses qui sont accessibles. Et effectivement, une fois qu'ils sont en mission de service civique, nous, on a tout un parcours d'accompagnement pour à la fois les sensibiliser sur la personne âgée. Parfois, on a des jeunes qui, à part leurs grands-parents, n'ont aucune expérience avec les seniors, et c'est pas du tout un souci. Donc, on va venir vraiment les outiller sur c'est quoi l'isolement en France, pourquoi leur mission elle, est importante, comment on rentre en relation avec un senior. On va aborder plein de questions. Et puis après, tout au long de leur parcours, ils ont des formations autour d'échanges de pratiques, donc prendre un petit peu de la hauteur avec ce qu'ils vivent. Parfois, les missions ne sont pas toujours évidentes, donc c'est bien de pouvoir discuter avec un professionnel. Et puis, il y a aussi...
1: Allô ?
2: Ah, nous avons...
3: Allô.
2: Nous avons perdu Lénaïque Nantes.
3: Bon, et ben on va la saluer. Puis on a compris que c'était très intéressant, qu'elle prenait beaucoup de plaisir.
2: Oui,
3: en fait,
2: c'est dommage, hein, parce que c'était très intéressant.
3: C'était vraiment
2: fait, très intéressant. Il y a beaucoup d'avantages pour les personnes âgées en fait qui participent à ces missions. Hein, c'est pour leur santé et pour leur bien-être.
3: Bon, en tout cas, merci d'avoir traité ce sujet fort intéressant. 7h53.
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3: Voici un petit coup de folie signé Thierry Pastor.

0: Thierry Pastor. 7h56. À votre avis, comment est arrivée l'eau jusqu'à la ville de Nîmes? Et bien tout cela grâce aux Romains, encore une fois. Et bien c'est la thématique ce matin que nous allons aborder avec notre historien maison Stéphane Bern qui nous rejoint d'ici une trentaine de secondes.
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0: Chaque jour avec ici Pays d'Auvergne, un petit peu d'histoire avant de retrouver l'actu et le journal de 8h. Et bien entendu, c'est avec Stéphane Bern. Bonjour mon cher Stéphane.
7: Bonjour Philippe, bonjour l'Auvergne.
0: Alors ce matin, et bien on voyage au temps des chars, des sandales et des toges qui servaient presque de gilets de chantier.
7: Les Romains ont construit des routes, des temples et parfois des aqueducs. Comme dirait Obélix, ils s'en foutent ces Romains. Vers 50 après Jésus-Christ, sous le règne de l'empereur Claude, les ingénieurs romains se lancent dans un chantier colossal, amener de l'eau potable à la ville de Nemosus, l'actuelle Nîmes. Parce que boire du vin, c'est bien, mais boire de l'eau, ça aide à finir la journée debout. La source se trouve près d'Uzès, à une cinquantaine de kilomètres. Rien d'insurmontable à vol d'oiseau, sauf qu'entre les deux, il y a des collines, des vallées et un relief plutôt capricieux. Et les Romains, bah, c'est pas des oiseaux. Et ils construisent alors un aqueduc. Son secret tient dans sa pente, environ 2,5 cm par mètre. Une inclinaison minuscule mais constante, calculée pour que l'eau coule doucement, sans éroder les parois ni stagner. Un mini toboggan presque deux millénaires avant la création de Center Park.
8: Dis donc, je voulais t'emmener au nouveau toboggan vendredi, tu peux venir?
7: Pour franchir la vallée du Gardon, ils érigent un pont monumental à trois niveaux, le pont du Gard. Près de 50 mètres de haut, des blocs de pierre parfaitement ajustés et presque pas une goutte de mortier. Un Lego géant, mais sans la notice et avec des pièces qui pèsent plusieurs tonnes.
9: Bienvenue au plus grand concours de briques de l'univers.
7: Résultat, l'eau arrive à Nîmes avec une précision remarquable. Pendant plusieurs siècles, l'aqueduc alimente les thermes et les fontaines publiques de la ville. Et aujourd'hui encore, les ingénieurs qui étudient l'ouvrage restent impressionnés par la minutie du tracé et la maîtrise technique de ces bâtisseurs antiques. Et tout ça sans ordinateur et sans groupe WhatsApp. Chantier. Les Romains voulaient simplement remplir les fontaines de Nîmes, mais ils ont aussi laissé une leçon d'ingénierie qui, 2000 ans plus tard, coule toujours de source.
0: Mais quelle histoire incroyable, quelle histoire absolument fabuleuse. Si vous aimez justement ce genre d'histoire, bien entendu, vous savez que vous retrouvez Stéphane Bern tous les jours, juste avant les infos de 8h, sur ICI Pays d'Auvergne. 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Et c'est vraiment que de belles histoires comme celle que nous venons d'écouter à l'instant que Stéphane nous raconte chaque jour.
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0: Et on vous souhaite de passer une très très belle journée à l'écoute des programmes d'Ici Pays d'Auvergne, il est 8h. 8h, le retour de l'info avec Joshua Métivier à la une. Peut-on croire au miracle pour l'ASM?
10: Les Clermontois seront à Bordeaux demain soir pour terminer la saison régulière. Après l'humiliation face au Racing dimanche dernier, défaite 41-13 au stade Michelin, il faudra presque donc un miracle pour se qualifier aux phases finales. Et pourtant, demain, plus de 500 fans de l'ASM seront en tribune pour supporter leur équipe. C'est le cas de Rémi et pour lui, pas question de perdre espoir.
11: Plus on sera nombreux à Bordeaux pour les pousser, plus justement ils auront envie de faire plaisir aux supporters, notre équipe. Bordeaux, ils ont joué deux compétitions pendant plusieurs mois, même s'ils ont fait reposer la semaine dernière. Il y a beaucoup de joueurs qui sont extrêmement fatigués, donc je pense que moi, il y a la possibilité de gagner à Bordeaux. Et le Stade français, ils vont jouer pour la deuxième place, ils sont à égalité de points avec Montpellier, donc je pense que contre La Rochelle, ça va être un match serré. Et Toulouse, je pense qu'ils voudront faire avoir une belle image et peut-être qu'ils peuvent éliminer le Racing, jouer là-bas et gagner. Donc il y a toujours une possibilité, même si avec cette défaite, je pense qu'on s'est mis une épine dans le pied, que ça va être très compliqué, mais on peut toujours y croire et ça va se jouer, je pense, à pas grand-chose.
10: Et on revient sur les craintes et les espoirs des supporters de l'ASM à 8h40 dans notre chronique sportive. J'ajoute que le match UBB-ASM sera évidemment à suivre en direct et en intégralité sur votre radio ici, Pays d'Auvergne, demain dès 20h45.
0: Un appel à témoins lancé en Haute-Loire.
10: Pour retrouver une jeune fille de 14 ans, elle a disparu depuis le 18 avril au Puy-en-Velay. Selon la police, il s'agit vraisemblablement d'une fugue. L'adolescente pourrait se trouver en région lyonnaise. Sa photo et le numéro utile à contacter si vous avez des informations sont sur ici.fr. C'est un grand pas dans l'enquête suite au meurtre d'un jeune homme à Cournon d'Auvergne. Pour rappel, il s'agit d'un jeune de 18 ans, connu de la justice, qui a été tué par balle il y a 2 semaines. Hier, un premier suspect a été interpellé, un homme qui a été retrouvé dans le sud de la France. Les précisions sont sur ici.fr. Dans le Cantal, la mairie d'Aurillac annonce porter plainte après un acte de vandalisme au gymnase Marie-Marvin. Des dégradations au niveau des sanitaires ont été découvertes mercredi. La municipalité déplore d'importants dégâts matériels.
0: La préfecture de Haute-Loire durcit le ton contre l'usage du téléphone au volant.
10: Cette infraction est déjà punie de 135 € d'amende et la perte de 3 points. Et bien, à partir du 1er août prochain, en Haute-Loire, les contrevenants risqueront la suspension de leur permis pendant 15 jours. Ce nouveau tour de vis intervient après plusieurs drames sur les routes altiligériennes. En France, le téléphone au volant est la 3e cause d'accidents mortels sur les routes après la vitesse et l'alcool.
0: Une loi pour augmenter les retraites des agriculteurs les plus précaires.
10: C'est ce que propose ce texte, adopté hier à l'Assemblée nationale. Il est porté par le député depuis 2 mois, Julien Brugerolles. L'élu communiste veut notamment fixer un plancher à 85% du salaire minimum. La mesure doit concerner 200 000 anciens agriculteurs, ou plutôt agricultrices, puisque 95% des personnes ciblées sont des femmes.
12: Ce qui remontait, c'était l'injustice qui était faite aux femmes. Parce que c'est elles qui ont été les plus grandes victimes de ce statut qui n'était pas du tout protecteur et qui donc mécaniquement avaient les plus petites retraites agricoles. Et c'est vrai que quand on a aujourd'hui 700, 800, 900 euros de pension agricole pour des femmes qui sont souvent isolées avec une maison d'habitation dans la ruralité, ben on n'arrive tout simplement pas à vivre dignement avec ces très petites pensions. Donc les principales mesures, c'était de permettre à ces retraités agricoles de bénéficier des mêmes dispositions, du même minimum de pension à 85% du SMIC pour une carrière complète, pour que tout le monde ait un principe d'égalité, d'équité devant la retraite et ne pas laisser des centaines de milliers de retraités agricoles, en particulier des femmes, avec des retraites de misère.
10: Le député communiste du Puy-de-Dôme, Julien Brugerolles, qui espère une entrée en vigueur dès l'année prochaine de ce texte, mais il doit d'abord être adopté par le Sénat. L'agriculture en Auvergne, c'est bien sûr le sommet de l'élevage à Cournon. On s'en souvient, l'année dernière, l'événement a été marqué par l'absence de ses stars, les bovins, les veaux, les vaches et les bœufs, privés de salon pour cause d'épidémie de dermatose nodulaire. Cette année, ils seront tous de retour avec un protocole sanitaire qui sera le plus souple et le plus rassurant possible, indique le président du sommet. Le sommet de l'élevage aura donc lieu du 6 au 9 octobre prochain. La cathédrale de Clermont-Ferrand sera fermée au public la semaine prochaine. C'est précisément du lundi 8 au vendredi 12 juin. Une fermeture pour une révision et un nettoyage complet des filets de sécurité. Des filets qui servent à prévenir tout risque de chute causé par des infiltrations d'eau et à protéger les maçonneries. Les détails sur cette nouvelle étape du chantier sont sur ici.fr.
0: En sport, une douche froide pour les Bleus.
10: Oui, c'est du football et les Français battus hier soir 2-1 face à la Côte d'Ivoire. Un match de préparation pour la Coupe du Monde. Alors cette défaite surprise, c'est un signal d'alarme, Julien Froment.
13: Au coup de sifflet final, la joie extatique des supporters de la Côte d'Ivoire contraste avec le visage renfrogné des fans français. Pas de sifflet ou de signe de mécontentement ostentatoire, mais un goût amer en bouche.
14: Ouais, un peu frustré, on a vu mieux. Hein. La première mi-temps, on s'est un peu endormi. Deuxième mi-temps, bah, félicitations à la Côte d'Ivoire, on n'a rien à dire.
15: Un peu déçu, quoi. On s'attendait à mieux, et il va falloir bien travailler, et voilà.
13: Il faut dire qu'en tout, 21 joueurs de l'équipe de France ont disputé la rencontre, 10 changements en 90 minutes. minutes. C'est pour le défenseur Lucas Hernandez une des raisons de cette contre-performance.
16: Il y a beaucoup de changements, beaucoup de rotations. C'est vrai que parfois tu peux avoir des petites manques de concentration.
13: Cette défaite, ça ne doit rester qu'une piqûre de rappel, rien de plus, selon le milieu de terrain Aurélien Tchouaméni.
17: Il faut qu'on garde la tête froide, peu importe le résultat. Mais si on avait gagné, il ne fallait pas créer l'euphorie. De la même manière que, ouais, évidemment, ça fait chier de perdre ce match-là, mais on va continuer à travailler. On a un deuxième match de préparation, je suis sûr qu'on sera encore meilleur.
13: Et les Bleus seraient bien inspirés de remporter leur deuxième match lundi à Lille contre l'Irlande du Nord, histoire de chasser les doutes avant le début de l'aventure américaine.
10: Le reportage de Julien Froment et ce second match test des Bleus sera à suivre sur votre radio ici. Du basket pour terminer et une nouvelle recrue à la JA Vichy. Raphaël Jazambraï arrive au poste de pivot. Le basketteur de 23 ans, 2m6, signe pour les deux prochaines saisons avec l'équipe vichysoise. Il nous arrive du club de Toulouse.
0: 2-0-6.
10: En effet, ça, pour passer les portes.
0: Joli petit bébé.
10: La météo pour ce vendredi, Philippe, on le disait, c'est du soleil, des nuages.
0: Oui, du soleil, des nuages. C'est une alternance entre nuages et éclaircies. Depuis ce matin, on a du soleil sur Clermont-Ferrand. On est ravis. On sait très bien que les nuages ne sont pas loin. A priori, le temps doit rester au sec en plaine et en montagne. Il y a toujours ce petit risque de quelques gouttes pour cette journée. Au niveau température, Clermont, Ruyon, Cournon, Issoire et Brioude, on passera de 9 à 19 degrés. Thiers, Vichy, Montluçon, de 9 à 20. En montagne, de 4 à 11. Saint-Flour, 5 à 14. Ambert, 7 à 18. Aurillac de 9 à 18. Demain encore un temps perturbé avec du vent entre 40 et 60 km/h, 11 à 23 en plaine et 6 à 13 en montagne.
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0: Quasiment 8h08, merci d'avoir choisi ici Pays d'Auvergne. La bonne nouvelle du jour, c'est week-end ce soir pour pas mal d'entre vous. Encore un petit effort, c'est bientôt la délivrance. En attendant, prenons le temps de fredonner avec Mylène Farmer.

0: La douce voix de Mylène Farmer avec cette chanson pour vous, qu'elle soit douce, 8h12.
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0: Les escrocs adorent se faire passer pour la sécurité sociale. C'est une arnaque, encore une, on en parle d'ici une dizaine de minutes. Mais avant, mon cher Joshua, l'info expresso, l'info que tout le monde raconte à la machine à café. On va parler animaux ce matin. Est-ce que vous savez, est-ce que vous connaissez la différence entre hivernation et hibernation ?
3: Pas du tout, Philippe.
0: C'est intéressant, non ? Pour briller en société ce soir. Alors, le castor hiverne et l'ours hiberne. Vous voyez un petit peu la différence. Le but, bien sûr, c'est un peu la même chose, c'est se mettre à l'abri du froid et limiter sa consommation d'énergie. La différence se fait sur la profondeur, en fait, du sommeil. Hivernation, les animaux restent actifs, comme vous, Joshua. Hibernation, les animaux sont dans un état proche de la léthargie. Rythme cardiaque ralenti, température en baisse, métabolisme quasiment à l'arrêt. Leur réveil peut prendre plusieurs jours. Et il y a un intrus parmi tout cela. C'est l'ours qui se réveille, lui, en quelques minutes. Du coup, on dit qu'il est un semi-hibernant. Donc, on a l'hivernant, l'hibernant et le semi-hibernant. Voyez-vous ? C'est donc tout simplement parce que son activité cérébrale reste active durant cette période d'hibernation. Voilà, voilà de quoi briller ce soir au barbecue, mon cher Joshua.
3: C'est sûr, on
0: est ravis.
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2: Quasiment 8h15, c'est pas vrai, le rendez-vous en Ternac avec Aude Razeau. Décidément, les escrocs adorent se faire passer pour la sécurité sociale. Les auditeurs vous alertent sur un mail, Aude, qui risque de faire beaucoup de dégâts.
3: Oui, merci à Sylvain et merci à Maggie, parce que grâce à eux, ce mail, je l'ai sous les yeux, je ne l'avais jamais vu, et je pense qu'il va piéger beaucoup, beaucoup de monde. Bonjour, un feuillet vient d'être glissé. C'est le message énigmatique qu'a reçu Maggie. On invite notre auditrice à cliquer pour ouvrir le fameux feuillet. Pour Sylvain, c'est un peu différent. On lui dit qu'une attestation a été préparée, le tout avec le logo de l'assurance maladie, des numéros de dossier absolument incompréhensibles, et attention, il y a aussi le nom-prénom de notre auditeur.
2: Donc là, Aude, comme d'habitude, on ne clique surtout pas.
3: Voilà, Maggie me dit « je n'ai pas ouvert le lien, elle a bien fait ». L'adresse mail qui lui écrit « je vois le mot World Cup dedans ». Ça, c'est pas la sécu, World Cup, on voit pas bien ce que la Coupe du Monde vient faire là-dedans. Alors moi, j'ai cliqué pour voir quand même ce que ça fait. Je me retrouve sur un site qui ressemble énormément, mais vraiment, hein, à celui de l'assurance maladie. On me parle d'un remboursement en attente, 284,99€. Mais pour le toucher, me dit-on, je dois mettre à jour mes coordonnées. Quesaco, roulement de tambour, les escrocs veulent mon numéro de carte bleue. Je précise que sur ce faux site, dans les deux cas, je vois le nom, prénom de Sylvain et de Maggie déjà pré-rempli. Sylvain, il y a même son adresse postale, la vraie, donc c'est très crédible. Ce qui ne va pas, c'est l'adresse du site, amélie-mescomptes.com, ça ressemble, mais le vrai site, c'est pas ça, c'est amélie.fr. Et si la sécu a quelque chose à vous dire, je le redis encore et toujours, c'est là que vous vous connectez directement, amélie.fr et pas ailleurs.
2: Merci beaucoup, Aude, pour ces précisions, encore une fois. Soyons extrêmement prudents avec tous les mails que nous recevons, même si on croit que c'est un mail officiel, notamment de la Sécurité sociale. Prudence, prudence. 8h17, Blinding Lights. C'est un tube énormissime, signé l'artiste canadien The Weeknd. Et c'est tout de suite, c'est pour vous, c'est cadeau.

0: Un artiste qui cumule plusieurs milliards de vues sur les réseaux, l'artiste canadien The Weeknd avec Blinding Lights, 8h20. Tout au long de cette semaine, Guillaume Claveau a décidé de poser son micro à Pierrefitte-sur-Loire afin de nous présenter Alexandra et Laurent qui ont redonné vie à l'auberge La Péniche. Aujourd'hui, on passe en cuisine avec Laurent, amoureux des produits locaux. Il connaît ses fournisseurs par cœur et leur fait une totale confiance pour construire ses menus.
1: 9 personnes à la 2, on lance la 2.
2: Oui, on peut envoyer Pierre, la volonté.
3: On a beaucoup parlé avec Alexandra, elle est bavarde. Nous sommes à Pierrefitte-sur-Loire, à l'auberge La Péniche. Maintenant, on va parler cuisine avec Laurent, l'associé et le chéri d'Alexandra. Laurent, vous avez une façon particulière de travailler. Vous prenez très soin des produits.
4: C'est ça, en fait, on s'est installé ici, on a choisi cette région en fait parce que c'est une terre de producteurs et c'était important à nos yeux, et donc on essaye de les valoriser au maximum.
3: Vous n'avez pas de carte, c'est étonnant ça.
4: Oui, on a fait le pari de miser sur ce fameux menu confiance. C'était pas évident au départ, mais avec le temps, les gens sont habitués, ils viennent spécialement pour ça. Et pour nous, c'était presque une obligation parce que, étant donné qu'on travaille avec plus de 80% de producteurs locaux, on ne peut pas se permettre de travailler à la carte et de pouvoir faire des commandes, en fait. Donc, c'est pas moi qui choisis. En fait, c'est les producteurs. Ils viennent, ils me disent, voilà, cette semaine, j'ai ceci ou j'ai cela. J'ai aujourd'hui du cochon, là, qui va arriver. Ils me téléphonent 3 ou 4 jours avant en me disant, tiens, j'ai des magrets de canard, j'ai du cochon, des carottes. Et moi, je m'adapte au fur et à mesure.
3: En gros, le menu confiance, si j'ai bien compris, on vient, on sait pas ce qu'on va manger.
4: C'est bien ça. Parfois, moi, le matin même, je ne sais pas encore ce que vous allez manger non plus.
3: Aujourd'hui, qu'est-ce qu'on mange ?
4: Au menu confiance ?
3: Ouais.
4: On a les asperges, là on est en pleine saison des asperges. On a beaucoup de végétales avec les premières herbes du printemps. On a du poisson sauvage de Saône, donc on sort un peu de l'Auvergne-Rhône-Alpes, mais on est voisins, nous, ici, de la Saône-et-Loire. Le pêcheur a eu du silure cette semaine et de la brème. On a du canard, des foie gras de Berthe en troisième entrée. Mais bon, notre menu confiance, c'est 7 ou 8 services.
3: Ah ouais, quand même. Vous avez une grande expérience, Laurent, parce que vous avez commencé comme apprenti à 14 ans.
4: C'est bien ça, oui, en 1989.
3: Donc les producteurs locaux, Alexandra nous a dit qu'elle s'occupait plutôt des boissons. Vous êtes en relation quasi quotidienne avec vos producteurs, du coup. Hein.
4: C'est bien ça, oui. Que ce soit par téléphone, ou moi je leur rends visite sur les exploitations, ou eux viennent aussi ici. On est arrivé dans la région, on ne connaissait personne. Il y a tout un circuit qui s'est formé grâce à ces producteurs et puis qui nous envoient aussi des clients à eux ou des connaissances qui veulent goûter les produits des producteurs. Et voilà, c'est win-win pour tout le monde.
3: C'est win-win, ça c'est pas très allié ça hein, comme expression. Mais enfin, vous êtes bien installé ici, vous êtes heureux d'être ici avec Alexandra.
4: Tout à fait, c'est une nouvelle vie pour nous et on est vraiment très contents de notre choix.
3: Bon, c'est bientôt l'heure de déjeuner. On va vous laisser finir votre mise en place et votre cuisine pour le menu confiance. Merci beaucoup, Laurent.
4: Merci à vous.
0: 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Allez, encore un cadeau pour vous ce matin. La nouvelle édition de Ferrarissimo se déroulera samedi 13 et dimanche 14 juin sur le circuit du Certa à Issoire. Une manifestation devenue incontournable durant 2 jours. Issoire va de nouveau vibrer au son des célèbres voitures de la marque au cheval cabré, mais pas seulement. Bien entendu, Ferrari, Lamborghini, McLaren, Alpine, Aston Martin, et on en passe, plus de 55 voitures de rêve seront présentes sur le circuit afin d'effectuer des baptêmes pour la somme modique de 30 €. Cette manifestation est à but humanitaire au profit des enfants malades, handicapés et démunis. C'est organisé par le Lions Club International et le Lions Club d'Issoire. Et on vous offre un baptême en voiture de prestige. Mais oui, absolument. C'est Angèle qui attend votre réponse au 04 73 34 2000. Voici la question. En 1969, lors du Grand Prix de F1 qui s'est déroulé sur le circuit de Charade, le vainqueur fut Jackie Stewart. Mais sur quelle voiture ? De couleur bleue. À votre avis, Alpine, Matra ou Peugeot? 04 73 34 2000, 1961, circuit de Charade, Grand Prix de F1. Jackie Stewart au volant d'une Alpine, d'une Matra ou d'une Peugeot. 3 minutes pour nous appeler, le temps d'écouter Daniel Balavoine.

0: Vivre ou survivre, la question est posée ce matin par Daniel Balavoine. Question que l'on pose peut-être, tiens, à Yves ce matin de Talente. Bonjour Yves.
1: Bonjour.
0: À Talente, on vit ou on survit ?
1: Oh, on vit bien à Talente.
0: On vit bien, c'est sympa comme village.
1: Ah, très sympa.
0: C'est très agréable, juste avant Saint-Amand-Talente.
1: Oui.
0: Bon, vous avez la question, je vous rappelle la question, vous avez la réponse, bien entendu. 1969, Grand Prix de F1, circuit de Charade, Jackie Stewart, volant de quelle voiture ?
1: Sur une Matra.
0: Une Matra Ford, pour être précis. Premier, Jackie Stewart. Deuxième, Jean-Pierre Beltoise. Troisième, Jackie X sur une Brabham. Et pour la première fois depuis 1947, une voiture française remportait le Grand Prix de France. C'est beau. C'est une bonne réponse. Vous remportez un baptême en voiture de prestige. Qu'est-ce que vous aimez bien comme voiture de prestige, Yves ?
1: Lamborghini, est quand même, il y a de belles voitures.
0: C'est énorme, hein ? Lamborghini.
1: Ah oui,
0: ça, c'est quelque chose. Ferrari, si bon, vous y avez déjà été ou pas du tout ?
1: Oui. Alors, j'essaye d'y aller chaque année, c'est vrai que c'est une très bonne ambiance, de beaux véhicules. Voilà.
0: Ah, c'est un grand moment, et puis chaque année les 50 voitures défilent dans l'histoire. C'est vraiment un superbe spectacle. Et bien voilà, bien sûr, il y a une bonne cause, hein, puisqu'on donne de l'argent pour les enfants malades, handicapés ou démunis. En tout cas, on vous offre ce baptême d'une valeur de 30 euros, Yves. C'est la bonne nouvelle du jour.
1: C'est très gentil de votre part.
0: On est ravis, bon week-end. Au revoir.
1: Passez une bonne journée. Au revoir.
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0: Dans l'info d'ICI, des jeunes qui s'engagent auprès des personnes âgées.
3: Ils donnent de leur temps pour briser la solitude, recréer du lien entre les générations. Ça s'appelle le service civique Solidarité Senior.
0: Eh bien, on découvre tout cela dans deux minutes, puisqu'il est déjà 8h30. Il est temps de retrouver le 90 secondes en France et dans le monde avec Cyril Ardo.
4: Un constat d'échec quand l'appareil judiciaire n'arrive pas à protéger une enfant, dit le porte-parole du ministère de la Justice sur l'affaire Liana. Un homme de 41 ans mis en examen, 6 plaintes dont une pour viol sur mineur avaient été déposées contre lui. Un corps appartenant très probablement à la collégienne de 11 ans a été retrouvé hier dans le Gers. Un agent de l'ONF mis en examen, soupçonné d'avoir jeté un mégot par la vitre d'une voiture et provoquant involontairement le feu qui a ravagé le massif des Corbières dans l'Aude l'été dernier. Plus gros incendie depuis un demi-siècle. 11 000 hectares de forêt dévastées. Nos campagnes se portent mal. Les populations de petits oiseaux ont diminué de 18% en 25 ans, selon le baromètre de la Ligue de protection des oiseaux, dévoilé ce matin, c'est à lire sur ici.fr. Trop de visites aux urgences qui ne sont pas des urgences. Le ministère de la Santé lance une nouvelle campagne aujourd'hui. Après les antibiotiques, c'est pas automatique. Place donc à ce slogan, les urgences, c'est pas une évidence. Et puis on sera prêt, dit le milieu de terrain des Bleus Aurélien Tchouaméni, à 11 jours du match de Coupe du Monde face au Sénégal. L'équipe de France, battue hier soir en match amical 2-1 par la Côte d'Ivoire. À Roland-Garros, l'heure est aux demi-finales chez les hommes. À 14h30, le numéro 2 mondial, Alexander Zverev, affronte le Tchèque Jakub Menzik. Et puis le match 100% italien à partir de 19h, qui verra s'affronter Arnaldi contre Coboli.
3: Merci Cyril Ardo. Et dans votre reportage ce matin, on parle de jeunes qui s'engagent avec le service civique Solidarité Senior, des jeunes qui consacrent une année pour accompagner des personnes âgées au quotidien. Le dispositif fête ses 5 ans et il a fait ses preuves, Lucas Nitsch. La solidarité intergénérationnelle, ça profite aux deux côtés.
5: Depuis le mois de septembre, Lisa, 21 ans, se rend une fois par semaine chez Guy, 79 ans, pour passer la matinée ensemble, deux générations d'écart, et pourtant un tas de choses à se raconter.
6: On discute, on boit le café, on déguste les pâtisseries que Guy nous prépare tous les mercredis matins quand on lui rend visite, et on parle un peu de tout et de rien, par exemple on peut parler de voyage, de cuisine.
5: Sourire attendri sur le visage de Guy, Lisa va bientôt finir son service civique, leur discussions vont lui manquer.
7: Oh là, on a des conversations très intéressantes sur tous les sujets. Bon, j'ai voyagé partout dans le monde, donc je peux leur faire bénéficier de mes expériences, de mes voyages. On parle parfois de sujets philosophiques un petit peu. Hein.
5: Indemnisé un peu plus de 600 euros par mois, ce service civique permet surtout à Lisa de réfléchir à son orientation. En césure dans sa licence de psychologie, elle veut maintenant se spécialiser en gérontologie. Quant à Guy, il a presque l'impression d'être grand-père.
7: Pour moi, c'était comme une famille, puisque je n'en ai pas. Et je vis seul depuis de nombreuses années.
5: Et de rester connecté à un autre monde.
7: Oh, ils nous apprennent beaucoup de choses. Ils nous apprennent la vie de la jeunesse d'aujourd'hui, qui est bien différente de la vie de ma jeunesse à moi.
8: Le service civique Solidarité Senior, c'est vraiment gagnant-gagnant.
5: Léna Hic Nantes, responsable du dispositif dans le Puy-de-Dôme.
8: Les jeunes et les seniors sont sur un pied d'égalité et en fait, ils s'apportent autant les uns que les autres.
5: Sur les 65 volontaires dans le département, certains, comme Lisa, travaillent dans des EHPAD. Elle voit immédiatement l'effet de sa présence.
9: Certains même qui ont tendance à pas sortir de leur chambre, et on peut les amener à les faire sortir de la chambre, les amener aux animations parce qu'ils s'entendent bien, parce que c'est des nouvelles têtes, un peu de jeunesse, des fois ça fait du bien. Il y en a plein, je pense à un monsieur qui dit « Oh là, mais j'en ai marre des vieux ici !» En fait, nous, on est là pour leur donner un peu plus de joie de vivre.
5: Elle envisage maintenant de poursuivre dans l'administration des EHPAD après leur service civique Solidarité Seniors, plus de 40% des jeunes continuent de travailler dans le milieu médico-social.
3: Le reportage signé Lucanic est à retrouver sur ici.fr. L'actualité en Auvergne, c'est une proposition de loi pour les retraites des agriculteurs. Le texte a été adopté hier à l'Assemblée nationale. Il doit fixer un seuil minimum pour les pensions des agriculteurs. Ils sont 200 000 à vivre dans la précarité. Cette proposition est portée par un député du Puy-de-Dôme, le communiste Julien Brugerolles. Un homme interpellé dans le cadre de l'enquête pour un meurtre à Cournon d'Auvergne. La victime est un jeune de 18 ans tué d'une balle dans la tête fin mai. Et hier, un suspect a donc été interpellé dans le sud de la France. Et puis le sport, dernier match de la saison régulière pour l'ASM demain. Déplacement à Bordeaux pour la 26e de journée de Top 14. Après la déculottée contre le Racing dimanche, les chances d'accéder aux phases finales sont infimes pour les Clermontois. Les supporters osent-ils encore y croire? À 9h, on donne la parole à la Yellow Army, l'armée jaune de nos Clermontois. Mais tout de suite, c'est la météo.
0: Absolument.
3: Et un temps mitigé, du moins alternant.
0: Oui, alternant, parce que depuis ce matin, finalement, c'est pas mal sur Clermont. Il y a du soleil, c'est plutôt agréable, mais les nuages ne sont pas loin, ça c'est certain. Et ce sera comme ça tout au long de la journée. Nuages éclaircis au programme avec quelques gouttes en montagne pour les températures. Clermont, Rion, Cournon et Soir-Briot de 9 à 19 degrés aujourd'hui. Thiers, Vichy, Montluçon de 9 à 20, en montagne de 4 à 11, Saint-Flour 5 à 14, Amberes 7 à 18, Aurillac de 9 à 18. Demain, encore un temps un peu perturbé avec du vent entre 40 et 60 km. 11 à 23 degrés en plaine, 6 à 13 en montagne. A priori, dimanche, un peu plus de soleil. 22 en plaine et 18 en montagne.
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0: 9h25, j'imagine que tout est prêt pour passer un excellent week-end. En tout cas, nous, on s'occupe de la partie musicale avec Étienne Daou.

0: France, Étienne Dao, il est déjà 9h20.
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0: Ce matin, on s'intéresse aux orthoptistes et leur spécialité, eh bien, ce sont les yeux. On en parle avec le docteur Kierzek juste avant 9h. Mais avant, place au sport. Le sport et les fans de l'ASM qui ont allumé des cierges cette semaine.
3: Car les jaunards n'ont plus vraiment leur destin en main. La défaite contre le Racing a balayé tous les espoirs de qualification de phase finale, ou presque. Pourtant, il reste un match dans la saison régulière, un déplacement à Bordeaux demain soir. Mathématiquement, le top 6 est encore atteignable pour les Clermontois. Alors, dans les rangs de la Yellow Army, l'armée jaune, on sait qu'il faut un miracle, mais on n'est surtout pas résigné, Julien Henry.
4: Pour se qualifier, l'ASM devra compter sur un coup de billard à trois bandes, à commencer par gagner sur la pelouse de l'UBB samedi soir, un match qu'Alexandre regardera devant sa télévision.
5: Moi, je vais regarder comme je regarde tous les matchs. J'ai envie qu'ils nous montrent autre chose et qu'ils défendent l'honneur du club en essayant de faire le meilleur match possible. Moi, je ne suis pas certain qu'on ait les qualités, l'effectif et le jeu pour aller gagner à Bordeaux. Je pense même qu'en gagnant contre le Racing, on n'aurait pas été dans les six. Je nous voyais finir cette là, je pense qu'on va finir 8e.
4: Mais le rugby n'est pas une science exacte, alors Rémi fera une fois encore le déplacement en terre girondine, comme à Toulouse, il y a seulement quelques semaines.
6: Il y a toujours des surprises dans ce championnat. Qui aurait dit qu'à Toulouse, moi j'y suis allé, personne ne croyait en une victoire, on disait la même chose. Et au final, on a gagné là-bas et on a vécu l'un des plus beaux moments de l'ASM en déplacement. Donc, impossible n'est pas clairement toi. Donc, tant qu'il y a de l'espoir, et ben, on les soutient et on ne sait pas qui ce qui peut se passer sur la dernière journée.
4: Thierry est quant à lui plus modéré. Après avoir étudié le calendrier, il pense que la dynamique rochelaise va faire la différence.
7: On va y croire jusqu'au bout. Allez, on va y croire, ça allait à 10%, 20%, je sais pas. Moi, ça fait 55 ans que je vais au stade, donc j'en ai vu d'autres. Je vois pas trop comment on peut s'en sortir. Je pense que c'est la Rochelle qui va passer. Vu les matchs, vu comment ça va se passer, je pense que la Rochelle, c'est la Rochelle qui risque de passer.
4: Quant au président de l'Interclub des supporters, Alexis Rabier, il se risque à imaginer des scénarios évidemment favorables à son club de cœur.
8: Les deux confrontations qui nous intéressent, c'est quand même la Rochelle qui reçoit le Stade Français qui peut se qualifier directement en demi-finale, et Toulouse qui, on les connaît, hein, veulent préparer leur demi-finale. Donc effectivement, qu'il y a un monde où on est capable de faire quelque chose, mais si les joueurs, encore une fois, veulent bien jouer, donc je pense que les supporters y vont avec quand même un peu d'espoir.
4: Y croire comme les supporters auvergnats qui seront une fois de plus près de 500 au stade Chabandelmas samedi soir.
3: Et victoire ou pas, miracle ou pas, le match UBB-ASM est évidemment à suivre samedi soir à partir de 20h45 sur l'antenne d'ici Pays d'Auvergne. Vous de retrouver Evan Le Bastard, Julien Horry et nos consultants en direct depuis le stade Jacques Chabandelmas de Bordeaux.
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0: étoiles.
1: Christophe Maé avec La Lune, extrait de son tout dernier album Fête foraine. Il est 8h48.
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1: L'ensemble vocal Syrinx vous attend ce mercredi 10 juin à 20h au temple protestant de Clermont-Ferrand pour des chants sacrés et chants du monde sous la direction d'Anne Sifouinte. Et on en parle ce matin avec notre invitée Élodie Compin-Raguet. Élodie, bonjour.
4: Bonjour.
1: Ravi d'être en votre compagnie en ce vendredi matin. Alors, Syrinx, c'est un chœur mixte de Clermont-Ferrand. Depuis combien de temps il existe et vous êtes composé de combien de personnes?
4: Alors, en fait, le chœur Syrinx a été créé en 2005, donc un peu plus de 20 ans, donc à Clermont-Ferrand. En fait, il est né d'une rencontre entre des gens qui avaient envie de chanter et du coup, Anne Sifouinte, qui est toujours notre chef de chœur aujourd'hui.
1: D'accord. 20 ans après.
4: Et, voilà, 20 ans après, il reste encore quelques personnes, des fondateurs, on va dire.
1: Les murs et porteurs, ce sont les murs porteurs.
4: Voilà, exactement. Et aujourd'hui, on est en fait un chœur, ce qu'on dit mixte, c'est-à-dire qu'on a des hommes et des femmes, et on a en fait différents pupitres, donc des sopranes, des altos, des ténors, des basses, et on est une vingtaine de personnes à chanter dans ce chœur.
1: Alors, des chants du monde, des chants sacrés, c'est-à-dire, d'où est-ce qu'ils viennent, quelle période?
4: Alors, en fait, notre chef de chœur est très... elle adore tout ce que la création contemporaine autour du chant choral. Mmh. Et il faut savoir qu'aujourd'hui, il y a en fait des pays, notamment l'Europe du Nord et les pays baltes, l'Estonie, la Lettonie, la Lituanie, qui sont très très dynamiques dans ce répertoire. Et il y a des compositeurs qui écrivent actuellement pour des chorales.
1: Ah oui.
4: Et donc Et donc, ce qui est super intéressant, c'est qu'en fait, elle nous fait partager ses créations contemporaines. Autour de ce noyau, on va dire, de compositeurs. Et après, on est amené à chanter des chants aussi de la Renaissance à nos jours. Et du coup, on parcourt un peu tous les pays et toutes les langues. Et c'est vraiment ça, l'intérêt à la fois pour nous en tant que chanteurs et aussi pour les gens qui peuvent venir nous écouter.
1: Qu'est-ce que j'entends par là? Vous chantez en polonais, en coréen, en finlandais?
4: Voilà, c'est ça. Alors, ce qui est très drôle, c'est qu'en fait, on s'est rendu compte qu'on chante quasiment jamais en français.
1: D'accord.
4: Alors, les chants sacrés, souvent, c'est écrit en latin, donc on peut chanter en latin. Et après, effectivement, on parcourt vraiment toutes les langues, l'espagnol, l'arménien, le norvégien, le letton, l'anglais, l'espagnol, enfin voilà, je ne sais plus si je l'ai dit, mais effectivement, on parcourt vraiment toutes les langues.
1: Ben dites donc, bravo, félicitations, c'est pas évident, faut quand même.
4: Non, voilà.
1: Faut quand même reconnaître le boulot de ce côté-là.
4: De mémoire.
1: Ben oui, de mémoire et puis de justesse quand même, parce qu'il y a des prononciations quand même à respecter.
4: Voilà, donc notre chef de chœur nous fait travailler, et puis après, effectivement, on essaye d'écouter le plus possible des enregistrements, ou des fois, on va demander à des gens qui parlent ces langues de nous les répéter pour qu'on soit le plus proche possible, effectivement, de la prononciation.
1: Bon, en tout cas, mine de rien, ce que vous disiez, c'est qu'il y a des personnes aujourd'hui qui écrivent pour les chorales, qui sont, donc, c'est tout à fait d'actualité. On
4: Exactement.
1: Pourrait croire qu'on ne se plonge que dans des textes anciens, mais non, pas du tout.
4: Pas du tout. Et c'est vraiment des pas mal de compositeurs contemporains. Et c'est, du coup, c'est aussi très agréable pour nous en tant que, en tant que chanteur amateur, bien sûr, mais et pour le public, oui, qu'on peut, avec lesquels on peut les partager.
1: Alors, on a rendez-vous mercredi, donc à 20h, c'est au temple protestant de Clermont-Ferrand. Et une prestation comme celle-ci, là, pour Syrinx, pour votre chœur, ça va durer combien de temps?
4: Alors, ça va durer 1h15, parce qu'on a, en fait, on va chanter une vingtaine de pièces. À chaque fois, c'est plutôt des pièces courtes, de 2 à 4 minutes. Donc voilà, ce type de concert, en général, on fait deux fois par an. Et ça dure, oui, à peu près 1h15, en deux parties. Partie chant sacré et puis ensuite chant du monde.
1: Bon, alors pour terminer, est-ce que c'est payant? Est-ce que c'est gratuit pour
4: cette... Alors, c'est l'entrée est libre. Et après, en fait, on a un chapeau en fin de concert pour les personnes qui ont envie de faire une petite participation, parce que du coup, l'idée, c'est aussi de faire connaître la chorale, enfin le

0: le cœur, et puis pouvoir nous en fait faire le plus de répétitions possible dans l'année avec notre chef de cœur.
1: Eh bien, c'est noté, ça donne bien envie en tout cas. Merci beaucoup, Élodie Comparaki, d'avoir été avec nous. Et donc, c'est mercredi soir à 20h, l'ensemble vocal Syrinx nous attend pour ce très très joli concert. À très bientôt et bon week-end.
0: Merci.
1: Au revoir. Autre ambiance maintenant, totalement différente. John Travolta, Olivia Newton-John.

0: Quelle belle chanson, Olivia Newton-John et John Travolta. John Travolta, Palme d'or, Palme d'honneur à Cannes cette année. Et son premier film comme réalisateur est sur les écrans, Vol de nuit pour Los Angeles. Et tout va bien pour lui finalement, il a 72 ans. Il nous rejoint comme chaque matin, le docteur Kierzek est toujours de bons conseils. Aujourd'hui, on s'intéresse aux orthoptistes et leur spécialité, ce sont les yeux. Bonjour docteur.
1: Bonjour à tous, journée mondiale de l'orthoptie et de ses spécialistes. Et j'aime bien faire un petit coup de projecteur comme ça sur les professions médicales ou paramédicales en l'occurrence. L'orthoptie, du grec orthos, droit, et opticos, relatif à la vue, c'est une profession paramédicale qui s'occupe de dépister, de rééduquer et de réadapter la fonction visuelle. En clair, un orthoptiste, c'est un peu le kiné pour les yeux. Il travaille sur prescription médicale, mais depuis 2022, il peut même recevoir en accès direct pour réaliser un bilan visuel ou prescrire des lunettes simples, par exemple. Et nos yeux, ils ont besoin d'être chouchoutés. Ce sont deux petits bijoux qu'on maltraite du matin au soir sans même s'en rendre compte. Écran, téléphone, ordinateur, nos pauvres yeux sont en première ligne. Et parfois, ils nous envoient des signaux de détresse. On a mal à la tête, on a une fatigue visuelle, des picotements, une vision qui devient floue. Concrètement, l'orthoptiste va s'attaquer à des troubles très variés. Le strabisme, quand on louche, l'amblyopie, c'est un œil qui est un peu plus paresseux qu'un autre, ou les troubles de la convergence quand vos deux yeux refusent de travailler ensemble, ou encore les suites d'un accident vasculaire cérébral. Bref, l'orthoptiste soigne tout le monde, du nourrisson qui va loucher à la personne âgée qui risque une chute à cause d'un mauvais repérage dans l'espace.
0: Alors justement, docteur, est-ce que l'on peut faire aussi quelque chose nous-mêmes pour soulager nos yeux fatigués ?
1: On peut prendre soin de nos yeux, mais attention, les exercices maison, c'est un peu comme la soupe du soir. Hein. Ça réconforte, mais ça ne soigne pas les gros bobos. Les vrais troubles comme le strabisme ou l'insuffisance de convergence, seule la rééducation chez un orthoptiste peut les traiter durablement. Maintenant, si vous n'avez pas de vrais troubles, mais simplement des yeux qui fatiguent, je vous offre trois petits exercices à faire au bureau ou à la maison. Pas besoin de matériel, juste vous, votre souffle et votre bonne volonté. Premier exercice, la règle du 20-20-20. Toutes les 20 minutes, vous fixez un objet situé, allez, à environ 5 mètres, c'est 20 pieds en anglais, pendant 20 secondes. Vous levez les yeux de votre écran, vous regardez dehors, bref, vous regardez loin et vous respirez. Deuxième exercice, le palming. Vous frottez vos mains l'une contre l'autre pour les chauffer et vous placez vos paumes en forme de coque sous vos yeux fermés. Et vous n'appuyez pas sur les globes, évidemment. C'est le noir complet pendant 1 à 2 minutes et vous allez pouvoir respirer profondément. Et troisième exercice, les mouvements oculomoteurs. Sans bouger la tête, vous dessinez de grands cercles avec vos yeux dans le sens des aiguilles d'une montre, puis dans l'autre sens. Ça fait travailler les 6 muscles autour de chaque œil et ça optimise leur oxygénation. Allez, on range les écrans, on sort nos paumes de main et on respire les yeux fermés. Et d'ici là, portez-vous bien.
0: Merci docteur, et à lundi.
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0: Et c'est la bonne humeur de Guillaume Claveau qui prend la suite. Bonjour Guillaume.
6: Bonjour. Bonjour Philippe, bonjour
0: oui,
6: tout le monde.
0: Ravi de vous retrouver, les décodeurs avec vous, avec une sacrée ambiance.
6: Oui, parce qu'on va parler du Festival des Hautes Terres qui se tient à Saint-Flour à la fin du mois, vendredi 26, samedi 27, dimanche 28, Festival de musique et de danse traditionnelle. Ça vous convient ?
0: Ça me plaît énormément, c'est d'autant plus que les musiciens sont là, donc ça va être un super moment.
6: Absolument.
0: Belle émission, mon cher.
6: Merci, Philippe. Ciao. À demain.
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6: 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Merci à vous. Il est 9h. Les infos, c'est avec Joshua Métivier. Bonjour Joshua.
7: Bonjour Guillaume, bonjour à tous.
6: Les agriculteurs les plus précaires pourraient bientôt voir une augmentation de leur pension.
7: Et ils sont nombreux à survivre aujourd'hui avec à peine 800 euros par mois. D'où cette proposition de loi portée par le député Julien Brugerolles, élu communiste de la 5e circonscription du Puy-de-Dôme. L'objectif, créer un plancher pour les pensions des agriculteurs retraités. Il serait fixé à 85% du SMIC. Le texte a été adopté hier à l'Assemblée nationale et selon Julien Brugerolles, il doit venir en aide à 200 000 personnes.
4: C'est vrai qu'il y avait eu des avancées importantes avec les lois Chassaigne, mais il y avait toute une partie qui restait à l'écart de ces mesures d'amélioration. Donc beaucoup de personnes qui ont aujourd'hui des très petites pensions, bien en dessous du seuil de pauvreté. Et l'objectif du texte, c'était bien sûr de les rattraper. C'était une exigence très forte sur nos territoires. Et l'objectif, c'est qu'elles puissent avoir ce minimum de pension qui se rapproche des 85% du SMIC. Pour toutes celles et ceux qui auront une carrière complète, elles bénéficieront de cette mesure. Et malheureusement, il s'adresse à des personnes qui aujourd'hui sont déjà retraitées agricoles, qui ont un certain âge. On leur doit cette mesure de justice rapidement.
7: Et la prochaine étape pour cette proposition de loi, c'est un vote au Sénat. Julien Brugerolles espère une application pour l'année prochaine.
6: Un suspect interpellé dans une affaire de meurtre à Cournon d'Auvergne.
7: L'homme a été appréhendé hier dans le sud de la France. C'est un nouveau pas dans l'enquête suite au meurtre d'un jeune de 18 ans. C'était il y a 15 jours à Cournon d'Auvergne. La victime, connue de la justice, avait été tuée d'une balle dans la tête. Le rappel de cette affaire et ce nouveau remondissement sont sur ici.fr. En Haute-Loire, la police nationale lance un appel la témoin pour retrouver une adolescente de 14 ans. Elle a disparu le 18 avril dernier au Puy-en-Velay. Selon la police, la jeune fille est susceptible d'avoir fugué. Elle pourrait se trouver sur la région lyonnaise. Sa photo et le numéro utile à contacter sont sur ici.fr. Attention, si vous utilisez votre téléphone en conduisant en Haute-Loire, ça pourrait bientôt vous coûter votre permis. C'est une décision de la préfecture face à un bilan particulièrement meurtrier cette année sur les routes altiligériennes. 10 morts déjà, c'était 12 pour toute l'année dernière. Et donc, dès le 1er août prochain, si vous êtes repéré avec votre téléphone au volant, vous risquerez la suspension de votre permis pendant 15 jours.
6: En top 14, l'ASM face à son destin demain soir.
7: Dernier match de saison régulière avec un déplacement à Bordeaux. Les Clermontois n'ont plus rien à perdre. Après cette défaite cuisante dimanche, battue à la maison 41-13 par le Racing, les jaunards ont bien peu de chances d'accéder aux phases finales. Mais peu importe, il faut gagner en Gironde, que ce soit pour l'honneur ou pour se racheter auprès des fans comme Alexandre.
8: Ils nous doivent une revanche, clairement, parce que moi j'attendais pas forcément une qualif, mais j'attendais au moins qu'on élimine un concurrent et puis qu'on se laisse la possibilité de rêver avec des résultats autres, des autres matchs qui auraient pu nous être favorables. Mais là, je rêve plus du tout. Pour moi, on avait 2% de chance de se qualifier. Pour moi, là, on est à 0,0001. Mais oui, c'est l'honneur. Et puis, essayer de nous rendre un petit peu de bonheur et de fierté suite à ce match qui a été une cruelle désillusion.
7: En tout cas, on continue d'y croire sur ici Pays d'Auvergne et on sera à Bordeaux demain soir pour vivre le match UBB-ASM en direct et en intégralité avec vous dès 20h45. Alors que l'avenir des lycéens se dessine sur Parcoursup cette semaine, les ajustements se poursuivent sur les cartes scolaires. Dans le Puy-de-Dôme, de nouvelles propositions ont été publiées hier par le Comité Social d'Administration Spéciale Département. 9 ouvertures de classes sont ainsi proposées dans le premier degré, c'est les maternelles et les écoles élémentaires, mais la seule qui est définitive, c'est à l'école primaire Jean Jaurès à Gerza. On trouve en revanche la fermeture définitive de l'école de l'accueil, une école à classe unique. Ces ajustements sont soumis à validation, les détails sont sur ici.fr. À Clermont-Ferrand, les transports en commun ont un nouveau chef de bord. Éric Aigli a été élu hier soir président du nouveau bureau du SMTC. Éric Aigli est le maire de Serra. Il est aussi vice-président à la Métropole, chargé des mobilités et de l'intermodalité. Il prend ainsi la suite de François Rage.
6: Le sport est la mauvaise surprise pour les Bleus.
7: Hier soir, l'équipe de France de foot a été battue 2-1 par la Côte d'Ivoire. C'était le premier match de préparation avant la Coupe du Monde de football. Il reste un dernier match amical avant la compétition. Ce sera lundi soir contre l'Irlande du Nord. Et on termine avec du cyclisme et le jeune Léo Bizio qui fait un pas de plus vers le Tour de France. Le Riomois sera dans l'équipe d'un certain Paul Sexas pour le Tour d'Auvergne-Rhône-Alpes. Une répétition générale avant la grande boucle. L'ex-critérium du Dauphiné va s'élancer ce dimanche et ce sera jusqu'au 14 juin. La météo de ce vendredi, Guillaume, le temps est mitigé et alternant.
6: Voilà, c'est bien résumé. Mi-figue, mi-raisin, mi-chèvre, mi-chou. Des nuages encore aujourd'hui, mais de nombreuses éclaircies et pas de pluie dans le ciel auvergnat. Des températures agréables et de saison. Ce matin, un wagon de 15 à Moulins, Montluçon, Vichy, Brioude et Clermont-Ferrand. 13 à Aurillac, 12 à Ambert et 11 à Saint-Flour. Cet après-midi, 21 à Brioude et dans l'Allier, 20 à Clermont, 19 à Aurillac et Ambert, 16 à Saint-Flour. La tendance pour ce week-end. Demain samedi, soleil le matin, passage nuageux l'après-midi. Du vent d'ouest à 40 km/h. 18 à 20 en matinée, 22 à 25 l'après-midi. Pour dimanche, quelques nuages le matin, du soleil l'après-midi. Environ 18 degrés pour faire le marché et près de 26 degrés pour le barbecue, Joshua.
7: C'est le météo idéal.
6: Voilà.
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6: Ici, Pays d'Auvergne, il est 9h, presque 7. Il est élu personnalité préférée des Français à vie. C'est bien sûr Jean-Jacques Goldman. Le titre, on ira.

0: On ira et on ira à Saint-Flour pour parler du Festival des Hautes Terres.
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0: Parce que ce festival qui se tient donc à Saint-Flour, c'est le vendredi 26, le samedi 27 et le dimanche 28 juin. Pour en parler avec nous, Emmanuel Charrier, qui est une des bénévoles du festival. Bonjour Emmanuel.
3: Bonjour Guillaume.
0: Il y a avec nous également Fabienne Testu, une des organisatrices du festival. Bonjour Fabienne.
4: Bonjour Guillaume.
0: Et nous avons avec nous en studio Yves et Pascal. Yves qui est derrière le micro. Bonjour Yves.
5: Bonjour Guillaume.
0: Pascal qui est derrière son violon et qu'on entendra tout à l'heure. Mais il n'y a pas assez de place autour de la table pour que tout le monde puisse parler. On va parler donc de ce festival des Hautes Terres à Saint-Flour. Yves et Pascal sont musiciens dans le groupe Trocaterne, dont on écoute un extrait, tiens. Ils seront le dimanche 28 juin, entre autres, à 16h. 30 sur les allées pour un bal. C'est bien ça, Yves ?
5: C'est ça.
0: Bon, va falloir se rapprocher du micro, n'ayez pas peur.
5: Merci.
0: Hein. Va pas vous manger, en principe, vous connaissez la musique.
5: Connais.
0: Bien. Ce festival, il est organisé depuis l'année 2000, hein, c'est ça ? Je me tourne vers Fabienne.
4: Exactement.
0: Donc, c'est pas tout à fait la 26e édition, il y a peut-être eu un saut avec le Covid.
4: Exactement.
0: Bon, merci.
4: Il y a eu deux sauts, en fait.
0: Ah.
4: Il n'y a pas eu d'édition en 2004 et effectivement en 2020.
0: Bon,
4: voilà. Mais quand même, nous sommes en 2026 et ça fait 26 ans qu'on entend parler du Festival des Hautes Terres à Saint-Flour et bien ailleurs.
0: Quelle est son origine à ce festival ?
4: Eh bien, l'idée, c'était que des territoires de montagne puissent se rencontrer, c'est l'idée de base, puissent se rencontrer à Saint-Flour.
0: D'accord.
4: C'était que le Massif central invite à Saint-Flour d'autres territoires de montagne. Alors, de moyennes montagnes, de petites montagnes.
0: De collines.
4: De collines, parce qu'on a un peu glissé vers les collines aussi.
0: D'accord.
4: Et c'était cette idée-là, parce qu'on se rendait compte qu'effectivement, les gens... Les instruments de musique, l'agriculture, la culture, il y avait plein de similitudes entre ces différents territoires. Et comme nous savions que les montagnes n'arrivaient jamais à se rencontrer, on pensait qu'il était intéressant que les gens, eux, puissent se rencontrer à Saint-Flour. Et c'était vraiment le fondement du festival, cette idée d'échange, cette idée de rencontre, d'accueillir des artistes d'univers complètement différents, de territoires différents. Et ce qui a été très bien au niveau de ce festival, c'est que les artistes ont fait connaissance et on a réussi à avoir des créations qui sont parties du Maghreb, par exemple, pour aller vers l'Occitanie. Et on a de très très beaux mélanges et de très très belles créations. Et ça, c'est vraiment l'un des marqueurs du festival.
0: D'où l'importance donc de l'implantation au cœur de l'Auvergne et au cœur de la ruralité, hein, à Saint-Flour. Ce festival, il a dû évoluer depuis les débuts. Emmanuel, vous êtes bénévole depuis combien de temps ?
6: Ça doit faire 4-5 ans maintenant, je pense.
0: Oui, et vous le fréquentiez avant d'être bénévole ?
6: Absolument,
0: et
6: absolument.
0: Comment il a évolué ce festival ? Parce qu'au départ, ça ne devait pas avoir la prétention, si, mais l'importance qu'il a aujourd'hui.
6: Alors, ce qui est important de dire aussi, c'est que ce festival reste encore gratuit. Donc en fait, il est ouvert à tous. Mm-hmm. L'évolution, alors c'est ce que disait Fabienne un petit peu. Moi, j'ai pu constater vraiment des mélanges musicaux avec les années, ces rencontres justement. Alors quand on parle festival Hautes Terres, alors beaucoup c'est musique traditionnelle, etc. Certains étaient surpris, par exemple quand on amenait un groupe latino-américain. Alors il fallait un petit peu expliquer aux gens que aussi ils sont sur leur montagne là-bas. Et voilà, il y avait un échange, une évolution. Nous au niveau des bénévoles, on est une équipe à peu près la même constituée depuis longtemps, donc on connaît bien le fonctionnement, c'est bien rodé. On accueille encore des petits nouveaux d'ailleurs, hein, si des gens sont intéressés, c'est avec plaisir.
0: Allez hop, ça
6: petit
0: c'est
6: message.
0: Fait.
6: Et voilà, ça ne mange pas de pain. Et voilà, on est une équipe. Ça fait une petite famille, hein, quand on se retrouve. On se retrouve souvent avant, on se retrouve en fin de festival. Et on est un petit peu tous à des postes à peu près similaires. Et bon, on s'occupe beaucoup de l'accueil des artistes.
0: Vous êtes bien bavardes, toutes les deux. On en garde un peu sous la pédale, hein, parce qu'on a quand même une émission d'une heure à tenir. On va parler musique, évidemment, avec nos musiciens. D'ici quelques instants, ici Pays d'Auvergne, il est 9h16, une nouveauté dans la playlist de votre radio préférée. Une histoire de surpêche signée Manon Lisa. Ça s'appelle « Le petit pêcheur ».

0: On aime la mer, on aime le ciel et on aime les montagnes. Retour du côté de Saint-Flour pour le Festival des Hautes Terres.
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0: Qui se déroule les vendredis 26, samedi 27 et dimanche 28 juin avec nous Yves notamment qui est un des musiciens. Yves, c'est qu'est-ce qu'il y a comme instrument dans ce festival? Tout?
2: Non, il y a pas tout. Dans le festival, oui, il y a un peu de tout, mais dans le groupe Trocaterme, on est 6,
0: oui.
2: Multi-instrumentistes. Donc Pascal qui joue du violon, de la guitare, etc., d'autres instruments, de la mandoline.
0: Mm-hmm.
2: Yves Cassan qui joue de la cabrette, flûte, qui chante aussi.
0: La cabrette, c'est une cornemuse
2: ouais. Auvergnate, typique cantal.
0: Parce que c'est une peau de chèvre.
2: C'est une peau de chèvre, la cabre.
0: Ouais.
2: C'est la chèvre. La cabre ou la de sabre. Hervé Chaumeil qui est guitariste, Gilbert Chauzy, batteur. Serge Larossini, bassiste et harmoniciste. Et puis, moi, je chante. On est plusieurs à chanter, d'ailleurs, dans le groupe. Je joue du hautbois catalan, du saxo, de la cornemuse diatonique. Voilà.
0: Heureusement que vous n'êtes pas 50, hein.
2: On a été jusqu'à 10.
0: Alors moi je suis déçu parce que je voulais voir une vielle à roue, mais c'est pas grave. Il y en a au festival, forcément.
2: Oui, mais pas dans le Cantal.
0: Pas dans le Cantal,
2: non, c'est
0: d'accord.
2: Pas traditionnel. Dans le Cantal, on voit surtout des violons et des cabrettes.
0: Fabienne ou Emmanuel, parlons un peu du lieu quand même, parce qu'il se déroule, c'est dans la Ville Haute, hein, à Saint-Flour, c'est ça?
3: Oui.
0: Et elle s'y prête, l'espace est ouvert, on l'a dit, c'est gratuit.
3: Ben, l'idée, effectivement, c'est bien d'habiter la ville.
0: Oui, rapprochez-vous un petit peu du micro.
3: C'est bien d'habiter la ville, c'était l'idée de base, effectivement, et celle que l'on fait en sorte de faire perdurer.
0: Mmh.
3: Effectivement, comme l'a dit Emmanuel, le festival est gratuit. Donc, on arrive à Saint-Flour, sur les allées Georges Pompidou. C'est le point d'entrée du centre historique. Et dès le début des allées Georges Pompidou, on trouve là le cœur névralgique du festival, avec l'accueil à la fois des artistes et des festivaliers.
0: Mmh.
3: Et puis, ce lieu est extrêmement important parce qu'on a une scène, et qui est une scène de bal. Donc, on retrouvera Trocaterme à cet endroit.
0: Festival de musique et de danse traditionnelle.
3: Absolument. Ouais. Et le bal est très, très important. On se rend compte qu'on a des festivaliers qui n'ont jamais traversé la ville pour aller voir le concert de soirée qui se trouve 500 mètres plus loin.
0: D'accord.
3: On a vraiment des danseurs qui sont rivés, les chaussures sont rivées au parquet et ils restent là pendant toute la durée.
0: Parlons un peu de ce qui fâche, comment on stationne quand on vient à ce festival.
3: Ah, mais il n'y a pas de souci. Ah. On a la chance d'arriver sur les allées Georges Pompidou, donc la partie festival et sous les arbres.
0: Oui.
3: Pour les gens qui connaissent un peu le site, on a un très très grand parking d'un hectare, qui est l'ancien foirail d'ailleurs.
0: Ah, bah
3: on
0: voilà.
3: A remplacé les voitures, on a remplacé les animaux par des voitures, mais là il n'y a aucun souci de stationnement.
0: Bon,
3: et donc venez nombreux et pensez au covoiturage aussi.
0: Mais bien sûr.
3: Voilà.
0: Et la fréquentation justement, c'est combien de festivaliers, si vous avez une idée?
3: Alors effectivement, c'est toujours difficile à compter, d'autant plus quand c'est gratuit.
0: Oui.
3: On a eu une étude il y a 7 ou 8 ans qui a été réalisée par Orange à partir justement des téléphones portables.
0: Mmh.
3: Et il ressortait que l'on avait une fréquentation en gros de 10 000 personnes sur les 3 jours.
0: Ah oui, quand même.
3: Voilà.
0: Du bal, on va en avoir puisque ça commence par le bal des débutants.
3: Oui. Alors ça, c'est très important. Il faut que tout le monde participe.
0: Ben oui, mais c'est quoi?
3: Ben ça, on a la chance déjà d'avoir le centre départemental des musiques et danses traditionnelles dans le département. Et ce bal des débutants, il est justement initié par le CDMDT. On a des musiciens, on a des maîtres danseurs.
0: Mmh.
3: Et vous pouvez vous y rendre et on vous apprend à danser. On vous donne quelques clés pour pouvoir danser pendant toute la durée du festival sur nos danses traditionnelles.
0: Lesquelles danses traditionnelles, Yves ou Emmanuel?
4: Oh, il y en a plein. Il y a beaucoup les gens, les connaisseurs, les scottish, les mazurkas, les bourrés, à deux temps, à trois temps. Oui, il y a plein de...
0: Du reggae, du ska.
4: Oui, oui, oui.
0: Et c'est en général des danses qui se dansent à plusieurs, hein,
3: oui.
0: Ou en ronde, parce que ça a une origine d'utilité, hein, les danses traditionnelles.
2: C'est la rencontre. Donc effectivement, il y a des danses de coupe, maintenant il y a beaucoup de danses en ronde, en chaîne. C'est de plus en plus la tendance, mais bon, nous on reste quand même attachés aux danses de couple, polka, mazurka.
0: Samedi, il y aura un petit air breton, on va écouter un extrait du trio Arlette qui se produira à 18h aux Allées.

0: Rappelons que tout ça est gratuit, que ça se déroule à Saint-Flour, que c'est le festival des Hautes-Terres, les vendredis 26, samedi 27 et dimanche 28 juin. Allez, dans moins d'une minute trente, on change d'ambiance, on va écouter le grand Schmoll de son surnom, Claude Moine de son nom de baptême, Eddie Mitchell de son nom de scène, avec la dernière séance suivie de quelques idées de sortie.
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0: Eddy Mitchell, la dernière séance.
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0: Un concours d'élégance de véhicules anciens de collection, c'est ce dimanche à partir de 9h. Jusqu'à 19h face au château de Parentignat. Elles vont défiler comme des stars, plusieurs voitures anciennes qui datent des années 1920 aux années 1981 et qui vont participer à ce concours d'élégance du côté de d'Issoire. C'est organisé par l'Issoire Cournon Rétromobile Club. À noter que les participants au concours d'élégance défileront en tenue d'époque assortie à l'année de leur véhicule. Les voitures et les tenues seront évaluées par un jury qui appréciera leur authenticité ainsi que leur parfaite harmonie. Bourse d'échange de pièces détachées, animation et en début d'après-midi présentation des véhicules et participants en costume d'époque. Pour en savoir plus, issoire-cournon-retromobile-club.org. Samedi et dimanche se déroule la 15e édition des 24 heures du Mion. C'est autre chose comme voiture. Ce sont des courses de voitures à pédales à Saint-Mion. Au programme, la course bien sûr, avec des voitures à pédales toutes plus loufoques les unes que les autres, mais aussi des concerts, des animations familiales, un spectacle jeune public, tout le programme sur le site les24heuresdumion.fr.
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0: On parle du Festival des Hautes Terres, le festival des musiques et danses traditionnelles. C'est à Saint-Flour, vendredi 26 jusqu'à dimanche 28 juin, en notre compagnie Emmanuel, bénévole, Yves, musicien, Fabienne, une des organisatrices. On continue un petit peu à dérouler la programmation de samedi et de dimanche. À 14h30, dimanche, il y aura ça. Poulidor, je sais pas, Poulidor Trio, je sais pas si je prononce bien. On est entre Berry et Maghreb. Je me tourne vers le musicien là.
3: Oui, c'est à peu près ça. Il joue sur une vielle arrangée.
0: Oui, voilà. Avec une vielle
3: qui est montée sur un cadre de machine à coudre. C'est surprenant, intéressant à voir.
0: Oui, avec. Alors c'est un peu électro aussi. Hein.
3: Ouais, électro, tout à fait.
0: Bon, à 16h15, autre ambiance. Il y aura ça. De corps, ce sont des polyphonies pyrénéennes. Emmanuel,
4: oui.
0: Fabienne.
4: Chaque année aussi sur le festival, il y a souvent le dimanche la séquence polyphonie, généralement dans la cathédrale. L'an dernier, exceptionnellement, il y a eu un essai en extérieur. On retourne un petit peu sur la cathédrale, déjà le site, parce qu'on a une très très belle cathédrale, et ben l'acoustique qui s'y prête.
0: Vous
4: et
0: vendez voilà. Bien à haute oui, commune, madame mais... la conseillère municipale, mais c'est normal.
4: Non, non, mais c'est vrai, c'est, ça s'y prête. Oui, chaque année, généralement, il y a cet intermède de voix et polyphonie, oui, les dimanches.
0: Qui sont de la Bigorre. Hein,
5: exactement, quatre pyrénéennes et quatre femmes.
4: Quatre femmes.
0: Oui, et ben...
5: Faut le dire.
0: Dites-le. Alors, on a parlé de la musique, on a parlé de la danse, et vous avez parlé de création. Comment ça se passe? Ce sont des rencontres, parce que les musiciens se parlent, Yves.
3: Oui.
0: Vous ne parlez pas qu'avec vos instruments.
3: Non. Il y a un projet qui a été monté avec le conservatoire de Saint-Flour, de communauté, et un groupe qui s'appelle Costana, et dont Pascal, qui est avec moi, a participé à cette aventure. Et ce sera présenté pour les Hautes Terres. Fabien va nous en dire un petit peu plus.
0: Quand on parle musique traditionnelle, on a toujours en tête un truc un peu passéiste, mais la musique traditionnelle, elle évolue, elle continue à vivre.
3: Ah ben nous, on continue à la faire vivre et on la joue de manière contemporaine avec nos influences des uns des autres. Ça peut être reggae, ska, rock. Nous, ça fait bientôt 40 ans qu'on existe et depuis le début, certes, on travaille à partir de collectages qui ont été effectués sur le Cantal et un petit peu autour. Mmh. On chante en occitan. Et ces musiques, on les fait évoluer. Une scottish, on va la jouer sur des rythmes reggae, mais qui restera dansable dans les pas d'une scottish, par exemple. Donc chacun amène ses influences, parce que certains jouent dans d'autres groupes, rock, reggae, ska, etc. Voilà.
0: Emmanuel, elle lève le doigt. Oui, oui, Emmanuel.
4: Et justement, si vous venez sur le festival, vous verrez qu'il y a beaucoup de jeunes danseurs. Donc le festival, c'est des musiques qui ont le vent en poupe.
0: Oui, et puis il y a, enfin, on ne peut pas passer des extraits de toute la programmation parce qu'elle est pléthorique, mais il y a des instruments électroniques, hein, des pads électroniques, des claviers.
3: Ah, complètement, oui. Ouais. Ça c'est vraiment dans l'air du temps, et puis maintenant c'est rentré dans les mœurs. Les musiciens cèdent de cette technique-là, les danseurs adorent danser là-dessus, c'est très très très prenant.
5: Ben, oui. Et c'est vraiment le festival des Hautes-Terres. Dès sa création, l'idée du Festival des Hautes-Terres, c'était bien d'en faire un festival dans lequel on allait retrouver une musique traditionnelle que j'ai tendance à appeler revisitée, mais c'est exactement ça.
0: Elle n'est pas figée, la musique.
5: Du tout, et elle a évolué en 26 ans, effectivement, cette musique traditionnelle, elle a évolué. Vous-même, les musiciens, avez évolué en fonction des tendances générales, etc. Elle n'est pas figée, et c'est vraiment une musique actuelle.
0: Bon, on va voir ce que ça peut rendre comme musique. On va d'abord s'écouter FR David qui nous chante Words, pendant que Yves va rejoindre son compère Pascal pour nous jouer un petit extrait de leur répertoire.
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0: FR David sur Ici Pays d'Auvergne, Words.
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0: Le Festival des Hautes-Terres, c'est le festival des musiques et danses traditionnelles. C'est à Saint-Flour, c'est vendredi 26, samedi 27, dimanche 28 juin. De la musique traditionnelle, on a deux musiciens en studio, ce serait quand même dommage de ne pas en profiter. Yves et Pascal collectif Traukaterm, et qui vont nous interpréter. Dayair, qu'est-ce que c'est ça?
3: Alors, les Dayair, c'est un chant de travail qui a été collecté sur la vallée de la Santoire, entre Dieppe, la Vigerie, le Puy-Marie, un territoire qu'on appelle aussi la Pologne. Alors, un peu parce qu'il y fait froid, mais aussi parce qu'il y a une tradition d'accueil où, en milieu du XXe siècle, on accueillait des travailleurs étrangers qui venaient des pays de l'Est, notamment polonais, yougoslaves. Et donc, on célèbre aussi cette tradition d'accueil de notre territoire.
0: Eh ben, va pour Dayair.

0: Grau Katerm d'ailleurs. Merci beaucoup, messieurs. Merci Yves. Merci Pascal. Emmanuel, discrètement applaudi. Vous pouvez le faire plus fort. Hein. Voilà. Ah. Parce que normalement, c'est ce qui va se passer au festival. On se retrouve dans quelques secondes pour terminer de parler de ce magnifique festival, le Festival des Hautes Terres, qui se déroule à Saint-Flour, dans la ville haute, sur les allées, pas très loin du Foirail, c'est ça.
1: Jusqu'à la cathédrale.
2: Dans toute la ville,
0: jusqu'à la cathédrale pour les polyphonies, c'est magnifique. Ici, Pays d'Auvergne, il est presque 10h moins le quart. Dans quelques secondes, Lio et son Banana Split.
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0: C'est pas tout à fait l'heure du dessert, mais enfin, Lio nous chante Banana Split.
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0: En compagnie d'Emmanuel, de Fabienne, d'Yves et Pascal, qui est bien sage au fond de la classe, parce qu'il a joué.

0: atypique, à la fois sur le plan gastronomique, artisanal, et puis les luthiers qui ont une place importante au sein de ce festival. Ils seront aussi accompagnés d'associations qui travaillent sur la culture locale. Mmh. Et puis, la ville se met... Toute la ville participe, j'ai tendance à dire. Alors, on a depuis quelques années un travail en partenariat avec les musées. Oui. On a notamment au musée de la Haute-Auvergne un petit département d'instruments de musique traditionnelle.
1: Génial. Donc, il y a une vielle à roue.
0: Il y a une vielle à roue.
1: Je suis monomaniaque. Hein,
0: mais... Je vois bien. Mais je crois. Toutefois, justement, ça permet à des gens qui viennent au festival de découvrir nos instruments de musique traditionnels grâce à ça. Donc, les musées vont proposer pendant 2 jours une ouverture gratuite, d'ailleurs, de leurs des lieux, et puis aussi des animations autour de la musique traditionnelle.
1: Quand vous dites les musées, Emmanuel, ce sont quels musées? Quels sont les musées de Saint-Flour?
2: Nous avons le musée Alfred Douai et le musée de la Haute-Auvergne, qui sont tous les deux juste à côté de la cathédrale Place d'Armes.
1: Et il est consacré à quoi, le musée Alfred Douai?
0: Le musée Alfred Douai, en fait, Alfred Douai était un collectionneur.
1: D'accord.
0: Donc, qui a fait don de sa maison, qui est l'ancienne maison des consuls.
1: Okay.
0: Qui est un très très beau bâtiment en Renaissance à Saint-Flour. Mm-hmm. Et c'était un collectionneur, donc à l'intérieur, on va trouver des armes, de la vaisselle, des tableaux.
1: L'espèce de cabinet de curiosité.
0: Exactement.
1: Un peu.
0: Avec une muséographie qui a été refaite il n'y a pas très longtemps. Mm-hmm. Et c'est vraiment, si vous venez au Festival des Hautes Terres à Saint-Flour, ça vaut le coup d'aller faire un petit tour au musée.
1: Mais ne me regardez pas comme ça, je vais venir. Hein,
0: bon, c'est bien. Et puis,
1: oui, pardon.
0: Au-delà des musées, on a le cinéma aussi qui participe, oui, avec 3 projections de films axées sur la ruralité.
1: Ouais.
0: Et dont un qui sera en présence d'un agriculteur qui est producteur de tradition salaire, donc de fromage fait avec le lait de vache salaire à côté de Saint-Flour.
1: Je vais venir 2 fois. Alors.
0: Donc il va intervenir. Ça, c'est le dimanche soir. Alors il faut rester tout le week-end.
1: D'accord.
0: En fait.
1: Je me tourne vers Yves, parce que Yves, est-ce que durant ce festival, les nombreux festivaliers peuvent échanger avec les musiciens, ou est-ce que vous êtes intouchable?
3: On va jouer certainement sur scène, mais aussi sur les terrasses de bistrot, dans les rues, et on peut échanger avec tout le monde. On va même faire des rencontres entre musiciens.
1: Ah.
3: Oui, il y a des rencontres qui sont déjà prévues, mais sur certains thèmes. Mais moi, il y a vraiment de belles rencontres à faire. Alors moi, je suis particulièrement fier de jouer cette année parce que j'ai un fils qui est batteur et qui va jouer le premier soir avec Moussé Hakim de Zebda et Guillaume Lopez.
1: Ah oui.
3: Le projet Adelante.
1: D'accord.
3: Donc, ce groupe-là fait l'entrée du festival, nous on va faire le dessert.
1: Et il y a des animations de rue aussi.
0: Oui, tout à fait, c'est l'idée. Des troupes de rue qui sont le plus grand public possible pour attirer le maximum de personnes à Saint-Flour au festival. Mm-hmm. Et puis on a beaucoup de gens qui découvrent finalement ce qu'est le festival des Hautes Terres grâce aux troupes de rue. Et par rapport aussi aux artistes en herbe qui ont envie de montrer ce qu'ils font,
1: oui,
0: on a une scène ouverte, sonorisée. Donc là, elle est déjà bien remplie. Mais par contre, cette année, on met en place 2 scènes acoustiques qui seront dans la ville, qui seront quand même gérées. Donc s'il y a des personnes qui ont envie de venir jouer, on les attend avec plaisir à Saint-Flour.
1: En restant dans la philosophie du festival,
0: bien sûr,
1: mais parfois... trad revisité, comme vous dites. C'est votre cuisine à vous, quoi.
0: C'est notre cuisine à nous.
1: Le festival...
0: Pas que la mienne, hein, oui, mais notre cuisine à nous.
1: Le festival trad revisité. Le festival des Hautes Terres, on conclut là-dessus. Festival des musiques et danses traditionnelles à Saint-Flour. Je rappelle les dates. Vendredi 26, samedi 27, dimanche 28 juin. Vous retrouvez le programme sur la page Facebook
0: du festival.
1: Vous pourrez retrouver le programme aussi sur notre application et notre site ici Pays d'Auvergne, puisque vous avez un article et le replay de l'émission et de la musique que nous ont joué Yves et Pascal avec Trao Katerm. Merci à tous les 4.
4: Merci de nous avoir reçus.
1: Et un très bon festival. Dans quelques instants, Elton John, Sacrifice. Et puis ce sera bientôt l'heure des infos.
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0: Elton John, Sacrifice. Marion qui réalise l'émission.
1: Voilà, elle a décidé que c'est quand elle vous ouvrait le micro. Voilà, vous l'avez demandé avant. C'était non, elle voulait aller jusqu'au bout de la chanson.
0: C'est ça.
1: Elle ne voulait pas la sacrifier.
0: Laurent Boucry, bonjour.
2: Bonjour Guillaume Claveau.
0: Quelle jolie chemise saumon.
1: Exactement. C'est bon ça, ouais, ouais, c'est... Alors, pour ceux qui ont vu Friends, c'est une chemise saumon, c'est vrai.
0: De quoi voilà. Parle-t-on ?
1: Nous allons parler des chargeurs USB-C informatiques aujourd'hui, parce qu'ils ne sont plus fournis avec les ordinateurs. On nous ment, on nous spolie, monsieur Claveau.
0: Je croyais que ça devait être standardisé, cette affaire.
1: Eh ben, on l'a dans le pet, comme toujours.
0: Eh ben d'accord, ben, bonne émission quand même.
1: Donc on va révolutionner, notre peuple vaincra.
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1: Bonne fête au Igor en ce vendredi 5 juin. Bienvenue, il est 10h. Ici Pays d'Auvergne, le 2 minutes info vous est présenté par Joshua Mitivier. Bonjour.
5: Bonjour Laurent, bonjour à tous.
1: C'est un grand pas dans l'enquête suite au meurtre d'un jeune homme à Conlon d'Auvergne.
5: Oui, pour rappel, il s'agit d'un jeune homme de 18 ans, connu de la justice, tué par balle il y a 2 semaines. Et hier, un premier suspect a été interpellé, un homme qui a été retrouvé dans le sud de la France. Les précisions sont sur ici.fr. Un appel à témoins lancé en Haute-Loire. La police nationale cherche une fille de 14 ans, originaire du Puy-en-Velay. Elle n'a pas donné de nouvelles depuis le 18 avril. Selon la police, il s'agit vraisemblablement d'une fugue. L'adolescente pourrait se trouver en région lyonnaise. Sa photo et le numéro utile à contacter si vous avez des informations sont sur ici.fr. Dans le Cantal, la mairie d'Aurillac annonce porter plainte après un acte de vandalisme au gymnase Marie-Marvin. Des dégradations au niveau des sanitaires ont été découvertes mercredi. La municipalité déplore d'importants dégâts matériels.
1: La préfecture de la Haute-Loire durcit le ton contre l'usage du téléphone au volant.
5: Et cette infraction est déjà punie de 135 euros d'amende et de la perte de 3 points. Et bien à partir du 1er août prochain en Haute-Loire, les contrevenants risqueront la suspension de leur permis pendant 15 jours. Ce nouveau tour de vis intervient après plusieurs drames sur les routes altiligériennes. En France, le téléphone au volant est la 3e cause d'accidents mortels sur les routes après la vitesse et l'alcool. C'est la grande messe de l'agriculture en Auvergne, le sommet de l'élevage à Cournon. L'année dernière, l'événement a été marqué par l'absence de ses stars, les bovins, les veaux, vaches et les bœufs privés de salon pour cause d'épidémie de dermatose nodulaire. Cette année, ils seront tous de retour avec un protocole sanitaire qui sera le plus souple et le plus rassurant possible, indique le président du sommet. Le sommet d'élevage aura lieu du 6 au 9 octobre prochain. La cathédrale de Clermont-Ferrand sera fermée au public la semaine prochaine. C'est précisément du lundi 8 au vendredi 12 juin. Une fermeture pour une révision et un nettoyage complet des filets, des filets de sécurité, des filets qui servent à prévenir tout risque de chute causé par des infiltrations d'eau et à protéger les maçonneries. Les détails sont sur ici.fr. On termine avec un mot de sport et du basket. Une nouvelle recrue à la JA Vichy, Raphaël Jazz Rambaï, et il arrive au poste de pivot. Le basketteur a 23 ans, mesure 2m6 et il signe pour les 2 prochaines saisons avec l'équipe vichysoise. Raphaël Jazz Rambaï nous arrive du club de Toulouse.
1: Merci. 6 mètres de bras, comme Wayne Benyama.
5: Un grand garçon.
1: Ah ouais, un grand garçon. Dis donc.
5: Les basketteurs.
1: Oui, il fait 2 Marion. Marion fait 1m03. C'est vrai,
5: dans l'unité de mesure du Marion.
1: Qui... Notre réalisatrice de Choc et de Charme, mais on ne la voit pas. Elle est sur elle a une échelle pour réaliser. Un réhausseur, c'est ça, comme les enfants. Merci beaucoup, mon soir, Joshua. Bon week-end à vous, mon petit Joshua.
5: Merci beaucoup, Laurent.
1: Eh bien, aujourd'hui, ça ne va pas être si mal que ça, en effet. Après dissipation des nuages qui vont peu à peu disparaître. Le soleil sera bien présent cet après-midi et les températures agréables. 14 à 16 degrés pour les altitudes, 17 à 20 pour les plaines. La nuit prochaine, les nuages vont disparaître peu à peu dans la nuit et les températures évolueront de 5 à 10 degrés au réveil. Pour samedi, temps bien ensoleillé, quelques averses possibles sur les altitudes auvergnates l'après-midi, les températures 17 à 24 degrés et pour dimanche, un beau dimanche, un temps ensoleillé du matin au soir et les températures culminent de 21 à 26 degrés.
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1: Et je vais parler comme ma réalisatrice.
7: Elle parle comme ça, ma réalisatrice, s'appelle Marion. C'est elle qui va lancer aujourd'hui le sujet du jour. Les chargeurs USB-C, c'est l'informatique.
1: Oui, elle aussi a besoin d'amour, comme France Gall. C'est une belle imitation, Marion, hein, trop bien. Hein.

0: Besoin d'amour avec France Gall, 10h08. Attention, aujourd'hui on va parler d'informatique, connexion en cours.
1: Ici Pays d'Auvergne, Laurent Boucry, bienvenue chez vous.
0: 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Bonjour monsieur Garmi.
2: Bonjour, bonjour à tous.
0: Bienvenue, nous allons parler d'un sujet qui concerne de plus en plus d'utilisateurs d'ordinateurs, les chargeurs USB-C. Depuis quelques années, de nombreux ordinateurs portables sont vendus sans chargeur ou avec des chargeurs différents de ceux que nous connaissons auparavant. Vous allez nous éclairer un petit peu, mais alors, première question toute simple, pour ceux qui ne connaissent pas, qu'est-ce qu'on entend par USB-C exactement, Arnaud ?
2: Alors, l'USB-C, c'est le format du câble.
0: D'accord, c'est le connecteur universel.
2: C'est le connecteur universel, et ce connecteur, on le retrouve maintenant sur tous les smartphones depuis 2024. Et il est devenu obligatoire sur les PC portables de moins de 140 watts depuis cette année.
0: D'accord. Alors son avantage, c'est qu'il peut, il peut servir de plusieurs choses à la fois. Transférer des données, afficher une image, recharger un appareil.
2: Voilà. En fait, il est multifonction, mais justement, tous les câbles USB-C ne se valent pas et tous ne sont pas capables de faire toutes les fonctions.
0: Alors, chaque marque utilisait son propre chargeur. Maintenant, il y aurait une uniformisation, ce qui est en cours un petit peu.
2: En fait, voilà, avant, on avait 15 connecteurs différents avec en fait les mêmes chargeurs derrière, d'où les chargeurs universels pour les PC portables avec les embouts.
0: Oui.
2: Donc ça, c'est bien fini. Aujourd'hui, il y a une obligation de la norme USB-C et avec ça, des ordinateurs vendus sans chargeur.
0: Voilà, ça c'est bien. Ça. Alors pourquoi ? Parce que c'est quoi la raison des fabricants ? Ils vont dire, oh, c'est écologique.
2: Voilà, mais c'est une obligation européenne.
0: Mais c'est pas un paravent, ça, c'est pas un pare-feu, c'est pas pour donner bonne conscience, c'est vraiment écologique, Arnaud. Ok, dans alors, la partie un petit peu dans les coulisses.
2: Il y a une part d'écologie et il y a une part qui est de normaliser aussi le système, c'est-à-dire qu'avec son chargeur, on va pouvoir charger son smartphone, plusieurs appareils. Donc, dans le recyclage des machines aussi, ça permet quand même d'avoir une uniformisation et d'éviter d'avoir des millions de chargeurs qui traînent dans les tiroirs. On a tous le tiroir à chargeur à la maison, avec le tiroir à câble. Voilà, ça sera fini, puisque à chaque fois qu'on achetait un appareil, on avait un chargeur fourni.
0: C'est vrai.
2: Il se trouve que quand vous avez des gens qui changent de téléphone tous les deux ans...
0: Ouais. Cela évite bien sûr des déchets électroniques. Et la deuxième raison est économique, ça permet de réduire le coût de fabrication. Et ouais, vraiment.
2: Exactement. Ouais.
0: Un réel avantage pour nous consommateurs malgré tout.
2: Alors pour nous consommateurs, je suis pas sûr.
0: Ah.
2: C'est une bonne question. Vous achetez un chargeur, vous allez pouvoir l'utiliser sur plusieurs appareils. Donc techniquement oui, ça réduit le coût. Maintenant, est-ce que les produits vont être vendus moins cher parce qu'il y a pas le chargeur dedans ?
0: Oui.
2: À l'heure actuelle, avec l'augmentation des prix, non.
0: Parce que quelqu'un qui achète son premier ordinateur compatible USB-C devra probablement acheter un chargeur séparément.
2: Oui.
0: Ouais. Ah ouais, d'accord.
2: Oui. Voilà. Aujourd'hui, depuis avril, les ordinateurs sont plus fournis avec les chargeurs.
0: Et vous m'avez aussi alerté sur beaucoup de personnes pensent qu'un chargeur USB-C, c'est un chargeur USB-C. Point final. Est-ce que c'est vrai ? Probablement, il y a des idées reçues.
2: Sur les chargeurs, il y a plusieurs puissances, on en parlera tout à l'heure. Et sur les câbles, surtout, c'est là où il y a un gros sujet, c'est qu'il y a vraiment différents types de câbles avec différents types de normes. USB-C, c'est vraiment juste la forme du connecteur, mais ça ne veut pas dire que c'est telle ou telle norme.
0: D'accord.
2: Ils sont faits pareil, mais ils ne font pas la même chose.
0: Donc il y a des différences, parce qu'un chargeur trop faible peut charger donc très lentement, voire pas charger du tout. La batterie peut même se décharger pendant le branchement du chargeur, c'est ça ? Ça peut arriver ou pas ?
2: Alors, se décharger, pas forcément.
0: Non, pas forcément.
2: Mais,
0: d'accord.
2: Mais par contre, ne pas charger l'appareil. Oui.
0: Pour conclure cette première partie, quel conseil vous pourriez donner aux auditeurs ? Faut regarder la puissance recommandée par le fabricant ?
2: C'est de toute façon déjà pour la charge, c'est la puissance.
0: Ok, très bien. Dans quelques instants, nous verrons avec Arnaud comment choisir le bon chargeur USB-C et éviter les erreurs les plus fréquentes. 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A tout de suite avec Fever Dream, c'est le tout dernier Alex Warren et ici Pays d'Auvergne nous accompagne partout, ici, tout le temps.

0: C'est tout nouveau, tout beau. L'artiste s'appelle Alex Warren et son dernier single, Fever Dream.
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0: Comment choisir son chargeur USB-C pour ordinateur portable? Arnaud Garmi de Microspeed Informatique en notre compagnie. Alors, chargeur USB-C, critère essentiel, c'est le câble qui est important, vous nous dites.
3: Alors, le câble, c'est vraiment la chose la plus importante. Un câble USB-C, c'est un câble avec des embouts USB-C. Oui. Mais il y a plein de câbles différents, et notamment en termes de puissance de charge, et aussi en termes d'utilisation, parce que ces câbles, ils servent aussi à transmettre de la donnée, voire de la vidéo. Et tous les câbles ne le font pas, et donc vous avez des normes. Il faut savoir qu'un câble basique que vous allez avoir avec un petit appareil électronique, alors pas forcément un smartphone, mais vraiment quelque chose de basique, vous allez être sur un câble USB-C avec une norme USB 2, qui en fait est une très ancienne norme,
0: oui,
3: qui peut délivrer jusqu'à 60 watts, et qui pourra pas, par contre, transmettre de la donnée.
0: Ah.
3: C'est-à-dire que quand vous allez vouloir récupérer les photos de votre smartphone avec un câble comme ça, ça ne fonctionne pas. Votre smartphone va pas être détecté. Puisque pour ça, il vous faut un câble USB-C, mais qui soit capable de transmettre de la donnée.
0: Eh oui, oui, avec un peu d'électronique dedans, pas simplement un fil de courant.
3: Un peu d'électronique, ou au moins un câble qui soit câblé avec les 24 broches. C'est-à-dire que c'est connecteur, c'est un peu technique, mais c'est connecteur, il y a 24 fils à l'intérieur.
0: Ouais.
3: Et en fait, pour la charge, vous en utilisez que deux.
0: Ouais.
3: Et de chaque côté, donc quatre. Mais il y a des câbles, si c'est juste pour un appareil, je sais pas, une voiture télécommandée,
0: oui,
3: le fabricant, il peut très bien vous mettre un câble où en fait vous avez que quatre fils à l'intérieur.
0: Bien sûr.
3: Juste pour la charge.
0: Pour la charge. Mais voilà, il faut avoir les données, bien entendu, pour ces, pour les, voilà, la compatibilité, en fait.
3: Donc, hein, au niveau des câbles, on retrouve ensuite les câbles USB-C avec la charge plus les données, qui sont les USB 3.2, donc ça c'est encore des câbles basiques, qui sont toujours avec une charge de 60 watts maximum, donc 3 ampères, et qui permettent de transférer des données, mais on va dire à des vitesses réduites, à 480 mégabits ou 5 gigabits.
0: D'accord.
3: Selon les types de normes, alors il y en a vraiment beaucoup, je ne vais pas tous les énumérer.
0: Oui.
3: Mais ensuite, on retrouve les câbles USB-C 10 gigas, où déjà on commence à avoir des câbles avec des gros débits de données, plus,
0: oui,
3: pour les disques durs externes, des choses comme ça. Pareil, 60 watts de charge. Donc il faut savoir qu'il y a des câbles vraiment pour la charge et des câbles pour la donnée, même s'il y en a qui font les deux.
0: Oui. Et où est-ce qu'on trouve ces informations?
3: Parce que alors, c'est sur l'emballage.
0: C'est sur l'emballage.
3: C'est
0: d'accord.
3: Sur l'emballage.
0: Il y a des termes spécifiques?
3: Alors, il y a des normes. Ça va être, donc, pour tout ce qui est vitesse de transfert de données, ça va être les normes USB 2, USB 3, Thunderbolt, USB 4. Et ensuite, pour tout ce qui est puissance de charge, c'est-à-dire tout ce qui est compatibilité de charge rapide, là, il va falloir regarder la puissance du câble en watts et en ampères. C'est-à-dire qu'on va commencer avec des câbles de 60 watts à 3 ampères et jusqu'aux dernières normes à 240 watts, 5 ampères et jusqu'à 48 volts.
0: Okay.
3: Ce qui est encore très rare sur le marché,
0: ouais,
3: mais voilà, c'est la norme est en train d'arriver. Il faut savoir que pour avoir une charge rapide, au-delà de 100 watts, dans votre câble, vous avez une puce électronique qui va permettre de communiquer entre l'appareil et le chargeur, pour pouvoir débloquer justement une charge au-delà de 60 watts.
0: Mmh.
3: Et donc là, on va parler de câble USB-C, donc avec des charges de 100 watts, 140 ou 240
0: d'accord,
3: watts,
0: okay,
3: généralement.
0: Si on vient par exemple avec son ordinateur portable chez vous, ou son portable, vous pouvez nous mettre en adéquation ce qu'on cherche et tout ça, vous saurez vous
3: voilà,
0: analyser, bien
3: tout
0: entendu.
3: Tout à fait, nous on s'est mis en place, on a les chargeurs, on a les
0: vous,
3: câbles.
0: Vos collègues bien sûr, dans l'informatique.
3: Bien sûr,
0: okay,
3: on a les chargeurs,
0: c'est
3: on
0: là
3: a
0: où
3: les câbles.
0: Je voudrais en venir, c'est les chargeurs sur qu'on trouve sur internet, un peu bon marché, c'est fiable ou pas fiable, Arnaud?
3: Alors, sur Internet, vous avez tout. Maintenant,
0: oui,
3: il est clair que si vous allez chercher un câble USB sur un site chinois à 5 euros, vous risquez,
0: oui,
3: d'avoir des soucis.
0: Ça risque de chauffer.
3: Ça risque de chauffer, voire de mettre en panne votre ordinateur. Hein.
0: Oui.
3: Il y a un expert chez Google qui, justement, s'amuse à tester tous les câbles comme ça sur le marché, sur les marketplaces. Et il a grillé un Chromebook comme ça en
0: d'accord,
3: utilisant un
0: ah
3: câble
0: ouais,
3: sur un site chinois.
0: Comme on dit dans les campagnes, méfiateux, quoi, bien entendu. Si on devait résumer en trois conseils pratiques pour nos auditeurs, premièrement, vérifier la puissance nécessaire pour son ordinateur, c'est ça? Deuxièmement,
3: voilà,
0: choisir un chargeur compatible USB-C et ne pas négliger la qualité du câble.
3: Voilà, le câble, c'est vraiment l'élément très important. Et la puissance requise pour l'ordinateur, en général, elle est marquée derrière l'ordi. Parfait. Au dos, sur ordinateur portable, vous avez la puissance.
0: Et si on a des questions, bien sûr, vraiment spécifiques, vous êtes là pour nous répondre. 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Merci infiniment pour tous ces précieux conseils informatiques. Moi, j'ai appris plein de choses avec vous, parce qu'au départ, en informatique, à part en clavier, je connaissais que Christian. Donc maintenant, j'essaie plein de choses avec vous. Merci beaucoup, Arnaud. La bise.
3: Merci, Dorian.

0: Alain Souchon et Le Baiser. Et on vous embrasse bien sûr, ici Pays de Vienne, toujours à vos côtés. Dans un instant, on ira se balader un petit peu côté antiquité et brocante avec votre rendez-vous au kiosque. Patricia Farah va aller s'amuser à tirer ou à pointer Place des Salins à Pétanque. Et puis bien sûr, qu'est-ce qui est tendance? Nous parlerons de la guerre des transats, tout ça avant 11h. Le plaisir de retrouver le sourire de Zaz, également Claude Nougaro qui sera là. Et puis pour votre plus grand plaisir, le duo Jermaine Jackson et Piazzadora, When the Rains Begin to Fall. Belle matinée à l'écoute d'ici Pays d'Auvergne.
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2: 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Ce sera samedi prochain, 21 mars à 20h30.
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0: When the Rains Begin to Fall, Jermaine Jackson, en duo avec Pia Zadora. Et la pluie, eh ben, c'est pas prévu pour ce week-end, il va faire beau, on va pouvoir faire du vélo.
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0: Avec justement ce rendez-vous qui vous attend à Volvic ce dimanche 7 juin, tous à vélo au complexe sportif de Volvic entre 10h et 17h. Le complexe sportif de Volvic et route de Marsa avec pistes pédagogiques et techniques pour tous les niveaux, réparation, réglage par l'atelier vélo de François, mini-course en descente extrême organisée par le DDG 63, session vélo de remise en selle pour les enfants, les parents avec RLV, piste buggy pour les plus petits pour avoir bien sûr les bons réflexes et la bonne tenue sur la route, tous à vélo dimanche 7 juin au complexe sportif de Volvic entre 10h et 17h sur la route de Marsa. Plus d'infos sur le site ville-volvic.fr. C'est pour tout public à partir de 3 ans et c'est toute la journée. Et puis un autre rendez-vous vélo si vous souhaitez vous amuser. Le 7 juin, le Cycloclub d'Orion vous propose rando cyclo inclusive RLV avec trois parcours route et un parcours gravel. Le rendez-vous est fixé au stade Pierre Robin dimanche 7 juin. Plus d'infos sur le site cyclo-club-orion. Ce dimanche pour cette rando cyclo inclusive au stade Pierre Robin de Rion.
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0: Ah, tu verras, et dans un instant vous entendrez, on parle brocante avec Ici Pays d'Auvergne.

0: Claude Nougaro, tu verras, beau plaisir que nous partageons ensemble avec Ici Pays d'Auvergne. C'est votre rendez-vous kiosque.
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0: Multi-sujets, multi-domaines, multi-intervenants. Et les vendredis, c'est quoi? Eh, les vendredis, c'est brocante et antiquité, bien sûr. Les vides-greniers sont là. Et tous les amateurs de vieilles choses sont en notre compagnie. Emmanuel Bonnefond, Joanne Ledoux, notre duo, vraiment spécialiste, hein, des antiquités. Joanne Ledoux, vous le retrouvez d'ailleurs sur l'émission Affaires conclues sur France 2, en notre compagnie et spécialiste des brocantes pour votre radio. Ici, Manu et Joanne se posent devant un portrait du XVIIe siècle.
3: Bonjour Joanne.
4: Salut Manu.
3: Devant un portrait 17e siècle, très élégant, imposant.
4: Ah oui, c'est imposant, c'est surtout très très décoratif, tu as vu. Donc on est sur un portrait ovale, complètement dans le goût des portraits royaux et des portraits de gens de qualité, on appelait ça à l'époque. On est en 1650 à peu près, on est à la moitié du 17e. Cadre ovale, 1 mètre de hauteur pratiquement. On est sur un cadre d'époque en bois doré qui est dans un état parfait. Enfin parfait, ça n'existe jamais, mais il est dans un état d'origine plus que génial. Et puis alors, c'est un portrait ovale d'un homme de qualité qui a été
3: notable.
4: Oui, identifié. On est sur une famille de la noblesse du Cantal, figure-toi. On a découvert tout ça. Ce monsieur s'appelait Jean de Campfort. Il était issu d'une famille de la noblesse de la région d'Aurillac. Et donc, ce qui est bien avec les portraits et qui sont restés en famille pendant des siècles, c'est qu'on a toutes ces informations. On sait qui est représenté. Là, malheureusement, on ne sait pas quel est le peintre qui a exécuté ce portrait, mais c'est de très très belle qualité, extrêmement décoratif. On a un ensemble milieu 17e qui est dans un état génial, qui a été revu et corrigé et un petit peu restauré par notre amie Carole Lambert, restauratrice de tableaux à Bourges, à l'atelier Lambert. Franchement, voilà, on est devant de la très très grande décoration milieu du 17e.
3: Et que dire de cette cape rouge écarlate?
4: C'est vraiment typique des très bons peintres du 17e, du 18e, savoir faire le drapé comme ça. C'est sûrement un illustre personnage de la région presque auvergnate, là-bas, au milieu du 17e. Ça vient probablement d'une très grande famille.
2: Brocante, vide-grenier, vide-maison, sur la piste du Chineur.
4: Ça, c'est de la très grande déco. C'est un très, très beau tableau. Ouais,
3: alors, content. Le prix, je me risque, hein.
4: Un tableau comme ça, c'est autour de 3000 euros. C'est vraiment, avec son cadre d'origine, déjà, la moitié du prix, c'est le cadre, hein, parce qu'il est très très beau, il est en bois sculpté avec un décor de feuilles de chêne, et c'est un très bel ensemble.
3: Et ben on le valide tout
4: bien sûr.
0: Merci beaucoup à notre duo infernal, Brocante et Antiquité, Joanne Ledoux et Emmanuel Bonnefond pour ce portrait du 17e siècle. Get Down Saturday Night, ambiance un petit peu groove, funky, avec Olivier Chitam. Et dans un instant, Patricia Farah, tu tires ou tu pointes?

0: Get Down Saturday Night, Olivier Chatham, avec à 10h42 une partie de pétanque.
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0: Patricia Farah passe deux minutes avec vous. Une partie de pétanque, ça fait plaisir. Tu l'as visé, tu la manques. Change ton tir. Et oui, c'est une belle chanson que Patricia va chanter, c'est sûr.
3: Alors, collègues, on a fait cette partie de boule.
4: Tiens, on va aller voir les pétanqueurs. Bonjour les pétanqueurs.
5: Oui, bonjour.
4: Il est où le cochon?
5: Il est là-bas, au fond.
4: Il est où là-bas?
5: Juste un dernier feuille.
4: Il est super loin.
5: Non. Par contre, c'est un cochonnet, ça fait 3 cm, 3 mm à tirer. Il faut viser au fer, comme si c'était une boule. Je vais essayer de faire une démonstration.
4: Ouais. Non, mais vous visez le cochonnet?
5: Oui, j'ai visé le cochonnet. Parce que des fois, on n'a pas la mine, des fois, il faut tirer le cochonnet pour annuler la mine.
4: Bon, bah, allez-y. Hein. Faites-nous ça bien.
5: J'y retourne.
4: C'est pas pire, hein, c'est pas terrible non plus, mais bon, c'est pas
5: mal. Non, c'est frappé. J'y retourne.
4: Là,
5: non, je suis pas droit.
4: Non, mais là, c'est mauvais même.
5: C'est pas grave.
4: Il faut bien le dire.
5: Ah, il faut. Mais il y a des très bons joueurs.
4: Ils sont pas là aujourd'hui?
5: Non, ils sont pas là, les anciens. Les anciens, des fois, ils arrivent là, mais ils sont pas là.
4: Ça joue tous les jours?
5: Ça joue tous les jours, même sous la pluie.
4: Ah, c'est bien. On sent que ça joue mieux là par là. C'est pas le même terrain, quoi.
6: Le terrain est plus dur et nous, on boit pas de bière. C'est peut-être la différence.
4: Vous venez souvent jouer là?
6: Oui, c'est régulièrement, le vendredi en général.
4: Vous faites partie d'un club ou vous jouez comme ça entre potes?
6: On a une association de pétanque. Association des joyeux pétanqueurs des salons.
4: Bah, à quoi on reconnaît un bon pétanqueur?
6: Quelqu'un qui a envie de jouer, qui est concentré, qui s'amuse.
4: Ah oui, c'est bien, c'est un joli résumé.
7: Voilà. Non, c'est très convivial comme quartier, on aime bien se retrouver l'après-midi. C'est vrai que voilà, c'est un petit plaisir entre copains.
4: Combien de temps ça dure une partie de pétanque?
7: À peu près une demi-heure, parce que comme ils sont mauvais, on va essayer de faire ça vite.
4: C'est Didier le grand pro?
8: Ouais. Oui, c'est Didier le grand pro.
9: Non, on n'est pas pro.
4: C'est vous le créateur de l'association des joyeux pétanqueurs?
9: On est quatre à avoir créé l'association des joyeux pétanqueurs ou joyeux pétanqueurs.
4: Bon, où est-ce qu'on en est là?
8: Là, on est plutôt en mauvaise posture, on va dire.
4: Ah mince.
8: Oui, effectivement. Ouais. Bah, après, c'est la pétanque, hein, mais on prend 8-0, quelque chose comme ça.
4: Ah oui, quand même.
8: Voilà.
4: Donc. Est-ce qu'au cas où, vous avez une famille, quelque part?
8: Oui, au bar, les joyeux pétanqueurs, il y a une famille, mais bon, on va essayer de pas avoir à la biser.
4: Les joyeux pétanqueurs, je vous souhaite une joyeuse journée.
10: Merci, aussi.
0: Elle est gentille, cette Patricia, elle est repartie avec toi, et tout le cochonnet, du coup, ils sont en train de le chercher. Merci beaucoup à Patricia Farah, qui passe toujours deux minutes avec nous.
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0: Mais quelle honte ! C'est le titre de la chanson. Toc toc.
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0: C'est tendance, notre rendez-vous avec les phénomènes de mode. Muriel Jordan nous rejoint. Et ce matin, on vous sent un petit peu angoissé avant l'été à cause de la guerre, mais des transats.
3: Oui, chaque année, c'est l'émeute. Pire qu'acheter des places de concert pour Céline Dion. On se croirait dans une mauvaise télé-réalité. 50 degrés, 1200 touristes, 2000 serviettes, 20 transats. Une épopée incroyable. Certains devront rebrousser chemin, rentrer au mobilhome pour jouer une partie de Uno avec les gosses. Oui, c'est la panique hein, dans les hôtels, dans les campings. Les transats sont pris d'assaut. L'été dernier, ces vidéos de cohue autour de la piscine étaient devenues virales sur les réseaux sociaux. On y voyait des vacanciers de Tenerife dormir sur des chaises longues pour être sûr d'avoir une place au bord de la piscine. Waouh ! Avec l'été qui arrive, la France a peur.
4: La France a peur.
3: Entre les réservations fantômes et les monopolisations abusives, c'est la guéguerre au bord de la piscine et ça vous rend très nerveux. Sur Internet, beaucoup de vacanciers partagent leur coup de gueule.
5: Est-ce qu'on peut parler des gens qui se lèvent à 6h30 du matin pour venir foutre leur fucking serviette sur les fucking transats dans les hôtels? Sans déconner, le matin quand on se réveille, l'autre fois à 7h10, il devait rester genre 3 transats.
6: On arrive à 10h au bord de la piscine et là on voit des serviettes posées sur les transats. Et ça se voit que c'est des serviettes qui ont été posées mais il n'y a personne. Et les autres gens ils font comment? Mais c'est lunaire. Il y avait une autre famille qui, pareil, au bout là ils ont pris 3 transats, ils se sont fait un bout.

0: payer comme des malpropres.
1: Non mais avouez que c'est l'enfer quand même, ces courses au Transat, qu'on pourrait appeler d'ailleurs la Transat Jacques Vabre, hein, mais sans les voiliers. C'est celui qui arrive le premier qui a gagné.
2: Tout ça peut prêter à sourire, Muriel, mais les établissements prennent cette guerre des Transats très au sérieux.
1: Ah bah oui, ces histoires plombent l'ambiance et inquiètent les hôteliers. Par exemple, en Grèce, dans une station balnéaire, un touriste allemand mécontent a obtenu un remboursement de 1000 euros sur les 7000 que lui avait coûté son voyage. Il s'était plaint, justement, de l'occupation abusive des transats de la piscine qui lui avait gâché son voyage. Depuis ce jugement, les hébergeurs prennent très au sérieux ces histoires. Dans certaines régions d'Espagne, des touristes ont été menacés d'une amende de 250 euros pour avoir squatté une chaise longue. Des compagnies touristiques ont aussi revu leur politique en matière de chaises longue, hein, dans des clubs en France. Des compagnies touristiques ont aussi revu leur politique en matière de chaises longues. Et dans des clubs en France, des animateurs tentent de remédier au problème en inventant des jeux.
3: Allez, messieurs, dames, c'est l'heure de votre jeu des serviettes. Vous allez avoir 3 minutes pour retourner sur votre transat. Chaque personne qui n'est pas sur son transat se verra enlever sa serviette.
1: Ah ouais, se lever à 5h du mat quand il fait beau pour réserver un siège en plastique, ça c'est des vacances. Non mais franchement, c'est une tendance dont on se passerait bien, hein. Parce que avec cette guerre des transats, on a, semble-t-il, vraiment touché le fond de la piscine.
2: Merci beaucoup. Et oui, Isabelle Adjani, très belle imitation que vous pourrez retrouver à l'Abribus de Sura. Je serai en spectacle de 20h12 à 20h14 ce soir. Allez, dans un instant, on va à Vienne valser avec François Feldman et après on joue toujours plus.
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0: Ouais, ça fait mieux. Hein. France Offenbach avec les valses de Vienne. Il est 11h, bonne fête au Igor.
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0: Emmanuel, il a compris Vigor, le truc pour nettoyer les sols.
2: Ah oui, dans le temps. Le bouchon qui se... la bouteille qui rapetissait.
0: Exactement. Vigor, la vieille pub. Nous sommes le jeudi 5 juin, il est 11h, ici Pays d'Auvergne. Bienvenue si vous nous rejoignez. Nous avons le 2 minutes info qui est présenté par Emmanuel Moreau. Bonjour Emmanuel.
2: Et bonjour donc.
0: Nous partons en Haute-Loire avec une disparition inquiétante.
2: Oui, la police nationale a lancé un appel à témoins pour retrouver une adolescente de 14 ans qui a disparu au puits depuis le 18 avril. Elle est susceptible d'avoir fugué selon la police et elle pourrait se trouver dans la région lyonnaise. Tous les détails sont sur notre site ici.fr. Réunion à Matignon depuis une demi-heure sur les éventuels dysfonctionnements judiciaires dans l'affaire de Liana. Le gouvernement veut faire un point de situation sur cette affaire alors que les critiques fusent de toutes parts. Et une enquête administrative est en cours pour savoir s'il y a eu un réel dysfonctionnement. Et cette affaire pourrait bien aussi poser la question des moyens de la police et de la justice pour pouvoir répondre au plus vite. On devrait savoir dans la journée si le corps retrouvé hier est bien celui de Liana. Même s'il y a peu de doutes, il faut encore qu'elle soit formellement identifiée. À Cran, Montana, une nouvelle audience ce matin pour le couple français propriétaire du bar incendié la nuit du Nouvel An. Jacques et Jessica Moretti sont arrivés en début de matinée pour une confrontation qui a lieu en présence des avocats des différentes parties et les familles des victimes et les rescapés peuvent aussi assister à cette audience.
0: Le ministère de la Santé lance une campagne d'information pour limiter le recours aux urgences.
2: Afin d'éviter un engorgement des services d'urgence cet été, le slogan choisi est « Les urgences, c'est pas une évidence ». Selon le ministère, environ 40% des passages aux urgences ne relèvent pas de l'hôpital, mais plutôt de la médecine de ville. Et parmi les mesures envisagées, systématiser l'appel au 15 pour être orienté par le service d'accès aux soins, un système qui est déjà en place dans plusieurs hôpitaux auvergnats. Les vaches seront de retour au prochain sommet de l'élevage de Cournon. Les organisateurs l'ont confirmé hier. Il n'y avait pas eu de bovins en octobre dernier en raison de l'épidémie de dermatose nodulaire contagieuse. Le sommet de l'élevage aura lieu du 6 au 9 octobre prochain avec un protocole sanitaire le plus souple et le plus rassurant possible. Et puis un conseil municipal un peu particulier ce matin à Saint-Paul-Cap-de-Joux, c'est dans le Tarn. Il a eu lieu à 0h01. Toutes les communes du Tarn doivent se réunir aujourd'hui pour désigner leurs délégués aux prochaines élections sénatoriales. Mais ce soir, ça n'arrangeait personne dans cette commune de 1100 habitants. Le maire a donc trouvé la solution. Réunion de travail hier soir sur les dossiers de la commune, repas en commun jusqu'à minuit. Et donc avec un conseil municipal dans la foulée qui a été relativement expédié.
0: D'accord. Conseil municipal à minuit une, ça fait un peu tard comme horaire.
2: C'est bien ça. Hein, ah là, celle-là, elle est belle.
0: Elle est belle, hein.
2: Ah, elle est belle, hein.
0: Validée.
2: Ah, franchement, je prends.
0: Nous avons perdu notre réalisatrice. Marion, elle me regarde avec des yeux, on dirait un lapin dans les phares.
2: Elle est désespérée.
0: Elle est désespérée, oui. C'est désespérant aussi.
2: Voilà. Bon. Déjà qu'elle connaît pas Vigor. Elle est trop jeune.
0: Et Sol Carlus non plus.
2: Ah, et oui.
0: C'était Jean-Marie Prolier.
2: Jean-Marie Prolier.
0: J'adore parler de cette vieille France avec Emmanuel Moreau.
2: Voilà.
0: Ça me fait rire.
2: Bah, on a connu, nous.
0: Bah, on a connu ça. C'est nos jeunes années, c'est tout ça. Bon, on part sur le côté ciel avec un ciel un peu nuageux à couvert ce matin, mais peu à peu, dans l'après-midi, les nuages deviennent moins nombreux et les périodes ensoleillées plus larges et plus belles. Les températures 13 à 20 degrés cet après-midi attendues en Auvergne. Pour la nuit prochaine, on retrouve quelques nuages qui vont se désagréger peu à peu. 5 à 10 degrés au réveil. Pour samedi, temps bien ensoleillé, quelques nuages et averses possibles en altitude. Les températures oscilleront de 17 à 20 degrés pour les altitudes, 22 à 24 en pleine. Et pour dimanche, un grand beau temps, temps ensoleillé du matin au soir le dimanche 7 juin et les températures entre 21 et 26 pour l'après-midi dominical.
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0: Et dans un instant, mesdames et messieurs, vous allez assister à la finale de Toujours Plus. Quatre candidats qui se sont sélectionnés toute cette semaine. Olivier, Jacqueline, Joël, Stéphane, il n'en restera qu'un. C'est un peu le Highlander le vendredi pour savoir qui va repartir avec ce magnifique séjour à l'étang de la Ramade sur une cabane sur pilotis avec petit déjeuner et vous y allez en barque. Qui va remporter tout ceci? Vous jouez bien sûr en votre compagnie après REM, Shiny Happy People.

0: shiny, happy people, brillants, heureux, et les gens, eh bien c'est tout ce qu'on fait au quotidien pour vous. Et oui, nous sommes là pour ça. C'est brillant, non? J'ai perdu encore ma réalisatrice, décidément. Je crois qu'elle va arrêter de travailler avec moi. Elle en peut plus.
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0: Et un beau rendez-vous qui vous attend dans les cabanes Lacustra, les cabanes Lacustra, à l'étang de la Ramade. C'était ce beau séjour qui peut éventuellement vous séduire. 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Séjour insolite avec cabane sur pilotis, dans ce domaine arboré, sur cet étang de 86 hectares, même c'est un lac presque, un lieu magique, déconnexion, détente et découverte. Ils sont quatre et ils sont sélectionnés cette semaine en devenant les champions respectivement de lundi, mardi, mercredi et jeudi. Olivier, Jacqueline, Joël et Stéphane. On commence avec le gagnant de lundi, Olivier, bonjour.
3: Bonjour Laurent, bonjour tout le monde.
0: Ça va ce matin?
3: Ça va, et vous?
0: Bien, bien, bien. Au boulot, en repos, en télétravail?
3: Non, je suis en repos là.
0: Ah, très bien, très bien. Ok, et le week-end, quand on a prévu?
3: Week-end, ça va être peut-être un peu de promenade, un peu de vide-grenier, un peu de... je sais pas encore, voilà.
0: Petite nonchalance tranquille du week-end, exactement.
3: Voilà.
0: Bon, hébergement insolite, ça vous dirait?
3: Ah bah carrément, je suis allé voir les photos. Là,
0: c'est chouette, hein,
3: comme endroit,
0: ça, ouais. Ça peut être un beau week-end en tout cas. Vous avez les trois épreuves, vous pouvez bien sûr les prendre toutes les trois si vous voulez, hein, entendu, c'est toujours plus ou toujours prudent. La première épreuve, c'est le blind test normal, 20 secondes pour me donner le titre ou l'interprète d'une grande chanson française. Si vous répondez bien sûr le plus rapidement possible, on compte les points en fonction du nombre de secondes restantes. Et bien sûr, si vous donnez le titre interprète, on double les points sur la première épreuve. La deuxième épreuve, c'est le combo, la suite de trois titres, deux titres français, un titre de variété internationale. Pour valider vos points, une seule bonne réponse suffit, soit titre, soit interprète, d'un des trois extraits. Ça fait 5 points pour chaque bonne réponse. 5 points pour le titre, 5 points pour l'interprète. Et si toutefois vous me donnez titre et interprète, ça fait donc 10 points. Donc avec les trois extraits, vous pouvez cumuler 30 points sur la deuxième épreuve. Et après, à vous de voir, toujours plus ou toujours prudent, la troisième épreuve, je vous lis les paroles d'une grande chanson française, et pareil, titre ou interprète à retrouver en 20 secondes. Plus vous répondez vite, plus vous marquez des points, et vous pouvez doubler vos points, bien entendu.
3: D'accord, merci pour les explications.
0: Je vous en prie, de toute façon, je vous rappellerai tout ça au fur et à mesure, ne vous inquiétez pas, on est en tranquille pour jouer ensemble. On lance le premier extrait, Olivier?
3: Oui.
0: C'est le blind test normal que vous connaissez, ce qui vous a permis de valider votre place pour la finale. 20 secondes d'un titre français, titre et ou interprète, le plus rapidement possible. Bonne chance. Votre finale commence tout de suite. Attention Olivier, concentration.
4: Je suis Rital et je le reste.
3: Le Rital, Claude Barzotti.
0: Oh là là là là là. 3 secondes pour me donner le Rital, Claude Barzotti. Bravo, félicitations, 17 points. 17 fois 2, ça fait déjà 34.
3: Ouais.
0: Qu'est-ce qu'on fait avec ces 34 points?
3: On va continuer. Hein.
0: Alors sachez que si toutefois vous n'avez pas de bonne réponse, malheureusement vous retombez à zéro. Hein. C'est toujours plus simple. Vous remettez vos points en jeu. Hein. Une seule bonne réponse valide, c'est 5 points sur le combo que vous allez avoir. Vous pouvez me donner la réponse pendant l'extrait ou à la fin dans un délai raisonnable, bien sûr. Ok?
3: D'accord.
0: Allez, bonne chance. C'est parti. Sur quoi allons-nous tomber?
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3: Oh,
5: 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Toi qui avais rêvé l'égalité des hommes.
3: Nadine Richardson, Michel Sardou.
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3: Et Simple Minds, Mandela Day.
0: Le gars, il est pas venu pour trier dentilles, je te le dis. Hein.
3: C'était ça?
0: Ah, bah parfait! Vous m'avez tout donné, c'est le combo idéal. France Gall, Sacré Charlemagne, Michel Sardou, Vladimir Ilitch et Simple Minds avec Mandela Day, ce qui fait donc 30 points sur la deuxième épreuve. Vous êtes déjà à 64, Olivier. Bravo, félicitations, c'est un très très beau score. Bravo, bravo. Maintenant, se pose à vous une question. Soit vous pouvez arrêter et repartir avec vos 64 points, qui est déjà un très beau score, vous mettez la pression sur les prochains. Soit vous tentez éventuellement de faire grimper votre score, mais c'est à vous risque et péril, parce que je vais vous lire les paroles d'une chanson. Il n'y a pas d'air, je vous les dis juste, hein, je ne chante pas. Si vous ne retrouvez rien, les 64 points s'évaporent et vous retombez à zéro. Qu'est-ce qu'on fait, Olivier?
3: Moi, je vais rester là, je vais m'arrêter là.
0: On s'arrête à 64?
3: Ouais, je vais m'arrêter là, ouais.
0: Validé?
3: Oui.
0: En tout cas, bravo, félicitations. Très bien.
3: Merci.
0: Hein. Non, c'est un beau score. Vous méritez bien votre place en finale, Olivier.
3: Merci.
0: Donc, soit je vous rappelle d'ici une petite demi-heure en vous disant que vous êtes le champion du jour et que vous allez faire un petit tour à l'étang de la ramade dans les cabanes sur Piloti, avec ses 64 points, soit vous êtes éventuellement dépassé et auquel cas, il faudra retenter votre chance la semaine prochaine pour un autre magnifique séjour proposé par votre radio.
3: D'accord.
0: Mais déjà, c'est pas mal. Hein. Je pense que vous mettez un peu la presse sur les prochains. Hein.
3: Ah bah ils sont très forts aussi les autres.
0: Ah hein, bah ils sont finalistes hein, comme vous.
3: Hein, c'est bonne chance.
0: Hein. Ça s'appelle le choc des titans le vendredi. Hein. Et vous en êtes un titan. Bon, à tout de suite Olivier peut-être. Hein. Sinon, félicitations en tout cas. Au plaisir en tout cas de jouer en votre compagnie. Peut-être à tout de suite, sinon à tout bientôt en tout cas. La bise Olivier.
3: Ok, au revoir. Merci Laurent. Au revoir.
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0: Eh ben, il a fait fort, dis donc. Hein. Bravo, bravo. Félicitations à Olivier de Serra. Jacqueline, Joël et Stéphane vont avoir fort à faire, récupérer plus de 64 points avec 3 épreuves. En 2 épreuves, Olivier a récupéré ce score-là. C'est le score à battre ou égaler. Je tiens à préciser, mesdames et messieurs, la semaine prochaine, nous irons faire un tour au domaine de Balbuzard à Condat-en-Combray, une nuit pour deux, dans une tiny house, cabane pilotis et 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C'est magnifique, ce sera le cadeau de la semaine prochaine à gagner avec ici Pays d'Auvergne. On est loin des HLM, comme le chante Renaud. Dans un instant, nous aurons Jacqueline. Jacqueline qui en a fait un petit tour pour disputer sa finale et peut-être devenir la super championne du jour.
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0: Bonjour Jacqueline.
5: Bonjour Laurent.
0: Jacqueline de Saint-Jacques-d'Embure. Comment allez-vous Jacqueline?
5: Très bien, merci.
0: Bon, parfait. Il fait beau à Saint-Jacques-d'Embure, vous avez des nuages un peu comme nous?
5: Des nuages, mais un peu de soleil.
0: Oui, ça devrait se lever dans le courant de la journée. Jacqueline, il a fait fort le premier candidat.
5: Oh, j'ai écouté.
0: Dis donc. 64 points, mais tout est possible, hein. Vous avez ces 3 épreuves qui vous attendent. La première épreuve, c'est le blind test qui vous a permis de vous sélectionner pour cette finale aujourd'hui. 20 secondes pour me donner le titre ou l'interprète, pourquoi pas les deux, pour doubler vos points sur un grand tube de la variété française. La deuxième épreuve, c'est la suite de 3 titres avec 2 titres français et un titre de variété internationale. 5 points pour chaque bonne réponse, titre ou interprète, 10 points si vous me donnez les deux. Et puis la troisième épreuve, je vous lis les paroles d'une grande chanson française, et en 20 secondes, il faut retrouver le titre ou l'interprète, et pourquoi pas là aussi les deux pour doubler vos points. Voici Jacqueline, les règles du jeu que je vous ai exposées. Je lance le jukebox, c'est parti ?
5: C'est parti.
0: Allez, bonne chance Jacqueline, c'est parti. Les cabanes Lacustra vous attendent peut-être si vous êtes la championne du jour.

0: Michel Polnareff.
1: Oui, bravo. 15 secondes pour trouver Michel Polnareff, ça vous fait 5 points. Et le titre, c'était Radio. Tout simplement. Parce que vous y êtes dans la radio. Bon, bah, déjà, ça fait 5 points. Déjà, ça fait quelques petits points récupérés. Vous pouvez donc...
0: Faire mieux.
1: Bah, on va essayer de faire bien pour la deuxième épreuve. Donc, vous pouvez me répondre pendant l'extrait ou après dans un délai raisonnable. Titre et ou interprète, et pourquoi pas les deux. Si vous me donnez les deux, ça fait 10 points sur chaque extrait. D'accord ? Allez, Jacqueline, c'est parti.

0: Alors, vous m'avez dit Claude François de Lundi au Soleil, c'est validé. Est-ce que vous avez une autre idée pour les deux autres extraits?
1: Non.
0: Même la dernière, là, ça ne vous revient pas?
1: Ah, au soleil.
0: Ah voilà. C'est bien. Eh ben, c'est bien. Et au milieu, non, vous n'avez pas d'idée?
1: Au milieu, non.
0: Non. Au milieu, c'était le groupe The Stranglers avec Always the Sun. Donc, c'était un combo un petit peu ensoleillé. Claude François le lundi au soleil, Jennifer au soleil et The Stranglers Always the Sun. Ce qui vous fait donc 10 et 10. Ça fait 20 points sur la deuxième épreuve. Vous êtes à 25 points.
1: Il y en a encore.
0: Ah, là, ça va être difficile, hein, je vous le dis.
1: Là,
0: il faudrait trouver en une seconde titre et interprète. Et encore, ça, ouais, c'est ça, en une seconde, hein. Ça va être difficile, hein?
1: Oui, mais c'est pas grave.
0: Ah bah non, on est là pour s'amuser.
1: Bien sûr.
0: Mais bien sûr, Jacqueline. Attention, je lance, je vous lis les paroles d'une grande chanson française. Il faut trouver le titre ou l'interprète, et pourquoi pas les deux. Bonne chance. 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
1: Et mon mec à moi, Patrick Chacasse.
0: Ouais, bravo!

0: Félicitations, bravo. Vous avez mis 9 secondes pour trouver Mon mec à moi de Patricia Cass. Ça vous fait quand même 11 points. Fois 2, 22. Avec les 25, ça fait 47. Hein. C'est pas mal, Jacqueline. Hein.
1: Eh bien, je retenterai ma chance.
0: Franchement, vous n'avez pas démérité. Vous avez fait peut-être un petit. Vous avez pris un peu trop de temps, peut-être, pour Michel Polnareff sur le premier. C'est là où vous avez perdu un petit peu de temps, je pense. Mais en tout cas, c'est un beau score. N'hésitez pas à revenir la semaine prochaine, parce que je vous propose une nuit pour deux personnes au domaine du Balbuzard à Condat-en-Combraille, Jacqueline. Pas loin de chez vous.
1: D'accord.
0: D'accord.
1: Je vous remercie.
0: Merci bonne pour votre journée, sourire et félicitations pour cette belle finale, Jacqueline. Attention.
1: Hein. Au revoir, merci.
0: Au revoir.
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0: Joël et Stéphane seront les prochains. Qui va récupérer la palme d'or aujourd'hui? Vous le saurez en écoutant Ici Pays d'Auvergne. No. No.

0: Stevie Wonder, I just call to say I love you. Ça vous fait plaisir et bien sûr on fredonne. Et semble-t-il, ça fait beaucoup plaisir à ma mère qui fait danser les échalotes. Voilà, et ben maman, c'est bien. Content pour toi. Je pense que maman, tu n'es pas la seule à avoir fredonné et chanté avec Stevie Wonder.
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0: Avec quelques lotos qui vous attendent durant ce week-end. Loto à Moulins, samedi 6 juin à 20h30. À Moulins, à l'espace Villard, samedi 6 juin à 20h30. Une semaine au bord de l'Ardèche en bungalow pour 4 personnes à gagner. Caddie garni, poubelle garnie, avec pas mal de bons d'achat à gagner. Pour ce loto à Moulins, samedi 6 juin, 20h30 à l'espace Villard. Et un autre loto qui vous attend aussi le dimanche 7 juin à 14h. Avec près de 7200 euros de bons d'achat à gagner pour ce loto, méga loto à Moulins. À l'espace Villard, dimanche 7 juin à 14h. Et un autre rendez-vous loto qui vous attend, c'est aussi la pétanque de Néry-les-Bains qui organise ce super loto dimanche 7 juin à partir de 14h. Super loto avec à gagner à Néry-les-Bains une télé, un bon voyage, des poubelles garnies, des filets garnis et également ordinateur portable, réfrigérateur, téléphone portable. N'hésitez pas à aller faire un petit tour. C'est à la pétanque de Néry-les-Bains qui organise donc ce super loto à la salle germinale de Désertines, précisément. Salle Germinale Désertines pour ce loto dimanche 7 juin à partir de 14h. Super loto donc à la salle germinale de Désertines.
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0: rentrée avec Calogero et ici Pays d'Auvergne, 11h33, on rejoint Joël de Charbonnières-l'Éveillé.
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0: 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Bon, Joël, bonjour, bienvenue.
3: Bonjour.
0: Ça va ce matin?
3: Ça va.
0: Un peu de nuages à Charbonnières?
3: Nuages, soleil, oui.
0: Ouais, ça va être un peu la valse. Semble-t-il, cet après-midi, le soleil devrait chasser les nuages. Qu'est-ce qu'on a prévu de beau pour ce week-end ou cette journée, Joël?
3: Ben, je sais pas, peut-être une brocante ou... Ouais.
0: D'accord. Il y en a une à Châtel, je crois, pas loin de chez vous?
3: Oui, il y en a une. J'ai une petite brocante à Lavareille.
0: À Lavareille aussi, ouais, d'accord. Ok, super. Parfait. Vous vendez ou vous achetez, vous?
3: Ah non, moi j'achète.
0: Ah, très bien. Ok, vous avez des choses que vous collectionnez ou cherchez spécifiquement ou coup de cœur?
3: Spécialement.
0: D'accord.
3: Bon. Oui.
0: Moi, j'ai à vous proposer ce magnifique séjour, mais il faut dépasser Olivier de Serra qui a fait un score extraordinaire, 64 points. Pour dépasser ce score, vous avez les trois épreuves. La première épreuve, c'est le blind test normal qui vous a permis de valider votre place pour la finale. 20 secondes pour me donner le titre ou l'interprète d'une grande chanson française. La deuxième épreuve, la suite de trois titres avec deux titres français, un titre de variété internationale. Chaque bonne réponse, c'est 5 points. Et plus vous répondez, bien sûr, avec titre et interprète, ça fait 10 points. Donc vous pouvez marquer 30 points sur la deuxième épreuve. Et la troisième épreuve, je vous lis les paroles d'une chanson. Il faut retrouver en 20 secondes le titre et ou l'interprète. Et pareil, plus vous répondez vite, plus vous marquerez de points, Joël. On lance votre finale avec le premier extrait tout d'abord?
3: On y va.
0: Allez, c'est parti, Joël.

0: Mylène Farmer.
1: Bravo, 6 secondes pour trouver Mylène Farmer.
0: Ah oui.
1: Ça vous fait 14 points. Félicitations. Par contre, vous m'avez pas donné le titre, c'était Tristana.
0: Mais je viens de vous le dire.
1: Ah bon? Ah, je l'ai pas entendu. Ah, oui. on va réécouter sur la pige si toutefois pour je vais demander à mon huissier de justesse pour savoir si toutefois vous me l'avez dit avant que le gong ne termine de résonner parce que je vous ai pas entendu. J'ai entendu Mylène Farmer mais on va réécouter, on va vérifier ça parce que non c'est on est réglo hein. Si vous me l'avez dit, il y a pas de souci, on réécoute. Tout est enregistré, tout est et envoyé à la NASA et c'est trop tard me dit mon huissier de justesse. Je suis désolé. Vous l'avez dit un poil après que le gong ne termine de résonner. Je suis désolé, Joël, je ne peux pas valider votre double point. Mais ça fait 14 points, déjà, c'est pas mal. Vous êtes là, Joël?
0: Oui, oui.
1: Ouais. Donc, deuxième épreuve, 30 points possibles, titre et ou interprète. Essayez de me le donner, bien sûr, soit pendant l'extrait, soit après dans un délai raisonnable, d'accord?
0: D'accord.
1: Bonne chance, Joël, c'est parti.

0: Alors, j'ai entendu Madonna.
1: Oui.
0: Ouais. Et la dernière, vous l'avez pas, par exemple?
1: Si, mais je vous l'ai dit, non?
0: Non, j'ai rien entendu du tout. Hein. Alors, franchement, j'ai pas entendu. Alors, dites-moi le dernier.
1: Pierre Perret.
0: Oui. Vous avez pas le titre? Allô, Joël, est-ce que vous avez le titre?
1: Pierre Perret, non.
0: Non, vous n'avez pas le titre. Alors, c'était les jolies colonies de vacances. Pierre Perret s'est validé, Madonna s'est validé. Et au milieu, vous avez dit ou pas? Parce que j'ai rien entendu.
1: Élégance.
0: Ah, d'accord. Et vous avez le titre ou pas?
1: Non.
0: Ah, ok. Alors, c'est validé. Madonna, bravo, félicitations, 5 points. C'était le titre Holiday. Élégance, bravo, félicitations, parce qu'il faut trouver le nom du groupe. C'est pas simple. Ça vous fait 5 points en plus. Et le titre, c'était Vacances, j'oublie tout. Et Pierre Perret, validé bien sûr, ça vous fait 5 points. Et le titre, c'était « Les jolies colonies de vacances ». Vous marquez donc 15 points sur le deuxième extrait, sur la deuxième épreuve. 15 et 14, ça fait déjà 29 points. Ouais. Attention, hein, là, il va falloir être bon. Hein. Ouh là là, ça va être difficile, hein, mais ça peut se faire. C'est moi qui vais vous lire les paroles d'une grande chanson française, d'accord?
1: D'accord.
0: Bonne chance à vous. Plus vous répondez vite, plus vous marquez de points. Titre et interprète, soyez fort et clair quand vous donnez votre réponse, s'il vous plaît, hein, Joël. Bonne chance à vous, je lance le chrono. J'abandonne sur une chaise le journal du matin. Les nouvelles sont mauvaises d'où qu'elles viennent.
1: J'attends. Pas cher, déjeuner en paix.
0: Alors, on va regarder votre timing.

0: Vous avez mis 9 secondes pour trouver ça. Ça vous fait 11 points. 11 fois 2, ça fait 22. 22 et 29. Bah, ça suffira pas. 22 et 29, je suis désolé. 22 et 29, on est donc à 51. Je suis désolé, Joël. C'est un beau score hein, quand même. Hein.
1: Ben oui.
0: Mais 64, c'était un peu loin. Il aurait fallu trouver
1: des titres
0: dans le deuxième. Ouais. Au moins les jolies colonies de vacances. Je pensais que vous l'aviez, moi, au moins celui-là. Bon, ben Joël, en tout cas, félicitations, c'est un beau parcours. Vous n'avez pas démérité. Si vous souhaitez retenter votre chance la semaine prochaine, vous n'hésitez pas, bien sûr, vous serez le bienvenu.
1: Je retenterai.
0: Allez, la bise. Belle journée à vous et merci à vous deux d'avoir participé.
1: Bonne journée.
0: Au revoir, Joël. Merci beaucoup.
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Rose Laurent, c'est Africa. On n'arrive pas à joindre Stéphane. Stéphane, si vous nous entendez, votre portable entend directement sur la messagerie. Vous êtes quand même le quatrième finaliste. Allez, Stéphane, rappelez-nous au 0413 180 00. Il y a votre finale qui vous tend les bras. Si toutefois on n'arrive pas à vous joindre, ce sera Olivier qui sera donc le champion du jour, puisque Jacqueline et Joël n'ont pas réussi à vous dépasser avec respectivement 47 et 51 points. Stéphane, si vous m'entendez, eh bien appelez au 0413 180 00, s'il vous plaît. Finaliste pour vous, pour tenter votre chance éventuellement de devenir le champion du jour et repartir avec ce séjour insolite proposé par les cabanes à La Coustra sur l'étang de la Ramade. 0413 180 00. Stéphane, une fois, Stéphane, deux fois, Stéphane, trois fois. Bon, on va écouter la recette de Jack et Carla. Si toutefois, pendant cet intervalle, nous n'arrivons pas à jouer Stéphane, eh bien, ce sera Olivier, notre grand champion. Je suis désolé, Stéphane, mais on vous avait prévenu qu'on vous appelle là aux alentours de 11h40, 11h45. C'est l'horaire. Alors, on espère, bien entendu, que vous nous entendez, Stéphane. 0413 180 00.

0: grand gagnant, Olivier de Serra, pour ce magnifique cadeau proposé par ICI Pays d'Auvergne. Nuitée en cabane insolite sur pilotis pour 3 personnes maximum, petit déjeuner, initiation à la pêche et découverte du milieu aquatique, c'était votre jeu toujours plus.
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0: 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On a quelqu'un au téléphone ou pas? Non, on a personne. On peut plus besoin de personne. Il n'y a plus personne. Ni le gagnant. On peut pas avoir Olivier non plus aussi? Si ça arrive, ça arrive. On a un problème de standard ou tout a pété? Qui c'est qu'on a là du coup? Parce que j'ai plus rien. On a Olivier, on a personne. Non, je vais pas passer un autre disque. On va attendre. Est-ce qu'on peut avoir le numéro de la personne, le gagnant du jour, hein, voilà, Olivier de Serra, qui a donc remporté 64 points, la finale du jour, puisque malheureusement, Stéphane, notre dernier candidat, n'a pu dépasser. On a du monde ou pas? On arrive à joindre personne. On a un problème de standard. Personne répond. D'accord, très bien. Ok, bon, plus personne ne veut m'écouter. Bon, alors, je tiens à préciser pour tout le monde que Olivier de Serra est donc le grand champion. Bravo, félicitations, désolé pour Jacqueline et Joël. Il remporte donc cette nuitée pour 3 personnes en cabane insolite sur pilotis, petit déjeuner, initiation à la pêche. Ah, Dominique, on arrive à vous joindre. Dominique, bonjour.
3: Bonjour.
0: Ah, on a eu du mal à vous trouver. Ouh là là.
3: Oui.
0: Vous étiez au fond de l'eau.
3: Exactement,
0: ouais. 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
0: Parfait. Je vous présente le gagnant de la semaine et le gagnant de ce beau rendez-vous à l'étang de la Ramade, Olivier de Serra. Bravo!
3: Bravo!
4: C'est cool.
0: Félicitations, Olivier. 64 points. Vous n'avez pas démérité. C'est grâce à ces points-là que vous récupérez donc votre séjour. Je tiens à préciser qu'il y a donc, c'est pour 3 personnes, si vous le souhaitez, maximum. Petit déjeuner, initiation à la pêche, découverte du milieu aquatique. Vous pourrez donc faire la connaissance de Dominique et profiter de ce magnifique séjour proposé par ICI Pays d'Auvergne et les cabanes Lacustra de l'étang de la Ramade. Bravo, félicitations Olivier.
4: Eh ben merci beaucoup, c'est un très très joli cadeau, hein. Vraiment, je suis trop content là, c'est excellent.
0: Eh ben on est ravis de vous faire ce plaisir et on dit merci qui?
4: Merci ICI Pays d'Auvergne, bien sûr.
0: Bien sûr.
4: Merci Dominique aussi. Hein.
0: Pardon?
4: Et merci à Dominique.
0: 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Olivier, vous ne raccrochez pas, on va vous expliquer comment récupérer votre bon pour profiter, bien sûr, de la prestation que vous avez remportée haut la main grâce à votre participation à Toujours Plus. La bise, belle journée à vous, Olivier. À très bientôt, bon week-end. Au revoir. 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
0: 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Merci infiniment, Dominique, pour votre sourire et pour ce beau cadeau que vous avez offert aux auditeurs d'ICI Pays d'Auvergne. À très bientôt. Au revoir. On l'a perdu.
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0: Va falloir me réparer ces problèmes de téléphone. Hein. Va falloir me réparer ces problèmes de téléphone. Dans un instant, nous aurons Abba qui arrive après ce court message. Et après, qu'est-ce qu'il y a après? Eh bien oui, il y a le journal, tout à fait.

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0: Abba avec Gimme, Gimme, Gimme. 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
0: Bienvenue si vous nous rejoignez, il est midi, nous sommes le vendredi 5 juin. L'édition de la mi-journée ici Pays d'Auvergne, présentée par Emmanuel Moreau. Bonjour.
2: Bonjour.
0: Le préfet de Haute-Loire veut sévir contre les infractions au volant.
2: Une réaction en raison d'un nombre d'accidents mortels très élevé depuis le début de l'année. Il y a eu déjà 10 morts sur les routes de Haute-Loire depuis le 1er janvier. Et le record de l'année dernière, record de 12 morts, devrait certainement être battu. Le préfet va donc tester une mesure de suspension du permis pour l'utilisation du téléphone au volant, qui allonge le temps de réaction du conducteur et qui multiplie par 23 le risque d'accident. C'est la troisième cause d'accident mortel après la vitesse et l'alcool. Donc, si un conducteur est pris en train d'utiliser son téléphone, son permis sera suspendu 15 jours, mesure qui doit entrer en vigueur en Haute-Loire à partir du 1er août. Un homme a été interpellé hier dans le sud de la France dans l'enquête sur le meurtre d'un jeune homme de 18 ans à Cournon d'Auvergne. C'était dans la nuit du 21 au 22 mai dernier. La victime, un jeune déjà connu de la justice, avait été tué d'une balle dans la tête. Pas plus de précision pour le moment du côté judiciaire.
0: L'affaire Liana, on attend toujours les résultats de l'autopsie.
2: Pour avoir déjà la confirmation formelle que le corps retrouvé hier est bien celui de la jeune fille, et pour avoir des précisions sur les causes de son décès, le profil du principal suspect provoque de nombreuses réactions et des questions sur un éventuel problème de la chaîne judiciaire, problème sur lequel Emmanuel Macron, le président de la République, vient de s'exprimer.
3: Il est clair qu'il y a un dysfonctionnement et que nous ne pouvons pas ne pas voir que des failles se sont révélées. Il faut maintenant les clarifier. Et donc, ce que le gouvernement va faire, c'est de se mettre en situation avec des enquêtes très rapides, et j'ai demandé qu'elles soient le plus rapides possible, et bien de pouvoir clarifier aussi les responsabilités qui sont à l'œuvre. Mais les choses ne se sont pas passées comme elles auraient dû se passer, c'est une évidence, et donc c'est inacceptable.
2: La police nationale d'Haute-Loire lance un appel à témoins pour retrouver une adolescente de 14 ans. William a disparu depuis le 18 avril au Puy-en-Velay. La police soupçonne une fugue. Sa photo et le numéro de la police sont à retrouver sur notre site internet ici.fr.
0: Les pensions de retraites agricoles pourraient être revalorisées dans les prochains mois.
2: La proposition de loi du député communiste du Puy-de-Dôme, Julien Burugerolles, a été adoptée en première lecture hier soir à l'Assemblée nationale. Une proposition qui complète les précédentes lois de son prédécesseur, André Chassaigne, sur les petites retraites agricoles, des retraites qui souvent ne dépassent même pas les 800 euros mensuels. L'idée est de garantir une pension minimum à 85% du SMIC. Ça concernerait 200 000 personnes, dont une très grande majorité de femmes. Les explications de Julien Burugerolles.
4: C'est vrai qu'il y avait eu des avancées importantes avec les lois Chassaigne, mais il y avait toute une partie qui restait à l'écart de ces mesures d'amélioration. Donc beaucoup de personnes qui ont aujourd'hui des très petites pensions, bien en dessous du seuil de pauvreté. Et l'objectif du texte, c'était bien sûr de les rattraper. C'était une exigence très forte sur nos territoires. Et l'objectif, c'est qu'elles puissent avoir ce minimum de pension qui se rapproche des 85% du SMIC. Pour toutes celles et ceux qui auront une carrière complète, elles bénéficieront de cette mesure. Et malheureusement, il s'adresse à des personnes qui aujourd'hui sont déjà retraitées agricoles, qui ont un certain âge. On leur doit cette mesure de justice rapidement.
2: La prochaine étape, c'est le Sénat. Julien Burugerolles espère une application pour l'année prochaine. Le nouveau président du SMTC, le syndicat mixte des transports clermontois, est Éric Aigli. Le maire de Serra a été élu hier soir. Il va succéder à François Rage avec le dossier des mobilités à gérer, les adaptations du réseau Inspire, en collaboration avec Julien Bonny, puisque le maire de Clermont est le premier nouveau vice-président du SMTC.
0: Et de partir 500 ce supporter de l'ASM demain à Bordeaux.
2: Et il devra arriver 500 aussi pour le dernier match de la phase régulière du top 14. Et peut-être le dernier match de la saison pour l'ASM qui a tout de même encore une chance de qualification à condition de gagner déjà demain. Rencontre à vivre, bien sûr, en direct sur ici, Pays d'Auvergne. Des supporters qui peuvent encore aller faire brûler un cierge à la cathédrale de Clermont pour leur équipe. Il y en a qui le font.
0: C'est vrai.
2: Voilà, mais la semaine prochaine, ce ne sera pas possible puisque la cathédrale sera fermée de lundi à vendredi pour réviser, faire un nettoyage complet des filets de sécurité qui sont installés depuis quelques années sous les voûtes afin d'empêcher les chutes de pierres, les chutes d'enduit. Allez, prions pour une météo
0: clémente.
2: Voilà.
0: Et mais ce sera le cas avec des nuages de moins en moins nombreux dans cet après-midi et des périodes ensoleillées de plus en plus belles prévues par Météo France. Les températures 13 à 16 degrés pour les altitudes, 17 à 20 pour les plaines. La nuit prochaine, quelques nuages qui vont peu à peu se désagréger. Demain matin, 5 à 10 degrés au réveil. Et la journée de samedi sera un temps bien ensoleillé avec quelques petits nuages en altitude et quelques averses possibles. Les températures agréables, 17 à 24 degrés pour demain après-midi. Et pour dimanche, du grand beau, un temps ensoleillé du matin au soir. Les températures grimpent, 21 à 24 degrés prévus pour les altitudes auvergnates dimanche après-midi. On attend en pleine entre 25 et 26. Au taquet à 12h05, c'est la finale, c'est ici, c'est parti.
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6: Bonjour la France, c'est la finale. Ah là là, là, le jour de la finale, qui va ramener la coupe à la maison. Alors, je vous rappelle que Éric Bastien est là, il a deux candidats, moi
7: bien
6: j'ai
7: sûr.
6: Deux candidats.
7: Comment aussi, ça va? Écoutez, moi j'ai la place sur la commode à droite de chez moi pour la coupe. Là, je veux dire, elle est prête.
6: D'accord.
7: Je suis prêt à la recevoir.
6: Alors, je rappelle le premier prix, c'est un week-end exceptionnel au Festival Off d'Avignon. C'est le plus grand festival de spectacle vivant en France. Il fête ses 60 ans cette année. Et du coup, votre radio ici vous offre un séjour pour 4 adultes, 2 chambres doubles à l'hôtel Le Chardonnay, les petits-déj sont compris. Vous aurez 100 euros de carburant pour rejoindre la Cité des Papes. Et surtout, vous assisterez à 2 spectacles par jour, soit 4 spectacles au total. C'est quand même exceptionnel. Et puis, vous pourrez visiter la ravissante ville d'Avignon. Je vous rappelle aussi que toute la semaine, tous les participants, y compris les perdants, on leur a offert un guide de voyage Michelin, puisque cette année on célèbre les 100 ans des guides de voyage Michelin.
7: Oh là là.
6: C'est la semaine des cadeaux. Si on ne gagne pas le voyage au festival Off d'Avignon, qu'est-ce qu'on gagne?
7: La cafetière Malongo. Alors je voulais
6: bien
7: juste
6: sûr.
7: Vous dire que début juillet là pour le festival Off Malongo, à la maison 4 de chiffres, qui est une salle hein, de spectacle à Avignon, il y a Joe Malongo qui joue
6: d'accord.
7: en famille.
6: Très bien.
7: Voilà. Alors toute la famille Malongo raconte l'histoire de l'entreprise Malongo.
6: Bien sûr.
7: Et évidemment à la sortie du théâtre, vous avez une dégustation in et off avec 32 dosettes et 6 verres en verre comme la cafetière.
6: Magnifique. Allez, on accueille nos 4 candidats et surtout une surprise.
7: Ah oui.
6: Bonjour Guy, comment vas-tu ?
8: Bonjour Valérie.
7: Bonjour,
8: bonjour
7: Guy.
8: Éric.
6: Alors Guy, je le rappelle, hein, est un des candidats de la semaine. Guy nous a régalé avec une énorme bourde magnifique. En pensant que le Dami d'Hollande était un véritable pays. Est-ce que tu sais que grâce à toi, je suis devenue présidente d'un pays ?
8: C'est vrai.
6: Ben oui.
7: Alors le problème, c'est que ça prend Valérie des proportions considérables.
6: Oui,
7: Outre les réseaux sociaux, les messages par milliers que vous recevez, on a des demandes, et vous allez l'expliquer, de demandes de formulaires pour intégrer le Dami d'Hollande.
6: Exactement.
7: De nationalité.
6: Merci Guy, grâce à toi, on a des demandes de formulaires pour devenir Dami d'Hollandien.
7: Mais c'est vrai, c'est pas une vanne.
8: Hein. Tu es ma reine déjà. Hein.
6: Ah ben bah, je sais que je suis ma reine. Bridget est à moi.
8: Je t'ai envoyé une photo, donc faut venir mettre les boucles d'oreilles pour le baptême. Hein.
6: Ah ben bah, évidemment que je mettrai. Je viendrai avec. Alors le drapeau du Dami d'Hollande.
7: Oui, c'est quelle couleur alors?
8: Voilà.
6: Ah bah, je ne sais pas. Nicolas, qui est un de nos candidats là d'aujourd'hui, nous a déjà fait un formulaire spécial pour pouvoir le mettre sur les réseaux.
7: Fou ça.
6: On va faire un appel d'offres
7: Il se passe un truc là. C'est.
6: Enfin, Guy, merci. Oh là là. Hein, grâce à toi, sans faire de campagne présidentielle, je suis présidente.
7: Bravo, Guy. On salue toutes les équipes d'ici Mayenne, hein, bien sûr, puisque tu es à Laval.
8: Ah, moi, je les embrasse tous.
7: Salut Guy.
8: Tous, ouais.
6: Eh ben, merci beaucoup Guy. Tu embrasses bien
7: bisous,
6: nos
7: bisous.
6: Petites vaches et à très vite
8: voilà,
6: et à très bientôt.
8: Faudra venir les voir. Hein.
6: Mais vie. Nous ferons notre maximum et nous viendrons voir Bridget et Bouboune.
7: Dès la rentrée.
6: Ok. Alors, on accueille maintenant nos 4 finalistes, Daphné, Laurent, Nicolas et Carole. Comment ça va les amis?
7: Bonjour.
9: Bonjour.
6: Bien. Bonjour. Alors, vous êtes contents d'être là?
9: Oui.
6: Ah, d'accord, je voudrais entendre de la joie. Je voudrais entendre de la joie dans vos réponses. Alors, nous en reparlerons tout à l'heure avec Nicolas, mais là, la première demi-finale, ça va être Daphné contre Laurent. Nico et Carole, c'est pour après. Donc, nous parlerons avec Nicolas de ce formulaire magnifique.
7: Magnifique.
6: Alors, Daphné, comment ça va depuis mardi ?
9: Bon, ça va. Très bien.
6: Bon, je rappelle que Daphné habite à Grand-Quevilly, elle est en concubinage avec Jimmy, elle a deux garçons, elle a une chienne, Kaya, un petit chat, Minette, et elle est surtout conductrice de poids lourds. Voilà, alors tu as fait des pouettes-pouettes en camion dans toute ta région cette semaine ou pas ?
9: Oui, ça a été bien dynamique, hein, tous les jours.
6: Voilà. Alors, je rappelle aussi que Daphné est bénévole dans un refuge pour les animaux à Rouen et qu'elle s'occupe des promenades et du nettoyage des boxes des chiens et des chats. Et si vous voulez faire un don, il y a un site, un truc ?
9: Oui, ils ont une page Facebook sur SNPA.
6: SNPA, d'accord. Bien, alors... Très bien. Est-ce que nous allons marquer le premier point ensemble tout de suite ? Nous allons le savoir immédiatement. Je te mets une petite ambiance.
10: Lunettes bleues, lunettes roses, dans nos yeux, une dose.
6: Alors, on va parler de lunettes. Daphné, une récente étude a montré qu'en moyenne, on passe 6 mois de sa vie à chercher ses lunettes. Est-ce que c'est vrai ou faux ? Top chrono, 5 secondes. Est-ce que c'est vrai qu'on passe 6 mois de sa vie à chercher ses lunettes ?
9: Vrai.
6: Non, c'est faux. On adorerait qu'il y ait une étude là-dessus, mais effectivement, vu le nombre de gens qui cherchent leurs lunettes, ça peut... Mais c'est pas vrai. Voilà. À tout de suite, Daphné, pour marquer un deuxième point.
7: Laurent, mon poulain, Laurent, ma fierté, Laurent, qui est mon candidat, bien sûr, Laurent qui va aller jusqu'au bout de cette finale. Comment ça va, Laurent, depuis le début de semaine, depuis lundi ?
11: Depuis lundi, ouais, ça va bien.
7: Ça va bien. En Haute-Savoie, la Balme de Sillingy. Je me souviens très bien, en couple avec Michel. Bon, écoute, on t'a parlé un peu de l'émission, t'as eu des retours positifs ?
11: Oui, j'étais pas trop mal.
7: Ouais, alors voilà, on va upgrader aujourd'hui, on va te dire que t'es carrément le meilleur. Mon Laurent qui est chauffeur-livreur, rappelez-vous, oui. Chasseur dans les palaces, c'est-à-dire groom, il a été bagagiste, il a été concierge, il a fait énormément de choses, et puis, nous, on est très heureux que tu sois avec nous aujourd'hui. T'as envie d'aller à Avignon ? Tu connais un peu le théâtre ou pas ? Le festival ?
11: Je connais pas. Non, pas trop, mais je suis déjà passé par Avignon, c'est très joli, et puis j'ai envie d'y aller, ouais.
7: Bah ouais, je te recommande cette belle destination, même si tu gagnais pas ce beau cadeau. Laurent, bienvenue dans la compète. Qui c'est qui va gagner, Laurent ? C'est toi.
11: On espère.
7: J'aime pas trop ça, on espère. Je préfère... oui, quand même, oui, on y croit. Oui, j'y crois, Eric. Oui, ouais. Oui, je suis ton poulain.
11: Ouais.
6: Alors.
7: Ouais, ouais, d'accord. Laurent, seras-tu à la hauteur ?
6: La punchline de transition, hop.
7: 14 auteurs que je salue, bien sûr, pour ça.
6: Bien sûr.
7: Louis XIV, tu vois qui c'est ?
11: Oui.
7: Bien sûr. Louis XIV est venu au monde, j'affirme, hein, il est venu au monde avec des dents. Le jour de sa naissance, il avait déjà des dents, ce qui normalement n'existe pas. Top chrono, vrai ou faux ?
11: Je dirais que c'est faux.
7: Eh ben non, c'est vrai. À sa naissance, c'est en 1638, Louis XIV est venu au monde avec deux dents qui étaient déjà sorties. C'est pas une blague, hein, parce que c'est un phénomène rarissime appelé les dents natales. Et à l'époque, certains y voyaient un espèce de signe du destin pour celui que l'on surnommera plus tard le roi soleil. Moi, j'ai en face de moi la reine soleil. Maya la reine.
6: Maya la reine, oui.
7: David Oulande.
6: Alors, donc ça fait bas 0-0, la tête à Toto. Et tout de suite, vous écoutez ici. Ah, Véronique Sanson, tu m'as dit que j'étais faite pour une drôle de vie. Ah.
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6: Là,
7: c'est moi qui vais vous chanter, Véronique Sanson.
6: Vas-y, on y va, 1, 2, 3.

0: On l'a bien massacré, hein. C'était Véronique Sanson, drôle de vie, à 12h14. Non, ah pardon, à 12h15, soyons précis sur ici.
1: Ching.
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0: C'est la finale.
1: Alors, c'est la finale, Daphné et Laurent. Attention, maintenant, c'est le quiz musical. Alors, Daphné, tu vas avoir deux duos connus à reconnaître.
3: Ok.
1: Oh là.
3: Je suis concentrée.
1: Respire, ma chérie, ça va bien se passer. Alors, ils ne sont pas enchaînés, on va faire duo après duo. Écoute bien, premier duo.
4: Ça

0: Ça rappelle que ti amo, qui c'est qui chante? Top chrono 10 secondes.
1: Stone et Chardin.
2: Stone et Chardin.
0: Stone et Chardin.
2: On est pas mal là. Chante en italien, Stone et Chardin. C'est beau ça.
0: Voilà. Non, c'était Ricci et Poveri. Ça rappelle que ti amo. Stone et Chardin, c'est pas ça.
2: Vache de Normandie.
0: Bon, écoute. Alors, on va essayer de marquer un point quand même avec le deuxième duo. Attention, c'est parti, ces deux filles, on y va.

0: dorment.
1: Qui c'est qui chante ? Top chrono.
2: Les Bridget.
1: Est-ce que c'est les Bridget qui chantent ?
3: Oui, la bouche.
1: Que veux-tu ? Oui, c'est les Bridget. Allez, ça te fait grâce aux Bridget. Tu as un premier point. Voilà.
0: Ouais, non, j'adore. Je pensais à une chanson qui s'appelle Palladium, qui rappellera des souvenirs aux Parisiens qui ont connu la boîte de nuit, le Palladium. Vous avez connu le Palladium?
1: Oui, bien sûr.
0: Ah, évidemment. Bon, Laurent, moi, je suis content d'avoir Laurent, parce que même s'il a zéro, faut pas oublier que c'est un grand chounard, comme on dit chez moi. C'est un chanceux. Ah ouais. Non. Je voudrais vous rappeler que Laurent, il a acheté un paquet de café à 2 €. Et il a gagné quoi, déjà, Laurent, avec?
4: Un voyage aux États-Unis.
0: Voilà. Voilà. Le road trip dans l'Ouest américain. Une autre fois, il a gagné sur une radio combien? Qu'est-ce qu'il a gagné? À la radio?
4: Voilà, en apesanteur aux États-Unis.
0: Et ouais, et puis une semaine aussi à Monaco. Ben oui, il est chanceux. Et Laurent, il va le prouver encore une fois de plus aujourd'hui. Voici ton quiz musical. On est encore sur du duo. Tu vas devoir les identifier. Il y en a deux. Il y a deux points à marquer là. On y va, Laurent ?
4: On y va.
0: Allez, voici le premier.

0: c'est cadeau ça. On lance le chrono, qui chante?
1: Rita Mitsouko, Andy.
0: Rita Mitsouko. Yeeha. Fred Chichin, Catherine Ringer, on est sur le duo, oui. Rita Mitsouko, bien sûr.
2: Eh oui.
0: Je fais un point de plus, on enchaîne tout de suite avec le deuxième, ça suffit.
2: Allez, deuxième.
0: Un autre duo, à toi de le reconnaître.

0: génial.
1: C'est magnifique.
0: Bravo Laurent.
1: Alors, ça nous fait un point pour Daphné.
0: Seulement, c'est vrai.
1: Deux points pour Laurent.
0: C'est vrai.
1: Tu
0: aussi.
1: Vas te calmer. Et là, tout de suite, vous écoutez ici. Et on va écouter toi et moi, Guillaume Grand. À tout de suite, mes petits chéris.

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1: Bien sûr, on y va. Et alors, Carole qui va jouer avec nous dans une dizaine de minutes, il paraît qu'elle chantait à fond la chanson.
0: Bah, bien sûr, karaoké. Ici, au David Holland, il y aura le karaoké, sera obligatoire.
1: Elle est là, Carole? Elle chante, Carole?
2: Oui, je ne savais pas qu'on m'entendait, moi.
0: Bah, ah, on entend tout, nous, tu sais.
1: On surveille tout, c'est ça, le Dami d'Hollande.
2: Non. J'adore cette chanson.
0: Non, ne mélange pas le Dami d'Hollande. Au Dami d'Hollande, Tout le monde est libre et personne n'est surveillé.
1: C'est beau.
0: Voilà, allez, jingle.
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1: Oh, c'est le pays des rêves, le Dami d'Hollande.
0: Bien sûr, c'est le pays rêvé, le pays imaginaire, magnifique. Alors, Daphné, tu as un point. Laurent a deux points. Va falloir marquer la question à 5 points. On va raconter une petite anecdote avant de passer à cette question magnifique. Alors, comme ça, on adore les activités à sensations?
2: Oui.
0: Il paraît que ton papa, il avait un parc d'acrobranches.
2: Ouais, c'est vrai.
0: Donc, du coup, tu savais même pas marcher que déjà, tu étais sur les tyroliennes.
2: Non, j'étais déjà grande. Hein. J'étais déjà ado, quoi.
0: Ah bah, dis donc, tes copains ils devaient être contents parce que c'est sympa d'avoir un parc d'agro-branches.
2: Ouais, puis après mes enfants aussi, mon petit, il avait pu en profiter un peu.
0: Ah bah, dis donc.
2: Le cadre était sympa en plus, c'était cool.
0: Oh là là. Alors, il paraît que tu as fait de la tyrolienne à Avoriaz.
2: Ouais.
0: Alors,
2: mon ado.
0: Alors, comment ça se passe? C'est combien de mètres? Parce que je sais qu'il y a un petit. La tyrolienne, elle est très longue, non?
2: Franchement, c'était en haut des pistes. Fallait prendre le tire-fesse, monter là-haut et puis partir. Je sais pas en termes d'altitude. Je sais qu'en longueur, elle faisait 300 mètres et puis après, on arrivait sur une piste rouge.
0: Et t'étais quand même à presque 100 km/h dans la petite tyrolienne, hein?
2: Mmh. Ouais, tête en avant, c'était sympa.
0: Eh ben voilà, ok, super. Bon, alors, on va voir si tu barres à 100 km/h sur l'autoroute du succès. Tiens, je te mets une petite chanson de Johnny. Alors, écoute bien la question, Daphné. Quel logo automobile représente 4 anneaux entrelacés? Top chrono 10 secondes. Quel logo automobile représente 4 anneaux entrelacés?
2: Audi.
0: Tadam, tadam, tadam. Et c'est une bonne réponse. Ça représente l'union des 4 constructeurs automobiles allemands réunis dans les années 30 pour former Auto Union, ancêtre de la marque Audi. Et chaque anneau représente une marque différente. Bravo, ça te fait 5, tu as 6.
1: Bravo, Ford, Mercedes, puisqu'il faut en citer plusieurs, ça c'est fait. Laurent, t'as quoi comme voiture?
0: Un Dacia Duster.
1: Un Dacia Duster.
0: T'as joué au Burger Quiz ou quoi?
4: Valérie, je voulais vous reprendre.
0: Oui, dis-moi.
4: Avoriaz, on dit pas le Z, on dit Avoria comme Chamonix.
0: Je sais.
4: Ah, bien.
0: Pardon, c'est.
4: Je vais me faire tirer dessus, moi, maintenant.
0: Non, mon chat, tu as raison de me reprendre. Je dis toujours Avoriaz et Chamonix, donc je sais qu'il faut
1: on
0: pas
1: dit merguez et pas merguez.
0: Oui, c'est vrai.
1: Bon, Laurent, en tous les cas, c'est un très très beau véhicule pour sillonner les routes et les prairies du Dami d'Hollande.
0: Oui,
1: c'est vrai que c'est un très beau véhicule pour ça. Dis-moi juste un petit mot, là, en mode apesanteur. T'avais eu un vol apesanteur aux États-Unis, t'en as parlé tout à l'heure, que t'as gagné.
2: Oui.
1: Moi, je voudrais juste savoir, qu'est-ce que ça fait de faire un vol en apesanteur? Qu'est-ce qu'on ressent?
4: C'est unique. c'est formidable. On a l'impression de, je dirais pas de voler, parce qu'on est, dans le... Ouais, je sais pas, c'est une sensation étrange. Tu flottes, quoi. Tu flottes dans l'air.
1: Bon. Ça donne envie. Non, mais c'est vrai que ça donne envie.
4: Ouais, c'est à faire.
1: Ça a pas duré longtemps, hein. 20 à 30 secondes en apesanteur, ton expérience.
4: Mais
1: c'est extraordinaire. Allez, jouons. Alors là, il y a quoi là? On en est où au niveau des scores?
0: Il a 2. S'il marque, il gagne. Voilà.
1: Si tu marques, tu gagnes. On part en croisière. Ah, direction Acapulco, juste à côté du Dami d'Hollande.
0: Oh là là.
1: Bien sûr.
0: Merci.
1: Soleil. Isaac. Les cocktails. Commandant Stubbing. Julie McCoy, évidemment.
0: Évidemment.
1: Gopher. Le docteur Adam Bricker.
0: Évidemment. Diana. Monde, là. Ça. Allez.
1: Quelle région française partage son nom avec un célèbre paquebot lancé en 1932? Top chrono, 10 secondes. Quelle région française partage son nom avec un célèbre paquebot sorti en 32? Le...
4: Oh.
1: Comment?
4: France.
1: Le France. Oui, on aurait pu dire le... Non, mais non. Non, je parle d'une région, c'est le Normandie. Mythique paquebot. Oui. Normandie, SS Normandie, lancé en 1932. Bateau luxueux, rapide, symbole du savoir-faire français qui assurait la liaison entre la France et New York. Et puis il a été détruit.
0: Laurent, bravo, tu repars avec le guide Michelin. Daphné, tu t'es qualifié pour la finale. On se retrouve tout à l'heure. Bravo Laurent, bravo Daphné. Et là,
2: bravo,
0: tout de
2: Laurent.
0: Suite, c'est...
1: Merci Laurent.
0: C'est la réclame avec l'actualité de toutes vos régions grâce aux 44 locales de votre radio ici. À tout de suite. 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
0: Laurent Boucry.
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0: 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Alors, je vous rappelle que c'est Daphné qui s'est qualifiée pour la finale. Je vous rappelle également le premier prix. C'est un week-end exceptionnel au Festival Off d'Avignon avec un séjour pour 4 personnes, 2 chambres doubles à l'hôtel Le Chardonnay, les petits-déj compris, 4 spectacles au total, 2 spectacles par jour, 100€ de carburant pour y aller ou la machine à café Malongo, les 32 dosettes, les 6 verres en verre et, quoi qu'il arrive, tous les participants ont gagné pour fêter les 100 ans des guides de voyage Michelin, un guide Michelin. Allez, on reprend la compète tout de suite en accueillant Nicolas et Carole. Comment ça va, mes petits amis?
4: Ça va, super.
0: Alors, que je résume, hein, nous avons eu Guy en début d'émission, hein,
1: ben
0: qui,
1: oui.
0: Grâce à qui je suis président du Dami d'Hollande.
1: C'est vrai.
0: Et ce matin, Nicolas nous a créé un formidable formulaire. Hein. Tu peux nous expliquer, parce qu'il nous a fait un formulaire de demande d'acquisition de la nationalité d'Amidolienne.
1: C'est dingue.
0: Voilà.
4: Exactement.
0: Voilà.
4: Exactement. Donc j'ai rempli un CERFA, voilà, 12753 avec une demande de naturalisation pour la binationalité d'Amidolienne.
0: Et voilà.
4: C'est super important.
0: Eh oui, c'est super important. J'ai vu ça parce que cette histoire prend des proportions incroyables. Hein. Sur Facebook, on est déjà plus de 350.
1: Ça va trop loin.
0: Ça va beaucoup trop loin. Bon, j'ai la première demande officielle. Je la ferai circuler pour que tout le monde puisse adhérer. Voilà.
1: Mais qu'est-ce qu'il veut quoi pour le Dami d'Hollande? Il vient d'être élu citoyen. Je veux dire, il a rempli son formulaire.
0: Oui, et alors
1: qu'est-ce qu'il souhaite? Voilà, on peut exaucer un de ses rêves.
0: Qu'est-ce que tu aimerais? Quelle serait ta participation dans ce magnifique pays?
4: Moi, je souhaiterais surtout avoir l'approbation de Maya Larraine d'Amidolande. C'est vraiment très, très important. Et je veux surtout ne pas payer d'impôts.
1: Voilà.
0: Ah oui,
1: sûr,
0: ah non, d'accord. Alors,
4: évidemment.
0: Et tu sais que le d'Amidolande, c'est un. On va fonctionner en communauté, comme un kibbutz. Hein. Chacun aura son rôle et tout le monde fera le travail. À qui le travail de la terre, à qui le travail des animaux. Ça va être une énorme communauté de hippies. Ça va être sublime.
1: Je vous rappelle que je suis le ministre des Finances. Hein,
0: donc. Oui, bah oui.
1: Donc j'ai décrété que vous ne paierez pas d'impôts. Vous payez juste une fois. Je prends tout pour moi et après vous n'en payez plus.
0: Toi, t'es viré avant même d'être élu. Ouais. Alors, Nicolas, donc, je le rappelle, qui joue avec ici Normandie, qui habite à Condé en Normandie et qui a trois chiens. Oh là là, Umi, Suna, Nox, qui ont évidemment eux aussi la nationalité. Hein. Ouais. Un chat Pouette qui va rejoindre le club des chats qui font du ping-pong. Voilà. Qui est prof de cuisine. Donc ça, c'est magnifique parce que tu nous aideras à apprendre des choses sublimes. Est-ce que tu es prêt à répondre à la première question? Prêt pour aller rejoindre Daphné en finale?
4: Je suis prêt.
0: Allez, c'est parti. Je t'emmène dans un petit zoo. Alors, ça, ce n'est pas Éric Bastien qui se gratte le pied, c'est un perroquet. Il paraît qu'il y a un zoo britannique qui vient d'engager un hypnotiseur pour calmer des perroquets qui sont trop bruyants, trop bavards. Alors, est-ce que c'est vrai ou faux? Top chrono, 5 secondes. Est-ce qu'un zoo vient d'engager un hypnotiseur pour calmer des perroquets?
4: Je dirais vrai.
0: C'est faux. Alors, il y a un spécialiste du comportement qui suit les animaux, hein, parce que c'est quand même très important. Mais ça n'existe pas encore, le mec qui fait et Coco qui dort. Donc non, pas de point pour toi, Nicolas.
1: Alors actuellement, je reçois le référendum de l'ensemble des citoyens du Damidolande qui me disent qu'ils sont tous... Alors, c'est le oui ou le non. Hein.
0: Oui.
1: Pour la victoire de Daphné, c'est le oui qui l'emporte.
0: Bah, Daphné,
1: bonjour Daphné.
0: Mais Daphné, c'est ma candidate. Là, c'est la tienne.
1: Ah, zut, c'est Carole. Bonjour, Carole.
0: Il s'est emmêlé les pinceaux parce que comme il ne connaît pas ses candidats...
1: Là, c'est terrible.
0: Ta candidate, c'est Carole.
1: Bonjour. Alors, attends, on va la refaire. On n'est pas en direct.
0: Ouais, bien sûr.
1: Je viens de recevoir le référendum des citoyens du Damidolande qui, pour le oui, sont à fond... Carole, ils sont tous pour toi. Bonjour, Carole.
7: Bonjour à Nicolas aussi.
1: Je ne fais que penser à toi, Carole, depuis mercredi, depuis ce duo que nous avons mené ensemble.
0: Bien sûr, comme tu as oublié son prénom, tu
1: évidemment
0: pensais que c'était Daphné.
1: Mais si, je me souviens qu'elle habite Libourne, à 40 km de Bordeaux. Elle nous l'a précisé qu'elle est célibataire, qu'elle a deux filles. C'est ça, hein? Tout va bien?
7: Oui.
1: Bon, retraitée qui a travaillé pour une ONG dans le domaine de la coopération pour le développement, Carole qui fait pas de sport et qui plus jeune faisait de l'équitation et collectionne des cendriers d'eau. Jusque-là, je me souviens de tout, Carole.
7: D'accord.
1: Carole, on est ravis que tu viennes avec nous. Qu'est-ce qu'on fait? On joue tout de suite? On va faire ça? Oui, on va jouer tout de suite.
7: J'ai le cerveau qui transpire par le nez, alors on y va.
0: Allons-y. Avant que tout le cerveau soit parti.
1: 12h35, j'ai le cerveau qui transpire par le nez. C'est une belle phrase, je la note. On la mettra dans le guide officiel du Damidolande, celle-là. Carole, voici la question. Elle vaut un point, petit extrait.
8: C'est l'or
0: de se réveiller.
8: L'or de se réveiller. Monseigneur.
1: Voilà, c'est normal.
8: Il est 8 ans.
1: Je suis ministre des Finances, je vous le rappelle.
9: Tu en manques une.
1: Bah oui, êtes sûr? Tout à fait. Le pays européen qui possède la plus grande réserve d'or officielle est le Liechtenstein. Top chrono, 5 secondes. Le pays européen qui possède la plus grande réserve d'or, ce serait le Liechtenstein. Vrai ou faux?
7: Vrai.
1: Toujours sur le chrono 5 secondes, hein, bien sûr, qui pour toi dure 20 secondes. Non, c'est faux. En Europe, c'est l'Allemagne qui possède la plus grande réserve officielle d'or, 3350 tonnes. Pas mal, hein?
0: Allez, 0 et 0. Et là, tout de suite, upside down! Voyager me, Diana Ross. Vous écoutez ici, à tout de suite, mes chéris.

0: Upside Down, Diana Ross en 1980, je ne sais même pas né. Bienvenue sur ICI. C'est pas né.
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2: Alors, ICI, nous sommes avec Nicolas et Carole qui tentent de se qualifier pour la finale. Nicolas, nous avons décidé avec le ministre Bastien de faire un référendum général. Il n'y a pas de raison qu'il n'y ait que moi qui reçoive des demandes de candidature du Dami d'Hollande. Je fais un référendum. Quelle couleur le drapeau du Dami d'Hollande? Quel logo, quelle couleur de drapeau? Qu'est-ce qu'on fait? Vous pouvez envoyer vos suggestions sur le mail suivant, eric.bastien@radiofrance.com.
3: C'est dégueulasse.
2: Et oui, et il n'y a pas que moi, et moi je reçois des centaines de messages sur Facebook, il y en a assez. eric.bastien@radiofrance.com pour la couleur du drapeau. Qu'est-ce qu'on fait? C'est quoi les mesures? Qu'est-ce que t'en penses, Nico? C'est bien, non?
4: Bah, c'est super.
2: Bah, oui.
4: Moi, ça me va très bien.
2: Bah, voilà, comme ça, on saura un peu la tendance des habitants.
3: Il faut qu'on trouve un hymne aussi. Hein.
2: Oui, on trouvera un hymne, évidemment. Voilà, on avait dit que I want to break free, mais si vous avez des suggestions d'hymne et tout ça, n'hésitez pas. Nico, toi aussi, tu es très impliqué. Tu es le premier citoyen officiel. Voilà.
3: Oh, j'ai déjà François qui me dit bleu et jaune.
2: Ah, bah, tu vois, on a déjà François qui dit bleu et jaune.
4: Moi, je veux bien du vert aussi.
2: Ah, bah, voilà, on va se faire un truc. Ça va être super. Alors, on va jouer au quiz musical spécial tube de l'été. Hein, donc, c'est vraiment les tubes de l'été.
3: C'est de circonstance, vu les températures. J'aurais pas pu le faire la semaine dernière, tu vois, celui-là.
2: Non, t'aurais pas pu.
3: Non, bah non.
2: Alors, c'est l'un après l'autre. Alors, écoute bien ce premier tube, Nico. C'est vraiment un tube de l'été. Écoute bien et tu me dis qui c'est.

0: qui c'est qui chante cette petite merveille de Un, dos, tres?
1: Ricky Martin.
0: Ricky Martin.
1: Yes.
2: Ricky.martin@radiofrance.com.
0: Oui, c'est Ricky Martin. Un, dos, tres. Un pasito adelante, Maria.
3: Un, dos, tres.
0: Un pasito bailar. Ouais. Allez. Premier point pour Nico. Alors attention, le deuxième groupe, c'est facile aussi, c'est un gros tube. Écoute bien.

0: Ah là, là, là, là. Allez, qui c'est qui chante ce petit gaou? Attention, top chrono.
1: Magic System.
0: Magic System, et c'est une... Évidemment, c'est une bonne réponse, Magic System. Oh, yeah. Hoppa, si ça, c'est pas un tube de l'été,
2: oh là là,
0: c'est déjà le goût du Mojito dans la bouche. Alors,
2: avec modération.
0: J'aime beaucoup modération. Ouais. Alors, Nicolas, t'as
2: attendez, Magic System, c'est ça aussi. Ah, c'est bon ça.
0: Eh ben Nico, t'as deux, bravo mon chat.
2: Ils sont venus il y a quelques jours hein, dans Décibel, le micro d'Émilie Massoyer, pour célébrer les 30 ans de carrière hein, déjà pour Magic System.
0: T'imagines?
2: J'étais pas né.
0: Ouais, bien sûr.
2: Carole, t'étais pas né non plus, Carole. Dans les années. Dans les années 90.
3: Pardon,
2: t'étais pas né dans les années 90, Carole. Bah non.
3: Oui, non, j'étais en gestation.
0: Voilà.
2: Mais tu sais, dans le Damien Dolan, on est tous jeunes, hein. On a tous 20 ans, donc c'est ce qu'il faut se dire.
3: Et pour le drapeau, je propose arc-en-ciel, c'est joli arc-en-ciel.
0: Ah, c'est pas mal, c'est pas mal.
2: C'est pas mal. Carole, qu'est-ce que tu fais à Libourne ce week-end? On a un petit bon plan, un truc sympa à partager aux auditeurs d'ici?
3: Demain, on fait une rencontre sympa avec le maire de la ville.
2: Ouais.
3: Pour remercier, il a quand même été réélu. Philippe Buisson à 66%, ce qui
2: on va pas faire de la politique non plus, hein, mais bon, il y a un petit truc avec le maire demain à Libourne, quoi.
0: Un petit service.
3: Non, ça s'appelle être de la vie sociale.
2: D'accord, voilà. Très bien. Tout à fait. Non, mais tu sais, nous, on est en Damien Dolan, nous, la France n'existe plus.
0: Quiz musical.
2: Voici ton quiz, on est sur du tube de l'été, souviens-toi, c'est qui?

0: Allez, on se souvient du clip aussi. Qui chante?
1: Carapicho,
0: exactement. On est vraiment dans les années, fin des années 90. Hein. Tic tic tac. On est encore sur du tube de l'été, à quelques jours de l'été officiellement. Ce sera le 21 juin. Voici une autre chanson. C'est amoureux de la petite fille qui dansait. Là. Top chrono.
2: Ah oui. Ah, c'est Kaoma, la lambada.
0: Ah, bien vu. Parce que la lambada, on se souvient, on n'a pas toujours le nom du groupe. Et tu dis Kaoma. Oh là là, ah bravo, oui, bravo, Kaoma. Bravo. C'est ça.
3: Eh bien, ça fait 2 pour Nico, 2 pour Carole. Et là, tout de suite, nous allons écouter, évidemment, Matt Pokora. Quand même, vous écoutez ici, on vous aime. À tout de suite.

0: Matt Pokora est quand même à 12h48 sur votre radio ici. Bon week-end.
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2: Nous sommes au taquet avec Nicolas qui a deux, Carole qui a deux. Alors Nicolas qui, je le rappelle, est prof de cuisine, hein, il apprend aux gens à faire des bons petits plats.

0: chat, attention, là, il faut que tu marques et prier pour que Carole ne marque pas. Tiens, je te mets Shakira. Nana, nanina, la BO de Zootopie qui parle des petits animaux. Alors, on va parler des animaux, justement. Alors, comment on appelle un animal qui mange et des végétaux et de la viande? Comment appelle-t-on un animal qui mange aussi bien des végétaux que de la viande? Donc, il y a un régime varié. Comment ça s'appelle l'animal? Top chrono, 10 secondes. Il mange des végétaux, il mange de la viande. Comment qui s'appelle celui-ci?
1: Omnivore.
0: Oui, c'est un omnivore. Et oui, il y a les herbivores, les carnivores et les omnivores. Nous, on est des omnivores, par exemple. Bravo.
2: Exactement.
0: Ça fait 7.
2: Bon, alors, ça veut dire, Carole, très clairement, que si tu ne marques pas, évidemment, bah voilà, tu passeras un week-end.
0: Tu ne marques pas.
2: Voilà, c'est la grande phrase. Si tu ne marques pas, tu ne marques pas. Et en toute évidence, si tu marques, tu marques. Seulement, oui, il y aura égalité et on devra te départager. Voilà, en fonction de ce que vous avez fait dans la semaine. Voilà. On ne dit rien pour l'instant.
0: Non, on dit rien, on joue, c'est tout.
2: Comme ça. Si on déjeunait avec quelqu'un, on déjeunerait avec Jean-Louis Aubert alors. C'est vrai, Carole, tu l'adores? Tu l'adores?
3: Ah oui, j'aime beaucoup ce monsieur, mais par ses chansons, mais aussi par son savoir-être. Voilà,
0: t'as raison. On l'adore, Jean-Louis Aubert.
2: Ce que je comprends pas, c'est que tu l'as jamais vu en concert.
3: Si c'était une femme, ce serait Meryl Streep.
2: Meryl Streep.
0: Oh,
2: d'accord.
0: Quelle femme aussi.
2: Mais pourquoi t'as jamais vu Jean-Louis Aubert en concert, si tu l'adores tant que ça?
3: Et puis son discours, hein, quand Trump s'est fait réélire, enfin.
2: Ça, c'est pour Meryl Streep.
3: Voulait se faire réélire, a été légendaire, ce discours.
0: Ah oui, mais.
3: De finesse. Magnifique. Une grande finesse.
2: Je sais toujours pas pourquoi elle a pas vu Jean-Louis Aubert en concert. Mais c'est pas grave.
0: Alors,
2: on y va, Carole. On joue. On a 5 points à prendre là. Un petit peu de pression parce que tu l'as compris. Hein. Si malheureusement tu répondais pas, tu devras quitter l'aventure. Quelle comédie française avec Christian Clavier? Il y en a beaucoup. Raconte les aventures d'une famille un peu déboussolée par des genres très différents. Top chrono, 10 secondes.
3: Qu'est-ce qu'on a fait au bon Dieu?
2: Christian Clavier, les aventures d'une famille avec des genres très différents. Bien sûr, tu as raison. On écoute la bande originale d'ailleurs. Sortie en 2014, une comédie avec Christian Clavier, Chantal Lobby. Il y a eu une suite, puis deux suites, puis trois suites d'ailleurs. Plus de 12 millions d'entrées pour le premier numéro. C'est un succès énorme.
0: Alors, Nicolas et Carole, vous êtes à égalité et il faut vous départager avec vos points. Et malheureusement, c'est pour toi, Carole, c'est Nicolas qui gagne.
2: Parce qu'il
0: a fait 22 points jeudi et que Carole, mercredi, a fait 17. Donc, c'est Nicolas et Daphné, alias la team d'Amido.
4: Merci.
0: Bravo, Nico. Bravo à toi, Carole.
2: Désolé.
0: Tu repars avec un guide Michelin, un guide de voyage Michelin.
3: C'est gentil.
2: Bah oui.
0: Et voilà. Merci à toi d'avoir joué avec nous. Nico, on te retrouve en finale avec Daphné. Et puis, tout de suite, eh bien,
2: Excusez-moi, je voudrais juste vous préciser que j'ai perdu mes deux candidats.
0: Oui.
2: Et que vos deux candidats ont gagné, donc.
0: Oui, c'est ça.
2: Vous voulez que je reste vraiment pour la fin de l'émission ou...
0: Oui, bien sûr. Allez, c'est la réclame, t'as le temps de te remettre. La réclame. 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
0: À ma gauche, Nicolas, qui joue avec ici Normandie. Il a 43 ans, c'est un Damidolien. Ça a été le premier citoyen du Damidoland. Autant vous dire que le gars est fort. Il a envie de bouger. Il est plein de bonnes attentions. Il va gagner. Ok, à ma droite.
2: Ah bah c'est Daphné, ton candidat. Mais c'est pas grave, la soutien, elle habite à Grand-Queville, en Seine-Maritime. Elle est conductrice poids lourd. Elle pratique le judo à haut niveau. Et elle s'entretient en faisant du cardio et du fitness. Autrement dit, une athlète qui arrive dans le taquet.
0: Alors, tu l'auras compris, Daphné, tu joues avec Eric, Nico, on continue à jouer ensemble.
2: Pas trop déçue, Daphné?
3: Ça va.
0: Bah, Daphné, elle a pas, la pauvre, on tire au sort, qu'est-ce que tu veux faire? Voilà, elle est comme tout le monde, elle subit les...
2: Elle a pas le choix.
0: Elle a pas le choix, voilà. Alors, mon petit Nicolas, je rappelle que tu habites à Condé, en Normandie, je rappelle que tu es le premier habitant du Damidoland. Je rappelle aussi que tu cuisines, que tu aimes les animaux, que tu, si t'étais un animal, tu serais une fouine. Et
3: oui.
0: Voilà, donc...
3: Hein, oui.
0: Autre chose à ajouter, une dédicace à faire, une proposition?

0: Non, on est, c'est finalement c'est un combat normand que là je suis en train de réaliser.
1: Eh oui.
0: Au final. Un combat normand.
1: Eh oui.
0: J'espère que ce sera la basse Normandie, l'ex basse Normandie qui va gagner du coup.
1: Eh oui, c'est ici Normandie Rouen, ici Normandie Caen. Mmh. C'est les Normands contre les Normands. Alors attention à toi pour t'encourager, mon petit chat. On va écouter.
2: C'est Mika, ça.
1: C'est Mika, exactement. Alors, attention, ton bingo pour gagner, il est extrêmement simple. Tu aimes le cinéma ?
0: Oui.
1: Eh bien, c'est magnifique, c'est un bingo pour toi. À mon top chrono, tu auras 10 secondes pour me donner un maximum de comédiennes, d'actrices, qui ont plus de 50 ans, même si elles sont décédées, hein, vivantes ou décédées. Voilà, un maximum de comédiennes qui ont plus de 50 ans. Voilà, c'est parti, mon kiki, top chrono.
0: Alors, Catherine Deneuve, Isabelle Huppert, Fanny Ardant, Juliette Binoche, Catherine Viard, Piaf, Emmanuel Béard, Isabelle Adjani, Nathalie Baye-Niou-Niou, Josiane...
1: Hop, tu m'en as donné 10, je compte pas Piaf, Piaf n'est pas comédienne, mais tu m'en as donné quand même 10. Ah bah, elle est pas comédienne, Piaf, elle est chanteuse, chérie. Bon, mais t'en as donné 10, oui, c'est magnifique.
0: Ah oui, c'était magnifique.
1: Voilà.
2: Il essaye encore de gratter, celui-là, là, hein, avec Piaf, là. Ça suffit.
1: Tu laisses tranquille,
2: 10,
1: les citoyens.
2: Il a déjà fait 10. Voilà.
1: Oui, bah, c'est bien 10.
2: Citoyen Nicolas. Citoyenne Daphné, on se croirait sur la révolution, là. Bon, Daphné, merci de ne pas être trop déçu et de jouer avec moi, mais tu vas voir, tu ne vas pas le regretter parce que.
1: Bien sûr.
2: Parce que tu le sais que. Tu sais, tous les vendredis, je perds quand même tous les vendredis, donc on peut vraiment espérer que gagner avec toi. La Normandie, Rouen, Grand-Quevilly, la Seine-Maritime et Lady Gaga pour te faire plaisir. T'aimes bien Lady Gaga ?
3: Oui, bien.
2: Bon allez, prépare tes valises. Tu vas monter dans le train qui va t'emmener directement à Avignon, gare TGV ou gare Centre, l'avenue de la République, la place de l'Horloge, tout ça c'est pour toi. Ça arrive tout de suite avec les compteurs étant remis à zéro, ce bingo, il a 10, il faut faire 11 hein. Daphné n'a pas le choix, là. On est parti sur un max de comédiens de plus de 50 ans. Max de comédiens, acteurs de plus de 50 ans. Top chrono, 10 secondes.
3: Thierry Lhermitte, Vincent Lindon, Tom Cruise, français ou pas ?
2: Tout, vas-y.
3: Brad Pitt, Hillary, Johnny Depp, Robert...
1: Ah bah, ça fait...
2: J'en avais 6.
1: Ouais,
2: ouais,
1: bon,
2: ça,
1: bien,
2: ça suffit pas.
1: Nicolas, tu as gagné.
2: Bravo, Nicolas.
0: Trop content.
1: Ah là là, Nicolas, tu pars au Festival Off d'Avignon. Tu vas avoir un séjour pour 4 personnes, 2 chambres doubles à l'hôtel Le Chardonnay, tes petits déjeuners compris, 100 euros de carburant pour y aller. Tu verras 2 spectacles par jour. Est-ce que tu es content ?
0: Ah oui, je suis super content. Enfin, franchement, pour le premier citoyen du Dami d'Hollande, là, vraiment super.
1: Ah bah voilà, franchement,
0: ah, vraiment.
1: C'est un signe. Voilà, c'est bien. Il a.
2: On est très heureux, mais je reviens quand même vers Daphné parce que j'ai aimé travailler en communion. Daphné, je t'avais prévenu, je perds toujours quand je récupère les candidats de Valérie. Donc,
1: qu'est-ce qu'elle a gagné, Daphné ? Tu veux lui
2: Daphné
1: dire ?
2: Daphné repart avec Joe Malongo, enfin pas avec Joe, mais avec sa cafetière, 250, pas du tout.
1: 250, n'importe quoi. On est...
2: 32 dosettes, 6 verres en verre. La cafetière Nespresso, c'est très sympa, tu vas la voir à la maison. T'es heureuse quand même, Daphné, c'est un beau cadeau, hein.
3: Ouais, carrément, ouais. Ouais, c'est cool.
2: Bah,
3: le tout, c'est d'avoir participé.
2: Bah, bien sûr.
1: Exactement.
2: Bah, c'est un bon moment. Puis elle a le guide Michelin aussi.
1: Elle a le guide Michelin. Tout le monde a le guide Michelin cette semaine.
3: Impeccable.
1: Alors, bravo à tous les candidats qui ont joué cette semaine. Je rappelle l'adresse pour les sollicitations.
2: Oh non !
1: Eric.bastien@radiofrance.com pour le Dami d'Hollande.
2: Oh là là.
1: Je remercie Céline à la Réal, Christophe et Kinan à la technique, Alex au standard, professeur Coupez au savoir, Eric Bastien à l'échec. Et puis, je vous embrasse tous un par un.
2: Merci, présidente.
1: Et puis, passez un très très bon week-end. Prenez soin de vous. Je vous aime. À lundi.
2: Ciao. Une actualité qui est lourde et qui nous fait bien de la peine. Bonjour Wendy
4: Bonjour
2: Bouchard.
4: Bonjour Wendy. Bonjour chers amis. Alors après cette actualité, on va se donner un peu de joie avec ces gueules du foot, l'intensité des clichés repérés par Gérard Rolls qui va nous faire revivre ces joueurs de légende dans ces moments figés dans l'histoire, un grand récit narratif. Et puis Gérard Rolls, grand conteur amoureux du sport, ça va nous faire du bien, oui, dans cette actualité si lourde.
2: Exactement.
1: Eh bien,
2: merci,
1: bonne
2: Wendy.
1: Émission et bon week-end Wendy.
4: Merci beaucoup, à lundi.
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2: Passez un excellent week-end. Merci de vivre en Damido Landi. On est heureux de vous accueillir. Quelle heure est-il, présidente?
1: Écoutez, il est 13h. Vous écoutez ici, on vous aime à lundi.
2: Ma France, Wendy Bouchard, bon week-end.
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4: Bonjour à tous, merci d'être à l'écoute de Ma France, une France qui pleure l'un de ses enfants, Liana, dont un corps de même apparence a été découvert hier. L'enquête se resserre sur le suspect numéro 1 en détention depuis la disparition de la collégienne, visée par 6 plaintes et signalements, ce qui explique la colère des Français, notamment des habitants de Florence, dans le Gers, comme Lisa.
6: Pour moi, la France n'a jamais protégé ni les femmes ni les enfants. Ils ne sont pas entendus, ils ne sont pas écoutés. Et après, voilà, il se passe des drames comme celui-là. Il y a de quoi s'interroger, il y a de quoi être en colère, quoi. En fait, là, il s'est passé quelque chose qui n'aurait jamais dû arriver.
4: Le Premier ministre a convoqué ses ministres de la Justice et de l'Intérieur ce matin à Matignon et souligne les éléments accablants de la procédure. Est-on face à un MeToo des enfants qui, enfin, saura les protéger? Priorité de ce dossier dans Ma France, au cœur d'un lourd sujet de société. À la une encore, le constat de la LPO, les espèces les plus communes d'oiseaux, des hirondelles aux mésanges s'éteignent à bas bruit depuis 25 ans. La France qui trébuche en match amical face à la Côte d'Ivoire, il va falloir se ressaisir chez les Bleus à 10 jours du début du mondial pour eux. Et puis les gueules du foot, justement, dans leur intensité, leur majesté, leur force, leur légende. On en parle avec l'ami Gérard Rolls qui publie un livre entre poids des mots et choc des photos et qui nous fera vibrer en archives. Au lendemain de la découverte du corps d'une enfant qui semble être celui de la petite Liana avec les mêmes vêtements que celles qu'elle portait le jour de sa disparition, on attend toujours les résultats du rapport d'autopsie. La famille de la collégienne a été prévenue hier soir. Le temps est évidemment pour elle celui du recueillement et de la colère. Voilà ce qu'a dit l'avocat des parents, soulignant une douleur qui ne peut être exprimée. Cette douleur, nous la partageons tous, comme si cet enfant était la nôtre, avec l'effroi d'abord dans son collège de Florence, dans le Gers, là où les cours avaient lieu ce matin, dans un chagrin profond. Romain Biteau, vous avez recueilli les premières paroles.
7: Oui, vous vous en doutez, Wendy, ambiance très pesante devant le collège. Des gendarmes sont postés devant l'entrée, quelques voitures passent devant. De loin, on entend quelques cris de collégiens dans la cour de récréation. Un peu de gaieté, car ce matin a été très lourd. Les cours se sont tenus normalement, mais seulement pour les élèves qui le souhaitaient. Les autres ont pu rencontrer des psychologues. Nathan, un de ses camarades au collège, n'a pas voulu aller en cours de maths. Trop dur, il parlait souvent à Liana. Il est très triste, c'était une petite fille très gentille, me dit-il. Les parents aussi sont inquiets. Certains viennent déposer les enfants devant le collège. Une maman me confie, quand je vois mon fils, je vois Liana. J'ai peur maintenant pour lui. Ce qui est arrivé n'est pas normal, ajoute-t-elle. D'autres sont tristes aussi que pour ce drame et se posent la question, pourquoi un tel drame dans une ville de plus de 6000 habitants? Cette maman me dit également que tant que l'identité du corps de Liana n'a pas été confirmée, il y a encore de l'espoir de peut-être voir Liana retourner dans ce collège.
4: Romain Biteau sur place devant ce collège de Liana à Florence, où le recteur de Toulouse s'est rendu pour soutenir les professeurs et les élèves très éprouvés par ce drame. Depuis hier, l'annonce de la découverte de ce corps à une quinzaine de domiciles de Liana dans ce silo agricole désaffecté sur la commune de Piscaquier. Vous le disiez, Romain, la colère monte car le suspect principal, 41 ans, le père de la meilleure amie de Liana, en détention depuis ce week-end, est un casier judiciaire vierge et pourtant d'une lourdeur coupable. Il était visé par 6 plaintes et signalement notamment cette plainte capitale pour viol sur mineur déposée en août 2025 et pour laquelle, 10 mois après, il n'aura toujours pas été entendu. Le porte-parole du ministère de la Justice, Sacha Straub-Kahn, a estimé sur France Info ce matin que plusieurs échecs avaient conduit à ce drame.
8: Il y a un constat d'échec. Vous avez probablement une faille systémique. Probablement qu'il y a des manquements au niveau de l'institution judiciaire. Il y a également probablement des manquements au niveau aussi des forces de l'ordre, des gendarmes, et éventuellement effectivement au niveau même de l'éducation nationale, puisqu'il y a des questions de signalement, de savoir si ces signalements ont été faits, ont bien été réceptionnés. Aujourd'hui, je pense qu'on est à la porte d'un MeToo des enfants, et comment est-ce que l'institution judiciaire et la gendarmerie nationale, la police nationale se mettent à niveau. Et ensuite, vous avez un deuxième sujet qui est l'éventualité de responsabilité individuelle, c'est-à-dire, est-ce que certains magistrats, éventuellement, ont commis des fautes. Et c'est ce qu'a dit hier le ministre de façon très claire. Cette enquête administrative pourra donner lieu, éventuellement, à des poursuites disciplinaires.
4: Coralie Moreau, vous suivez ce dossier pour le service police-justice d'ici. Alors, vous entendiez la prudence du porte-parole du ministère de la Justice. Éventuellement, probablement. Mais il dit pourtant des choses et soulève des dysfonctionnements en chaîne qui ont donc conduit au drame le plus terrible, la mort d'une enfant. D'où, Coralie, ce matin, à Matignon, la convocation des ministres de l'Intérieur et de la Justice.
9: Ouais, réunion qui se termine à l'instant. Le Premier ministre Sébastien Lecornu s'est exprimé. Il se dit tout d'abord très choqué et attend les premières conclusions de cette enquête administrative attendue sous 15 jours. Gérald Darmanin, le ministre de la Justice, cible lui des dysfonctionnements accablants et inacceptables des services de l'État. Cette réunion ce matin a d'ores et déjà permis de mettre en lumière des éléments accablants de la procédure et ce à tous les niveaux. Ces failles, elles vont maintenant être traquées dans le détail. Au niveau des enquêteurs, la direction de la gendarmerie a demandé un point sur toutes les enquêtes en cours qui concernent des mineurs et des violences sexuelles. Au niveau de la justice, Gérald Darmanin réunit dès lundi tous les procureurs généraux au ministère et il rappelle ce matin une circulaire de janvier 2025 qui liste les priorités de la justice. En 1, la lutte contre le narcotrafic. En 2, les violences faites aux personnes. Le document appelle à un traitement prioritaire et à une vigilance particulière dans les dossiers de violences sexuelles sur les enfants. Son application va donc être interrogée. Application qui, selon une source gouvernementale ce midi, n'a pas été respectée par la procureure d'Auch en charge de la plainte de 2025 dont vous parliez.
4: Et voilà pourquoi, face à ce constat, les critiques fusent et s'accumulent pour dénoncer les failles béantes dans ce dossier. Autrement dit, Liana n'aurait pas dû mourir si le travail avait été bien fait, si cet homme avait été entendu et inquiété, Coralie Moreau. Les politiques de tous bords mettent encore une fois les autorités sous pression.
9: Oui, condamnation de la classe politique, condamnation unanime, à commencer par celle du président de la République, je le cite. Il est clair qu'il y a eu un dysfonctionnement, on ne peut pas accepter ce qu'il s'est passé. Emmanuel Macron, qui se dit lui aussi très choqué, et refuse tous les arguments sur les moyens. Il exige que les failles soient clarifiées. À droite, le président du Rassemblement National, Jordan Bardella, exige des comptes et estime que l'État a lourdement failli. Pour Bruno Retailleau, le patron des LR, c'est une mise en lumière de la faillite de notre système judiciaire. Édouard Philippe appelle à une priorité absolue aux plaintes concernant les enfants. À gauche, Marine Tondelier, la patronne des écologistes, déplore un système incapable aujourd'hui de gérer le sujet des violences sexuelles. Emmanuel Bompard, le coordinateur de LFI, rappelle quant à lui que plus de 70% des plaintes pour violences à l'égard des enfants ont été classées sans suite ces 8 dernières années.
4: Une colère qui gronde et qui s'organise. Le porte-parole du ministère de la Justice parlait de l'aube d'un MeToo des enfants avec des manifestations, Coralie, avec des rassemblements prévus dans les jours qui viennent.
9: Ouais, les appels sont nombreux et largement relayés déjà sur les réseaux sociaux pour témoigner de la colère après la mort de Liana qui n'aurait jamais dû arriver et pour dénoncer l'inefficacité de la justice face à l'inceste. Demande à tous les citoyens de se rassembler lundi soir à 19h devant le ministère de la Justice et devant tous les tribunaux de France. Action relayée par la Fondation des Femmes qui dénonce une inaction fautive du gouvernement pour protéger nos enfants. Plusieurs voix demandent aussi d'interpeller les députés pour réclamer des mesures rapides et concrètes. Liana, c'est l'injustice de trop, peut-on lire dans les messages relayés sur les réseaux. Il faut mettre fin à l'impunité des agresseurs d'enfants. La pression monte, vous l'avez compris, pour le gouvernement sommet déjà ce midi d'apporter des réponses concrètes.
4: Merci beaucoup Coralie Moreau et cette vague d'émotions qui soulève le cœur, voilà ce qu'on peut dire, des réactions et de l'attente d'actes de la part de citoyens dévastés. Il est 13h08 et dans l'actualité encore, les prix de l'essence et du gasoil sont en recul par rapport à fin mai. Selon les données collectées par Radio France, le prix du gasoil est très légèrement au-dessus de 2 euros le litre. Le sans-plomb 95 à 1,95 euros en moyenne. Les professionnels sont plutôt optimistes pour rester sous ce seuil symbolique. Et à la pompe, les automobilistes profitent de ce petit mieux comme moi soyons en Ardèche.
10: Je sais que ça fait pas une énorme remise, mais c'est déjà ça de gagner. Je suis allé ailleurs, c'est 2,10. Sur l'autoroute, j'ai payé 2,30. Ça fait une trentaine d'euros d'économie.
11: Là, ce qui me fait halluciner, c'est de me dire qu'on trouve ça pas cher à 1,96€. Après, c'est habituel, coûte à 2,30.
12: Ça reste quand même toujours trop peu par rapport au prix qu'on pouvait avoir avant la guerre. De toute façon, on en a besoin pour aller travailler, donc on n'a pas le choix.
4: La LPO s'alarme d'un effondrement des populations d'oiseaux ces 25 dernières années. C'est un triste constat dressé dans le baromètre de 2026 de l'association. Et ce sont, Fabien Fourel, les espèces les plus communes de ces oiseaux, celles qui nous ont vu grandir, qui sont aujourd'hui les plus touchées.
13: Oui, les moineaux, les hirondelles, les mésanges, le martinet noir, emblématique des soirées d'été, a par exemple perdu, Wendy, 65% de ses effectifs en un quart de siècle. Les petits passereaux représentent près de 90% des oiseaux présents sur le territoire et ce sont eux qui déclinent le plus fortement des espèces indispensables, des témoins de la santé de nos écosystèmes, rappelle Alain Bougrain-Dubourg, le président de la LPO.
14: L'oiseau est intéressant parce qu'il est l'indicateur de l'état de la biodiversité. Quand ces populations disparaissent, c'est tout le cortège du vivant, les petits mammifères, les insectes. On a perdu 75% des insectes volants. Et donc, c'est ce cortège du vivant qui s'estompe.
13: 800 millions d'oiseaux ont tout simplement disparu en Europe ces 40 dernières années.
4: Et les raisons de la disparition à bas bruit de ces oiseaux, Fabien, sont connues, elles sont nombreuses.
13: Eh bien oui, les scientifiques pointent notamment l'agriculture intensive. Les pesticides provoquent la raréfaction des insectes dont se nourrissent de nombreuses espèces. Et puis il y a l'uniformisation des paysages agricoles. Alain Bougrain-Dubourg.
14: C'est un paysage uniforme qui s'est dessiné. Il n'y a plus de mares. Vous vous rendez compte qu'on perd 23 000 kilomètres de haies chaque année. Et ce sont dans les haies que les oiseaux s'épanouissent.
13: Le message du baromètre est simple. Protéger quelques espèces emblématiques ne suffira pas. C'est l'ensemble des écosystèmes qu'il faut préserver, Wendy, pour éviter que le chant des oiseaux, si cher à nos villes et nos campagnes, disparaisse, remplacé par le silence.
4: C'est une enquête que vous retrouvez sur ici.fr. À la une encore, le ministère du Travail dévoile son nouveau plan consacré à la santé au travail pour les 5 ans à venir, en concertation avec les partenaires sociaux, car les accidents du travail mortels sont en hausse. Le cap est fixé donc en termes de prévention des risques, avec une priorité pour les jeunes et pour les nouveaux arrivants en entreprise, Laurine Benjebria.
15: Car ce sont les plus exposés aux accidents du travail. Plus de la moitié des décès au travail des moins de 25 ans surviennent l'année qui suit leur prise de poste. Le gouvernement veut donc renforcer la prévention des accidents auprès de ce public cible. Cela passe par la sensibilisation des jeunes à la sécurité lors de leur formation. Et une fois en entreprise, par la création de livrets spécifiques et la formation de leurs maîtres de stage et d'apprentissage. Le ministère propose aussi d'expérimenter des signes distinctifs comme des casques de couleurs spécifiques pour bien différencier sur les sites à risque les jeunes des autres travailleurs. En somme, les repérer plus vite pour avoir toujours un œil sur eux. Autre public jugé prioritaire par le gouvernement, les femmes, car le nombre d'accidents du travail augmente pour elles, plus 26% entre 2000 et 2023. Ce plan préconise donc d'adapter les équipements de protection individuelle aux femmes ou de renforcer la prévention des violences sexistes et sexuelles.
4: Alors, Laurine Benjebria, ce fut une mauvaise soirée pour les supporters de l'équipe de France hier. Le 11 tricolore qui s'incline sur la pelouse de Nantes 2-1 contre la Côte d'Ivoire. Première défaite en match de préparation avant une grande échéance sous l'air Deschamps. Il faut donc, Julien Froment, que le collectif se ressaisisse. On est quand même à 10 jours de l'entame pour les Bleus du Mondial de foot.
16: Au coup de sifflet final, la joie extatique des supporters de la Côte d'Ivoire contraste avec le visage renfrogné des fans français. Pas de sifflet ou de signe de mécontentement ostentatoire, mais un goût amer en bouche.
17: Ouais, un peu frustré, on a vu mieux. Hein. La première mi-temps, on s'est un peu endormi. Deuxième mi-temps, bah, félicitations à la Côte d'Ivoire, on n'a rien à dire.
18: Un peu déçu, quoi. On s'attendait à mieux, et il va falloir bien travailler, et voilà.
16: Il faut dire qu'en tout, 21 joueurs de l'équipe de France ont disputé la rencontre, 10 changements en 90 minutes. C'est pour le défenseur Lucas Hernandez une des raisons de cette contre-performance.
19: Il y a beaucoup de changements, beaucoup de rotations. C'est vrai que parfois tu peux avoir des petites manques de concentration.
16: Cette défaite, ça ne doit rester qu'une piqûre de rappel, rien de plus selon le milieu de terrain Aurélien Tchouaméni.
20: Il faut qu'on garde la tête froide, peu importe le résultat. Mais si on avait gagné, il ne fallait pas crier l'euphorie. De la même manière que, ouais, évidemment, ça fait chier de perdre ce match-là, mais on va continuer à travailler. On a un deuxième match de préparation, je suis sûr qu'on sera encore meilleur.
16: Et les Bleus seraient bien inspirés de remporter leur deuxième match lundi à Lille contre l'Irlande du Nord, histoire de chasser les doutes avant le début de l'aventure américaine.
4: L'aventure américaine, le 11 juin, démarrage de la Coupe du Monde 2026 jusqu'au 19 juillet. Et on va parler d'ailleurs foot et gueule de foot dans quelques secondes avec notre invité Gérard Rolls qui publie avec son fils un formidable livre illustré sur ce sujet. Et puis on termine cette édition de Ma France en Dordogne avec l'attraction du village, notamment de Sénac et Saint-Julien. Un coq gaulois, oui, mais sacrément domestique, le coq d'Amandine qui a adopté Pépito. Il vit à la maison, ce coq, pour éviter les attaques de renards. Partout où elle va, il est avec elle, même pour un petit café du matin, Margot Croison.
15: Direction le café du village, Pepito monte tout seul dans la voiture, dans son panier sur le siège arrière. Arrivé au bar, Amandine le prend dans ses bras.
0: C'est Pepito, est-ce qu'on peut prendre un café ?
15: Gilles, le patron, il est mort de rire.
21: Je trouve ça génial, quoi. Je crois que c'est la première fois qu'il y a un coq qui entre. Hein.
15: Sur la table, Pepito, ses plumes rousses et sa crête rouge. Accoudé au bar, Romain l'observe.
22: Tout le monde, qui sait qui a pas regardé de toute façon, hein. C'est intriguant, mais bon. Il est alors calme sur sa table, il lui manque plus qu'un petit verre de bière et puis il est tranquille.
15: Après le bain de foule du matin, retour à la maison. Amandine avait plusieurs poules et un coq dans son jardin l'année dernière, mais ils ont été tués par des renards. Pour ne pas revivre ça, elle ne laisse jamais Pepito tout seul.
0: Je l'emmène sur mon paddle à la rivière. Je prends ma douche, il est avec moi dans la salle de bain, il m'attend. Je fais à manger, il est sur ma table de cuisine. C'est comme un chien, c'est pareil. C'est un coq chien, ouais.
15: Avoir un coq domestique, ça peut paraître atypique, mais pas pour Amandine. La serveuse a eu son premier coq à 10 ans.
0: Je trouve que c'est plus simple. C'est beaucoup plus facile de transporter un petit coq avec soi qu'un chien. La stérilisation, il n'y en a pas. Je ne peux pas me passer, en fait, de vivre avec un coq.
15: Amandine partage sa vie avec Pepito sur les réseaux sociaux. Dernier exploit en date, un trail de 8 km avec le coq dans son gilet de course.
1: Un coq bien musclé. La vidéo de Pepito est à retrouver sur notre site icipérigord.fr.
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1: Je le sais que ce sujet met en joie notre invité Gérard Rolls, avec un coq aussi sportif que celui-ci. On ne pouvait pas trouver meilleur slogan. Bonjour cher Gérard.
23: Bonjour Wendy.
1: Ouais, cher confrère, journaliste qui avec votre talent et votre faconde allez jouer pour nous les remontes morales. On en a vraiment besoin. Parler sport, nous raconter la manière dont le foot, dont le Tour de France bientôt sont des moments qui finalement échappent à une forme de réalité et nous rassemblent, Gérard.
23: Et ceux qui n'aiment pas le sport en ce moment sont bien tristes, parce qu'entre Roland Garros, où on a eu que des surprises, oui. on va attaquer jeudi prochain avec la Coupe du Monde de football et avec les meilleures équipes du monde, les meilleurs joueurs, et puis ensuite ça va s'enchaîner sur le Tour de France masculin et sur le Tour de France féminin, dont l'arrivée sera jugée sur la promenade des Anglais à Nice. Mm-hmm. Oui, c'est vrai, il faut aimer le sport. Le sport, c'est bon pour tout. Le sport, c'est bon pour se rassembler les uns les autres. C'est une énorme fabrique d'émotions. C'est bon pour le corps, c'est bon pour le moral, c'est bon pour le cœur. Moi, je le dis de temps en temps, depuis que je fais du vélo, c'est-à-dire depuis 25 ans, j'ai baissé de 10 pulsations. C'est-à-dire que mon cœur marche mieux. Le sport, c'est bon pour tout.
1: Et ben voilà, et vous parlez de Nice, et d'où vous nous parlez, cher Gérard Holtz, pour évoquer avec nous ce nouvel ouvrage rédigé avec votre fils Julien Holtz dans cette collection qu'on adore chez Grund, Gueule du foot.
23: 17e livre.
1: Ouais. Qu'est-ce qu'elle a ma gueule ? 17e livre, ouais. Et j'aime beaucoup ce titre, hein, les gueules du Tour de France, où nous en aviez parlé ici dans Ma France, les gueules du foot. Ça nous renvoie aussi à la magie du sport. C'est un peu comme la radio, c'est la magie de l'instant qu'on capte, et notamment à travers ces photos qui sont figées dans ce récit qu'elle nous inspire, Gérard Holtz.
23: Et ça permet justement de se souvenir de grands moments qu'on a souvent vécu ensemble. Mmh. Alors quand je dis ensemble, c'est en famille ou avec des copains. On se souvient par exemple très souvent de l'endroit où on était quand on a appris ou quand on a vu la victoire de l'équipe de France en 98,
1: oui,
23: entre autres quand Maradona est champion du monde avec l'Argentine en 1986, lorsque, ou De Gaulle même en 67, le président De Gaulle qui reçoit le ballon, ce qui est incroyable, oui. Il est dans les tribunes,
1: la photo est géniale,
23: on a sorti la photo, oui. De la finale entre Lyon et Sochaux, le président de la République qui reçoit le ballon, il y a une chance sur 40 millions c'est lui qui reçoit le ballon et qui la redonne aux joueurs. Alors, très souvent, oui, avec ces photos, là, il y a 200 photos de 80 stars, mmh. Des moments, des visages surtout, qui deviennent en fait des récits. C'est-à-dire qu'un cliché permet de raconter une histoire autour de ces photos. Ça va des beaux mecs comme Beckham, comme Ginola, au tatouage.
1: Oui.
23: Il y a des tatouages absolument dingos.
1: Ah oui, de Zlatan, Ibrahimovic, à Djibril Cissé, hein, vous les remettez en lumière.
23: C'est des beaux gestes, oui. Des très très beaux gestes, des blessures aussi, parce que ça fait partie des joies incommensurables aussi. Voilà, ça fait partie de ces photos que c'est mon fils Julien qui a trouvé le slogan. On l'a repris à Paris Match, c'est le poids des mots, le choc des photos. Voilà.
1: L'instant de vérité, là où vraiment on est dans l'action, où l'émotion est à fleur d'action aussi. Avant de rentrer dans ces 11 chapitres avec vous, comme les 11 titulaires sur cette pelouse émotionnelle, parlons de gueule, parce que voilà,
4: c'est le titre de cette collection que vous aimez élaborer avec Julien, votre fille Gérard Holtz. Ces gueules très théâtrales, vous qui aimez le théâtre, Gérard, elle vous inspire évidemment aussi.
23: Le football, mais le sport en général, oui, est devenu un grand, grand spectacle. Ça a toujours été un grand spectacle. Les Jeux Olympiques, dans l'Antiquité, c'était déjà du grand spectacle. Mais maintenant, avec les caméras, avec les photos, avec les commentaires de radio et de télévision, c'est devenu un spectacle non seulement international, mais de toutes les façons. Les ralentis nous permettent de beaucoup mieux apprécier les actions. Oui. Les gros plans sur les visages, comme hier soir, là, à la Beaujoire, à Nantes, où on voyait la sueur couler sur le visage des joueurs, ça en fait des statues, ça en fait des œuvres d'art presque. Oui. Chacun des gestes qu'on revoit après avec le ralenti, c'est vraiment, c'est une chanson de gestes aujourd'hui, le sport, et ça permet de le mieux sentir et de le mieux ressentir.
4: Oui, bah vous parliez des ralentis dans ces face-à-face immortalisés, vous nous légendez des photos incroyables, les pieds, les chevilles, les mains écrasées dans ces chocs de titans, vous écrivez l'instant précis où le duel devient collision, et on y est vraiment dans cet instant suspendu, Gérard.
23: Et en particulier, par exemple, Wendy, on raconte l'histoire du fameux match Angleterre-Argentine de 1986 au stade Aztec, là où la semaine prochaine aura lieu la cérémonie d'ouverture et le premier match, hein, jeudi prochain. Au stade Aztec, je l'ai vécu, j'étais dans les tribunes. Argentine-Angleterre, c'est le jour où Maradona est entré dans la légende en étant à la fois Dieu et diable. Il a été Dieu parce qu'il a dribblé, il a passé en revue toute la défense anglaise depuis le milieu du terrain pour aller marquer un but absolument extraordinaire. Et en même temps, dans les secondes qui ont suivi, il a marqué un but avec la main. Il a pas voulu dire que c'était la main, il a dit que c'était la main de Dieu, tiens mon œil. Il a vraiment marqué le but avec la main, et ce jour-là, la légende de Maradona s'est inscrite pour dans l'histoire, la grande histoire du football, et on ressort justement cette photo-là.
4: Oui. Bah oui, qui est incroyable, c'est Mbappé qui fait la couverture de ce livre Gueule de foot chez Groove.
23: Il a eu la gentillesse, oui. Ouais. Kylian, que j'ai eu la chance de faire entrer parce que je fais partie du comité Grévin, oui, donc on lui a fait son personnage au musée Grévin, ouais. Et ce jour-là, on a vraiment sympathisé avec sa maman en particulier, et c'est sa maman qui nous a donné l'autorisation en disant: mais je suis très fier que mon fils fasse la couverture de votre livre.
4: Ouais, avec ce cri de rage, de colère exprimé et d'intensité qu'il exprime aussi sur cette pelouse avec son maillot du numéro 10. Les gueules de foot improbables, puisqu'on parlait de Kylian Mbappé, il a beaucoup fait parler le monde entier d'ailleurs avec son masque de tortue ninja, hein, ça c'est une image récente.
23: Donatella.
4: Donatella, exactement, de l'Euro de foot 2024.
23: Il s'est cassé le nez contre l'Autriche, et puis il avait commencé à essayer un masque tricolore. On lui a dit non, il est trop large et on n'a pas le droit de le porter, donc s'il vous plaît, mettez un masque noir, Donatella, tortues ninja. Et puis un Kylian que j'ai retrouvé particulièrement en jambes hier soir contre la Côte d'Ivoire. Il y a eu, comme le disait votre Julien, reporter tout à l'heure, il y a une déception évidemment sur la défaite, mais il y a deux ou trois joueurs qui ont marqué là d'ores et déjà, et en particulier Cherki bien sûr, mais même Kylian, que j'ai trouvé très en forme.
4: Ouais, bah tant mieux. Alors voilà, on va rester sur votre espoir et ce sillon, Gérard Holtz. Le look, alors vous évoquiez tout à l'heure les tatouages, et alors on va en découvrir de très très fort dans cet ouvrage. Le look comme mode d'expression, ça passe aussi par la coiffure, et puis là vous mettez en beauté Beckham. Paul Beckham, bien sûr, le Spice Boy, et puis Paul Pogba.
23: Et Pogba. Alors l'histoire de Pogba, c'est assez extraordinaire parce qu'il avait trouvé un de ses copains coiffeurs, mais surtout il voulait pas tout de suite être coupé comme il l'entendait. Oui. Comme il avait une idée d'une coiffure, et donc il avait pris un deuxième copain comme modèle de ses coiffures. C'est-à-dire qu'en fait, il testait. Sur un de ses copains, est-ce que oui ou non ça passe ou ça passe pas, et ensuite si ça passait, à ce moment-là il se faisait couper, raser avec ou son nom ou avec une étoile. Ah, c'était tout un art, hein. Là il avait fait
4: c'est l'artistique, hein, vous le dites, qui est la compagne
23: absolument sur le terrain. Donc, comme quoi les footballeurs sont aussi des artistes.
4: Vous n'oubliez pas les goals, hein, parce qu'on parle beaucoup des joueurs là, des goals majestueux. 1958, cette image d'archives géniale en noir et blanc, c'est René Vignal qui est vraiment
23: à l'horizontale.
4: Oui, qui plane à l'horizontale. Goal volant.
23: Ouais. Vous savez quoi, Wendy? Parmi les belles rencontres que j'ai pu faire dans ma vie, j'ai commencé à jouer au football. À l'époque, la grande équipe, c'était le Racing.
4: Oui.
23: Le Racing Club de Paris. C'était un peu le PSG de l'ancien temps. J'étais ramasseur de balles. Et de temps en temps, je redonnais la balle à René Vignal, qui était vraiment une star extraordinaire, qui avait une détente qui était pas très grand. Et puis ensuite, il y a eu Yashin, le Russe. Et puis, il y a, Schmeichel. Il y a une photo de Schmeichel, il est lui aussi à l'horizontale, sauf que lui, il est pratiquement sous la barre transversale du but. Cette photo est exceptionnelle.
4: Ouais. Il y a ces photos de je vous parlais de gestes tout à l'heure, de style aussi, les passes de Platini, Papin, Ronaldo, Cantona, Zidane, tout ça vous les retrouvez évidemment. Et puis, il y a ces drames aussi sur les terrains que vous décrivez de manière très émouvante. Par exemple, en 2021, on est à Copenhague quand les médecins relancent le cœur de Christian et Eriksen sur la pelouse. Tous ces joueurs.
23: Il y a eu un grand moment là de silence, d'intensité, parce que on se demandait si sa crise cardiaque était vraiment définitive ou pas. Ouais. Certains de ses coéquipiers pleuraient déjà, alors qu'on était en train de lui défibrilliser et de lui faire un massage cardiaque. Et puis, non seulement il a été sauvé, parce que les secours sont arrivés tout de suite, il a été sauvé, et surtout, il a rejoué, et il rejoue aujourd'hui avec l'équipe du Danemark et avec une équipe professionnelle. Ouais. Mais c'est vrai que ce moment-là, où tous ses copains l'entourent avec le maillot rouge du Danemark, là, c'est un grand moment d'intensité émotionnelle.
4: Ouais. Vous avez raison de reprendre le slogan de Paris Match, le poids des mots, le choc des photos, en illustration de ces gueules du foot, chez Grund, c'est un superbe livre à offrir à tous les passionnés et amateurs avant la Coupe du Monde. Profitez-en les amis, c'est le 11 juin, on le disait, 17e livre de collaboration avec votre fiston Julien Holtz. Et puis vous êtes aussi fan de vélo, vous expliquez combien il vous faisait du bien ce vélo. L'été va être bien chargé entre le Mondial et le Tour de France. On s'organise comment face à une telle matière, Gérard?
23: D'abord, faut être en forme personnellement.
4: Ouais.
23: Vous savez, par exemple, à propos de la prochaine Coupe du Monde qui commence donc...
4: Le
23: jeudi prochain, donc. Oui. Hein. Moi, j'ai une petite pensée pour les copains algériens qui, malheureusement, vont être complètement défavorisés par le décalage horaire. Autant nous, nos matchs, le match de l'équipe de France, qui seront retransmis soit sur M6, soit sur BeIN Sport,
4: oui.
23: Autant nous, on est à 21h, 23h, ça va être correct.
4: Jouable, oui.
23: Bon, c'est jouable pour regarder ça dans des bonnes conditions. Nos pauvres copains algériens, eux, avec le décalage horaire, et comme ils ne jouent pas sur la côte est, ça va être 3h du matin. Ils vont jouer contre la Jordanie à 5h du matin, heure d'Europe.
4: Ouais.
23: 4h du matin contre l'Autriche. Ça va faire des drôles de nuits hein, pour suivre leur équipe favorite. Et en plus... Ce qui est bien aussi, c'est qu'il y a les trois équipes du Maghreb. Il y a 10 équipes africaines hein, oui. qui se sont qualifiées. Mais les trois équipes du Maghreb sont là. Et je pense qu'on peut avoir des surprises parce qu'ils jouent un football formidable. Surtout le Maroc, la Tunisie et l'Algérie. Oui.
4: Merci, cher Gérard. Bah, on vous souhaite un bel été. On aura l'occasion de vous réentendre d'ici là. Vous êtes toujours chez vous, sur ici Azur, qui vous accueille en duplex. Merci à Alix de vous avoir accueilli. Mais vous êtes chez vous, hein. Je le sais, ici. Et
23: merci, Wendy.
4: Merci, cher Gérard. Merci beaucoup. Et gueule du foot, joie fureur, douleur et gloire, les visages qui ont façonné la légende du foot, c'est chez Grund, collaboration de Gérard Holtz et Julien Holtz. À l'approche de la Coupe du Monde, c'est une nouveauté, le 17e livre, après 14 ans de collaboration père-fils, c'est quelque chose.
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4: On se quitte avec votre rendez-vous anti-arnaque au quotidien. C'est pas vrai, Audre Azo, alors que décidément les escrocs adorent se faire passer pour la sécu. Ce sont des auditeurs qui vous alertent sur un mail qui risque de faire, Aude, beaucoup, beaucoup de dégâts.
3: Oui, merci à Sylvain et merci à Maggie, parce que grâce à eux, ce mail, je l'ai sous les yeux, je ne l'avais jamais vu et je pense qu'il va piéger beaucoup, beaucoup de monde. Bonjour, un feuillet vient d'être glissé. C'est le message énigmatique qu'a reçu Maggie. On invite notre auditrice à cliquer pour ouvrir le fameux feuillet. Pour Sylvain, c'est un peu différent. On lui dit qu'une attestation a été préparée, le tout avec le logo de l'assurance maladie, des numéros de dossier absolument incompréhensibles et attention, il y a aussi le nom-prénom de notre auditeur.
4: Oui, donc là, Aude, comme d'habitude, on ne clique surtout pas.
3: Voilà, Maggie me dit « je n'ai pas ouvert le lien, elle a bien fait ». L'adresse mail qui lui écrit « je vois le mot World Cup ». dedans. Ça, c'est pas la Sécu, World Cup. On voit pas bien ce que la Coupe du Monde vient faire là-dedans. Alors moi, j'ai cliqué pour voir quand même ce que ça fait. Je me retrouve sur un site qui ressemble énormément, mais vraiment, hein, à celui de l'assurance maladie. On me parle d'un remboursement en attente, 284,99 €. Mais pour le toucher, me dit-on, je dois mettre à jour mes coordonnées. Kesako, roulement de tambour, les escrocs veulent mon numéro de carte bleue. Je précise que sur ce faux site, dans les deux cas, je vois le nom, prénom de Sylvain et de Maggie déjà pré-rempli. Sylvain, il y a même son adresse postale, la vraie, donc c'est très crédible. Ce qui ne va pas, c'est l'adresse du site, amélie-mescomptes.com, ça ressemble, mais le vrai site, c'est pas ça, c'est amélie.fr. Et si la Sécu a quelque chose à vous dire, je le redis encore et toujours, c'est là que vous vous connectez directement, amélie.fr et pas ailleurs.
4: Merci Aude Razo pour vos conseils de vigilance, comme chaque jour après Ma France, l'info locale, la proximité, la musique, la bonne humeur, c'est le programme qui vous attend. Je vous retrouve lundi 13h dans Ma France.
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9: Avec deux rendez-vous voitures, la première, les 24 heures du Mion, 15e édition, course de voitures à pédales. C'est à Mion que ça se passe, à Saint-Mion exactement, les 6 et 7 juin, avec buvette, concert, animation, restauration, spectacle. Ce week-end totalement gratuit, les 24 heures du Mion, course de voitures à pédales, 15e édition. Rendez-vous à Saint-Mion, les 6 et 7 juin. Un autre rendez-vous, on prend la direction du château de Parentignat, un concours d'élégance de véhicules anciens et de collection, ce dimanche 7 juin, à partir de 9h jusqu'à 19h, face au château de Parentignat. Des stars qui vont défiler avec des voitures qui datent des années 20 aux années 80. Concours d'élégance à Parentignat, près d'Issoire, dans le Puy-de-Dôme, ce dimanche, organisé par l'Issoire Cournon Rétromobile Club. Si vous souhaitez en savoir plus, n'hésitez pas à aller sur leur site issoire-cournon-rétromobile-club.org. Rendez-vous ce dimanche 7 juin dès 9h pour ce concours d'élégance de véhicules anciens et de collection à Parentignat.
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2: Bonjour, salut, coucou tout le monde, bienvenue, ravi de vous accompagner, de vous accueillir et de passer cet après-midi à vos côtés. Installez-vous confortablement, on vous accompagne en musique avec des nouveautés, des souvenirs et des belles voix françaises. Dans un instant, Amir qui conjugue Alain Parfait et Patricia Cass avec son tube Candy Midi. Et puis les codes ici bien sûr à retrouver, votre rendez-vous consacré aux initiatives, aux entreprises et à celles et ceux qui font vivre l'économie locale en Auvergne au quotidien. Bel après-midi, à notre écoute.

0: Énergie Midi avec Patricia Cass et ici Pays de Vert. Néco d'ici à présent avec Happy Plant qui fête ses 10 ans. Basée à Châtel-Guyon, cette entreprise crée des mélanges et des infusions à base de plantes sans arômes ajoutés. Lancée en 2016, elle a failli disparaître en 2022 avec la crise du bio. Elle est aujourd'hui de nouveau en croissance. Reportage Néco d'ici, Kevin Baudreau.
1: L'aventure Happy Plant démarre en 2016 à Maya Calvo Valderrama, ingénieure agronome de formation parisienne, tombe amoureuse de l'Auvergne.
2: Moi, à la base, j'étais passionnée de plantes médicinales. Pendant mes études d'ingénieur agronome, j'ai découvert le milieu des plantes médicinales. Au Népal et à Cuba, j'ai fait mon mémoire d'ingénieur là-dessus. Et quand je suis arrivée en Auvergne, j'ai rencontré Denis, j'ai découvert l'utilisation des plantes sauvages ici, qui était une partie de mon métier à Cuba.
1: Denis, c'est Denis Chaud, un cueilleur de plantes sauvages depuis 40 ans. Son terrain de jeu, des Braille à la Lozère, ses connaissances hors pair, il les a mis au service de Happy Plant.
3: C'est une entreprise que je crois énormément, quoi, si tu veux. Pour moi, il y a de l'avenir, puis il y a qu'à voir leur développement et tout. Je me retrouve comme moi quand j'ai commencé au départ, que j'y connaissais rien. Et ben eux, pareil, et tout doucement, ils arrivent. Maintenant, ça devient des bons pros, quoi. Si tu veux, voilà.
1: À rebours de pans entiers de l'économie, Happy Plant est porté par la crise Covid. L'entreprise frôle le million d'euros de chiffre d'affaires avant un coup d'arrêt brutal en 2022 avec la crise du bio.
2: On s'y attendait pas du tout. Et là, on commence à voir tous nos clients professionnels, donc les magasins bio, les magasins vrac, qui tombent les uns après les autres. Et là, on se rend compte de ce qui est en train de se passer. Et toute l'année 2022, vraiment, c'est l'hécatombe. On doit malheureusement faire des licenciements économiques. On doit re-réfléchir à Happy Plant, voir comment est-ce qu'on transforme Happy Plant pour la suite. Et Camille, à ce moment-là, est notre directrice adjointe. On a un lien très fort avec elle. Et on commence à réfléchir à la suite.
4: Donc, bonjour, je suis Camille Monnier, donc la dirigeante de Happy Plant depuis 2023. On a tous et toutes travailler d'arrache-pied pour relever justement Happy Plant. Et quand je dis tous, c'est pas que nous l'équipe, c'est aussi les producteurs qui nous ont accompagnés, c'est vraiment tous nos partenaires. Donc c'est là, pour nous, c'est vraiment un temps fort pour dire merci à tout le monde, en fait. Et aussi, pour quand même montrer que oui, on a traversé une crise, que ça a été compliqué, qu'il y a d'autres entreprises qui vivent ces crises-là, mais qu'on peut s'en relever.
1: Aujourd'hui, comment va l'entreprise ?
4: Beaucoup mieux. Quand même, quand j'ai repris Happy Plant, donc j'ai gardé une seule salariée, on était deux, donc Delphine, et on a tout reconstruit ensemble, donc on a vraiment tout vécu ensemble. Et donc là, effectivement, c'est maintenant, on est quatre. Voilà, on est quatre, on est en plein développement. En 2 ans, on a fait x2 en chiffre d'affaires. Et là, il y a plein de belles perspectives, de beaux projets. Donc maintenant, on n'est plus dans la déconstruction et gestion de crise. Là, on est vraiment dans la projection et dans le développement.
1: Happy Plant renaît, mais reste vigilante, notamment face au changement climatique qui menace le travail de ses cueilleurs.
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0: Ici Pays d'Auvergne avec Damiano David et Next Summer. Julien Clerc qui part pour rejoindre 14h pour retrouver, comme chaque heure, avec Ici Pays d'Auvergne, le point complet sur l'actualité, le 90 secondes en France et dans le monde. Merci d'être avec nous en ce début d'après-midi.
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1: Et voici que résonne, 14h. Merci d'écouter Ici, Pays d'Auvergne. Nous renouons avec l'actualité.
2: Dans l'affaire de la jeune Liana, Emmanuel Macron se dit choqué. Il est clair qu'il y a eu un dysfonctionnement, dit aussi le président de la République depuis le Monténégro, où il est en déplacement. Le Premier ministre Sébastien Lecornu attend, lui, les conclusions de l'enquête administrative sous 15 jours. Gérald Darmanin va convoquer tous les procureurs généraux du ministère de la Justice lundi prochain. Un corps, qui pourrait être celui de la jeune fille de 11 ans, a donc été retrouvé hier dans une exploitation agricole près du village de Puy-Gaquier, dans le Gers. Le suspect a été visé par au moins 5 procédures concernant des violences sexuelles sur des mineurs avant la disparition de la collégienne. Puis des collectifs de victimes appellent à un rassemblement lundi soir à 19h devant le ministère de la Justice à Paris et puis devant les tribunaux dans toute la France pour faire entendre leur colère face à l'impunité des pédocriminels. Près d'une centaine de maires et parlementaires du Sud-Ouest demandent aujourd'hui à l'État un abandon immédiat du projet de ligne ferroviaire à grande vitesse, la LGV, entre Bordeaux, Toulouse et Dax. Ils prônent une rénovation du réseau existant et ils estiment que ce projet est infinançable. Sophie Binet est reconduite à la tête de la CGT aujourd'hui pour un nouveau mandat, la secrétaire générale du syndicat qui veut faire peser son syndicat dans le débat présidentiel. Et puis ce n'est pas une blague. Le slogan de l'Olympique de Marseille, à jamais les premiers, appartient désormais au club de basket de Limoges. La direction du club a officiellement déposé la marque. Le CSP Limoges a en effet gagné une Coupe d'Europe 41 jours avant l'Olympique de Marseille, explique-t-il à Ici Provence.
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1: Cet après-midi en Auvergne, les nuages deviennent de moins en moins nombreux et les périodes ensoleillées de plus en plus larges et de plus en plus belles. Les températures, 14 à 17 degrés pour les altitudes, 18 à 20 en pleine. La nuit prochaine, nuages pour la première partie de nuit, puis peu à peu, ils disparaissent progressivement. Demain, au réveil, compterait entre 5 à 10 degrés. Et pour la journée du samedi 6 juin, temps bien ensoleillé, quelques nuages néanmoins l'après-midi et averses possibles en altitude. Rafales de vent aux alentours de 65 km par heure, 17 à 19 pour les altitudes, 23 à 24 pour les plaines et pour dimanche, un grand soleil. Les températures évolueront de 21 à 26.
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2: Bonjour, salut, coucou tout le monde, bel après-midi, on va tout faire pour avec 3, 2, 1, partez, vos 3 chansons françaises à la suite. Votre parenthèse avec 3 chansons qui s'enchaînent, tout en douceur, 3 chansons françaises comme Hong Kong Star et France Gall, Charles Doré et son tout nouveau single Famille ou pas famille, et La Nostalgie de Pierre Bachelet qui évoque ses 20 ans. 3 titres, 3 ambiances, on écoute, on ressent et on partage avec ici Pays d'Auvergne.
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2: Avec ce rendez-vous pour tous les amoureux et des mains vertes, couleur cactus. La couleur cactus présente 10e édition de ce salon des cactus et plantes succulentes. Vente et expo conférences 6 et 7 juin à Saint-Bauzire. L'entrée est gratuite entre 9h et 18h. Rendez-vous à Saint-Bauzire donc ce week-end. Si vous aimez les cactus et en savoir plus sur les plantes grasses, couleur au pluriel -cactus.fr. 6 et 7 juin, ce rendez-vous est fixé à Saint-Bauzire. Autre fête des plantes, les 6 et 7 juin, 30e fête des plantes à Chavagnac-Lafayette. En Haute-Loire, thème 2026, graines de jardiniers et de jardinières, avec 80 exposants présents, pépiniéristes, spécialistes, artisans. L'association vous invite à explorer l'univers fascinant des graines. N'hésitez pas à aller vous émerveiller en observant l'infiniment petit végétal ou découvrir les secrets culinaires des plantes. Plus d'infos sur le site jardin-fruit.fr. Ce rendez-vous est fixé 6 et 7 juin à Chavagnac-Lafayette en Haute-Loire.
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0: Ici Pays d'Auvergne avec I Wanna Dance With Somebody de Whitney Houston. Elle veut danser avec quelqu'un et toute son énergie pour vous faire plaisir cet après-midi avec Ici Pays d'Auvergne. Nous allons poursuivre avec les Four Non Blondes, la nouveauté de Benjamin Biolay, écran total, bien pratique avant l'été. Avant de retrouver Mike Oldfield et Two Friends, restez bien avec nous, on vous accompagne tout au long de l'après-midi avec Ici Pays d'Auvergne.
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1: Et voici que résonne 15h. Merci d'écouter Ici, Pays d'Auvergne. Nous renouons avec l'actualité.
2: La commission indépendante sur l'inceste et les violences sexuelles faites aux enfants, la Civise, appelle le gouvernement à tirer toutes les conséquences du drame de la petite Liana. Il demande de mettre en œuvre sans délai leurs recommandations. Ils avaient notamment recommandé que les plaintes concernant les violences sexuelles sur mineurs soient traitées en priorité et que les victimes soient informées du déroulement de l'enquête. À l'issue d'une réunion à la mi-journée entre le Premier ministre avec ses ministres de la Justice et de l'Intérieur, Sébastien Lecornu fait état d'éléments accablants dans la procédure. Le parquet d'Agen va lui communiquer en fin de journée dans l'enquête sur la disparition de cette jeune fille de 11 ans, dont le corps a probablement été retrouvé dans le Gers. La circulation des trains interrompue entre Toulouse et Carcassonne après une collision mortelle. Un TER a percuté une voiture à un passage à niveau au sud-est de Toulouse. Deux témoins ont vu l'automobiliste forcer le passage. Il n'y a pas de blessés parmi les passagers. Une centaine d'établissements hospitaliers vont expérimenter un filtrage pour permettre d'accéder aux urgences cet automne. La ministre de la Santé indique vouloir lutter contre le regorgement en obligeant les usagers à d'abord appeler le 15 pour régulation. Une campagne de communication « Les urgences, ce n'est pas une évidence » est également lancée dans ce sens. Et puis les demi-finales hommes de Roland-Garros cet après-midi entre l'Allemand tête de série numéro 2 et le Tchèque Jakub Mencić, 27e mondial. Il y a un partout dans le premier set. Et puis ce soir, c'est un duel entre Italiens dans l'autre demi-finale entre Arnaldi et Coboli.
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1: Cet après-midi en Auvergne, les nuages deviennent de moins en moins nombreux et les périodes ensoleillées de plus en plus larges et de plus en plus belles. Les températures, 14 à 17 degrés pour les altitudes, 18 à 20 en pleine. La nuit prochaine, nuages pour la première partie de nuit, puis peu à peu, ils disparaissent progressivement. Demain, au réveil, compterait entre 5 à 10 degrés. Et pour la journée du samedi 6 juin, temps bien ensoleillé, quelques nuages néanmoins l'après-midi et averses possibles en altitude. Rafale de vent aux alentours de 65 km par heure, 17 à 19 pour les altitudes, 23 à 24 pour les plaines. Et pour dimanche, un grand soleil. Les températures évolueront de 21 à 26.
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2: Bonjour, salut, coucou tout le monde. Programme fort sympathique, fort alléchant qui vous attend, puisqu'on a des succès fous, wouhou, des succès indémodables, wouhou, des succès incontournables, wouhou, et les coups de cœur ici Pays d'Auvergne. Trois titres à la suite, ça vous dit? Trois chansons françaises, jolie parenthèse, pleine de souvenirs et d'émotions. Daniel Lavoie, Il s'aime, Indochine, Le chant des cygnes, et Étienne Dao qu'on va sortir de la sieste avec Son grand sommeil. Trois ambiances, trois univers, et toujours la même idée, vous accompagner avec le sourire.
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1: 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C'est à Mion que ça se passe, à Saint-Mion exactement, les 6 et 7 juin, avec buvette, concert, animation, restauration, spectacle. 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Un autre rendez-vous, on prend la direction du château de Parentignat, un concours d'élégance de véhicules anciens et de collection, ce dimanche 7 juin, à partir de 9h jusqu'à 19h, face au château de Parentignat. 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Concours d'élégance à Parentignat, près d'Issoire, dans le Puy-de-Dôme, ce dimanche, organisé par l'Issoire Cournon Rétromobile Club. Si vous souhaitez en savoir plus, n'hésitez pas à aller sur leur site issoire-cournon-rétromobile-club.org. Rendez-vous ce dimanche 7 juin dès 9h pour ce concours d'élégance de véhicules anciens et de collection à Parentignat.
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0: d'Auvergne avec Cook Dabux et Your Eyes, classique qui traverse les décennies, toujours avec la même élégance. William Scheller viendra nous conter qu'il est un homme heureux et nous poursuivrons avec Manon Lisa, toute nouvelle artiste, avec son premier single intitulé Le Petit Pêcheur. Tout ça avant de retrouver les Queen et I Want It All pour rejoindre Tranquillou Bidou, 16h et le journal. Bel après-midi avec ici Pays d'Auvergne.
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1: Et voici que résonne 16h. Merci d'écouter Ici, Pays d'Auvergne. Nous renouons avec l'actualité.
2: La cellule d'urgence médico-psychologique ouverte en début de semaine dans le collège de Liana à Fleurance dans le Gers a été renforcée depuis la découverte d'un corps pouvant correspondre à celui de la fille de 11 ans hier. En plus des élèves et des personnels, les parents qui le souhaitent peuvent désormais également être entendus. La Fédération France Victimes appelle à la tenue d'un Grenelle national sur les crimes commis contre les mineurs. L'association plaide pour évaluer dès le dépôt de plainte ou un signalement la situation de la victime pour ordonner des mesures de protection immédiate. Le suspect dans la mort de Liana avait été visé par au moins 5 procédures concernant des violences sexuelles sur des mineurs avant la disparition de la collégienne. Emmanuel Macron se dit lui choqué. Il est clair qu'il y a eu un dysfonctionnement, dit aussi le président de la République depuis le Monténégro où il est en déplacement. Le trafic est totalement interrompu entre Carcassonne et Toulouse. Une collision violente s'est produite à un passage à niveau situé près de Toulouse. Un automobiliste a perdu la vie après que son véhicule ait été percuté par un TER, rapporte Ici Occitanie. Les 22 Français potentiellement cas contact avec la croisiériste néerlandaise morte d'une infection à l'hantavirus, c'était en avril dernier, vont enfin sortir d'isolement. Ils ont passé 3 semaines à l'hôpital. La seule Française contaminée est toujours en réanimation. Et puis Taylor Swift entre dans l'histoire. Elle est l'artiste musicale féminine la plus riche de tous les temps, selon le magazine Forbes, qui publie un article sur le sujet, grâce à la bagatelle de 2 milliards de dollars.
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1: Cet après-midi en Auvergne, les nuages deviennent de moins en moins nombreux et les périodes ensoleillées de plus en plus larges et de plus en plus belles. Les températures, 14 à 17 degrés pour les altitudes, 18 à 20 en pleine. La nuit prochaine, nuages pour la première partie de nuit, puis peu à peu, ils disparaissent progressivement. Demain, au réveil, compterait entre 5 à 10 degrés. Et pour la journée du samedi 6 juin, temps bien ensoleillé, quelques nuages néanmoins l'après-midi et averses possibles en altitude. Rafale de vent aux alentours de 65 km par heure, 17 à 19 pour les altitudes, 23-24 pour les plaines et pour dimanche, un grand soleil. Les températures évolueront de 21 à 26.
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0: C'était toute l'équipe des Enfoirés à l'instant sur Ici Pays d'Auvergne avec leur dernier titre, L'île aux trésors et des trésors. Il y en a plein d'autres à découvrir cet après-midi. Bienvenue à bord.
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0: Merci d'avoir choisi Ici Pays d'Auvergne pour vous accompagner cet après-midi. Le soleil revient petit à petit sur notre région et ça fait du bien. À suivre dans quelques minutes, Anita Ward qui fera sonner sa petite cloche, Ring My Bell, et ensuite un morceau qui va vous apporter joie et bonne humeur, Pharrell Williams qui nous chantera Happy. Mais avant, nous avons rendez-vous avec Alexandra et Laurent à Pierrefitte-sur-Loire dans l'Allier. Alexandra et Laurent qui ont redonné vie à l'auberge La Péniche. On passe en cuisine avec Laurent aujourd'hui, amoureux des produits locaux, il connaît ses fournisseurs par cœur et leur fait une totale confiance pour construire ses menus. Il répond aux questions de Guillaume Claveau.
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5: On a beaucoup parlé avec Alexandra, elle est bavarde, hein. Nous sommes à Pierrefitte-sur-Loire, à l'auberge La Péniche. Maintenant, on va parler cuisine avec Laurent, l'associé et le chéri d'Alexandra. Laurent, vous avez une façon particulière de travailler, vous prenez très soin des produits. Hein.
6: C'est ça, en fait, on s'est installé ici, on a choisi cette région en fait parce que c'est une terre de producteurs et c'était important à nos yeux, et donc on essaye de les valoriser au maximum.
5: Vous n'avez pas de carte, c'est étonnant ça.
6: Oui, on a fait le pari de miser sur ce fameux menu confiance. C'était pas évident au départ, mais avec le temps, les gens sont habitués, ils viennent spécialement pour ça. Et pour nous, c'était presque une obligation, parce que étant donné qu'on travaille avec plus de 80% de producteurs locaux, on ne peut pas se permettre de travailler à la carte et de pouvoir faire des commandes, en fait. Donc c'est pas moi qui choisis, en fait, c'est les producteurs. Ils viennent, ils me disent, voilà, cette semaine j'ai ceci ou j'ai cela. J'ai aujourd'hui du cochon, là, qui va arriver. Ils me téléphonent 3 ou 4 jours avant en me disant, tiens, j'ai des magrets de canard, j'ai du cochon, des carottes. Et moi, je m'adapte au fur et à mesure.
5: En gros, le menu confiance, si j'ai bien compris, on vient, on sait pas ce qu'on va manger.
6: C'est bien ça. Parfois, moi, le matin même, je ne sais pas encore ce que vous allez manger non plus.
5: Aujourd'hui, qu'est-ce qu'on mange ?
6: Au menu confiance ?
5: Ouais.
6: On a les asperges, là, on est en pleine saison des asperges. On a beaucoup de végétales avec les premières herbes du printemps. On a du poisson sauvage de Saône, donc on sort un peu de l'Auvergne-Rhône-Alpes, mais on est voisins, nous, ici, de la Saône-et-Loire. Le pêcheur a eu du silure cette semaine et de la brème. On a du canard, des foie gras de Berthe en troisième entrée. Mais bon, notre menu confiance, c'est 7 ou 8 services.
5: Ah ouais, quand même. Vous avez une grande expérience, Laurent, hein, parce que vous avez commencé comme apprenti à 14 ans.
6: C'est bien ça, oui, en 1989.
5: Donc les producteurs locaux, Alexandra nous a dit qu'elle s'occupait plutôt des boissons. Vous êtes en relation quasi quotidienne avec vos producteurs, du coup. Hein.
6: C'est bien ça, oui. Que ce soit par téléphone, ou moi je leur rends visite sur les exploitations, ou eux viennent aussi ici. On est arrivé dans la région, on ne connaissait personne. Il y a tout un circuit qui s'est formé grâce à ces producteurs, et puis qui nous envoient aussi des clients à eux ou des connaissances qui veulent goûter les produits des producteurs. Et voilà, c'est win-win pour tout le monde.
5: C'est win-win, ça c'est pas très allié ça, hein, comme expression, mais enfin, vous êtes bien installé ici, vous êtes heureux d'être ici avec Alexandra.
6: Tout à fait, c'est une nouvelle vie pour nous et on est vraiment très content de notre choix.
5: Bon, c'est bientôt l'heure de déjeuner, on va vous laisser finir votre mise en place et votre cuisine pour le menu confiance. Merci beaucoup Laurent.
6: Merci à vous.
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0: C'était Pharrell Williams avec cette chanson pleine de bonheur, Happy, à l'instant sur ICI Pays d'Auvergne. Merci d'avoir choisi d'être accompagné par votre radio préférée pour ce dernier après-midi de la semaine. Le week-end se profile et bonne nouvelle, Météo France nous annonce du soleil pour les deux prochains jours. C'est le moment de programmer vos activités, randonnée, tour au marché de producteurs, pique-nique, barbecue, laissez parler vos envies. Et pour vous remercier de votre fidélité, voici maintenant trois chansons françaises parmi celles que vous appréciez le plus. Tout d'abord, le groupe espagnol, Mecano, et son succès, Une femme avec une femme. Ensuite, nous retrouverons avec grand plaisir Zazie et son dernier single, Peu importe. Et enfin, le grand Johnny Hallyday nous interprétera Le chanteur abandonné. Que du bon et de la qualité, comme d'habitude. Je vous souhaite un très bon après-midi à toutes et à tous, à l'écoute de ces trésors musicaux sur ICI Pays d'Auvergne.
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2: Un concours d'élégance de véhicules anciens de collection vous attend le dimanche 7 juin à partir de 9h et jusqu'à 19h face au château de Parentignat, près d'Issoire. Des voitures qui vont défiler comme des stars, plusieurs voitures anciennes qui datent des années 20 aux années 1980 qui participent à ce concours d'élégance à Parentignat, près d'Issoire, ce dimanche. Organisé par l'Issoire Cournon Rétromobile Club, les participants au concours d'élégance défileront en tenue d'époque assortie à l'année de leur véhicule. Les voitures et les tenues seront évaluées par un jury qui appréciera leur authenticité ainsi que leur parfaite harmonie. Il y aura également une bourse d'échange de pièces détachées automobiles, des animations et en début d'après-midi la présentation des véhicules et participants en costume d'époque. C'est une bonne occasion pour tous les passionnés de voitures anciennes de se rendre à Parentignat le dimanche 7 juin à partir de 9h. Buvette et restauration sur place.
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0: venez d'écouter Teddy Swims à l'instant sur ici Pays d'Auvergne avec Lose Control. Très heureux d'être avec vous cet après-midi sur votre radio préférée, ici Pays d'Auvergne, bien sûr. Je vous propose dans quelques instants de retrouver un succès de 1996, les poèmes de Michel, chantés par la talentueuse Terry Moïse. J'adore. Ensuite, Louise Attaque nous rejoindra pour Léa. Mais avant ces bons moments musicaux, voici la réflexion métaphysique du jour. Entretien d'embauche ou d'évaluation, suivez le guide. Comment décrocher le job de ses rêves ou la promotion de l'année? En performant pendant les entretiens? Et pour ça, Fred Ballard s'est entouré des meilleurs coaches dans l'humour en tube, ceux qui ne tombent pas dans le piège des questions bateaux.
1: Quel est votre défaut? Alors là, en général, on dit je suis perfectionniste, exactement. Et là, il me dit non, je veux un truc personnel. Je fais ok, je suis nécrophile.
2: Alors, c'est vrai que c'est un défaut très original qui peut interpeller leur recruteur, mais attention avec cette technique de Warren Ishan, il faut quand même nuancer ce défaut singulier pour rassurer le recruteur sur votre professionnalisme.
1: Mais seulement en dehors des heures de travail, ça c'est mon côté perfectionniste sur le timing. En fait, moi, mon but, c'est de les perturber. Une fois, il y a un mec qui m'appelle, il me dit « Bonjour, monsieur », je fais « Non, moi, c'est madame ». Et déjà, il va faire « Ah, pardon, je suis vraiment désolé ». Et là, t'as une autoroute devant toi. Tu peux demander le salaire que tu veux, les vacances que tu veux.
2: Voilà, c'est pas hyper académique comme coaching, mais par les temps qui courent, ça peut se tenter. Si le recruteur a bien suivi sa formation anti-discrimination, c'est dans la poche. Et si ça marche pas, Thomas Wiesel va nous aider à relativiser.
3: Le métier prend tellement de place dans nos vies. Vous savez, quand on rencontre quelqu'un pour la première fois, souvent la première question qu'on pose, c'est « Qu'est-ce que tu fais dans la vie ?» Puis on répond avec son métier. On aimerait bien répondre autre chose, on aimerait bien se définir autrement, mais c'est difficile. T'en as qui essayent, t'en as qui disent « Ah, oh, je souris au ciel. » Je remercie la Terre d'être là, mais parce que répondre je suis au chômage, c'est encore pire.
2: Voilà, mais il n'y a pas à dire, quand des humoristes nous donnent des conseils pour trouver du travail, on a tout de suite très envie de faire leur métier quand on sera grand. Être payé en fou rire tous les soirs, c'est quand même le plus beau métier du monde.
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1: Louise Attac, à l'instant, sur ICI Pays d'Auvergne, avec Léa. Merci de nous avoir choisi pour vous accompagner dans votre dernier après-midi de la semaine. Le week-end est tout juste là. On peut presque le toucher du doigt. Ah, c'est bon, ça. Dans quelques instants, nous avons préparé pour vous le dernier titre très réussi de Taylor Swift, Hoplite. Et ensuite, nous retrouverons un grand monsieur de la variété française, Michel Polnareff, qui nous lira sa lettre à France. Et après ces bons moments musicaux, nous retrouverons les infos de 17h. Merci d'avoir choisi la meilleure des radios pour vous accompagner cet après-midi. Sur ICI Pays d'Auvergne, nous avons plein de bonnes ondes à partager avec vous. Bon après-midi à tous.
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1: Et il est tout juste 17h. Et nous retrouvons les informations présentées par Emmanuel Moreau. Bonsoir Emmanuel.
2: Bonsoir.
1: Il est trop tôt pour parler de responsabilité dans l'affaire Liana.
2: La conférence des procureurs de la République appelle à la prudence et demande d'attendre les conclusions des inspections dans cette affaire. Alors que les réactions pour dénoncer des dysfonctionnements sont très nombreuses, les procureurs appellent que les services de police et de gendarmerie font face à des stocks de dossiers très importants et des délais de traitement qu'ils jugent alarmants. Le parquet d'Agen doit communiquer avant 18h pour donner les résultats de l'autopsie pratiquée sur le corps retrouvé hier et confirmer donc qu'il s'agit bien de Liana. La propriétaire du bar de Crans-Montana, incendié dans la nuit du Nouvel An, s'est vue notifier un nouveau chef d'inculpation. Jessica Moretti est poursuivie pour faux. Elle aurait présenté de fausses factures sur la provenance de la mousse d'où est parti l'incendie. Une mousse qui apparemment ne présentait pas toutes les garanties de sécurité. Cet incendie, je vous rappelle, a fait 41 morts et 115 blessés lors de la nuit du Nouvel An. Le préfet de Lozère craint l'organisation d'une nouvelle rave party ce week-end, comme cela avait déjà été le cas lors du week-end de l'Ascension il y a 3 semaines. Le préfet a donc pris les devants avec un arrêté qui interdit toute rave party sur l'ensemble du département.
1: Vous êtes peut-être dans les bouchons, dans les virages de coude.
2: Ah oui, c'est l'heure où ça coince généralement, mais ça changera la semaine prochaine puisque nouvelle phase de chantier commence lundi. Les bouchons n'auront plus au même endroit, mais il y aura toujours des bouchons. Donc une seule sens, la circulation se fera sur une seule file et à double sens. Dans le sens Clermont-Issoire, les véhicules seront basculés sur la voie de gauche et sur un peu plus de 3 km entre l'échangeur 9 de Sauvagny à Sainte-Marthe et l'échangeur 7 de Montpérou, phase qui doit durer jusqu'au vendredi 19 juin. Le ministère de la Santé lance une campagne d'information pour limiter le recours aux urgences afin d'éviter un engorgement des services d'urgence cet été. Le slogan choisi est « Les urgences, c'est pas une évidence ». Selon le ministère, environ 40% des passages aux urgences ne relèvent pas de l'hôpital, mais plutôt de la médecine de ville. Parmi les mesures envisagées, il y a la systématisation de l'appel au 15 pour être orienté par le service d'accès au coin, un système qui fonctionne déjà dans plusieurs hôpitaux auvergnats. Roland Garros avec la première demi-finale homme qui a lieu en ce moment. Alexander Zverev mène 2-7-1 devant Jakub Mensig, le Tchèque qui vient de remporter le troisième set et qui se relance dans cette partie longtemps dominée par l'Allemand. Une petite météo pour ce soir.
1: Oui, avec une situation qui s'améliore, on va avoir un beau week-end, Emmanuel.
2: Ah.
1: Ça va faire du bien, on va pouvoir en profiter. Les nuages seront encore nombreux cette nuit dans le ciel auvergnat, mais ceux-ci disparaîtront progressivement et laisseront place à un ciel dégagé. Demain, samedi, c'est le retour des éclaircies, même si les nuages se partageront le ciel avec le soleil durant toute la journée. De rares averses peuvent encore se produire localement, mais rien de méchant au programme. Dimanche, le beau temps se poursuivra et fera remonter les températures. Demain, pour les minimales, nous pourrons compter sur 11 degrés en plaine, 6 à 9 en montagne. Pour les maximales, 23 à 25 en plaine, 17 à 19 en montagne.
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1: Merci d'être à l'écoute d'ici Pays d'Auvergne en cette fin de semaine. Voilà le week-end qui s'annonce et ça nous fait du bien pour vous mettre dans l'ambiance. Voici Phil Collins, avec Two Hearts, deux cœurs. Une chanson qui est extraite de la bande originale du film Buster en 1988 et qui figure parmi les grands succès de Monsieur Phil Collins.
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0: Phil Collins, Two Hearts sur Ici Pays d'Auvergne.
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0: Et pour cette fin d'après-midi, nous vous avons préparé un programme très riche. Dans quelques instants, nous retrouverons Patricia Farah qui nous emmènera non loin de Volvic. Elle a découvert un endroit encore à nous faire découvrir. Et puis ensuite, nous retrouverons Émilie Mazoyer pour Décibel, notre magazine de l'actualité musicale. À savoir que ce soir à 20h dans Décibel, vous retrouverez le groupe Neg Marron pour la sortie de leur single Diaspora. Nous parlerons sport également dans cette émission puisqu'on reviendra sur le rugby avec l'ASM. Et nous parlerons des rangs de la Yellow Army, les supporters de l'ASM. Et puis ce soir dans le Tour des Possibles, nous prendrons le train avec l'association Agrivap, les trains de la découverte à Amber. Jean-Michel Debly, le président d'Agrivap, sera là avec nous pour nous parler des circulations saisonnières de cette association qui fait circuler ses trains touristiques sur la ligne ferroviaire du Livre-de-Forez. Et puis en fin d'émission, nous retrouverons bien sûr, comme chaque soir, Christophe Noiseux qui nous emmènera aujourd'hui dans le Cantal à la découverte de la Narse de Nouvial. Ah ben quand même, sacré programme! Quand même, comme dirait M. Pokora d'ailleurs. Tiens, le voici.

0: Quand même. Eh bien, voici Patricia Farah, notre globe-trotteuse auvergnate. Elle se promène partout en Auvergne pour nous faire découvrir des lieux absolument fabuleux. Et aujourd'hui, elle s'est arrêtée du côté de Volvic.
1: Là, je suis en pleine campagne, à Moulay-Marcenat. Donc, c'est considéré comme un quartier de Volvic, mais on est au-dessus de Volvic, hein, pas très loin de Charbonnières-les-Varennes. Et alors, figurez-vous qu'ici, j'ai trouvé un tatoueur. Là, c'est dans une maison de particulier, hein. On est chez lui, je pense. Volcan Inc., salon de tatouage privé. On va sonner quand même. Mais s'il est en train de tatouer, il va peut-être pas nous ouvrir. Attention, chien.
2: Ouh. Bonjour.
1: Bonjour. C'est Seb.
2: C'est Seb.
1: Enchanté.
2: Enchanté.
1: Patricia.
2: Bienvenue.
1: Mais enfin, mais un tatoueur en plein milieu de nulle part.
2: Oh, nulle part.
1: Oh, bah, un petit peu quand même. Vous êtes en plein travail ?
2: Ouais.
1: Et bonjour. Ah mais ça se passe dans la salle de bain, carrément.
2: Non, c'est pas une salle de bain.
1: Ah pardon.
2: C'est une ancienne salle de bain.
1: D'accord.
2: C'est un salon.
1: C'est un salon de tatouage. Où là, il y a une dame qui est... Ah oui, je vois que ça commence.
2: Ça commence tout juste.
1: Ça commence tout juste. Bonjour. Comment se fait-il que vous ayez trouvé ce salon ici, un peu quand même à la campagne, hein?
3: Bouche à oreille.
1: Ah mais c'est
3: voilà.
1: Ça. C'est
3: une amie à moi qui s'était fait tatoué, j'avais beaucoup aimé ce que Sébastien avait fait, donc j'ai dit allez.
1: Seb, c'est ça votre secret, le bouche à oreille?
2: Les réseaux et le bouche à oreille, ouais. Qui est un réseau aussi d'ailleurs.
1: C'est pratique parce que du coup, c'est pas la peine d'aller à Clermont-Ferrand, plein centre, pour ouvrir un salon.
2: Surtout avec l'état de Clermont en ce moment, donc c'est pratique.
1: C'est presque plus avantageux d'aller chez vous que.
2: Exactement. Et puis ici, on a de l'air frais, ouais, et pur.
1: De l'air pur.
2: Exactement.
1: Comme quoi, c'est ce qui se dit, hein. C'est quand on a une bonne réputation, peu importe après tout où est-ce qu'on est installé.
2: Le lieu, oui. Géographiquement, c'est sûr que ça change pas grand-chose.
1: Eh bien, écoutez, qu'est-ce que vous en dites? On va s'y mettre?
4: Ah, mais c'est parti.
1: Je peux assister un peu? Alors, vous faites quoi? Racontez-moi.
3: En soleil. Mmh. Voilà. Parce que le dessin m'a plu à la base. Et pour tout dire, je crois que je ne l'ai même pas dit à Seb, la copine par qui j'ai connu ton travail, elle m'appelle son soleil. Donc,
1: Oh, mais c'est
3: donc
1: trop
3: voilà.
1: Beau
3: donc, voilà.
1: C'est que vous êtes un vrai soleil,
3: un
1: alors.
3: Un petit clin d'œil à elle, quoi.
1: Pourtant, sur votre t-shirt, c'est marqué « J'aime pas les gens ».
3: Ah ouais, ça c'est...
1: Est-ce que vous avez une... Je suis en train de regarder hein, vos dessins. C'est vous qui dessinez ou vous prenez des modèles?
2: Alors, ça dépend.
1: Mais on peut venir vous voir, par exemple, avec un dessin qu'on a, nous?
2: Ah, mais complètement. Je le personnaliserai parce que j'ai une technique de travail assez personnelle. Je travaille, ça s'appelle le dotoir. En français, on pourrait appeler ça du pointillisme. C'est-à-dire qu'en fait, je ne fais que des points. Voilà, on peut voir les
1: visages. Ah, mais oui, c'est
2: là,
1: que des points, donc il n'y a pas de gros traits.
2: Il n'y a pas de... Les ombrages sont réalisés qu'en points, en fait.
3: Mes deux premiers tatouages sont dans le dos, je ne les vois pas.
1: Ah, vous en avez deux
3: donc. Voilà, donc maintenant je veux des tatouages que moi je vois.
1: Bah oui, si à chaque fois on est obligé de se tourner pour regarder le tatouage qu'on a sur les fesses.
3: Exactement.
1: Franchement, hein. Ouais. Puis avec l'âge, on se met un peu moins à poil, donc il n'y a plus que nous pour le voir.
3: C'est pas faux. Oui, mais c'est.
1: Ouais, ça devient nettement moins public au bout d'un moment.
3: Oui, c'est vrai. Mais...
2: Allez, on va préparer l'encre.
0: Et retrouvez les détails et photos des tatouages de Seb sur le site et la page Facebook de Volcan Inc. Pensez à réserver un à deux mois avant, car cet homme a du succès. Et oui, son talent commence à faire parler autour de lui. Donc, si vous souhaitez un tatouage de Seb, il faut réserver assez tôt à l'avance. Je vous emmène en 1992, les amis, pour retrouver un grand succès de cette année-là, Les Innocents et l'autre Finistère.

0: L'autre Finistère, les innocents sur ici Pays d'Auvergne.
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0: Lewis Capaldi avec Wish You The Best. Je vous souhaite le meilleur. Eh bien, nous aussi, on vous souhaite le meilleur. Et voici l'heure de retrouver Émilie Mazoyer avec Décibel, notre magazine de l'actualité musicale. Et on commence par un anniversaire qui nous emmène au Brésil. Salut Émilie.
1: Salut tout le monde. Émilie au rapport pour votre dose quotidienne d'actualité musicale. Un anniversaire plein de saudades aujourd'hui, puisque ce 5 juin marque les 3 ans de la mort d'Astrud Gilberto.

Une des voix les plus inoubliables de la musique brésilienne, Astrud Gilberto chantait la bossa nova comme personne et était aussi une belle autrice et compositrice. En France, un de ses plus grands admirateurs, Étienne Dao, avait eu le bonheur de partager avec elle un duo. Ça s'appelait Les Bords de Seine en 1996. Picasso de Big Flo et Oli, une splendeur pour les oreilles et pour les yeux aussi.

0: Picasso, c'est une des chansons d'amour les plus émouvantes de Karma, le dernier album de Big Flo et Oli. Et alors, il faut que vous voyez le clip qui vient de sortir, tourné à Toulouse, au musée des abattoirs, devant un tableau de Picasso, La dépouille du Minotaure en costume d'Arlequin. C'est une peinture immense de 1936, elle fait 8 mètres sur 13, et c'est fou de regarder Big Flo et Oli et leurs musiciens jouer devant ce chef-d'œuvre. Très chouette aussi de les entendre chanter en espagnol. Et mention spéciale au solo de trompette de Oli. Trop joli. Bonne nouvelle, Véronique Sanson va mieux.
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0: Hospitalisée d'urgence fin mai pour une infection respiratoire aiguë, elle n'avait pas pu assurer son concert en tête d'affiche du festival Art Rock de Saint-Brieuc qui devait marquer le top départ de sa tournée de festival. Véronique Sanson a posté un message rassurant sur ses réseaux sociaux et son équipe confirme, elle se requinque chez elle et pour le moment, toutes les autres dates de l'été sont maintenues. Bon, j'ai 6 mois de retard, mais tant pis, j'assume. Si comme moi, vous n'aviez pas encore écouté la version orchestrale de Mauvais Garçon, le tube de Helena, couronnée chanson de l'année aux dernières victoires de la musique, eh ben, il est temps de s'y mettre. C'est très réussi et ça donne envie de tout plaquer pour s'enfuir avec un chef d'orchestre.
2: Mais moi...

Et merci Émilie, et ce soir à 20h dans Décibel, nous recevrons les Negmarons pour la sortie de leur single Diaspora, annonçant la sortie d'un nouvel album qui sortira au mois de juillet prochain. Les Negmarons seront aussi en tournée sur la route des festivals d'été et aussi à l'automne prochain. Voici pour vous Michel Berger, je sais que vous l'adorez, que vous l'aimez beaucoup, les Princes des Villes sur ICI Pays d'Auvergne. Passez une excellente après-midi à notre écoute.

0: Les princes des villes, c'était Michel Berger.
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0: Ce week-end, une belle idée de sortie avec le Salon du Livre de Serra. Plus de 40 auteurs venus de la France entière vont être là pendant 2 jours. Le public est invité à venir à leur rencontre, bien sûr. Des auteurs venus de toute la France, avec tous les univers littéraires. Il y aura des romans, des nouvelles, des contes, des bandes dessinées, dédicaces, échanges, discussions autour des livres et rencontres avec les auteurs rythmeront ce rendez-vous littéraire, devenu un temps fort de la vie culturelle serratoise. C'est donc à Serra, Salon du Livre, les 6 et 7 juin. À Volvic, vous pourrez faire du vélo ce week-end. Rendez-vous au complexe sportif à partir de 10h, route de Marsat. Il y aura des pistes pédagogiques et techniques pour tous les niveaux, des réparations et réglages par l'atelier vélo de François, une mini-course en descente extrême organisée par les DDG 63, une session vélo de remise en selle pour les enfants et les parents, et puis une piste buggy pour les plus petits. Bref, tous à vélo à Volvic dimanche 7 juin à partir de 10h. Et puis toujours question de pédale, mais cette fois-ci dans des voitures à pédales. Une belle course de voitures à pédales, 15e édition à Saint-Myon, les 6 et 7 juin. Un rendez-vous gratuit. Les 24 heures du Myon pour tous vous amuser. Profitez-en.
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0: Voici Rockwell et Michael Jackson en 1984. Somebody's watching me.

0: Rockwell et Michael Jackson, Somebody's Watching Me.
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0: Et nous parlons de sport, et si l'ASM n'a plus son destin entre les mains avant la dernière journée de la phase régulière de Top 14 et un déplacement à Bordeaux, il reste tout de même un espoir mathématique de pouvoir encore accrocher une place parmi les 6 qualifiés. Alors dans les rangs de la Yellow Army, on se montre lucide, mais surtout pas résigné, Julien Houry.
3: Pour se qualifier, l'ASM devra compter sur un coup de billard à 3 bandes, à commencer par gagner sur la pelouse de l'UBB samedi soir, un match qu'Alexandre regardera devant sa télévision.
4: Moi, je vais regarder comme je regarde tous les matchs. J'ai envie qu'ils nous montrent autre chose et qu'ils défendent l'honneur du club en essayant de faire le meilleur match possible. Moi, je suis pas certain qu'on ait les qualités, l'effectif et le jeu pour aller gagner à Bordeaux. Je pense même qu'en gagnant contre le Racing, on n'aurait pas été dans les 6. Je nous voyais finir 7. Là, je pense qu'on va finir 8e.
3: Mais le rugby n'est pas une science exacte, alors Rémi fera une fois encore le déplacement en terre girondine, comme à Toulouse, il y a seulement quelques semaines.
5: Il y a toujours des surprises dans ce championnat. Qui aurait dit qu'à Toulouse, moi j'y suis allé, personne ne croyait en une victoire, on disait la même chose. Et au final, on a gagné là-bas et on a vécu l'un des plus beaux moments de l'ASM en déplacement. Donc, impossible n'est pas clairement toi. Donc, tant qu'il y a de l'espoir, et ben, on les soutient et on ne sait pas ce qui peut se passer sur la dernière journée.
3: Thierry est quant à lui plus modéré. Après avoir étudié le calendrier, il pense que la dynamique rochelaise va faire la différence.
6: On va y croire jusqu'au bout. Allez, on va y croire. Ça allait à 10%, 20%, je sais pas. Moi, ça fait 55 ans que je vais au stade, donc j'en ai vu d'autres. Je vois pas trop comment on peut s'en sortir. Je pense que c'est la Rochelle qui va passer. Vu les matchs, vu comment ça va se passer, je pense que la Rochelle, c'est la Rochelle qui risque de passer.
3: Quant au président de l'Interclub des supporters, Alexis Rabier, il se risque à imaginer des scénarios, évidemment favorables à son club de cœur.
7: Les deux confrontations qui nous intéressent, c'est quand même la Rochelle qui reçoit le Stade français qui peut se qualifier directement en demi-finale et Toulouse qui, on les connaît, hein, veulent préparer leur demi-finale. Donc effectivement qu'il y a un monde où on est capable de faire quelque chose, mais si les joueurs, encore une fois, veulent bien jouer, donc je pense que les supporters y vont avec quand même un peu d'espoir.
3: Y croire, comme les supporters auvergnats qui seront une fois de plus près de 500 au stade Chaban-Delmas samedi soir.
0: Alors, victoire ou pas à Bordeaux, scénario favorable ou non, la rencontre est évidemment à suivre samedi soir à partir de 20h45 sur l'antenne d'ICI Pays d'Auvergne. Une grande soirée en multiplex et avec Evan Lebastard qui sera en direct et en intégralité depuis le stade Jacques Chaban-Delmas de Bordeaux.
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0: Et il est temps de jouer, les amis, pour vous offrir un cadeau magnifique. Il s'agit d'un spectacle, qui va se jouer à la Comédie des Volcans de Clermont-Ferrand le samedi 6 juin. Deux places pour Ce soir, les femmes se lâchent. C'est le titre de ce spectacle, une comédie inspirée d'une histoire vraie. L'histoire d'une femme pour qui l'homme parfait l'a trouvé, ça y est. À un détail près, c'est qu'il a l'âge de son fils. Ah oui, c'est embêtant. Après 32 ans de mariage, être quitté avec un post-it sur le frigo, ça fait mal. Et se remettre sur le marché des célibes, comme on dit, quand on n'a plus les codes, c'est mission impossible. Mais alors que Catherine s'apprête à faire une croix sur sa vie sentimentale, l'amour frappe à sa porte. Histoire impossible, il faut dire que cet homme va lui réserver bien des surprises. Est-il vraiment celui qu'il prétend être? Entre quiproquo et malentendu, leur couple a-t-il un avenir? Et puis que faire si son ex-mari revient? Ah, heureusement, Catherine peut compter sur sa meilleure amie, son coach et son fils. Une comédie inspirée d'une histoire vraie et que vous verrez à la Comédie des Volcans samedi 6 juin. Ce soir, les femmes se lâchent, nous avons deux places pour vous, mais pour les gagner, je vous demande en quelle année cette salle de spectacle, la Comédie des Volcans, a-t-elle ouvert ses portes au numéro 15 du boulevard Louis Chartoir dans la zone des Gravenches. Trois propositions, la Comédie des Volcans a ouvert ses portes en 2005, en 2010 ou en 2023. À vous de nous le dire au 04 73 34 2000, vous avez une chance sur 3, même si vous ne savez pas, sachez que c'était il n'y a pas si longtemps que ça. En quelle année la Comédie des Volcans a-t-elle ouvert ses portes au 15 boulevard Louis Chartoir dans la zone des Gravenches? 2005, 2010, 2023, à vous de nous le dire. 04 72 13 34 2000 pour gagner ces deux places pour aller assister à ce spectacle. Ce soir, les femmes se lâchent. Allez, on se dépêche pendant qu'on écoute Mylène Farmer et son tout dernier titre. C'est à qui le tour? Mylène Farmer qui devrait d'ailleurs sortir un nouvel album à l'automne prochain. Ah, voilà une bonne nouvelle pour tous les fans.

Voici les Fine Young Cannibals, She Drives Me Crazy. Et juste après, nous retrouvons notre gagnante. Ah oui, je crois que nous avons une gagnante pour notre jeu. Voici les Fine Young Cannibals. C'est pour vous.

0: Les Fine Young Cannibals, She Drives Me Crazy. Et nous allons retrouver Doria. Bonsoir Doria.
1: Bonsoir.
0: Doria, vous nous appelez d'Aigueperse.
1: Oui, c'est ça.
0: Bon, vous avez fini le boulot pour cette semaine ?
1: Oui, ça y est, c'est fini. Repos là.
0: Vous travaillez dans quel domaine ?
1: Je suis enseignante.
0: Enseignante, oui, et on vous enseigne quoi ?
1: L'espagnol.
0: Oh, qu'est-ce? Hola, qu'est-ce?
1: Muy bien et tout.
0: Si, alors bon, je sais pas la suite.
1: Phénoménal.
0: Je vais vous répondre, tutto va bene, mais bon, c'est pas d'espagnol.
1: Non.
0: Ah, mais écoutez.
1: Ouais, on peut répondre phénoménal parce que c'est le fin de semaine.
0: Oui, voilà, c'est bien, je vais prendre ça comme réponse, ça me paraît bien ça. Hein, oui, je vous ai dit comment, de rien.
1: Je dois répéter.
0: Oui, oui, s'il vous plaît.
1: Phénoménal parce que c'est le fin de semaine.
0: D'accord, ben ça me paraît très bien, ça, oui, on va dire ça, oui, oui. Je vais la noter, vous avez méplé tout ça, et puis je vais la noter. Ma chère Doria, vous allez voir un beau spectacle ce soir, Les Femmes
1: oui.
0: se lâchent. Je vous demande en quelle année la Comédie des Volcans a-t-elle ouvert ses portes, boulevard
1: en 2023.
0: En 2023, exactement, c'est assez récent. Eh bien, bravo, vous allez vous faire plaisir, parce que samedi 6 juin, ce soir, Les Femmes se lâchent, c'est une belle comédie inspirée d'une histoire vraie. Vous connaissez la Comédie des Volcans?
1: Ben non, ça sera l'occasion de découvrir, j'ai très
0: génial.
1: Hâte.
0: Eh ben génial, vous allez pouvoir passer une excellente soirée.
1: Oui.
0: Bravo à vous, et puis on,
1: ben
0: vous, souhaite,
1: merci beaucoup.
0: On vous souhaite un bon week-end, et puis merci d'être fidèle à votre radio.
1: Voilà, on dit en espagnol, buen fin de semana.
0: Buen
1: fin de semana.
0: Buen fin de semana.
1: Oui, muy bien, está bien.
0: Oh, brava. Oh là là, j'en reviens pas. Dis donc, j'ai jamais parlé espagnol, moi. Hein.
1: Ben,

0: Madness, ça nous replonge tout de suite dans une certaine époque. Dans quelques minutes après le flash de 18h, nous partirons sur les rails du Livre d'Orforez pour découvrir l'association Agrivap et découvrir les circulations de la saison 2026. Il y a beaucoup de surprises qui vous attendent. Nous en parlerons avec le président de l'association, Jean-Michel Deblis, qui sera notre invité dans le Tour des Possibles.
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0: Daniel Balavoine, aimé plus fort que d'être aimé.
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0: Et il est tout juste 18h. Nous retrouvons les infos présentées par Emmanuel Moreau.
2: Bonjour.
0: Bonjour Emmanuel. Nous commençons par une marche blanche en hommage à Liana qui aura lieu dimanche à Fleurance.
2: Oui, marche organisée par la municipalité. Elle partira de la mairie à 15h. Ce soir, on attend toujours les résultats de l'autopsie de la jeune fille retrouvée hier et la confirmation officielle qu'il s'agit bien de Liana. Et puis dans cette affaire, le ministère de la Justice a porté plainte après des menaces de mort visant la procureure de la République d'Auch, où l'affaire était instruite et avec des gens qui reprochent donc les dysfonctionnements de la justice. Petite frayeur en début d'après-midi à la crèche d'Orléans avec un début d'incendie dans un micro-ondes. Rien de grave, mais les enfants ont tout de même été évacués par mesure de précaution une demi-heure avant de revenir normalement dans la crèche pour la sieste. L'élection municipale de Néry-les-Bains pourrait être annulée. C'est en tout cas la décision du tribunal administratif de Clermont hier, après le recours d'un membre de la liste battue. La cause de cette annulation, c'est que la nationalité néerlandaise d'une des candidates n'était pas indiquée sur le bulletin de vote, alors que c'est obligatoire. Un recours contre cette décision reste possible. Il y a un mois pour adresser ce recours au Conseil d'État. En attendant, le conseil municipal de Néry reste en place. Vichy interdit les trottinettes électriques en zone piétonne. Les utilisateurs doivent passer en mettant pied à terre et moteur éteint. Depuis le début de l'année, la police municipale de Vichy a verbalisé 25 personnes qui ne respectaient pas cette interdiction.
0: En Auvergne, les vieux pneus s'entassent dans les exploitations agricoles.
2: Les collectes collectives sont à l'arrêt depuis plus d'un an partout en France. Du coup, plus de recyclage. Un problème de coût de la collecte qui inquiète la FNSEA, le principal syndicat agricole. Joël Piguignol est le président de la FDSEA du Cantal.
3: Aujourd'hui, la problématique est liée au surcoût qui est demandé par l'organisme qui est en charge de ce recyclage, avec un surcoût qui existe depuis peu de temps, alors que les exploitations agricoles étaient exonérées de ce surcoût. On nous demande aujourd'hui 82 euros la tonne, ce qui pour nous est excessif. Donc voilà, on est aujourd'hui dans une bagarre qui est rendue sur le terrain législatif. Au quotidien, pour les agriculteurs, il n'y a pas de conséquences en tant que telles. Hein. De manière générale, les pneus sont stockés. Alors il peut y avoir des situations à la marge où les pneus sont en extérieur. On peut le regretter parce que des fois, il n'y a pas d'autre solution. Mais l'idée, c'est plutôt d'épurer ces pneus qui sont mis souvent sur un coin de bâtiment ou autre, qui sont plus du tout utilisés et puis qui se dégradent quand même. Hein. Donc l'idée, c'est de pouvoir nettoyer, rendre les fermes propres et protéger bien sûr l'environnement par ce recyclage.
2: On termine avec le sport et Roland Garros avec Alexandre Zverev qui vient de se qualifier pour la finale en éliminant le Tchèque Mensik 3-7-1. Il rencontrera dimanche le vainqueur de l'autre demi-finale 100% italienne entre Coboli et Arnaldi. Du changement à l'ASM pour le déplacement demain à Bordeaux, le dernier match de la phase régulière que les Clermontois doivent remporter pour avoir encore un espoir de qualification en phase finale. Il y a du changement notamment en troisième ligne. Tixeron et Emery remplacent Kremer et Sowakula pour avoir plus de mobilité ballon en main. Surprise aussi à l'aile où Olivier Retiraka est écarté au profit de Yerim Fall qui n'avait plus joué avec l'ASM depuis la fin janvier. 500 supporters feront le déplacement à Bordeaux et pour ceux qui restent à la maison, cette rencontre elle est bien évidemment à vivre en direct sur ici, Pays d'Auvergne, demain soir à partir de 20h45. Et puis un petit rappel nostalgie, il y a 9 ans aujourd'hui, l'ASM remportait son deuxième bouclier de Brennus le 5 mai 2017 avec une victoire en finale face à Toulon et un essai d'Ali Vérétiraka, le temps passe. Nous allons à Pont-au-Mur dans l'info d'ici. Auprès de 200 musiciens de 7 à 77 ans, participeront demain au concert annuel de l'Orchestre des Volcans. Ils regroupent les forces vives musicales du territoire, débutants ou musiciens plus expérimentés. Il y a par exemple des jeunes du dispositif orchestre à l'école, des élèves de l'école de musique intercommunale. Et ce soir, c'est l'ultime répétition avant le jour J, Noémie Guillotin.
4: Parmi les morceaux qui seront joués au concert, la musique du film Amélie Poulain.
5: Donc là, c'est quasiment que des premières années.
4: Les plus jeunes musiciens ont donc 7-8 ans et sont très enthousiastes.
6: Je m'appelle Sacha et je fais du piano et j'adore le piano parce que c'est mélodique. Ça donne des émotions fortes et je vais continuer jusqu'à ce que je sois grand.
7: Je m'appelle Freya, je fais de la batterie. Quand j'étais petite, je faisais de la batterie pour réveiller mes parents. Et depuis ce jour-là, j'adore la batterie. Ce sera mon premier concert. J'ai un tout petit peu le trac, mais je crois que je vais bien arriver.
4: Sur scène, il y aura aussi Monique, 64 ans. 2 ans que cette habitante de Puy-Saint-Gulmier a commencé la clarinette.
8: La clarinette, ça me fait du bien. La musique, c'est bien. Ça me fait bouger, ça me fait plaisir. C'est de la joie.
9: Tu veux venir jouer, Monique ?
4: Et ça crée du lien social, explique Claude Sauvage, directeur de l'école de musique Chavanon-Combrailles et Volcan.
10: Ça crée du lien social à la fois pour des gens, qui, des fois certains qui sont à la retraite, qui se mettent à la musique, qui voient des plus jeunes. Ça crée aussi une émulation entre les parents. Vous voyez, aujourd'hui, on est à l'école de musique, on a des mamans qui sont là, qui discutent, qui vont aller faire les courses ensemble, qui vont aller boire un café. Voilà, ça crée du lien social, intergénérationnel, donc ça peut être que positif.
4: Développer la musique en milieu rural, une vraie volonté, explique le vice-président de la communauté de communes chargée de l'enseignement musical et maire de Pont-Gibaud, Lionel Muller.
11: Il y avait un philosophe allemand, en l'occurrence Friedrich Nietzsche, qui disait, sans la musique, la vie serait une erreur. Donc, on a voulu démontrer, c'est une initiative qui date depuis de nombreuses années, qui a été quasiment au départ une des premières politiques mises en œuvre par notre communauté de communes. Nous avons voulu démontrer que même en habitant en milieu rural, on pouvait avoir accès à la culture aussi bien qu'un petit citadin qui habite à Clermont-Ferrand ou à Rion.
4: Le concert débute à 17h30 demain à la Halle des Sports de Pont-au-Mur. C'est gratuit, pas de réservation, mais du coup c'est dans la limite des places disponibles.
2: Voilà, il y a aussi du Big Flo et Oli, on entend avec dommage au programme de ce concert. Je rappelle l'horaire 17h30 à la Grande Halle de Pont-au-Mur. Et toutes les informations sont sur notre site internet ici.fr. La météo, c'est dommage ou pas ?
0: Eh ben, c'est pas trop dommage, ça va aller, ouais. On va aller vers le beau temps, vers le soleil, donc tout va bien. Les nuages sont encore nombreux, bien sûr, cette nuit dans le ciel auvergnat, mais ils disparaîtront progressivement et laisseront place à un ciel dégagé. Demain, samedi, c'est le retour des éclaircies, même si les nuages se partageront encore le ciel avec le soleil. De rares averses peuvent se produire localement, mais rien de méchant au programme. Dimanche, le beau temps se poursuivra et fera remonter les températures. Côté température, justement, demain, pour les minimales, nous aurons 11 degrés en pleine, 6 à 9 en montagne. Pour les maximales, 23 à 25 en plaine, 17 à 19 en montagne. Ça s'arrange tout doucement.
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0: Dans quelques instants, le Tour des Possibles ouvre ses portes sur le tourisme ferroviaire en Livre-de-Forez. Nous allons parler de l'association Agrivap avec son président Jean-Michel Deblis qui va nous présenter les trains à thème de la saison 2026 et toutes les possibilités de sorties familiales qui sont proposées par cette association qui est basée à Amber. Mais avant, voici Cendrillon du groupe Téléphone, une chanson de 1982.

0: Téléphone avec Cendrillon sur Ici Pays d'Auvergne.
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0: Et nous partons du côté d'Ambert, en Livre-la-Forez, au sud-est du département du Puy-de-Dôme, pour parler de l'association Agrivap. Et nous en parlons avec son président Jean-Michel Debly. Bonsoir Jean-Michel.
3: Oui, bonsoir Martial, puis bonsoir à tous les auditeurs d'ici Pays d'Auvergne.
0: Jean-Michel Debly, président de l'association Agrivap, qui propose du tourisme ferroviaire et depuis très longtemps, puisque cette association a pris, on va dire, la suite de la SNCF dans ce secteur-là. Ça a commencé en quelle année, Agrivap ?
3: Alors, l'association a été créée en 1979, et puis la première circulation touristique a eu lieu en 1986. On fêtera d'ailleurs cette année les 40 ans de cette première circulation, avec l'autorail panoramique, mais qui est toujours l'emblème d'Agrivap, et puis qui continue à rouler, qui va rouler d'ailleurs demain pour le train d'ensemble.
0: Alors ça, c'est la preuve que le matériel d'autrefois était quand même très solide, hein, puisqu'il roule toujours.
3: Ah, très solide. L'autorail le plus ancien est l'autorail Picasso. C'est le surnom qu'avaient donné les cheminots à cet autorail, avec sa cabine en kiosque. Celui-ci est de 1952, et puis il continue à rouler, mais sans aucun souci. Je pense qu'on ne peut pas en dire autant des matériels modernes.
0: Exactement. Alors, ce qui est très intéressant, c'est que depuis 1979, et grâce au travail des Rivap, on a pu continuer de faire vivre cette voie de chemin de fer qui avait été arrêtée par la SNCF et qui a un statut un petit peu particulier. Aujourd'hui, elle appartient à qui, cette voie ?
3: Alors, cette voie appartient à un syndicat ferroviaire. C'est un CIBU qui regroupe l'ensemble des communes que la voie ferrée traverse. D'ailleurs, ce syndicat ferroviaire s'est réuni mardi soir pour désigner son président, donc qui s'est succédé à lui-même, et puis élire un nouveau bureau suite aux élections donc municipales.
0: Et oui.
3: Voilà.
0: Et oui, effectivement. Alors donc, il y a ce CIBU qui s'occupe de la ligne, et c'est là aussi une belle gageure, hein, parce qu'elle est grande, cette ligne, elle fait de nombreux kilomètres. Hein.
3: Alors, c'est le deuxième réseau le plus important de France, hein, puisqu'il comporte 150 kilomètres sur l'ancienne ligne qui reliait Vichy au Puy-en-Velay d'un côté et jusqu'à Saint-Étienne de l'autre. Le syndicat ferroviaire a la propriété de la ligne depuis Pont-de-Dor vers Thiers, donc en passant par Courtepierre, Ambert, La Chaise-Dieu, et ensuite Saint-Badel, où il y a une bifurcation qui permettait d'aller sur le Puy-en-Velay, d'un côté et de l'autre Saint-Étienne. Aujourd'hui, ce tronçon est exploité par Agrivap entre Ambert et puis La Chaise-Dieu et par nos confrères du chemin de fer du Haut-Forez depuis Estivareil dans la Loire jusqu'à donc La Chaise-Dieu. Et Agrivap exploite également un bout de ligne vers Allègre sur du Vélorail.
0: Et Vélorail, il y en a également un autre à Ambert. Hein.
3: Voilà, donc Agrivap a trois activités principales, le train touristique, qui se décline en plusieurs activités, on peut en reparler après, et puis le Vélorail, dans le plus ancien, celui d'Ambert, qui a été ouvert en 2017, qui circule au nord d'Ambert en allant sur Bertignat jusqu'à Pont à Châtelet, et ensuite donc un deuxième Vélorail a été ouvert en 2022 à Allègre, et celui-ci relie la halte de Malaguet avec à côté donc le lac de Malaguet qui fait partie de la réserve naturelle régionale. Alors, un parcours de 6,5 km avec des vélorails à assistance électrique.
0: Oui. Alors justement, on détaillera après bien sûr tous les trains à thème dans cette émission parce qu'il y a beaucoup de propositions qui sont faites. De manière générale, Jean-Michel, est-ce que le tourisme ferroviaire c'est quelque chose qui a toujours le vent en poupe ?
3: Alors je dirais que les trains à thème fonctionnent bien parce qu'ils apportent justement une nouveauté sur ce qui est notre fonds historique de commerce, donc les trains réguliers sur Ambert, La Chaise-Dieu. On a constaté en 2025 une relative stabilité. Alors peut-être on est sur un palier. Alors c'est un trajet qui emmène les voyageurs depuis Ambert jusqu'à La Chaise-Dieu en passant par Marsac et Arlan. La ligne est très belle au départ d'Arlan puisque là on attaque la zone montagneuse dans les gorges de la Dore. Le train franchit des viaducs, des tunnels, enfin voilà, c'est une très très belle ligne. Et puis bien sûr, le point d'orgue, c'est La Chaise-Dieu avec son abbaye, et puis le village et ses artisans. On a transporté environ 8000 personnes à La Chaise-Dieu l'an dernier, donc c'est un bon chiffre. Mais voilà, on constate quand même une relative stabilité.
0: Ben ça, c'est bien, c'est plutôt une bonne nouvelle. Jean-Michel, on va se retrouver dans quelques minutes pour continuer cette discussion et découvrir vos offres pour la saison estivale 2026, car vous avez œuvré pour avoir des trains originaux et on parlera justement de la partie animation qui est associée à votre tourisme ferroviaire. On se retrouve dans quelques instants après Florent Pagny.

0: Florent Pagny est la dernière chanson du monde, mais qui ne sera sans doute pas sa dernière.
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0: Et nous parlons de tourisme ferroviaire ce soir avec Jean-Michel Debly, le président de l'association Agrivap basée à Ambert. Une association qui possède des autorails de collection, on peut le dire. Vous avez des pièces rares.
3: Alors on a même une pièce qui est complètement unique en France, en Europe, dans le monde. C'est ce fameux autorail panoramique qui a été conçu en 1959 par Renault. Il dispose de 84 places assises, donc une partie en première classe sous un dôme entièrement vitré qui offre une vue panoramique sur les paysages traversés. Alors ces autorails ont été construits en 10 exemplaires, il n'en reste que 3. Celui donc qui a pris les couleurs du livre Ardois Forez qui circule depuis 40 ans. Alors pour la petite histoire, il aura roulé 26 ans à la SNCF et maintenant depuis 40 ans chez Agrivap.
0: Ah ben quelle carrière
3: même à souligner.
0: Ah oui, c'est une carrière. Une belle carrière effectivement.
3: Voilà. Et donc Agrivap possède un autre autorail qui malheureusement a subi les affres du temps et puis de quelques visites indésirables, on va dire. Et puis une troisième pièce qui celle-ci est vraiment de collection, puisque le matériel est classé monument historique. Donc c'est le seul autorail qui a conservé toutes ses couleurs et livrées d'origine intérieur-extérieur, qui a été longtemps préservé chez Renault à Flins, et qu'Agrivap a récupéré en 2022 à travers un périple de 1000 km en transport exceptionnel par la route. Donc un convoi, l'autorail fait 28 mètres de long, pèse 56 tonnes, 4,90 m de haut, donc voilà, on était sur quelque chose d'hors norme. Mais bon, tout s'est bien passé, et puis l'autorail a été réceptionné. Alors, il est en attente de restauration, cet autorail. Agrivap a beaucoup de travail, déjà, pour gérer son quotidien. Et on est toujours à la recherche, de compétences techniques, et puis de temps, et puis également de concours financiers pour remettre cet autorail en service. Le moteur n'a pas démarré depuis plus de 35 ans, donc on n'est pas à l'abri d'avoir quelques surprises. Mais voilà, c'est une très très belle pièce.
0: Alors, et en même temps, c'est ça qui est intéressant, c'est que ça veut dire que les trois derniers autorails panoramiques au monde, ils sont tous en Ambert.
3: Voilà. Ils sont tous à Ambert, voilà. Ambert, la capitale de l'autorail panoramique.
0: Exactement. Et en tout cas, ça promet de beaux projets pour l'avenir. Mais ce ne sont pas les seuls matériels, bien sûr, puisque vous avez d'autres autorails en service. Hein.
3: Oui, il y a un parc de 3 autorails qui tous ont été fabriqués par Renault. Donc pour les connaisseurs, alors il y a sur l'autorail panoramique X4200, il y a l'autorail Picasso X3800 de 1952 qui offre 54 places assises et a cette particularité d'avoir la cabine en kiosque et les passagers qui sont à l'avant de l'autorail ont une vue panoramique sur la voie comme s'ils conduisaient le train.
0: Eh oui.
3: Et puis le dernier autorail, c'est le Bleu d'Auvergne, qui lui a été construit en 1960. C'est un autorail qui est particulièrement puissant et qui est très très utile sur les lignes de montagne, très très fiable également, très apprécié des connaisseurs, car le son produit par le moteur 12 cylindres en V MGO est très particulier. Voilà, on a même des gens qui demandent à voyager dans le compartiment moteur pour enregistrer.
0: C'est pour dire. Justement, parlons-en de vos voyageurs. Est-ce que ce sont des passionnés de train ou des gens qui découvrent autre chose, qui découvre la voie, la nature.
3: Alors en fait, on a plusieurs types de clientèle. Au travers les voyages réguliers, on a des visiteurs, des gens de passage, des touristes, des gens qui viennent par passion. Et puis on a également une clientèle de groupe, soit que l'on a qui nous ont connus via des autocaristes avec qui on est en contact. Par l'envoi de plaquettes commerciales, soit avec la Maison du Tourisme du Livradois Forez. Et là, on a affaire à des groupes, parfois de passionnés, qui font des Tours de France ferroviaires, ou d'autres groupes qui sont attirés par le train d'à côté, une activité complémentaire, puisque nos offres groupes sont en partenariat avec, par exemple, Musée Énergie à Ambert, le Moulin Richard de Bas, le Jardin pour la Terre à Arlan, l'abbaye de la Chaise-Dieu, et puis également donc des partenariats avec des restaurateurs locaux. Donc on peut dire qu'Agrivap, de ce point de vue, est un acteur économique important, puisque on a toute cette offre en partenariat avec ses prestataires. Et puis des voyageurs qui viennent prendre le train ou le vélo rail consomment sur place, vont au marché, vont au restaurant. On considère qu'on a à peu près accueilli 9000 personnes sur les trains en 2025, 7500 en vélorail d'Ambert, et environ 5500 personnes à la Grande, donc c'est pas négligeable.
0: Bien sûr, effectivement, ça fait partie de l'économie locale et c'est vraiment très important. Jean-Michel, je vous propose de nous retrouver dans quelques instants pour continuer cette discussion et on ira parler des trains à thème parce qu'il y a un beau programme qui nous attend pour cet été. Vous nous expliquerez tout ce que vous avez prévu comme surprise. À tout de suite.
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0: Make Me Feel, c'était Jimmy Somerville, bien sûr, sur Ici Pays d'Auvergne.
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0: Et dans le tour des possibles ce soir, nous parlons de tourisme ferroviaire avec l'association Agrivap basée à Amberes et son président Jean-Michel Debly. Jean-Michel, vous nous avez présenté vos matériels, l'historique de votre association. Parlons de cette saison estivale 2026. Il y a de nombreux trains, bien sûr, de circulation régulière entre Amberes et La Chaise-Dieu, mais vous mettez en place également des trains particuliers.
3: Oui, voilà, tous les ans, nous mettons ce qu'on appelle en place des trains à thème. Alors, il y a les incontournables. Les incontournables, c'est quoi? C'est le train de la chasse aux œufs de Pâques. Donc là, on emmène les petits, les grands, jusqu'à Marsac en Livradois à la chasse aux œufs. Chaque année, on est entre 200 et 250 participants. Donc voilà, ça c'est le tout premier de la saison. À l'heure à laquelle nous parlons, j'ai une équipe de bénévoles. Emmené par Jean-Pierre, le vice-président, là, qui est actuellement dans la salle des fêtes de Saint-Sauveur-la-Sagne, qui est un partenaire important pour nous, pour toutes nos manifestations, puisque cette salle des fêtes a la particularité d'être située sur le quai de l'ancienne gare qui est devenue la mairie de Saint-Sauveur. Et là, donc, cette équipe de bénévoles prépare la salle pour accueillir demain les convives du train dansant Musette. Donc concrètement, le train va partir, alors, le panoramique va partir d'Amberes à 10h30, après le café de bienvenue. Et là, l'animation musicale va être, dès le départ, assurée par Gilles et puis Manu, à l'accordéon, jusque donc à la salle des fêtes de Saint-Sauveur. Et là, les convives, pendant l'apéritif, vont déjeuner. On a un traiteur qui est très connu sur le bassin d'Amberes, Vertolaille, avec qui on est partenaire donc pour toutes ces occasions particulières. Et puis l'après-midi va être consacré à danser, au son de l'accordéon, et puis également avec Bernard à la batterie. Voilà, donc ça c'est le deuxième train à thème de la saison. On aura également au mois de juin un train particulier qui est le train lecture. Alors on a initié l'an dernier une première opération dans la chapelle Notre-Dame de La Roche, sur la commune de Mer vers Arlan, avec un train donc théâtre, et puis c'était les Noces de Canard qui avaient été théâtralisées sur la base des annonces du Canard Enchaîné et puis du Chasseur Français. Et alors cette année, donc c'est autre chose, c'est une troupe qui s'appelle Acteurs et Pupitres, qui va théâtraliser des lectures sur le thème ferroviaire. C'est un spectacle qui est très très sympa. Les voyageurs prendront le train à Amberes. Une collation est assurée. Et puis donc le spectacle se déroule le dimanche 28 juin, donc à la chapelle Notre-Dame.
0: D'accord.
3: Alors, les réservations peuvent se faire sur le site agrivap.fr. Il y a déjà des places réservées, mais il en reste.
0: Et alors, je crois que justement cette année, vous fêtez aussi les 40 ans justement de la première circulation du panoramique.
3: Voilà, j'allais y venir, c'est le point d'orgue pour l'association, puisque il y a eu les 30 ans qui ont été fêtés il y a maintenant 10 ans. Et là, cette année, on fête les 40 ans de la première circulation à Grivap et avec le travail panoramique. Donc le programme là a été bouclé. On va assurer avec une double traction, plutôt une remorque, l'autorail historique, le matin, donc une circulation jusqu'à Marsac. Et puis l'après-midi, nous emmènerons les voyageurs jusqu'à la Chaise-Dieu, avec des arrêts photos, parce que c'est un matériel qui est très très connu et puis qui est apprécié. La publicité va être assurée via donc des revues spécialisées ferroviaires, puis notre com habituel via Facebook, via le site internet. Donc on espère que nous aurons beaucoup de monde sur cette journée. On a prévu également un brasero le midi, et puis l'association se réunira le soir entre bénévoles pour fêter cet anniversaire avec un gros gâteau, peut-être en forme de panoramique, on verra.
0: Voilà. En tout cas, ça promet une belle soirée, effectivement.
3: Voilà. Alors, une autre belle soirée est en vue au mois de septembre, et là c'était une première en 2025 avec Agrivap. On a fait, toujours à la chapelle de Notre-Dame de la Roche, à la salle des fêtes de Saint-Sauveur, le train des années 80. Et là, ça se passait en soirée et puis même de nuit, avec une ambiance disco, un brasero. et un panoramique complet. 85 personnes sont montées danser toute la soirée. Et le train s'est garé à 3h du matin à Amber avec des convives heureux.
0: Ah bah oui, c'est voilà. Un succès. Alors ça c'est très intéressant ce que vous nous dites, Jean-Michel. Ça veut dire qu'aujourd'hui, le tourisme ferroviaire, c'est bien sûr monter dans un train ancien, aller sur une ligne ancienne aussi. Mais il y a toute la partie animation à côté. Ça aussi, c'est très important pour le public.
3: Ah, c'est très important. C'est ce genre de train qui, justement, permet de sortir des sentiers battus. Ça demande certes beaucoup de travail, d'imagination. Ça met différents acteurs en lien. On a besoin de prestataires. Ça permet aussi, de solliciter nos bénévoles sur des opérations particulières. Et en général, le succès est toujours au rendez-vous. Si je prends par exemple Halloween qui aura lieu fin octobre. En 2025, on a fait 450 personnes sur 3 trains. Et un vrai succès avec des gens déguisés, une ambiance, des effets, son et lumière. Donc c'était vraiment très très sympa.
0: Oui. On va continuer de parler de vos programmations et puis on parlera de la vie de l'association un petit peu et peut-être de la recherche de bénévoles, pourquoi pas. On en parle dans quelques instants après, pendant la fin de notre émission en fait.
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0: Et pour célébrer les 30 ans des balades remarquables de la montagne, une édition anniversaire proposera un parcours inédit de Montferrand et Cataroux avec des accès et des découvertes exceptionnelles dimanche 21 juin à partir de 8h. Le rendez-vous est donné sur le parvis du stade Marcel Michelin, 35 rue du Clofour à Montferrand. Il y aura à côté Cataroux avec les participants une traversée du site Michelin Industrie et le centre des matériaux durables avant de découvrir le quartier des pistes, témoin de l'histoire industrielle locale. Et puis côté Montferrand, la balade offrira une visite immersive du quartier et de son patrimoine pour redécouvrir la ville comme vous ne l'avez jamais vue. Alors notez-le, dimanche 21 juin à partir de 8h, balade remarquable La Montagne en partenariat avec ICI Pays d'Auvergne.
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0: On se retrouve dans quelques instants pour la dernière partie du Tour des Possibles consacré à Agrivap, association ferroviaire ambertoise. Ce sera après Bonnie Tyler.

0: Bonnie Tyler sur Ici Pays d'Auvergne.
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0: Et nous sommes ce soir en compagnie de Jean-Michel Debly, président de l'association Agrivap. Nous parlons de tourisme ferroviaire. On a parlé des trains, Jean-Michel. On va dire un petit mot du vélo-rail, qui est une activité familiale par excellence.
3: Oui, Martial, tout à fait. C'est une activité familiale. On a bien vu au moment du déconfinement en 2020, les gens s'étaient rués sur le vélo-rail d'Ambert à l'époque. Notre vélo-rail d'Ambert a ouvert dès le premier jour des vacances d'avril. Il fonctionnera tout l'été, 7 jours sur 7, avec de nombreux créneaux journaliers. Il y a 15 vélo-rails à disposition de nos voyageurs. 3 parcours, le plus long fait 9 km et traverse 2 tunnels. On peut monter à 5 personnes sur un vélo-rail. Des sièges sont prévus pour les bébés, le cas échéant. Les chiens sont bienvenus s'ils sont attachés. Enfin voilà, c'est vraiment l'activité à faire en famille, par excellence. Mais après, voilà, on est soumis également aux aléas climatiques.
0: Ah oui.
3: Voilà, la pluie, l'orage, la canicule. Bon, nuisent à la fréquentation. Mais globalement, on a eu un bon début de saison, là, pour l'instant, ça s'est bien passé. Et puis notre deuxième vélo-rail d'Allègre a connu aussi un bon début. Il est situé à côté du Mont Bar, sur une commune qui s'appelle Allègre, à 1100 mètres d'altitude, avec un parcours de 6,5 km, donc 13 allers-retours, qui emmène les voyageurs jusqu'à l'Alto de Malaguet, avec une possibilité de pique-nique à l'arrivée sur le créneau du matin.
0: En tout cas, ouais, c'est vrai que c'est quelque chose de très sympa qui permet de découvrir la voie ferrée d'une autre manière.
3: Ah, tout à fait.
0: Et Jean-Michel, je voulais parler avec vous de la vie de l'association, parce qu'on imagine que pour mettre en place tous ces trains, pour entretenir tous ces matériels, il doit falloir du monde. Est-ce que vous cherchez des bénévoles tout au long de l'année?
3: Alors, toute cette organisation demande un travail énorme. Agrivap est une association un peu particulière parce que nous avons des salariés, 3 salariés en CDI. Et puis en saison, nous recrutons 5 saisonniers, dont 3 pour le vélo-rail d'Allègre. Donc c'est presque une petite entreprise, avec tous les sujets, y compris ceux de la sécurité, qui sont très importants.
0: Bien sûr. Hein,
3: puisque avec tout le monde que nous accueillons, on se doit d'apporter la sécurité à tous nos voyageurs. Et oui, les bénévoles sont importants. Alors, comme toutes les associations, c'est un petit peu compliqué là depuis quelques années. C'est pas un cas unique pour Agrivap. Nous, on est effectivement en recherche de bénévoles. Les missions sont très variées. Elles vont des missions d'entretien du matériel, participer à l'entretien de la voie, débroussailler, élaguer. Également des missions d'accompagnement de trains et puis de conduite des trains.
0: Ah, intéressant.
3: Agrivap forme ses propres conducteurs de train. Il faut avoir satisfait à la visite médicale et puis au test psychotechnique d'aptitude. Et après, Agrivap assure la formation en conduite accompagnée. Et puis valide le candidat quand c'est mûr pour assurer la conduite en toute sécurité. Avec la connaissance de la ligne, qui est une vraie ligne de montagne, et puis la connaissance de tous les engins matériels que nous pouvons utiliser, puisque il y a 3 autorails, une locomotive, des draisines, donc le parc est assez varié.
0: Bien sûr. Eh bien Jean-Michel, en tout cas, merci beaucoup pour cette grande présentation d'Agrivap, et puis on va renvoyer tous les auditeurs qui seraient intéressés pour vous rejoindre, et même pour ceux qui veulent simplement aller faire du train ou faire du vélo-rail, on va les inviter à aller sur votre site qui s'appelle agrivap.fr tout simplement.
3: Voilà, tout à fait. Et puis Agrivap est une association également qui est ouverte sur l'extérieur, à travers différents partenariats. On est tourné également vers les étudiants, les jeunes. Un partenariat avec l'ENSAD de Paris, avec plein de projets sympas. On a fait également un train Père Noël pour le Resto du Cœur. On a transporté des résidents d'EHPAD de Haute-Loire. On essaye d'être présent sur de nombreuses manifestations, les salons également du tourisme.
0: D'accord, et on vous retrouvera Origine Auvergne.
3: Saint-Paulien. On essaye d'être le plus ouvert possible sur l'extérieur.
0: Et bien, c'est parfait.
3: Et puis également, en prise avec les élus, parce que c'est important de les connaître, de les rencontrer. On a de très bonnes relations avec les élus du terrain.
0: Bien Jean-Michel, merci beaucoup de nous avoir présenté Agrivap, cette belle association ferroviaire basée à Ambert. Et puis je suis sûr que des auditeurs vont aller faire du train, et d'autant plus qu'il y aura des places à gagner tout au long de la saison en écoutant la radio. Merci beaucoup, on reste partenaire.
3: Merci Martial, bonne soirée, bonne soirée aux auditeurs, et puis au plaisir.
0: À très bientôt, merci Jean-Michel.
3: Merci, au revoir.
0: Au revoir.
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0: C'était Louane avec Conduire sur Ici Pays d'Auvergne. Et Christophe Noiseux, lui, va nous conduire tout droit dans le Cantal avec la balade Âge de Zoo de la semaine qui nous permet de découvrir la Narse de Nouvial.
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2: Nous continuons notre balade au cœur de la Narse de Nouvial en compagnie d'Anthony Marc, qui est...
3: Tout frais.
2: Oui, il est tout frais, Anthony, qui est accompagnateur montagne. Vous connaissez aussi parfaitement bien la Narse de Nouvial, parce que vous faites partie du collectif pour la Narse de Nouvial, pour protéger ce lieu. Et là, on s'est arrêté devant la trace du passage d'une loutre. Vous pouvez nous expliquer ce qu'on a sous les yeux, là, Anthony ?
3: Eh bien, c'est ça qui est tout frais. C'est les restes d'une écrevisse qui a été mangée. Et effectivement, là, ça vient d'être fait il y a peu, puisque celle-là, c'est vraiment tout frais. Donc, oui, la loutre, elle est juste par là.
2: La loutre est passée là. Elle a marqué son passage avec cette petite crotte. Avec des, on voit hein, la carapace.
3: Ouais, la carapace de l'écrevisse. Quand on arrive à distinguer à l'intérieur.
2: Et la couleur aussi, ouais.
3: C'est ça. Ça date de cette nuit ou de ce matin, et on a un busard qui est en train de passer juste là-bas.
2: Busard cendré. Magnifique. Ah oui, avec le bout des ailes noires, pelage gris, superbe. Bon. Vol caractéristique.
3: Alors, c'est plutôt un busard Saint-Martin.
2: C'est un Saint-Martin, tu vois ?
3: Oui.
2: Okay.
3: Il vient de passer, oui.
2: Donc, il fait partie de la vie faune de la Narse de Nouvial, avec le busard cendré aussi.
3: C'est ça, les deux, ouais. Et qui sont encore une fois liés à ces milieux plutôt humides, là.
2: Et il me semble avoir entendu également le fameux tri-tri-tri-tri du courlis cendré.
3: Courlis cendré, bah, qu'on va peut-être réentendre. Moi, je ne l'ai pas encore entendu, mais on va bien l'entendre.
2: Et l'alouette, bien sûr, qui est présente. Alors ici, je le disais, Anthony, vous faites partie du collectif pour la Narse. Il s'est créé un collectif il y a quelques dizaines d'années maintenant pour sauver, préserver ce que nous avons sous les yeux, parce qu'il y a une menace industrielle, en fait.

0: silice va rester et va se sédimenter pour faire une roche. Une roche qu'on appelle la diatomite. Et donc aujourd'hui, sous nos pieds, donc on a le paysage que l'on voit là en surface avec les fleurs, les oiseaux, les insectes, tout ça. Mais sous nos pieds, on a plusieurs dizaines de mètres d'épaisseur de cette roche que l'on appelle la diatomite. Et c'est cette roche-là que les industriels veulent extraire.
1: Et là, on a le courlis.
0: Et on a le courlis qui nous dit qu'il n'est pas d'accord avec l'extraction de ce minerai, puisque le courlis cendré qui niche ici, c'est à peu près la moitié des effectifs du Cantal qui niche sur la Nars de Nouvial. Et donc le courlis, il nous dit que si une carrière s'ouvre sur la Nars, il ne sait pas où est-ce qu'il va aller nicher.
1: Donc, il perd son habitat.
0: Il perd son habitat comme plein d'autres espèces qui sont ici, puisque les parcelles qu'on a traversées, en tout cas le chemin qu'on a emprunté ce matin là, on serait en plein cœur de la carrière. Donc là, véritablement, tout ce que l'on voit autour de nous disparaîtrait pour laisser place à une fosse d'extraction qui fait à peu près 10 à 12 hectares sur plusieurs dizaines de mètres de profondeur. Donc le paysage serait complètement dévasté et impacté par cette ouverture. Oui,
1: avec des allers-retours incessants de camions, j'imagine, pour extraire tout cela. Et cette diatomite est utilisée pour quel usage, en fait?
0: Alors, principalement, c'est utilisé pour des usages agroalimentaires, donc filtration du cidre, du vin, de la bière, des liquides alimentaires, des huiles aussi.
1: La litière également, pour les
0: marginalement,
1: chats?
0: Marginalement, oui, de la litière pour chats. Donc, c'est vrai que quand on voit des pratiques comme ça, on se dit que c'est peut-être pas nécessaire. Pour ce qui est des usages agroalimentaires, notamment pour filtrer la bière, c'est plutôt pour le confort, puisque pour avoir une bière qui soit vraiment transparente et qui ait pas de dépôt au fond, donc qui soit un peu plus agréable. Mais fondamentalement, ça change pas la qualité du produit. Donc c'est des choses qu'on pourrait se passer ou en tout cas filtrer différemment.
1: Et il y a des solutions alternatives, j'imagine,
0: c'est ça.
1: En plus.
0: Et c'est ces solutions alternatives que le collectif propose de développer pour arriver à recentrer les usages de la diatomite sur ce qui nous semble un peu plus essentiel, comme les usages par exemple pharmaceutiques. Qui là représente quelques pourcents dans l'utilisation globale de ce minerai. Donc voilà, nous on essaie d'amener ces propositions là pour devoir éviter d'ouvrir une carrière sur ce site là, en sachant qu'il y a déjà deux carrières de diatomite qui existent en France. Il y en a une en Ardèche et il y en a une autre dans le Cantal à quelques kilomètres d'ici. Et si on retravaillait ces usages, ça permettrait de peut-être d'éviter d'ouvrir une carrière à Nouvial.
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0: The Choup Choup Song, c'était Cher dans quelques instants, 100% années 80 sur ICI Pays d'Auvergne.
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0: Et à l'écoute d'ICI Pays d'Auvergne, il est tout juste 19h. Voici le journal présenté par Benjamin Mathieu.
2: Il n'y a désormais plus de doute. Le corps retrouvé est bien celui de la petite Liana, la fillette de 11 ans, disparue il y a une semaine dans le Gers. Le procureur d'Agen vient de le confirmer. Le principal suspect, Jérôme Barella, un père de famille d'une quarantaine d'années, était pourtant visé par au moins 5 procédures concernant des violences sexuelles sur des mineurs sans avoir été inquiété. Le ministre de la Justice, Gérald Darmanin, sera sur TF1 dans le 20h pour s'expliquer. Nicolas Joly, bonsoir.
3: Bonsoir Benjamin, bonsoir à tous.
2: Vous revenez du ministère de la Justice, et car dans cette affaire, c'est une véritable succession de dysfonctionnements administratifs qui sont mis au jour.
3: Oui, les dysfonctionnements à tous les niveaux et notamment des délais incompréhensibles, notamment dans l'affaire d'août 2025. Selon une source proche du dossier, le parquet de Toulouse met plusieurs semaines pour se dessaisir auprès du parquet d'Auch. Surtout, il ne donne pas d'alerte, aucune trace d'un appel téléphonique ou d'un échange de mail pour dire « Attention, on vous envoie une affaire de violence sur mineur, il faudrait demander une garde à vue immédiatement. » L'ordre papier met 13 jours pour faire Toulouse-Auch. On met plusieurs semaines à désigner un magistrat, plusieurs jours pour désigner un service enquêteur, les gendarmes. Entre janvier et le 14 février, ils font plusieurs actes d'enquête. La mère de la jeune fille est auditionnée à nouveau, l'entourage est interrogé, mais le principal suspect n'est pas mis en garde à vue alors qu'il y a une expertise médicale qui atteste des violences et une expertise psychologique de l'enfant qui crédibilise son témoignage. Ils ont traité cette affaire comme n'importe quelle affaire, déplore-t-on du côté de la chancellerie, alors que 3 circulaires demandent aux tribunaux de mettre la priorité sur les violences faites aux enfants. Une mission d'inspection est en cours pour identifier les responsables de ces dysfonctionnements, avec un premier rapport prévu le 19 juin. Le ministre de la Justice ne peut pas sanctionner lui-même les magistrats, mais il proposera des sanctions individuelles au Conseil national de la magistrature.
2: Merci Nicolas. Dans la commune de Florence, là où la collégienne était scolarisée, la cellule d'urgence médico-psychologique ouverte en début de semaine dans son collège a été renforcée aujourd'hui, car Adèle Belloumri, les élèves et leurs parents sont particulièrement émus. Vous êtes sur place pour ICI.
4: Plusieurs élèves ne sont pas venus ce matin. Devant l'établissement Hubert Reeves, un bal incessant de voitures. Quelques parents confient au micro être apeurés et vouloir désormais systématiquement être présents pour déposer ou récupérer les enfants. Angélique, maman de 2 collégiens, est toujours en état de choc.
5: Totalement abasourdie, parce que on s'imagine pas que ça peut arriver ici.
4: Et ça va être impossible de tourner la page, poursuit-elle.
5: C'est pas quelque chose qu'on oublie. Et puis il y a pas qu'elle. Avant il y avait Marion, il y a Maïlis, le petit Émile.
4: Alors autant en parler, dit cette maman, pour extérioriser ce que son fils de 6e a eu du mal à faire jusque-là.
5: Hier, on a discuté à table, avec BFM derrière, et du coup, il s'est mis à pleurer.
4: Une émotion contenue par cet enfant depuis une semaine, Nathan, 11 ans, a fini par réaliser et par parler.
6: Je me sens un petit peu mal, pour elle et pour sa famille.
4: Les cours n'étaient pas imposés ce matin, nous dit-il, alors on a beaucoup parlé entre camarades.
6: Ça m'a choqué, tout le monde en parlait, j'étais avec mes potes, on essayait d'esquiver, mais au bout d'un moment, on s'est dit, vas-y, tout le monde se sentait mal pour elle.
4: Et certains enfants se sont mis à pleurer, plusieurs ont sollicité la cellule d'écoute mise en place lundi, renforcée depuis ce matin. En tout, 40 professionnels de santé sont là pour écouter les enfants, les professeurs, mais aussi les parents, s'ils le souhaitent.
2: La mairie qui va organiser ce dimanche une marche blanche et puis des appels à rassemblement citoyen se multiplient pour faire entendre la colère face à l'impunité des pédocriminels. Des manifestations seront organisées lundi à 19h devant les tribunaux un peu partout en France. À Marseille, le narcotrafiquant Félix Bengui, chef présumé du clan Yoda, condamné à 12 ans de prison par le tribunal correctionnel. Il était jugé depuis 3 semaines dans un procès sous haute protection judiciaire. Une centaine d'établissements hospitaliers vont expérimenter un filtrage pour permettre d'accéder aux urgences cet automne. La ministre de la Santé indique vouloir lutter contre leur engorgement en obligeant les usagers à d'abord appeler le 15 pour régulation, une campagne de communication. Les urgences, ce n'est pas une évidence, est également lancée dans ce sens. En sport, et si c'était son année à Roland-Garros, Alexander Zverev s'est qualifié pour la finale du tournoi après sa victoire sur le Tchèque Jakub Mencik. Plusieurs fois finaliste d'un grand chelem, l'Allemand n'a jamais gagné une finale. Il traîne depuis une réputation de loser dont il s'agit. S'amuse un peu à la fin du match.
7: Mon coach m'a rien dit en 25 ans, donc j'aimerais d'ailleurs qu'il me dise quelque chose.
8: No, I lost so many matches in my life and you still haven't said anything, so it doesn't change.
7: J'ai perdu tellement de matchs dans ma vie.
8: It's okay. No, look, I think the atmosphere here is always amazing. I think
7: l'atmosphère ici est toujours incroyable. Le public français est vraiment là, c'est vraiment un événement historique.
8: The atmosphere is amazing and
7: l'ambiance est incroyable.
8: Playing on this beautiful court.
7: And for me, like, fabuleux de jouer sur ce magnifique court.
2: Et dans l'autre demi-finale, Matteo Arnadi, victime d'un virus et forfait, c'est son compatriote Flavio Coboli qui jouera la finale.
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0: Un petit point météo pour demain samedi, c'est le retour des éclaircies. De rares averses peuvent encore se produire localement, mais rien de méchant. Dimanche, le beau temps sera au programme et les températures en profiteront pour remonter. Nous aurons demain samedi 23 à 25 degrés en plaine, 17 à 19 en montagne. Profitez-en pour passer un bon week-end. Je vous laisse avec Laurent Petit-Guillaume qui vous entraîne pour un voyage dans les années 80. Au programme ce soir, Kylie Minogue, Gold, Double ou encore Roxette, c'est pour vous. Bonne soirée.
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10: Bonsoir à tous. On a tous des chansons qui accompagnent des souvenirs perso. On a tous des refrains qui sont synonymes de rencontres, de lieux, de moments de vie perso. Et il y en aura encore ce soir, je vous promets, d'ici 20h. Et ça commence comme ça.

0: Kylie Minogue, c'était The Locomotion.
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0: 1987, c'est le premier tube mondial de la jeune Australienne et de nombreux vont suivre jusqu'à aujourd'hui. Et c'est pas fini, Kylie vient d'annoncer une tournée anniversaire pour fêter ses 40 ans de carrière. Et si vous voulez en savoir plus, actuellement elle se raconte dans une série documentaire en 3 épisodes disponibles sur Netflix, ça s'appelle Kylie. Les années 80, c'est aussi bien sûr les années Gold. Un groupe de Bâle au départ, qui s'est formé dans les années 60. En 87, ils sont numéro 1 avec Capitaine Abandonné.
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0: Le groupe Double, c'était Captain of Her Heart. C'est un duo suisse qui laisse son empreinte dans l'histoire de la musique des années 80 avec ce titre que toutes les jeunes radios libres de l'époque s'approprient pour en faire un tube. C'était en 85. Alors et vous, vous écoutiez quoi comme nouvelle radio à cette époque-là? Bon, je vous laisse avec vos souvenirs et pour la suite, on avance de 4 ans. Encore un duo, mais suédois, Roxette, Listen to Your Heart, c'est juste après ça.
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0: L'ambiance des années 80, ça continue sur votre radio. Ici Pays d'Auvergne, juste après ces petites infos.
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3: Un concours d'élégance de véhicules anciens de collection vous attend le dimanche 7 juin à partir de 9h et jusqu'à 19h face au château de Parentignat, près d'Issoir. Des voitures qui vont défiler comme des stars, plusieurs voitures anciennes qui datent des années 20 aux années 1980 qui participent à ce concours d'élégance à Parentignat, près d'Issoir, ce dimanche. Organisé par l'Issoir Cournon Rétromobile Club, les participants au concours d'élégance défileront en tenue d'époque assortie à l'année de leur véhicule. Les voitures et les tenues seront évaluées par un jury qui appréciera leur authenticité ainsi que leur parfaite harmonie. Il y aura également une bourse d'échange de pièces détachées automobiles, des animations et en début d'après-midi, la présentation des véhicules et participants en costume d'époque. C'est une bonne occasion pour tous les passionnés de voitures anciennes de se rendre à Parentignat le dimanche 7 juin à partir de 9h. Buvette et restauration sur place.
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0: Jean-Jacques Goldman, c'était Il suffira d'un signe.
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0: C'est le premier tube de Goldman et pourtant cette chanson qu'il compose à la fin des années 70 ne lui était pas destinée. Eh oui, un producteur lui avait demandé des chansons pour une jeune chanteuse qui a participé à l'émission de télé Le Jeu de la Chance. La chanson passe inaperçue, sauf pour un autre producteur qui demande à Goldman de la réenregistrer pour lui. Bah, la suite, vous la connaissez, sa carrière est lancée. C'est aussi grâce à une émission de télé qu'en 85, Paradise Mis à Mort du groupe Lune de Miel devient un tube.
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0: George Harrison, Got My Mind Set On You. Qui à l'origine s'intitule I've Got My Mind Set On You. Et oui, l'ex-Beatle s'est offert une reprise, un titre créé en 1962 par un certain James Ray. Allez, dans un instant, dès 20h, Émilie Mazoyer pour Décibel, elle reçoit ce soir le groupe Neck Baron pour fêter leurs 30 ans de carrière. Bon, ce sera après, entre autres, un tube des années 80, High of the Tiger, Survivor, juste après ça.
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2: Belle soirée à tous. Vous écoutez votre radio ici, il est 20h.
3: Il est 20h et vous écoutez Décibel sur votre radio ici, toute l'actualité musicale jusqu'à 21h avec ce soir Jackie, Benji, les Nègres Marrons, oh oui!
4: Le temps passé, beaucoup de choses ont changé. Qui aurait pu s'imaginer que le temps serait si vite écoulé?
5: On fait le bilan,
3: calmement. Non, on fait le bilan en se réjouissant. 30 ans de carrière, 1 million d'albums vendus, un nouveau dans les starting blocks et les concerts à venir, un nouveau single aussi, tout va bien.
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3: Salut à toutes, salut à tous et bienvenue dans Décibel. C'est parti pour une heure autour de l'actualité musicale. Ce soir, on célébrera Astrud Gilberto, une des plus belles voix de la bossa nova, cette musique brésilienne. Astrud qui nous a quittés il y a 3 ans, jour pour jour. Alors voilà, la chanson anniversaire, c'est pas toujours pour souffler des bougies, c'est parfois pour se souvenir. Et c'est ce qu'on fera à la fin de l'émission. Le coup de cœur du jour, c'est un jeune homme que nos invités connaissent bien, c'est Tommy Bugsy, qui vient de sortir une nouvelle chanson, Revolver Lover. Vous allez la découvrir tout à l'heure. 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Jackie, Benji, les Nègres Marrons, bonsoir.
6: Bonsoir.
3: Ah, je suis contente de votre actualité parce que ça me permet à chaque fois de vous inviter à nouveau.
6: C'est vrai.
3: Dans Décibel.
6: C'est toujours un plaisir pour nous de te revoir, Emilie.
3: Merci.
6: C'est cool.
3: 30 ans d'amour. Vous êtes ma relation la plus longue depuis ça.

0: Nègre, premier album de Nègre Marron. Et donc, je le disais tout à l'heure en intro, avec ses quasi 30 ans de carrière, arrive ce chiffre canon de 1 million de disques vendus. Félicitations.
1: Merci.
0: Bravo, messieurs. Et bravo pour la longévité aussi, parce que on sait que c'est pas forcément évident. Alors, dans la chanson, on dit, on fait le bilan calmement. Mais si vous faites le bilan posément, est-ce que vous vous dites qu'effectivement, c'était pas un long fleuve tranquille ces 30 dernières années?
1: Ouais, c'est vrai qu'on peut dire que c'est pas un long fleuve tranquille, mais c'est aussi ça, le charme et la magie de la musique. Il y a des périodes où tout va se passer très bien, il y a d'autres périodes où ça va être un petit peu plus compliqué. Comme on dit, il y a les hauts, il y a les bas, mais l'essentiel, c'est de garder toujours cette envie. L'envie de retrouver le public, l'envie d'aller en studio, l'envie de créer. Tant qu'on aura toujours cette envie en nous, on pourra dire que tout va bien malgré tout.
0: Et entre vous, alors, parce que moi je le dis, c'est une histoire d'amour sans nuages entre vous et moi depuis 30 ans, mais c'est normal, vous ne m'avez pas sur le dos tous les jours. Vous, en revanche, vous avez passé énormément de temps ensemble. Vous êtes sans doute la personne qui connaît le mieux l'autre sur Terre. Est-ce que ça, c'est une relation qui s'entretient d'une manière particulière?
2: Il y a de fortes chances, effectivement.
0: Ouais, hein.
2: Ben écoute, franchement, c'est assez naturel. Ce qui est intéressant aussi, c'est qu'au-delà de la musique, on a surtout des liens d'amitié qui sont très forts.
0: Ça a commencé par ça.
2: Tout à fait, ça a commencé par l'amitié d'abord, et puis la passion est venue consolider tout ça. Et aujourd'hui, on a des vies de famille, on est des darons, donc pour le coup, les enfants aussi sont proches, et donc toutes sortes d'occasions et de célébrations sont bonnes pour qu'on se retrouve ensemble, bien au-delà de la musique en fait. Et donc, oui.
0: Vous diriez que ça ressemble à une relation de frère ou c'est encore autre chose?
1: Bah oui, c'est une relation familiale, une relation frère, une relation de couple, aussi, d'une certaine manière.
0: Ah ouais, parce qu'il faut se mettre d'accord.
2: On était au bord du divorce, il n'y a pas longtemps.
1: Donc il faut des concessions, des consensus. Mais après, voilà, tout ça ne tient pas s'il n'y a pas une réelle fraternité entre nous, une réelle amitié. Et c'est vrai que, Benji, je le vois plus que ma femme, carrément, quasiment, parce que entre les studios, les concerts, le travail, il y a tout plein de choses qu'on fait ensemble. Mais en fait, je pense que ce qui continue de nourrir cette amitié, cette fraternité, c'est justement le fait qu'on se voit pas uniquement pour le boulot, quoi. On va s'appeler pour aller voir un match de foot, on va s'appeler pour aller manger au resto ensemble, on va s'appeler pour aller dans une soirée, on va s'appeler comme il disait Benji, quand il y a des événements familiaux, mariage, baptême. Donc tout ça fait que ça va au-delà de juste deux gars qui travaillent ensemble. Non, on est des frères pour de vrai, quoi.
0: C'est beau. Alors, il y a un nouveau single qui s'appelle Diaspora avec un clip qui vient de sortir. On va l'écouter et en parler tout à l'heure, le décortiquer, mais juste pour vous mettre l'eau à la bouche, enfin aux oreilles exactement.

Avec le petit clin d'œil à Exodus de Bob Marley, on en parlera tout à l'heure. Pour le moment, il faut qu'on parle de cet énorme tube qu'on passe régulièrement ici dans cette émission. Dès qu'on a envie de se réconforter avec un petit peu de nostalgie, mais de la nostalgie douce et lumineuse.

0: Le bilan, c'est une chanson que tout le monde a dans ses playlists, que plein de gens qui n'iraient pas au même concert ont quand même en commun. C'est des chansons comme ça qui font un peu ciment pour pas qu'une génération, d'ailleurs pour plusieurs. Quand elle est née, cette chanson, est-ce que vous vous êtes rendu compte que vous étiez en train de créer un truc à part qui allait durer vraiment?
1: En fait, je me rappelle bien du jour de l'enregistrement de ce titre. Dans le studio, il planait une atmosphère assez particulière, une forme de mélancolie, quelque chose de très touchant et d'assez sincère. Mais on était loin de s'imaginer quand même que ce morceau traverserait le temps, les années, les générations à ce point-là. Ouais. Par contre, ce qui est intéressant, c'est que à chaque fois que des gens nous rendaient visite en studio et que les gens l'écoutaient, il y avait toujours des réactions de surprise. Les gens étaient vraiment touchés par le propos, par l'histoire, par le côté authentique en fait aussi de cette chanson et de notre histoire. Donc ouais. Donc on sentait qu'on tenait quelque chose d'intéressant, mais de là à prédire ouais. que ça allait voyager, traverser le temps à ce point-là, franchement, on n'y était pas vraiment.
0: Et c'est fou quand même d'avoir, parce qu'à l'époque, c'est que le deuxième album de Negmaron, on est en l'an 2000, vous êtes encore très jeune, et pourtant déjà, donc très, oui, tu parlais de mélancolie, très nostalgique, et en fait, j'ai l'impression que c'est un truc qui est vraiment partagé par tout un tas d'artistes. Je sais pas si vous écoutez de temps en temps, par exemple, les albums de Big Flo et Oli, dès qu'ils ont eu 22 ans, ils commençaient à faire des chansons sur la nostalgie de leur adolescence, etc. Comment vous l'analysez, ça? De chérir c'est vrai que... des moments qui viennent à peine de se passer.
2: Parce que déjà, on vient... faut rappeler le parcours des Negmaron. Nous, on a grandi à Gare Charcel, banlieue parisienne, dans le 95. Et on n'était pas prédestinés à faire cette carrière. Nous, la musique... On a toujours fait de la musique, mais c'est vrai que ça, pour nous, ça a été très vite.
0: Oui, il fallait les défoncer, les portes, en tout cas, elles n'étaient pas ouvertes pour vous.
2: Justement, nous, non.
0: Ah ouais?
2: On n'a pas trop eu à les défoncer parce que c'est, voilà, il y a eu un film qui a été tourné à Garges, le film de Thomas Gilou, le film Rail. Ouais. Et donc, il y avait
0: La Monnaie. Dedans.
2: La Monnaie, voilà, ouais. Qui est sortie dans la BO du film. Et c'est vrai que tout s'est accéléré, tout s'est enchaîné très vite. Sortie du single, ensuite on sort un album assez rapidement. Ensuite il y a un projet Bisson à Bissot, on crée le label Première Classe. En 4-5 ans, il y a un énorme changement dans notre vie de rien, de amateur, on passe au statut de professionnel. Il y a tout plein de choses qui se passent et c'est vrai que et c'est à ce moment-là qu'on a l'idée de faire ce titre, le bilan, pour raconter tout ce qui se passe en 4-5 ans. On vit peut-être ce que d'autres personnes peuvent vivre en 20 ans. Quoi.
0: Et en écrivant justement cette chanson, les paroles, et en se rappelant de tout ça, en le remettant dans l'ordre, est-ce que vous avez réalisé que vous en aviez profité, ou bien est-ce que c'était tellement rapide que vous n'avez peut-être pas tout kiffé au maximum?
1: Non, quand même, je pense qu'on était quand même conscient d'avoir vécu des moments extraordinaires, d'avoir bien profité. J'ai même envie de dire d'être un peu des privilégiés quelque part. Parce que on a signé nos contrats en maison de disque, on avait 18 ans, on sortait du lycée, on était, comme le disait Jackie, on était super jeunes. Et on était encore à l'époque où, je dis bien entre guillemets, le show business, il se passait beaucoup de choses, tout ce qui est vraiment des moyens dans la musique, des budgets. Donc on a mis tout ça à notre disposition pour qu'on enregistre dans des super bonnes conditions, pour qu'on ait un environnement assez sain. Donc on se rendait bien compte qu'on vivait des choses assez magiques pour notre jeune âge. Tu vois.
0: Ah, c'est beau. Allez, on va la réécouter cette chanson et puis ensuite on va se plonger dans Diaspora et puis on va essayer surtout... de récupérer des informations essentielles, à savoir à quand le prochain album des Negmaron. Pour le moment, si vous vous demandez à quand la tournée des Negmaron, ça, je peux vous le dire, après quelques festivals d'été, attaque une tournée belle comme tout, le 2 octobre au Zénith de Paris, rendez-vous le 6 novembre au Havre, Lons-le-Saunier le 27 novembre, Auxerre le 5 décembre et Grenoble le 11 décembre. J'ai fait le bilan des concerts, on écoute la chanson.

0: c'est bon.
1: Bilan, les Nègres Marrons sont les invités de Décibel ce soir. Je ne cache pas ma joie, alors ne boudez pas votre plaisir, les amis. Les Nègres Marrons en tournée, on en a parlé. Les Nègres Marrons qui préparent, l'air de rien, un nouvel album, il faut qu'on en parle. La dernière fois, on s'est vu pour un peu de temps,

0: On va l'écouter en entier tout à l'heure, ne m'engueulez pas, mais je voudrais qu'on en parle avant avec Jackie et Benji des Negmarons qui sont avec nous. Le mot diaspora, ouais, qui peut rappeler évidemment plein de thématiques de l'album Exodus de Bob Marley. Et puis le petit clin d'œil aussi à Alpha Blondie, Brigadier Savali. Voilà, donc il y a vraiment plein de trucs qui se passent dans cette chanson. Racontez-moi comment elle est née.
1: Alors Jackie, je te...
2: comment elle est née? Elle est née lors d'une création, une séance de création au studio.
0: Ça ressemble à quoi, vos séances de création?
2: En fait, on est là, on écoute différentes musiques. Et c'est vrai qu'on avait dans un petit coin de la tête de reprendre ce morceau d'Alpha Blondie. Donc. Et ce jour-là, on était en studio et on s'est dit, on n'avait pas l'idée de reprendre le Alpha. Vas-y, on va se l'écouter maintenant. Et du coup, on a joué quelques accords du morceau et puis on s'est mis à faire un buff autour de ce titre-là et c'est comme ça. C'est... En fait, ce morceau, il n'a pas vraiment été trop pensé. Il est vraiment venu de manière assez naturelle,
1: spontané, ouais.
2: Très très spontané. C'est vraiment la musique qui nous a inspiré la thématique. Des fois, c'est en sens inverse. On a une thématique et on va chercher la musique qui va avec. Là, c'est le morceau qui nous a inspiré cette thématique et puis on est parti sur le mot diaspora. Enfin. On avait cette idée de parler de la communauté, de parler du pays, etc. Et c'est comme ça qu'est né ce titre.
0: Alors, c'est sûr que il faut voir le clip qui va avec cette chanson. Moi, je viens de le découvrir là, juste avant le début de l'émission. Il est magnifique. Il vient de sortir, tourné en Côte d'Ivoire.
1: Exactement. Abidjan, oui.
0: Racontez-moi pourquoi là-bas, d'ailleurs, et ensuite comment ça s'est passé.
1: On a fait le choix de tourner à Abidjan parce qu'on voulait tout simplement retourner à la source. Comme tu l'as si bien indiqué, c'est une reprise d'Alpha Blondie, Brigadier Savali, et donc ce titre Brigadier Savali est né à Abidjan, et on s'est dit qu'il serait intéressant d'aller tourner là-bas. Et donc on a travaillé avec un jeune réalisateur qui s'appelle Mindsef, qui s'est bien approprié la chanson et a fait une très belle retranscription en images. Donc on est super content. L'idée c'était aussi de dire que aujourd'hui quand on parle de la diaspora, on parle de toutes ces personnes qui comme nous ont la double culture. Moi je suis né à Sarcelles, Jackie est né à Paris et c'est vrai qu'à la maison on a reçu aussi une éducation avec des valeurs africaines et aujourd'hui voyant le continent africain, l'Afrique émergent, on a envie aussi d'apporter notre contribution à l'émergence du continent et voir comment on peut apporter notre pierre à l'édifice et donc c'est aussi de ça dont on parle dans ce titre quoi.
0: La double culture, alors arrêtez-moi si je me trompe, mais pour toi Benji, Congo et pour toi Cap Vert,
1: c'est exactement.
0: Jackie, est-ce que c'est quelque chose qui est à géométrie variable dans votre vie, par moment hyper important, hyper devant, par moment un peu plus en retrait? Maintenant, comme tu l'as dit tout à l'heure, vous êtes des darons, et surtout, comment vous transmettez ça à vos enfants?
2: Pour moi, c'est une chance d'avoir cette double culture, et surtout d'en être conscient et d'épouser les deux cultures, aussi bien la culture française que, pour ma part, la culture capverdienne. J'ai eu cette chance d'aller très très jeune au Cap-Vert. La première fois que j'ai mis les pieds au Cap-Vert, j'avais 2 ans. Donc mes parents, c'est vrai qu'ils m'ont toujours transmis les valeurs du pays. À la maison, ça parle capverdien, ça mange capverdien. J'ai grandi aussi dans le quartier avec plusieurs communautés. Et c'est aussi ça le message qu'on veut passer à travers Diaspora. Nous, on a eu cette chance. Ah, tu vois, pendant un certain temps, je l'entends un petit peu moins maintenant, mais on a beaucoup parlé de diversité, etc.
0: Oui.
2: Et nous, en fait, tu vois, nous, la diversité, pour nous, ça a toujours été quelque chose de normal, parce qu'on a grandi avec plein de communautés autour de nous, plein d'origines différentes. Donc, et aujourd'hui, c'est vraiment une force. C'est une force de pouvoir, tu vois, nous, on sait dire quelques petits mots en créole, on sait dire des petits mots dans lingala, là, tu vois, il y a plein de trucs. Le fait d'avoir grandi avec plein de cultures différentes, moi, je trouve que c'est vraiment une force, quoi.
0: Ouais. Mais alors, grande force, grande responsabilité. La génération suivante, comment vous transmettez ça?
1: C'est une vraie question parce que, effectivement, on a pu recevoir de la part de nos parents certains codes, parfois la langue, mais pas forcément pour tout le monde.
0: Ouais.
1: Et aujourd'hui, on a vraiment envie aussi que nos enfants connaissent une partie de leurs racines et puissent découvrir qu'ils ont aussi l'éducation française, mais il y a aussi historiquement d'autres choses auxquelles, et d'autres endroits auxquels ils sont liés. Donc je pense qu'il faut faire le travail, les emmener là-bas de temps en temps en vacances, leur en parler, leur lire pourquoi pas des BD adaptés aussi aux jeunes enfants avec l'histoire de pays d'origine, et puis voilà, faire le travail comme on peut, mais c'est important quand même. Et nous, ça nous impacte aujourd'hui, ce côté diaspora nous impacte tout simplement parce qu'on a vu nos parents arriver, venir d'ailleurs et mener certains combats pour s'intégrer, pour exister, pour élever les enfants dans de bonnes conditions. Et forcément, ça nous a impacté dans notre manière d'aborder la vie, tout simplement, ouais. Face à des obstacles, des difficultés, des choses à régler, voilà. Donc, même d'une manière inconsciente, finalement, c'est toujours là. Ce côté-là est forcément sous-jacent.
2: Si nous, des fois, on l'oublie, il y a les grands-parents qui sont là pour continuer à faire le travail.
1: Exactement.
0: Ça, c'est vrai. Non, mais du coup, des chansons comme Diaspora, ça fait aussi partie, finalement, enfin, c'est une manière douce et dansante, mais ne serait-ce que ce mot disparaisse pas.
2: Exactement. Mais tu sais, nous, Diaspora, c'est la version 2026, mais en fait, on a toujours parlé de notre culture, toujours parlé de nos origines, toujours parlé de nos valeurs à travers nos albums, travers différents morceaux. Et puis aujourd'hui, en fait, on le retranscrit différemment. Mais c'est quelque chose qui a toujours été ancré en nous, ou même via différents projets, des projets comme le Bissona Bisso, des projets comme la MC Malcriado. Donc ça, c'est vraiment quelque chose qui est propre à nous, cette double culture, parler du quartier là d'où l'on vient, là où on a grandi, mais également parler de nos origines et de nos racines.
0: Alors il y a des doubles cultures évidemment qui sont beaucoup plus dures à porter que d'autres, difficiles et douloureuses. On en parlait il y a quelques semaines ici avec Abdel Malik et Matteo Falcon à propos des descendants d'esclaves, donc des africaines et des africains qui ont été arrachés à leur continent pour ce commerce de l'esclavage, le code noir, c'est fou, que la France avait mis en place à l'époque pour formaliser un petit peu tout ça, a enfin été abrogé, et c'est dingue parce que le code noir, c'était le cœur du film de Abdelmalik Fursi, Né Libre. Il y a un album qui est sorti de chansons inspirées par l'histoire de Fursi, et vous êtes dessus avec cette chanson qui s'appelle Justice.

comme moi, hein, vous lisez les journaux et vous avez entendu la nouvelle, l'abrogation du code noir. Je vous pose la question parce que vous étiez à l'Olympia le 22 mai 98 pour célébrer les 150 ans de l'abolition de l'esclavage.

0: que c'est comme dans la chanson « Lève-toi, bats-toi » sur ces thématiques-là, encore aujourd'hui?
1: Ben, c'est bien sûr des thématiques qui sont très très importantes pour nous. Déjà parce qu'on s'appelle Nègre Marron et que c'est pas un nom anodin, c'est un nom qui est quand même lourd et chargé d'histoire.
0: Tu peux expliquer?
1: Ben, les Nègres Marrons, en fait, c'était les esclaves insoumis qui refusaient tout le système colonial, qui s'organisaient pour s'évader, pour reconstituer des communautés loin du colonisateur, loin de l'oppresseur. Et ce sont des esclaves, en fait, rebelles. Et donc, nous, on a choisi de s'appeler comme ça, étant très jeune, avec un certain nombre d'informations, parce qu'on était quand même assez renseignés aussi sur toute cette histoire, l'histoire de l'esclavage. Et là, en l'occurrence, de voir aujourd'hui que les choses avancent, eh ben, ça fait plaisir. C'est le fruit du travail de plusieurs personnes. On voit des députés aussi qui ont porté ce dossier à bras-le-corps, ouais. qui n'est pas évident. Il y a effectivement le film aussi d'Abdel Malik qui a fait bouger un petit peu les lignes. Donc ça, c'est très important de poser des sujets comme ça sur la table. Et voilà, mais il faut pas que la France ait peur de regarder son histoire dans les yeux, en fait. Parce que tant qu'on fera pas ce travail de mémoire, il y aura toujours un gap entre certaines communautés, les gens qui nous dirigent. Il faut qu'on crève les abcès et puis ensuite qu'on aille de l'avant. Mais tant que tout ça, ce ne sera pas finalement réglé, posé, inscrit dans les livres d'histoire avec tout le récit qui dans son intégralité, en fait.
0: Oui, parce qu'il y a ça, un vrai début, un vrai milieu, une vraie fin, des lois.
1: Exactement, il ne faut pas avoir peur d'en parler.
2: Sans modifier l'histoire, surtout.
1: Exactement.
2: La raconter telle qu'elle est.
1: Voilà. Et je mets le doigt sur quelque chose, mais c'est vrai qu'il y a de cela un ou deux mois, quand il y a eu le Conseil de sécurité de l'ONU et que la France n'a pas reconnu l'esclavage comme étant un crime contre l'humanité, eh ben, voilà, il y a une partie de la population, en tout cas, qui a été vraiment heurté par ce manque de reconnaissance
0: et de réalisme
1: des faits historiques qui sont avérés, documentés, etc. Et donc là, de voir que le code noir est abrogé, c'est déjà un pas en avant, mais on a encore beaucoup de travail à faire.
0: Mais avant de se mettre au boulot, on danse, ça vous dit? Diaspora, le Nègre Marron, c'est tout nouveau, ça vient de sortir et c'est déjà sur votre radio ici.
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0: Oh là là, le coup de maître. Sérieusement, incroyable cette chanson. Diaspora, Negmaron. Allez, dites-moi, pas forcément une date exacte, mais donnez-moi une tranche, un semestre, comme à la fac, pour la sortie de l'album.
1: Bah écoute, c'est incessamment sous peu. Hein.
0: C'est vrai ?
1: Ouais, il y a déjà une date qui est le 3 juillet.
0: Mais non !
1: Ah oui !
0: Mais c'est bientôt !
1: Ah bah c'est très bientôt.
0: Mais c'est génial !
1: Bah c'est super. Et tu sais, je voulais, Émilie, revenir sur Diaspora, là,
0: en la réécoutant.
1: Et en fait, j'ai eu des flashs parce que la première fois qu'on l'a chanté en concert, c'était ce week-end. On a fait deux concerts à Bordeaux. Et j'ai l'image des gens qui me reviennent, en fait, et en le découvrant sur scène. Les gens étaient vraiment très joyeux, tu vois. Beaucoup. En fait, c'est un morceau qui transmet beaucoup d'amour. Il y a un message derrière ce morceau, mais il donne.
0: Mais il est lumineux.
1: Extrêmement lumineux. C'est un très beau mot pour le définir. Et voilà, j'avais ces images de personnes avec beaucoup de lumière dans leurs yeux quand ils l'ont découvert. Et voilà, je suis très fier de ce morceau. Et pour revenir à l'album, très fier également de ce nouvel album. On a mis du temps à trouver la direction parce que ouais, quand on va en studio, bah faut trouver la magie, faut trouver la bonne DA, faut trouver la bonne couleur et surtout quand t'as une longue carrière comme nous, faut essayer d'éviter de se répéter, tu vois, d'essayer d'être novateur. Et à travers cet album, je pense que vraiment les supporters de Negmaron vont être contents. On a déjà pu faire découvrir un premier titre qui était un peu de temps, que les gens ont très bien accueilli. Ouais. Diaspora qui reçoit également un très bel accueil. Et je pense que l'album aussi va faire son effet.
0: Oh, et c'est un secret le titre ou pas de l'album ?
1: Pour l'instant, oui.
0: Okay. Bon. Attendez, il y a une minute de pub. Je vais essayer de trouver l'info.
1: Tu vas sonder.
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0: Décibel, deuxième partie. On est ce soir avec les Negmaron qui sont nos invités. Et puis d'ici à 21h, on écoutera Astrud Gilberto, la nouvelle chanson de Stomy Bugsy, dites donc, qui fait son retour. Et puis un blind test autour des métiers en chanson. Inscrivez-vous 0810 055 056. C'est Sadika qui est au standard. Le grand bilan, c'est le nom du concert des Negmaron le 2 octobre prochain au Zénith de Paris.
6: 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On fait le bilan, calmement.
0: Il n'y a pas que Paris hein, dans les dates. Attention, après les festivals d'été, il y a aussi Le Havre, Lons-le-Saunier, Auxerre ou encore Grenoble. Le grand bilan, ça veut dire concert avec tous les hits.
1: Ouais, c'est 30 ans de carrière, hein. Ouais. Donc effectivement, tous les hits, des invités surprises, et puis ça va être, je pense, une très belle fête, sachant que nous, on aime prendre notre pied sur scène, quoi. On aime vraiment envoyer, mouiller le maillot, et ce qui est intéressant, c'est que depuis toutes ces années, c'est vrai qu'on a réussi à conquérir un nouveau public. Donc il y a les anciens qui nous suivent, qui sont là, mais il y a aussi toute une nouvelle génération là qui a pris le train en route, donc ça fait un beau panel dans le public, et c'est intéressant de voir ce mélange de générations qui t'as ce, tu vois, et chacun a ses chansons préférées parce que ça leur évoque des souvenirs à différents moments, aux différentes époques, mais en tout cas tout le monde est dans la même ambiance et dans la même fréquence.
0: Et bonne nouvelle, ils seront sur scène pour le grand bilan et pour défendre un nouvel album au nom de code Fréquence. Mais on ne sait pas encore comment il va s'appeler cet album, en tout cas, de Sud Radio Diaspora.

3 juillet, le nouvel album des Negmarons. Les gars, je vous ai entendu deux fois depuis le début de cette émission parler de Bissau Nabissau. Alors, même si on pleure tous ensemble un bon coup, hommage à Calbo.

0: Calvo qui nous a quittés au mois de janvier. Tout jeune, il avait 53 ans. C'était un rappeur incroyable, notamment dans Arsenic. Un parolier aussi de génie pour plein d'autres gens, même des tubes de Asia. Elle est à toi. Ben c'est Calvo quand même.
1: Qui avait écrit.
0: Voilà. Et pour vous, c'était aussi vraiment un ami, un proche. Est-ce que vous avez envie, je ne vais pas vous forcer, parce que c'est triste et il est mort il y a vraiment peu de temps, mais de dire quelques mots sur lui?
1: Bah oui, Calvo, de toute façon, voilà, il sera toujours avec nous, on l'oubliera jamais, on lui rend hommage à chacun de nos concerts, c'est un frère qui nous a quittés trop tôt, malheureusement, mais son image, sa voix résonnera à tout jamais dans nos cœurs, à tout jamais dans le cœur des gens, parce que il a énormément apporté pour la musique avec son frère Lino, voilà, Arsenic, ce sont des légendes de la musique, et c'est ça aussi la chance qu'on a de pouvoir faire ce métier, c'est que on fait des choses qui resteront.
0: Et même après nous,
1: et aujourd'hui, Calbo est parti, mais son œuvre restera toujours là, et quelque part, son âme sera toujours avec nous, à travers ses morceaux, à travers sa musique, donc il sera toujours là avec nous, quoi qu'il arrive.
0: Merci beaucoup, Jackie. Merci, Benji. Longue vie et belle vie au Negmaron et à leur nouvel album qui sort le 3 juillet. On va écouter, une voix qui vient nous parler de l'au-delà avec la vôtre. Petites îles avec Césaria Evora pour se dire au revoir. Les Negmaron, merci les gars.
1: Merci,
0: à
1: bientôt. Vraiment, merci beaucoup.

0: Évora, elle est Negmaron, petites îles. Negmaron, nouvel album le 3 juillet, youpi!
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0: Parfois, on est un petit peu en avance sur le planning, ce qu'on vient de vivre avec les Negmaron. Et parfois, eh bien, je suis en retard. Mais genre 6 mois de retard, je viens à peine de découvrir une version de Mauvais Garçon d'Elena. Voilà, comme ça, version orchestrale. Je ne savais pas qu'elle existait, je l'ai écoutée, je l'ai trouvée vraiment canon, vraiment réussie. Et puisque cette chanson a été couronnée chanson de l'année aux dernières victoires de la musique, je me suis dit qu'il était grand temps aussi pour vous de la découvrir. Mauvais Garçon, Elena, version orchestrale dans Décibel.

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0: franchement, je sais pas si on l'écoutera tous les jours, mais cette version, il fallait qu'elle soit connue, voilà, de tout le monde. Je la découvre 6 mois trop tard, peut-être que pour vous c'est de l'histoire ancienne, ou peut-être que comme moi, vous la découvrez un peu ébahie en vous disant, eh waouh, la petite Elena, après une grande tournée de festival d'été, elle attaquera une tournée des Zéniths le 3 novembre au Zénith de Nantes.
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0: Le cahier de vacances pour adultes, 100% musique. Je sais, sur le papier, ça peut paraître étrange, mais croyez-moi, je l'ai reçu. Et vraiment, on s'amuse à remplir des quiz, des QCM, des tests, des textes à trous. Ou alors, vous savez, comme quand on était à l'école, on a 2 colonnes et il faut relier, par exemple, le bon papa avec la bonne fille dans une chanson. Vous voyez, genre Nougaro qui chante Cécile, ma fille, ce genre de truc. Bref, que de la culture générale que normalement, nous, les fans de musique, on a. Et enfin, un cahier de vacances pour lequel vous ne vous sentirez pas cancre. C'est ce qui est à gagner ce soir. C'est ce qu'on offre à Elisabeth et Stéphane. Salut à tous les deux.
2: Bonsoir.
0: Ah, je suis contente de vous avoir tous les deux pour jouer ce soir. Elisabeth, oui, et Stéphane. Le thème du blind test de ce soir, ce sont les chansons qui parlent des métiers. Est-ce que c'est un thème qui, oui, vous inspire? Tiens, je demande à Elisabeth d'abord.
2: Alors, je vais noter un petit, mais on va voir.
0: On va voir.
2: Je vais noter le poissonneur des lilas.
0: Ah bah, c'est celui qu'on écoutera à la fin. Donc déjà, tu peux te dire, Elisabeth, il sera pas dans le... Celui-là, il sera pas dans le blind test parce que c'est la chanson qu'on écoutera à la fin du blind test, le poissonneur. Oh, ça faisait longtemps qu'on n'avait pas écouté Gainsbourg.
2: Je suis bonne.
0: Ah,
2: je
0: très
2: suis
0: forte.
2: Bonne. Si, alors, moi, j'écoute la Marine Nationale, alors je pense à In the Navy.
0: Ah, de, oui, c'est drôle ça. In the Navy. Des gars qui font YMCA. Comment ils s'appellent déjà? Village People, mais oui, c'est ça.
2: Village People, oui.
0: J'ai pas pensé à mettre Village People dans le blind test. Allez, Stéphane et Elisabeth, ce sont des métiers en chansons et on cherche le nom des interprètes de ces fameuses chansons. 1 point par bonne réponse et à la fin, tout le monde gagne. N'oubliez pas de donner votre prénom avant de donner la réponse, hein. Vous le savez, c'est comme ça que ça marche ici. Une première chanson, un premier métier, dites-moi, qui chante ça?
2: Elisabeth.
3: Ah, c'est du tronc.
0: Oui.

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0: Incroyable chanson de Jacques Dutronc. L'hôtesse de l'air. C'est Stéphane qui a trouvé en premier. Bravo Stéphane. Bravo, premier point qui va chez Stéphane. On continue, là c'est une chanson multimétier, mais un seul interprète.
2: Ah ouais, c'est Goldman.
0: Oui, bravo Stéphane.
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2: Cordonnier.
0: Le cordonnier, le professeur aussi.
2: Ouais.
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0: Changer la vie. L'hôtesse de l'air, le cordonnier, le professeur. On n'a pas encore fait le tour de tous les métiers ni de toutes les chansons qui parlent de métiers. Stéphane et Elisabeth, êtes-vous prêts pour la troisième chanson?
4: Et Stéphane est plus fort que moi, pour l'instant.
0: Ah, c'est pas grave, Elisabeth, c'est normal, c'est la fin de semaine. C'est parce que tu... Elisabeth, tu te relâches au troisième trimestre. C'est tout, c'est normal.
4: Oh non, jusqu'à maintenant, je suis bonne. Je suis en elle-même.
0: Allez, on continue.
4: Oui.
2: Ah, sur le taxi.
4: Alors, le taxi, Elisabeth.
2: Vanessa Paradise.

0: J'ai un pote à Rennes.
1: Ouais.
0: Il est chauffeur de taxi VSL. Et son surnom, c'est Joe le taxi.
1: Donc il y a un vrai Joe le taxi.
0: Son vrai prénom, c'est Jean-Baptiste.
1: Ah, ben on l'embrasse, peut-être qu'il nous écoute.
0: Ah ben ouais, peut-être, ouais.
1: Bisous au vrai Joe le taxi. Et surtout plein de bisous à Stéphane et Elisabeth. Merci infiniment d'être venus jouer avec nous autour des métiers en chanson. Je suis ravie de vous offrir le cahier de vacances pour adultes en avant la musique. Et puisque ces métiers en chanson ont été complètement décodés dès le début du jeu par Elisabeth, ce n'est pas une surprise, on va écouter une chanson de 1958. Et oui, dès les années 50, Serge Gainsbourg, avec son album Du chant à la une, écrivait, composait et interprétait le poinçonneur des Lilas. Voilà un métier qui n'existe plus, hein. On ne poinçonne plus les tickets à la main dans le métro parisien. Il ne faut même plus maintenant poinçonner les tickets nulle part, enfin quasiment nulle part. Mais ce n'est pas grave, la chanson est toujours là. Et s'il y a des enfants à côté de vous qui veulent que vous leur expliquiez le métier de poinçonneur, je pense qu'on a tous le droit de mimer.
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1: Serge Gainsbourg, le poinçonneur des lilas, c'est marrant, il a une voix tellement jeune sur ce titre qui date de son premier vrai album en 1958. Il avait 30 ans, Serge Gainsbourg, et seulement 62 quand il nous a quittés, beaucoup trop jeune, c'était en 1991.
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1: Allez, tant qu'on est dans les anniversaires, vous vous souvenez, la semaine dernière, on a célébré les 54 ans de Stomy Bugsy. 30 ans après son premier tube, mon papa à moi est un gangster.
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1: Eh bien, Stomy Bugsy, qui a aussi été décoré, hein, il est désormais chevalier de l'ordre des arts et des lettres, a fait son retour discographique et il s'en sort super bien, hein, parce que les rappeurs des années 90 en 2026, ils sont parfois en territoire un peu dangereux, bah là, c'est pas le cas. Vous allez entendre sa toute nouvelle chanson qui s'appelle Revolver Lover. Y a les codes du rap moderne de 2026, mais il y a les fondamentaux qui font que, bah voilà, hein, si vous aimiez Stomy Bugsy dans les années 90, vous allez toujours l'aimer aujourd'hui. C'est tout nouveau, ça vient de sortir. Stomy Bugsy est de retour.

0: Le retour de Stomy Bugsy.
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0: C'est déjà l'heure de la dernière chanson de l'émission, la chanson anniversaire. Alors aujourd'hui c'est l'anniversaire de la mort de quelqu'un, donc c'est pas très joyeux, mais je pense que vous allez adorer la musique qu'on va écouter ensemble. Ce 5 juin marque les 3 ans de la mort d'Astrud Gilberto, une des voix les plus inoubliables de la musique brésilienne. Elle chantait la bossa nova, mais alors d'une manière incroyable. Et puis si vous regardez un peu, vous pouvez trouver ça sur YouTube ou sur les réseaux, les vidéos, en plus une attitude, un truc dans le regard. Elle était absolument incroyable. Et puis, elle était grande chanteuse, mais aussi autrice et compositrice. Alors, elle a chanté notamment The Girl from Ipanema. Mais c'est pas ça qu'on va écouter ce soir. On va écouter Água de Beber, parce que c'est trop beau. Elle a des fans en France, plein. Et un illustre, Étienne Dao, qui avait enregistré un duo avec elle en 1996. Une très jolie chanson qui s'appelle Les Bords de Seine, que vous écouterez plus tard, peut-être. Pour le moment, un classique, Astrud Gilberto.

Aguadji Bébert, c'est la merveilleuse voix d'Astrud Gilberto avec le compositeur de la chanson Antonio Carlos Jobim, et leur version date de 1965. Allez, Décibel, qui tire sa révérence juste pour ce soir. Hein. Demain, on revient à 20h avec les chansons préférées de Tété, monsieur, à la faveur de l'automne. Ce sera superbe. Merci à l'équipe de l'émission, tout aussi superbe. Il y avait Iris Guitoni, Fred Vigneault, Christophe Hulens, Elodie Bianca Maria, Sadika Raoult et Franck Moilier. Je vous souhaite une belle soirée, les amis.

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5: On a commencé ensemble, vous savez, dans les disques RCA. Et le grand président, c'était François Dacla, qui je dois tout. Il y avait Mylène Farmer qui débutait, il y avait Laurent Voulzy.

0: Il m'a dit, vous avez tous des baskets, allez, je vous emmène tous à l'usine. 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On est allé à l'usine.
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0: Mai 1990, Vanessa Paradis a 17 ans et pour son titre Tandem, elle doit travailler avec Renaud et Souchon, mais le destin s'appelle Serge Gainsbourg.
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0: En découvrant les musiques, le grand Serge flash. Il veut écrire tout l'album. Entre le vieux lion et la jeune louve, le studio devient un ring. Vanessa ne se laisse pas faire, elle recadre le maître rue de Verneuil dès qu'une rime est trop facile. Gainsbourg en sortira une phrase mythique. Paradis, c'est l'enfer.

ces étincelles naît le titre Tandem, place à une femme. Il s'affirme, Jean-Baptiste Mondino sublime le tout avec un clip en noir et blanc, électrique et ultra sexy.

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0: Saviez-vous que le titre Gabriel de Johnny Hallyday est en fait une reprise?
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2: Gabriel.
1: Johan Guérin.
0: Johnny est allé chercher l'inspiration du côté de l'Australie en adaptant une chanson de Tony Cole intitulée The King is Dead.
3: Gabriel.
0: Si le thème de départ évoquait la mort d'un roi, le premier mot hurlé par le chanteur australien dans le refrain était déjà ce fameux prénom, Gabriel. Johnny flaire le potentiel rock de ce patronyme. Il en fait un cri de ralliement, une explosion d'énergie. Ce qui n'était qu'une simple piste sur un album se transforme en un hymne de stade, le symbole ultime du rock à la française. 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
2: Louis Chédid, Les gens, la chanson préférée de Benabar.
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4: C'est assez significatif de l'écriture de Louis, c'est-à-dire que quand on écoute la chanson deux fois, on s'aperçoit que ça raconte un truc.
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c'est un talent particulier qu'a Louis, parce qu'il y a ceux en effet qui font des chansons justes, entraînantes et puis basta, et d'autres des fois on voit trop qu'il y a le travail du texte, et Louis il est vraiment il a trouvé vraiment une place très inattendue.

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0: Yannis Croze avec On jettera nos montres.
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3: Arnaud Fromage, bonjour, bonjour.
4: Bonjour, bonjour.
3: Oh, ça fait beaucoup de bonjour, dites-moi. Bon Arnaud, aujourd'hui, quand le général de Gaulle vient en Franche-Comté?
4: Eh bien, il se passe toujours quelque chose. D'autant qu'il y est venu plusieurs fois dans la région, trois fois déjà à l'automne 1944 pour préparer la libération de Belfort, lors d'une réunion secrète avec le général de Lattre de Tassigny et Churchill au château de Montalembert, à Metz, après la libération. Ensuite, quand de Gaulle est venu saluer les villes libérées, Besançon, Morteau, Grandcombe, Châteleux, mais ce n'est pas la dernière fois que de Gaulle va venir dans la région. En 1959, sur la route qui le mène en Alsace, il en profite pour aller faire quelques petites pauses dans le territoire de Belfort. À chaque fois, le grand homme descend de sa déesse noire et passe quelques minutes à discuter avec les habitants, stupéfaits de

0: voir le général en vrai dans leur commune. À Rope, Saint-Germain, Felon, La Chapelle-sous-Rougemont, La Rivière, Fontaine, Foussemagne et à Angeau. Angeau, 206 habitants, où De Gaulle est accueilli par la foule dans l'unique rue ornée de drapeaux et de bandeaux bleu, blanc, rouge. Anecdote amusante, le village d'ailleurs, qui ne possédait pas autant de décorations, est allé les piquer chez les voisins de Dell.
1: Ah, bon, mais Arnaud, la grande tournée de De Gaulle en Franche-Comté, c'était en 1962.
0: Oui, la tournée des Grands-Ducs même. Le 14 juin, il atterrit à la base aérienne militaire de Luxeuil, avant de se rendre à Vesoul, puis de filer vers Dole, à bord cette fois d'une Simca présidentielle. Ensuite, direction Arbois, puis Poligny, Lons-le-Saunier, où à chaque fois, il est accueilli en héros. Le lendemain, il continue sa tournée par le Haut-Jura, Saint-Claude, Morée, Morbier, Saint-Laurent, Grandvaux, Cise, un petit quart d'heure à Champagnole, et ensuite direction Équevillon, Onglières, Plénise et Sanzeau, avant de remonter dans le Doubs, un discours à Pontarlier, à Besançon. Bref, le marathon présidentiel se termine le 17 juin dans le territoire de Belfort.
1: Et bah dis donc, et pendant toute la durée de ce périple, il a eu un problème majeur.
0: Oui, pendant ces 4 jours en Franche-Comté, le général de Gaulle ne s'est pas contenté de prononcer des discours et de serrer des louches. Non, il a bien fallu qu'il dorme aussi. Or, Charles de Gaulle est grand, très grand même, 1m96 au garrot, donc les préfectures vont galérer à chacune de ses étapes pour lui trouver un paddock à ses dimensions. D'ailleurs, l'Élysée a fait réaliser en avance des lits sur mesure. Alors, pour la première nuit de sa visite à Vesoul, l'on apporte donc à la préfecture le lit spécial du général. Sauf que l'année 1962 est très tendue. C'est la fin de la guerre d'Algérie, une partie des accords d'Évian est d'ailleurs négociée en secret au Fort des Rousses pendant ce voyage présidentiel. De Gaulle a échappé de peu à l'attentat du Petit Clamart, alors son service de sécurité est sur les dents. Ainsi, il lui déconseille de dormir à Vesoul même et préfère l'envoyer à la base aérienne de Saint-Sauveur, jugée plus sûre. Mais si les hommes et les véhicules ont pu faire le transfert, le lit, lui, eh bien, il est resté à Vesoul, dans les appartements du préfet. Et il y est toujours, d'ailleurs, parce que l'Élysée ne l'a jamais réclamé. Alors, l'histoire ne dit pas si De Gaulle a bien dormi ce soir-là, mais en tout cas, c'était pas dans un lit à sa taille.
1: Non, c'est certain, ça. Merci beaucoup, Arnaud Fromage, et puis à demain.
0: À demain.
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3: On sait qu'on est lorrain parce que...
4: Parce qu'on prend des obus pour des cèpes.
3: C'est une histoire qu'on m'a raconté.
4: Ça va aller dans les Vosges.
3: Non, du côté d'Amnéville. Non, j'ai croisé Frédéric, le Fred Kuntz. Vous le connaissez?
4: Non.
3: Il est maître d'école à Amnéville.
4: Je ne connais pas.
3: Il m'a raconté ses aventures. Ça va rappeler des souvenirs à tout le monde.
4: Allez-y.
3: Lorsque, adolescent, il partait en vacances en mobylette. Mm-hmm. Trajet à Gondange, Niederbronn-les-Bains, 150 bornes en cyclo. Largement de quoi faire cuire le steak sous la selle, comme Attila
4: le
3: Hun.
4: Mon père faisait Paris, le Jura, en vélo.
3: En vélo?
4: En mobylette?
3: En mobylette. Ah bah oui, on essaye. Qu'est-ce qu'il avait comme mobylette?
4: Bon, ça devait être un 103 à l'époque, ça devait être ces mobylettes-là, je pense.
3: S'ils étaient déjà là, ouais. Ou un Solex. Le Fred.
4: Non, mobylette. Non.
3: Ok, le Fred, il partait avec Bernard, dit Bébert, le Mac, le Bled. Le Bled, c'était son nom, pas la destination de ses vacances. Et Mounir, qui aurait dû être au Bled. Et Mounir, le passager de dernière minute, qui s'était dégoté une cacahuète improbable pour se joindre à l'équipage. Une mini-moto, vous savez, qu'il fallait laisser refroidir toutes les 10 bornes, l'enfer. Fred m'a dit il avait l'air d'un singe sur un paquet de tabac. Mais une vraie équipée sauvage que ceux-là, et puis ces bandes-là, ça roule en triangle, comme les oies sauvages. Pour ceux qui ont une meule moins puissante, profite de l'aspiration. Comme mon Fred, il avait une 103 SP à refroidissement liquide et carbure 17, autant dire qu'il roulait en tête. Sourire béat, les dents éclatées de moustiques, en route pour le camping, la gloire et les grandes découvertes. Parce que ces types-là étaient des chercheurs de trésors, des fanades de la Seconde Guerre mondiale, le genre qui arpente les champs et les forêts, poil à frire entre les pognes, à la recherche de vestiges. Résumé des vacances par le principal intéressé, je cite le Fred, deux points ouvrez les guillemets, on allait chercher des bricoles qu'on ne trouvait jamais. Des chercheurs du trésor au pied de l'arc-en-ciel, en somme.
4: C'est joli, ça.
3: Tente plantée à Sturzelbrunn. Oh la vache, c'est pas facile,
4: c'est pas facile,
3: le matin. Le Beecherland comme terrain de jeu. Les gars vivent la grande vie. Pique-nique tous les jours, et peu importe les guêpes qui les taquinent, ils découvriront que le dernier jour que le nid était précisément sous la table du déjeuner. Les gars, ils s'en foutaient. Les grands soirs, ils sortent au casino de Niederbronn. 15 kilomètres en brêle à travers les bois. La 103 devant, Mounir loin derrière. Vers la fin du congé, alors qu'ils zonent dans un coin qu'on leur a vendu pour être un coin à champignons, ils se baissent pour ramasser des lanceps et la bingo, tout un tas d'obus et de munitions de la guerre de 14. Pompiers, gendarmes, démineurs, les ados sont au comble du bonheur. Des vacances 100% Lorraine, plus locales, tu meurs.
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5: Dans la rue Poncillon, il y a un atelier de gravure, Philippe Estrade. À mon avis, ça fait belle lurette qu'il est là, cet homme. On va essayer d'aller faire connaissance. Allez, on va aller dans l'arrière-boutique, discuter avec Philippe Estrade himself. Vous êtes là depuis combien de temps ?
6: 1987.
5: Le métier de graveur, c'est quoi en fait ?
6: Alors, je fais des plaques de toubib pour les bancs et des plaques de cercueil quand les toubib sont mauvais.
5: Et vous faites aussi les clés pour ouvrir certains cœurs ?
6: Non, malheureusement non. Je fais des clés pour ouvrir les chambres des jeunes filles.
5: Vous avez des souvenirs de gravures un petit peu spéciales qu'on vous a eu demandé, parce que vous gravez un peu de tout, des plaques, j'imagine.
6: Alors, j'ai un souvenir, alors ça reste un peu dans le même secteur. Un jour, un monsieur m'a amené une jolie médaille, un bijou quoi, où il m'a demandé de graver salope. Je lui ai dit que le bijou était beau, que c'était qu'il fallait pas le faire, quoi. Et il a insisté, je l'ai fait.
5: Et alors, c'est la fin, là ? Vous arrêtez votre activité ?
6: Oui, à la fin de l'année.
5: Content ou finalement, quand même, ça fait un petit pincement au cœur ? Parce que moi, je la vois, votre enseigne, depuis longtemps. Hein.
6: Alors, ça date des années 50. Mon prédécesseur, à qui j'ai racheté le magasin, on s'en départ à la retraite, et je passe la main, et mon successeur est là, c'est mon fils.
5: Histoire de transmission, encore une fois. Votre fils qui, du coup, allez hop, reprend le flambeau.
6: Voilà, il me pousse au trou.
5: C'est difficile d'arrêter, du jour au lendemain.
6: Ouais, faut se réinventer, et j'ai encore pas eu l'idée. Je sais pas ce que je vais faire, je vais m'ennuyer.
5: C'est pas dit.
6: Je sais pas. C'est compliqué, hein.
5: Il y a une inquiétude, hein, c'est clair. Mais rien ne vous empêcherait de continuer.
6: Si, lui.
5: On va aller lui dire deux mots.
6: J'aurais pas travaillé avec mon père, hein, donc il est pareil, hein.
5: Bah pourquoi pas ?
6: Parce que c'est infaisable.
5: Mais si, j'en connais plein, moi, qui travaillent avec leur père.
6: C'est toujours un vieux con. Là, la pièce tournée, c'était l'endroit où on cassait la croûte avec les copains. Il y avait donc les photos de mes copains, des quelques bringouilles qui se sont fait là. Il a tout viré.
5: Ils font plus la bringue, les jeunes ?
6: Il a mis des trucs comme ça. Là, c'est plus pareil. Mais mes copains étaient désespérés quand ils ont vu.
5: Bah, il y a de quoi ?
6: Ben oui.
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1: Nous partons à la découverte des Maranges, ce petit territoire partagé entre trois villages. Chéilly-les-Maranges, Sampigny-les-Maranges et Desize-les-Maranges, au lieu de la prochaine Saint-Vincent tournante 2026. Alors, avec Plus belle la vigne, on zoome sur ce territoire viticole caché dans une petite vallée. Ici, les coteaux font partie de la côte de Beaune, mais en Saône-et-Loire. Explication avec Élodie Roy, viticultrice et vice-présidente du comité d'organisation de la Saint-Vincent.
2: La côte de Beaune s'étale d'une même exposition, mais il y a une faille géologique à Santenay. Et les Maranges, on est une vallée un petit peu à part, je dirais.
1: Alors là, Santenay, c'est dans quelle direction ?
2: Santenay, c'est juste en face. Voilà, là-bas.
1: C'est dans le petit creux là-bas.
2: Là, vous voyez des bâtiments en face.
1: Oui.
2: Là, c'est tout le début de Santenay.
1: D'accord. Voilà. Et donc après, il y a les hauteurs, en fait, il y a les collines.
2: Les coteaux, voilà.
1: Les coteaux.
2: C'est une vallée, en fait. Les Maranges, vous avez la vallée de la Causanne et la vallée de la Deune. Donc la Causanne, c'est une petite rivière qui circule sur Chéilly, sur Sampigny, qui prend sa source en fait à Vauchignon, au bout du monde. Donc c'est un nom qui ça s'invente pas.
1: C'est joli.
2: C'est une petite rivière qui fait 14 km et qui se jette dans la Deune, juste à la sortie de Chéilly. Donc cette rivière, elle passe au milieu là. Le petit village de Sampigny qui est ici, très étriqué, très enclavé, et sur les hauteurs, vous avez Desize et tout en haut le petit hameau de Borgy. Et la montagne des Trois Croix qui est en face de nous, connue aussi sous le nom de Mont de Seine. Alors, bon, moi je les vois les croix, mais je connais. C'est vraiment juste en face de moi. Je sais pas si vous voyez.
1: Non, mais je
2: le petit
1: lunettes,
2: point culminant.
1: D'accord.
2: Là, on est à 521 mètres d'altitude, je crois. Et le vignoble des Maranges, ben, est vraiment devant nous.
1: Alors, qu'est-ce qui fait que ça reste tout de même la côte de Beaune, alors qu'on décroche quand même de cette côte de Beaune?
2: On décroche de cette côte de Beaune, légèrement, hein, c'est quand même pas... Parce qu'après, une fois passé la côte de Beaune, on est sur la côte chalonnaise. Mais la côte chalonnaise, on est sur la plaine de Saône. Nous, on est quand même très éloigné. La côte chalonnaise, elle est vraiment derrière cette colline-là.
1: D'accord.
2: Avec le village de Bouzeron qui commence la côte chalonnaise, Ruilly, Mercurey, etc. On a des terroirs distincts. Là, on a une carte géologique. Vous voyez qu'il y a beaucoup de couleurs différentes en fonction du type de sol.
1: Ah oui, je vois, jurassique, plutonique.
2: Donc ça, ce sont des niveaux géologiques. Donc là, on parle de millions et de millions d'années. Pour faire simple, c'est argilo-calcaire, mais pas que. On est un vignoble assez tardif. On vendange souvent plus tard que les autres appellations de la côte de Beaune.
1: Vous êtes entre la côte de Beaune et les hautes côtes, finalement.
2: Oui, exactement.
1: C'est ça.
2: Les Maranges, ils sont exposés sud-sud-est, on va dire. Les hautes côtes, moi, personnellement, j'ai des parcelles, elles sont exposées vraiment plein sud.
1: Nouvelle confirmation de la définition hyper millimétrée des terroirs bourguignons.
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4: Et dans le 7-9 France Bleu Paris, tous les week-ends, Thierry Boeuf vous donne ses bons conseils de bistrot parisien. Il vous présente aujourd'hui un établissement qui a fait des émules un peu partout en France avec ses fameux bouillons. Direction Chartier ce matin.
5: Et le cocktail américain, c'est quoi ?
6: C'est un cocktail grillé avec une sauce américaine, tomate, échalote, une pointe de cognac, du vin blanc. C'est un peu relevé.
7: Un décarin !
8: Pâté, jambon, c'est une envoyette, gruyère, chantal, rose vif, jambon de pays.
9: Eh ben, tout ça, ça va aller dans la blanquette.
10: Bon appétit !
11: Chartier, le temple vénéré de la gastronomie populaire à Paris, appelé Bouillon, a fait des émules ces dernières années. Pas moins de 12 bouillons se sont créés depuis 2019. Des indépendants, des groupes, Pigalle et République, Julien, Faramond et autres. Mais c'est bel et bien Chartier qui tire son épingle du jeu en ajoutant deux bouillons à la maison mère du 7 de la rue du Faubourg Montmartre, à Montparnasse et Gare de l'Est, avec l'assurance de trouver dans les trois établissements le même menu à prix mini doux.
12: Aujourd'hui, nous aurons un saucisson à l'ail ou alors une salade de tomates pour 2 euros, un rôti de porc pomme normande ou bien une saumonette sauce poivre vert à 9,60 €, une mousse au chocolat ou une coupe vanille chocolat, une glace, pour 2,80 €.
11: Et c'est bien ça qui fait le succès des bouillons depuis 130 ans. Prenons l'exemple du navire amiral, le Chartier des Grands Boulevards. 325 places, 6 à 800 repas servis chaque jour dans un décor 1900. Rien n'a bougé sauf l'ajout du chauffage central. Imaginez il y a 100 ans, dans la salle de 25 mètres de long et 6 mètres de hauteur sous plafond, un énorme poêle à charbon au centre brûlait les clients qui en étaient proches et laissait geler tous ceux qui en étaient éloignés. Pour le reste, c'est de l'authentique et dès la porte à tambour franchi, la magie opère.
7: Alors nous approchons, vous voyez, pour entrer, on va être obligé de pousser cette porte à tambour qui était posée en 1912 et qui a vu tous les clients depuis. Poussez fort, allez-y, nous allons entrer.
11: Et si l'on est bien dans ce premier quart 21e siècle, grâce à Chartier, on entre chez Balzac ou Maupassant. Et on doit ce privilège à Camille Chartier. Il suffit de se balader rue Racine, admirer la devanture du grand bouillon Camille Chartier, un joyau de l'art nouveau.
10: Vous êtes au premier étage du bouillon Chartier, au 3 rue Racine. C'est historiquement un bouillon Camille Chartier ouvert en 1906. On est allé jusqu'à environ 200 bouillons sur Paris à une époque. Ils ont été à l'origine très populaires et puis après sont devenus un petit peu plus bourgeois. Il y a eu différentes variantes qui ont été créées. Toujours avec un souci du décor et un soin amené à l'esthétique. Hein. Le début du siècle, c'était l'apogée de l'art nouveau.
11: La devise de la maison Chartier, souvent copiée, jamais égalé. Pour preuve, cette altercation en 1900 entre Camille Chartier et Alexandre Duval, un autre grand patron de bouillon parisien. Chartier, un jour, va déjeuner chez son concurrent. Duval, le voyant rentrer chez lui, l'apostrophe d'un ton ironique. « Alors, Chartier, vous venez manger chez moi parce que c'est meilleur que chez vous ?» Et Camille Chartier de répondre « Eh non, parce que chez moi, c'est complet. »
4: Merci beaucoup Thierry Boeuf. 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
13: 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J'espère que vous allez bien. Aujourd'hui, on va parler d'amour ou alors de célibat. Enfin, je sais pas, parce que on voit tellement de choses sur les réseaux sociaux. Oui, les hommes ceci, les femmes ceci. Il y a une femme, elle m'a fait du mal au cœur. Mon mec m'a fait du mal au cœur. Il m'a trompé. Il est parti. Mais en fait, pourquoi vous vous mettez en couple? Vous savez qui vous mettez en couple? Vous vous mettez en couple avec un être humain. Alors un être humain, je vous rappelle quand même ce qu'il est capable de faire. Un être humain, ils ont créé la guerre, l'esclavage, la torture, le viol, le génocide et la télé-réalité. Et après vous êtes surpris quand votre partenaire, qui est un être humain, il vous a mal parlé ou alors il vous a trompé, machin et tout. C'est vous qui choisissez de sortir. Pourquoi vous sortez avec un être humain? Et après vous êtes surpris quand ça se passe mal. Vous avez l'arrogance de croire qu'un être humain, il va bien vous traiter pendant 30 ans. Il y a des êtres humains, ils trichent au Scrabble. C'est quoi l'intérêt de tricher au Scrabble? Et vous leur confiez vos émotions, vous leur confiez votre cœur à un être humain et vous êtes surpris quand l'être humain, il vous fait un coup de Trafalgar, mais vous n'êtes pas bien. Arrêtez de vous mettre en couple. Mettez-vous en couple avec un esprit, voilà. Tu mets en couple avec un esprit, voilà, l'esprit, au moins, il va pas t'emmerder. En même temps, un esprit, c'est un ancien être humain, donc si, ça peut être emmerdant. Non, mais pas les esprits. Arrêtez de faire confiance aux êtres humains. T'as cru que ton partenaire, c'était qui? C'était Jésus. D'ailleurs, même Jésus, ils l'ont tué, les êtres humains. Même lui, s'est fait avoir. Et vous exigez une loyauté pendant 30 ans. Arrêtez ça. Arrêtez de vous mettre en couple avec des humains. Mettez-vous avec un arbre. Voilà. L'arbre, c'est solide, calme, silencieux, stable. Et en plus, il est enraciné, il peut pas partir. Voilà. Ton ex, il aurait dû essayer. L'arbre, tu peux lui faire des câlins. Il parle pas, il t'engueule pas. Tu peux oublier les sacs poubelles, il dit rien. Tu peux lui raconter ta journée, il te juge pas. Et c'est mieux qu'un mec, c'est mieux qu'une meuf, c'est mieux qu'un psy. Alors après, niveau sexe, bah écoute, c'est du bois. Il est toujours dur. Alors après ça dépend de ce qu'on aime, hein, ça dépend de ce que t'aimes, tu vois. En même temps, si c'est pas très fun, au moins il te ghoste pas, l'arbre, tu vois. Il a pas d'insta, il poste pas de story ambigu en mode je suis dans une forêt chelou. Et le pire, c'est que des fois, tu parles à un arbre dans la vie, tu vois. T'as plus de réponses que quand tu parles à une copine. Parce qu'un arbre, lui, il te fait pas rien, non, rien. Non, c'est pas ça, mais laisse tomber. Alors, moralité, si vous vous mettez en couple avec un être humain, n'oubliez jamais qu'en face de vous, bah, vous avez un être humain. 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
1: Si vous portez le nom de famille Salin, restez à l'écoute. Mais avant cela, je vais vous parler d'un bretonisme bien connu qui est le lagen.
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1: Moi, je suis dans le lagen. Bon, voilà une expression typique dans le français local. C'est inspiré par notre belle langue bretonne. On l'entend souvent aujourd'hui, en particulier les lendemains de fête. Quand on est un peu dans le brouillard, on a tendance à dire « Oh, je suis dans le lagen ». Alors ce mot a pourtant une signification un petit peu différente en breton. En breton, arlagen, c'est en général de la boue bien collante, impossible à cultiver, dans laquelle on a difficulté à marcher, voire on s'enfonce un peu. Mais pas que ça, ça désigne donc les fondrières, les mares d'eau boueuse. Donc Béa et lagen, être dans le lagen, c'est devenu une expression permettant de dire que l'on est dans un état qui n'est pas des plus sympathiques. Vous saurez maintenant que lagen, c'est pas la gueule de bois, mais c'est de la boue en langue bretonne, à lagen.
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1: Et j'en arrive maintenant à un nom de famille très commun. Vous en connaissez peut-être, hein, peut-être qu'il y en a dans votre entourage, ou peut-être le portez vous-même. C'est Salin. Alors, déjà en breton, on prononce Salahun. Pas Salin, mais Salahun. Comme le célèbre ermite de la forêt de Landévennec, ou encore du Folgoat, près de l'Esnevin. Salahun ar Fol, Salin dit le fou. Salin est donc un nom ou un prénom, et son origine remonte à loin, très loin, et vient aussi de très loin. C'est avec l'évangélisation de l'Armorique que ce nom est sûrement arrivé, car Salin, ou Salahun, n'est rien d'autre que l'adaptation bretonne du prénom Salomon. Salomon, fils de David, roi d'Israël. Donc, un nom de famille biblique aujourd'hui, Salomon, devenu Salahun en breton, mais aussi Salou ou encore Salik. C'est la même origine pour ces noms de famille. Salin ou Salomon, si vous voulez, fut d'ailleurs le nom d'un autre roi, mais de Bretagne, cette fois-ci au 9e siècle. Donc un nom de famille plus que royal. Les Salins pourront à l'avenir se vanter d'avoir un nom de famille prestigieux. Je vous dis à demain, même heure, même radio, en Mans. Ici Evel Just, Canoas.
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4: Un curé en soutane et en charentaise. Un curé farfelu, hein, mais aussi romancier et brocanteur, est capable de faire venir Jacques Brel ou Pierre Dac à Tusson, ce village situé dans le Nord-Charente. Bienvenue dans la vie trépidante de l'abbé du curé. Roger Ducouré, il est ordonné prêtre en 1937. Il arrive à Tusson en 1942, il a alors 30 ans, et il restera près de 40 ans dans le village charentais. Très vite, il devient une figure incontournable de Tusson. Alors, bon, il faut dire que l'abbé Ducouré, c'est un sacré personnage. Alors, c'est un homme cultivé qui vit avec ses chats et ses livres au milieu d'un énorme bric-à-brac installé dans le presbytère. Alors, il s'est aussi distingué par les échanges réguliers et parfois musclés, avouons-le, qu'il avait avec le maire, qui était un instituteur athée. Évidemment, difficile de ne pas faire le parallèle avec le célèbre duo Don Camillo et Pépone. Et c'est d'ailleurs ce parallèle que faisaient les habitants de Tusson à ce moment-là. Et cette relation, va inspirer un premier roman policier à notre curé en 1954. Le titre de ce roman, écoutez bien, on a assassiné Monsieur le maire, tout un programme. Mais l'abbé Ducouré ne se contente pas d'écrire. Pour financer l'école privée qu'il a fondée, il organise des spectacles. Et il arrive à faire venir à Tusson des vedettes de l'époque. Pierre Dac, Fernand Reynaud ou encore Sacha Distel. Ce qui est quand même incroyable pour un village de cette taille dans les années 1950-1960. L'abbé Ducouré publie des contes pour enfants, des ouvrages historiques et même un livre intitulé « L'humour en soutane », salué à l'époque jusqu'au Vatican et le pape en personne. En 1970, il est élu membre de l'Académie d'Angoumois, en reconnaissance de son travail littéraire et surtout de la place accordée à la Charente dans ses écrits. À côté de ça, c'est aussi un rêveur. On raconte qu'un jour, il a oublié d'aller célébrer un mariage dans une commune voisine. Pourquoi ? Parce qu'il regardait un match de foot à la télé. À la fin de sa vie, l'abbé Ducouré entreprend une vaste monographie consacrée à l'histoire de Tusson. Deux volumes sont parus, le troisième n'a pas pu être édité en raison de son décès le 3 mars 1990. 36 ans après sa mort, l'abbé Ducouré demeure une figure singulière du paysage de Tusson, mais du paysage charentais, un prêtre écrivain profondément attaché à son village et dont l'empreinte dépasse largement les murs du presbytère de Tusson.
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5: Là, on est sous la tribune.
6: Sous la tribune gouache, oui, exactement. Donc, la tribune historique du stade Gilbert Brutus. Et on va aller réveiller la mascotte qui sommeille ici depuis le dernier match.
5: Et vous, Nicolas, vous faites quoi ici?
6: Alors moi, je suis donc président de la Peine de Canoës. Et depuis la saison dernière, j'endosse aussi le rôle de mascotte lors des matchs.
5: D'accord, c'est-à-dire on ne vous voit pas.
6: On ne me voit pas.
5: Voilà, et vous enfilez le costume.
6: Le costume là, qui se trouve juste ici. Donc les différents éléments, donc la tête et le reste du corps qui sort du pressing.
5: Donc là, on est un peu dans votre loge.
6: Voilà, dans ma loge à moi, donc avec mon coéquipier qui fait Drago, moi je fais Drax et on fait l'animation, l'entrée des joueurs, on salue les supporters et donc les photos avant le match.
5: Voilà, les mascottes, l'une est jaune, l'autre rouge.
6: C'est ça, aux couleurs des dragons, donc avec le nouveau maillot qui va être porté par la mascotte aussi. On fait toutes les animations liées avec les dragons, donc tous les événements qu'il peut y avoir et les différents matchs tout au cours de la saison.
5: Et alors, comment vous avez eu cette opportunité de devenir mascotte? Il y a eu un appel d'offres? Comment ça s'est passé?
6: Alors non, je connaissais l'ancienne mascotte. Je lui ai demandé si jamais il y avait quelqu'un intéressé pour faire la mascotte, comment ça se passait. Et j'ai testé et ça m'a plu. Et du coup, je continue depuis l'an dernier.
5: D'accord, là on ressort.
6: On ressort de la tribune et généralement quand je ressors ici, c'est habillé avec le costume de la mascotte et on va saluer les supporters anglais lors des matchs et on va faire quelques photos près de la boutique et après on revient ici pour aller sur le terrain sortir avec les joueurs.
5: Mais dites-moi, vous aviez une âme d'artiste parce que c'est un petit peu spectacle là ce que vous faites?
6: Non, pas vraiment, mais bon, je suis un peu dans les associations, tout ça, donc ça me plaisait bien. Et une fois qu'on a la tête, on change de rôle et ça permet de faire des gestes, aller serrer les mains avec les supporters, aller prendre les gens dans les bras quand ils nous tendent les bras, aller faire des photos avec des petits, voir les petits aussi contents de nous voir arriver en mascotte, de voir la mascotte, ça réjouit les petits. Les photos, les Anglais, beaucoup de supporters anglais aussi veulent leurs photos avec la mascotte.
5: Donc finalement, les gens ne savent pas que c'est vous à l'intérieur?
6: Non, ils ne savent pas. Bon, maintenant, certains vont savoir, mais dans mes proches et dans les membres de la peigne, il y en a qui savent que c'est moi à l'intérieur. Oui. Donc, beaucoup ignorent et après j'aime bien leur dire je t'ai vu au match. Et eux, ils m'ont pas vu, mais je leur dis moi je t'ai vu. Bon, j'aime bien, ça me fait voir autre chose du match.
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1: Dans Toujours à la page, je vous emmène dans une forêt extraordinaire. Extraordinaire et inquiétante à la fois. Celle de Chimère tropicale, un dernier livre de Corinne Morel-Darleux, paru chez Dalva. Femme politique repentie, écologiste convaincue, Corinne Morel-Darleux a d'abord écrit des essais pour transmettre ses convictions, mais depuis quelques années, c'est aussi à travers le roman que cette dromoise a choisi d'exprimer sa fascination pour la nature. Et c'est en Inde du Sud, lors d'une résidence d'écriture, que l'autrice a imaginé cette histoire, l'histoire d'Ariane, infirmière en psychiatrie qui n'a jamais quitté ses montagnes, mais rêve de jungle. Alors le jour où un double accident d'avion improbable se produit dans une forêt tropicale éloignée, Ariane trouve l'occasion de rejoindre cet univers fantasmé. Un univers de moiteur, de crocs, de mystère, de magie, où elle croisera un homme jaguar, des chamans, des morts inaccomplis et l'inquiétant Cadillac qui la poursuit comme une ombre. Vous l'aurez compris, la place de l'imaginaire dans le livre de Corinne Morel-Darleux est centrale. Alors je lui ai demandé quelle était pour elle la place de l'imaginaire, son importance dans la vie.
2: Ouais, j'ai l'impression que c'est un sujet d'une actualité brûlante, cette question de la place de l'imaginaire. D'abord parce que j'ai l'impression qu'on est nombreuses et nombreux à avoir de plus en plus besoin de se réfugier dans l'imaginaire pour de temps en temps échapper au réel qui semble de plus en plus dystopique et difficile à affronter. Et ensuite, parce que l'imaginaire, c'est aussi ce qui nous permet éventuellement d'imaginer autre chose. Comment le monde pourrait être de manière différente, de cultiver une forme d'empathie aussi, de pouvoir se mettre à la place de l'autre, d'envisager qu'il puisse y avoir des réalités multiples et pas une seule manière d'aborder la vie, d'aborder les événements, les faits. Toute ma question, moi, c'est de savoir comment on nourrit nos imaginaires, qu'est-ce que ça nous permet de produire qui n'est pas encore là, qu'est-ce que ça peut faire advenir dans nos vies.
1: Alors dans ce que vous nous racontez, il y a de l'extraordinaire, il y a du magique, il y a cette jungle qui est presque hantée.
2: Oui, cette forêt tropicale, elle est à l'image de la symbolique de la forêt qui est à la fois dans l'imaginaire collectif, un endroit, un milieu qui attire et en même temps qui a souvent provoqué aussi la peur, la crainte, parce que c'est un lieu mystérieux, étrange, sombre. Parce que finalement, je trouve que c'est beaucoup à l'image de notre époque, de nos vies, d'apprendre à cheminer sur cette ligne de crête entre émerveillement et inquiétude. Et donc, c'est finalement assez logique que ça se soit retrouvé dans mon écriture et dans l'histoire de Chimère tropicale.
1: Chimère tropicale, c'est un objet littéraire étrange, un roman organique qui nous enlace, nous emporte, sans laisser voir ce qui relève de la réalité ou de l'illusion. C'est sûrement pour cela qu'il est présélectionné pour le prix Ouest France Étonnant Voyageur, verdict attendu le 24 mai 2026. En attendant, à vous de vous plonger dans ces Chimère tropicale parue chez Dalva.
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3: On raconte, on vous rappelle aussi les mille raisons d'aimer la Côte d'Azur. Tout ne se passe pas que sur le plancher des vaches. Salut Tom Aubry.
4: Salut Quentin, bonjour à tous.
3: C'est un bon moyen justement d'ouvrir la page du jour.
4: Allez, c'est parti.
3: Allez hop.
4: Raison numéro 5, journée spéciale. Aujourd'hui, ce 28 novembre, on célèbre une vieille dame. Une vieille dame que l'on connaît tous. C'est la mère de centaines de millions de personnes, car elle borde notre littoral. Je parle bien sûr de la Méditerranée. Méditerranéum, la mer au milieu des terres en latin. Ou Mare Nostrum, notre mer. Et il faut bien dire, ici dans les Alpes-Maritimes, on est tous méditerranéens.
3: Alors, ça veut dire que la Méditerranée fait aussi partie de notre patrimoine.
4: Bien évidemment, un patrimoine que l'on partage avec des millions de personnes. C'est un carrefour de culture, un pont entre trois continents. La Méditerranée a vu naître des civilisations, des philosophes, des poètes et les plus anciennes routes commerciales. Et aujourd'hui encore, elle abrite l'une des plus fortes biodiversités du monde. Des herbiers, des des coraux, des tortues, des mérous. Un patrimoine naturel incroyable, juste sous nos yeux.
3: Alors, qu'il y ait une journée mondiale de la Méditerranée, pourquoi pas? Mais pourquoi le 28 novembre? Pourquoi aujourd'hui précisément?
4: Car il y a 30 ans, jour pour jour, une décision historique a été prise. À Barcelone, le 28 novembre 1995, l'Union européenne et 12 autres pays bordant la Méditerranée se sont réunis pour signer un accord fondateur. C'est le lancement du processus de Barcelone, dont l'un des piliers stipule qu'il faut renforcer les échanges entre les peuples, promouvoir l'éducation, la culture, les droits humains et développer une identité méditerranéenne partagée. En bref, il faut faire de cette mer un lieu de dialogue plutôt qu'un lieu de fracture. Alors aujourd'hui, que l'on vive à Nice, à Menton, à Barcelone, à Tunis ou à Alexandrie, on partage tous un bout de cette mer, de cette histoire et de cette culture commune.
3: Mais on le sait, Tom, hein, la Méditerranée est aussi en danger.
4: Le changement climatique détruit cet écosystème hors norme. Des cachalots aux phoques moines, en passant par le corail rouge et le mérou brun. Car oui, il y a du monde qui vit sous la surface. 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
3: Et ça, c'est une très belle raison d'aimer la Côte d'Azur et d'aimer la Méditerranée.
4: En plein dans le mille.
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5: Dès la création de son entreprise, Thomas Giuntini s'est fixé un cap précis.
6: La première étape, c'était de vouloir apporter à la Corse un savoir-faire supplémentaire par le métier de siropier. La deuxième, c'était de proposer une alternative au sirop industriel en proposant des sirops naturels à base de fruits, de plantes, sucre.
5: Le jeune Bourguignon, qui travaille avec sa mère et sa sœur, a appris le métier de siropier sur le tas.
6: Alors, il n'existe pas de formation de siropier, donc on s'est auto-formé, on a contacté des siropiers sur le continent pour nous transmettre aussi un peu leur savoir. On a fait beaucoup de recherche et de développement, beaucoup d'essais, pour pouvoir réussir à avoir une recette qui nous convient.
5: Et pour créer un sirop, il faut passer par différentes étapes.
6: Ça va être d'abord une base d'eau. Nous, on utilise l'eau de Dille. Un bon produit, donc ça peut être du fruit, ça peut être de la plante. En l'occurrence, aujourd'hui, on est sur une production de sirop de menthe avec des feuilles de menthe fraîches. Alors, la première étape, ça va être déjà de laver les produits, de les découper. Par exemple, la menthe, on va l'équeuter. Ensuite, on va venir faire une infusion du produit pour libérer tous les arômes. Alors, en fonction du produit, on peut aussi faire une macération ou une extraction, comme aujourd'hui une infusion. Ensuite, on va venir faire un sirop neutre, donc une base d'eau et de sucre. On va ajouter cette infusion ou notre jus directement dans ce sirop neutre, qu'on va monter en température, à une certaine température, qu'on va redescendre puis remonter. Et ensuite, on passe à la mise en bouteille, après stérilisation des bouteilles bouchons. On embouteille, à chaud. Et ensuite, on va laisser refroidir. On va passer à l'étape de nettoyage des bouteilles, étiquetage et numérotage.
5: Thomas travaille avec des produits locaux.
6: La myrte, la clémentine, la figue. Quand on a des fraises, on travaille avec de la fraise de Corse. Après, sinon, on ne se limite pas qu'à ça. On aime bien travailler plein de produits différents, mais on privilégie énormément les produits corse comme l'eau et le reste.
5: Développer sa gamme, être implanté sur toute la Corse, conquérir un jour le continent, telles sont les perspectives pour Thomas Giuntini, le jeune siropier de bord.
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7: Tous les jeudis, vous partagez avec nous un lieu de Provence. Et ce matin, vous allez nous faire découvrir une source.
8: Eh ben non.
7: Ah bon?
8: Non.
7: Mais qu'est-ce que vous m'avez écrit alors? C'est faux ce que
8: non,
7: vous...
8: Sur le coup, je voulais, puis après je me suis dit, non, une source, ça se dit pas.
7: Vous faites un peu comme vous voulez.
8: Exactement. Non, ça se dit pas une source. Alors, c'est pas moi qui le dis, c'est Lily Desbellon dans le château de ma mère. Voilà. Mais je vais quand même vous parler de source à travers ces gens de Manon. Oui. Hier, vous vous rappelez, je vous ai parlé de l'expression patin couffin, qu'on emploie dans le sens de etc. Et j'ai mentionné l'expression et le con de Manon, et pour n'offenser personne, j'ai dit, ne le prenez pas pour vous les Manon, c'est juste une expression, et j'ai ajouté, on vous aime d'amour. Ok. Problème, c'est qu'à peine ma chronique finie, ma chérie m'a demandé, c'est qui cette Manon que tu aimes d'amour? C'est vrai. Alors je lui ai dit, mais personne, c'est une expression. Et elle m'a dit, mais pourquoi tu me dis que tu l'aimes d'amour? J'ai dit, mais non, mais t'as pas la ref, c'est Pagnol, c'est Manon des Sources, c'est Hugolin, hein. Vous savez, Manon, je t'aime d'amour. En fait, c'est non, Eric.
7: Manon, je t'aime d'amour.
8: Je t'aime, Manon.
7: Voilà, on est d'accord, là.
8: Mais désolé, on va quitter la poésie bucolique et romantique de Manon des Sources et les collines pour que je vous explique cette expression, le conte de Manon. Alors pour tout vous dire, on ne sait pas trop d'où elle vient, elle ne semble pas typiquement provençale, en tout cas on la connaît dans le sud-ouest, chez Francis Cabrel, même si elle est très attachée à la Provence, notamment à travers l'œuvre de Pagnol, bien sûr. Comme je vous l'ai dit, on l'emploie pour exprimer là aussi une suite que l'on n'énumérera pas, comme vous direz, etc. Exemple dans un roman de Jean-Paul Delfino, et tout le con de Manon et tout le tremblement. Ou encore chez Maurice Gouirand, il regrettait la prospérité de Marseille, mais aussi le respect de la religion, de la morale, de la discipline, du patin couffin et du con de Manon. Oui, le con de Manon, c'est l'équivalent de patin couffin et tutti quanti. Autre subtilité décrite par Rivo Nora dans son dictionnaire des parlers régionaux, l'expression serait utilisée pour couper court aux exigences de son interlocuteur. Exemple, et le con de Manon, non, pendant que tu es, leur dire, allez, c'est bon, hein, arrête-toi, tu m'as gonflé. Dans la lignée des fatio de, fan de chichoulo, fan de pute, ou même, autre expression avec d'autres prénoms, je suis désolé, la putain d'Adèle ou la putain de la Caroline, on va avoir des problèmes.
7: Je pense, oui.
8: Cette interjection est aussi utilisée pour marquer la surprise. En voici un exemple sous la plume de Maurice Gouirand, cette fois dans le théorème de Langambi, le con de Manon, mais c'est mon riri. Et on la trouve aussi chez Gilles Del Papas, sous la variante la con de Manon. Selon Robert Bouvier, dans le Parler Marseillais, l'expression exprime aussi le dépit ou l'irritation, et il donnait cet exemple, le con de Manon, ça a encore foiré. On trouve aussi des variantes avec le con de Madon, et on vous aime aussi d'amour, les Madons. Non, je vais rien dire, parce que je vais avoir des problèmes avec Magaté. Magaté, c'est toi que j'aime d'amour. En tout cas, tous les auteurs s'accordent à dire que Manon est sûrement là juste pour la rime, sans aucun lien avec une quelconque Manon qui aurait existé.
7: Mais bien sûr.
8: Et je vous le confirme parce que j'ai vérifié toutes mes sources.
7: Parfait. Un petit bonjour à votre gâté qui nous écoute ce matin.
9: Manon des Sources.
7: Oui, non, mais c'est pardon.
9: Il a bien Manon des Sources.
8: Non, j'ai vérifié mes sources. Manon, je ne sais pas s'il l'a vérifié.
7: Oui, non, mais bien sûr. Bien sûr. Mais vous me prenez.
8: On vérifie. On vérifie.
7: C'est possible, ça.
8: C'est comme ça.
7: Non, mais si vous voulez, je vous laisse.
8: Mais non, t'aimes d'amour, Eric.
7: Bon, donc un petit bonjour à votre gâté. Oui. Je le confirme, mais Eric est sage comme une image.
8: Mais exactement. Enfin, chérie, je t'aime.
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11: Et nous sommes à Châteldon, un charmant village du Puy-de-Dôme connu pour son eau minérale et ses ruelles pittoresques. Et désormais également pour une illustratrice, Christine qui est avec nous, Christine Flamand. Qu'est-ce qui a été le plus rude, Christine? Racontez-nous sincèrement, plutôt le climat ou les Auvergnats?
12: Ni l'un ni l'autre. Le climat, ça m'a beaucoup plu parce que de nouveau, on trouve vraiment les saisons, l'automne, l'été, l'hiver, et l'hiver vraiment, quoi, avec de la neige. Donc ça m'a beaucoup plu. Les Auvergnats, j'ai été très bien accueillie dans ce village, donc ça m'a pas pesé. Ce qui a été plus dur, c'est, en fait, pour moi, ça a été de l'éloignement de Paris, c'est-à-dire plus voir mes amis, ma famille, pas pouvoir aller au cinéma en sortant de la maison. Il faut prendre la voiture pour tout faire, faut prendre la voiture. Alors qu'avant, je prenais mon vélo. Bon, ici, c'est pas possible. C'est plutôt une vie complètement différente de la vie parisienne. Cela dit, je m'y attendais. Et en fait, j'ai aimé Châteldon et l'Auvergne pour des choses différentes. Pour la nature, pour les balades.
11: Et est-ce que le changement d'environnement a influencé votre travail?
12: J'ai pas eu cette impression-là, quoique. C'est-à-dire que quand j'arrêtais de travailler, je pouvais aller marcher dans la montagne, dans la campagne alentour. Et ça, c'était très agréable. Beaucoup plus agréable. Avant, je veux dire, fallait que je prenne mon vélo, que j'aille soit dans Paris, soit au bois de Vincennes, c'est pas pareil, quoi. Donc peut-être une espèce de quiétude.
11: Moi, j'aimerais savoir, Christine, comment vous êtes devenue illustratrice? Qu'est-ce qui s'est passé? Qu'il y a eu un déclic à un moment ou à un autre? Ou alors dans la famille, il y avait déjà des gens qui avaient ce genre de talent?
12: Non, alors, mais on lisait beaucoup, on a eu des livres pour la jeunesse. Moi, j'admirais énormément les livres qu'on nous offrait ou qu'on pouvait lire quand j'étais enfant. Ce qui me plaisait pas, c'est que les princesses, elles étaient toujours blondes aux yeux bleus, ce qui n'est pas mon cas. Donc, je me pensais que moi, si j'avais dû faire l'illustration, je l'aurais fait autrement, évidemment. Et puis, donc, j'ai suivi des études de lettres. Je n'ai pas vraiment écrit le livre pour la jeunesse. Par contre, j'ai commencé à prendre des cours de dessin. Et j'ai commencé, donc...
11: C'était en vous. C'était vraiment une certitude.
12: Oui, oui, mais sans savoir si ça allait marcher.
11: Oui, mais c'est ce que vous vouliez faire.
12: Exactement, voilà. Donc, j'ai travaillé en autodidacte à illustrer des contes, des comptines, des petites histoires que j'inventais, que j'allais présenter régulièrement aux éditeurs, qui me refusaient parce que c'était quand même très, très maladroit ce que je faisais. Mais à l'époque, c'était quand même assez facile.
11: Donc, maladroit, c'est-à-dire ?
12: C'était mal dessiné, quoi. Vraiment, ah oui. Oui, oui. Mais
11: c'est avec du recul que vous dites ça.
12: Oui, bien sûr. Ah oui, à l'époque, je trouvais que c'était pas mal.
11: Vous étiez très fière de vous, à l'époque.
12: Non, quand même, non. Non, non, quand même, je voyais bien par rapport à d'autres. Mais je trouvais que malgré tout, ça allait.
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9: On doit faire un reportage avec les R3, Moggio Carnon, mais je ne sais pas sur quel terrain ils sont.
13: Ils vont venir là ou là-bas?
14: Non, le terrain ici, il est allumé
9: 24/24.
15: Virginie et vous.
16: Il y a quelques jours, le monde du football héraultais a vécu un moment historique. Quatre clubs étaient en effet en 7e tour de la Coupe de France.
17: Le numéro que vous demandez n'est pas attribué.
16: Point P foot pour ceux qui n'y voient pas très clair. En gros, on part des professionnels de la Ligue 1, 2, 3, ensuite les semi-pros avec les nationales 1, 2, 3, et les amateurs avec les régionales et départementales 1, 2, 3. La Coupe de France a cette particularité qui permet aux équipes de toutes les divisions de s'inscrire et de se rencontrer entre elles. Avoir quatre clubs à ce niveau de la compétition est donc dingue. Quelques jours avant leur élimination, je suis allée à l'entraînement des R3 de l'Union sportive Moggio Carnon. Rendez-vous à la plaine des sports de Moggio, un mercredi soir, 19h. Il fait déjà bien nuit. Tous les terrains sont allumés, ça joue dans tous les sens. Arrivé sur le bord du terrain avec Mathis, le technicien du son, on tombe sur Mehdi, le directeur sportif du club. Posté juste à la sortie du vestiaire, il voit tous les joueurs arriver.
18: Ça va ?
19: Bonsoir.
18: Bonsoir.
19: Bonsoir, vous allez bien ?
18: Bonsoir, vous aussi, merci.
19: Super bien, Eugène, il dispose de bonsoir.
20: Ah, moi, il le sort. Hein.
19: La vache.
20: Ce que je leur dis souvent, il y a des gens qui préparent la buvette, qui préparent celui. Quand vous finissez le match, la première chose que vous faites, vous allez leur dire bonjour, vous mangez un morceau, vous dites bonjour à tout le monde. Là, c'est le respect, c'est...
16: Tout en regardant les joueurs faire des jongles et des passes en attendant le coach, je demande à Mehdi depuis combien de temps il est au club.
20: Moi, je suis resté pendant 30 ans à Van Dargues. Après, je suis parti dans un gros club à Palavas, R1, tout ça, là. J'ai fait 2 ans, puis après, ceux qui sont venus me chercher ici. Après, la politique d'ici m'a pas plu, je suis reparti. Après, ils sont revenus me rechercher.
19: La politique a changé ou quoi ?
20: Ouais.
19: Ah oui, d'accord. Et c'est quoi le boulot d'un directeur sportif ?
20: Tout en coordination des éducateurs, des joueurs. Quand il y a un problème, au lieu de se prendre le chou avec l'entraîneur, de venir me rencontrer, discuter.
19: D'accord.
20: Faire les planifications des matchs à l'extérieur quand on se déplace, tout gérer, tout.
19: Ah oui, c'est un sacré boulot.
20: Ah oui.
19: Et ça, c'est du bénévolat ?
20: On me paye mes frais d'essence.
19: Oui, d'accord. Vie,
20: mais après, je j'attends pas ça pour vivre.
19: Hein, oui, d'accord.
20: Moi j'ai un boulot. Hein.
19: Vous faites quoi dans la vie ?
20: Je suis responsable de maintenance dans une grosse société, Van Dargues.
19: Et donc le foot, ça a toujours été votre truc ?
20: Ah toujours, toujours.
19: Vous avez toujours fait deux métiers tout le temps ?
20: Ah oui, moi le foot c'était... J'y jouais, j'ai entraîné.
19: Il n'y a jamais eu de truc de quand je serai grand, je serai Zidane ?
20: Bon, les Zidane, il y en a... On croit tout le monde des Zidane, mais il n'y en a pas beaucoup. Hein. Oui. Après, il y a des regrets bien sûr, parce que nous, quand à notre époque, on avait des copains et quand tu avais tes copains, tu restais avec tes copains, j'aurais pu partir ailleurs. Hein. Je dis la vérité, j'aurais pu partir ailleurs. Mais quand les copains du village et tout, bon, après, c'est des choix qu'on a fait de la vie. Hein.
19: Bon. Et les copains, ils sont toujours là ?
20: Oui, oui, je les vois toujours.
19: Ah bah alors, alors ça valait la peine peut-être.
20: Alors, mon collègue, c'est cool.
16: On ne sait pas si Mehdi aurait été un grand joueur pro, mais comme directeur sportif du club amateur de Moggio Carnon, il fait l'unanimité.
20: Bonsoir.
19: Bonsoir.

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2: Un sacré gang formé autour de Pascal Obispo pour son nouvel album. Un album de chansons originales, interprété en duo avec Julien Clerc, Francis Cabrel, Zazie, Renaud, Axel Bauer, Michel Jonas, Benabar.
3: Reste Thierry Banard, comme on voit dans la rue, un réfrigérateur.
2: Le nouvel album de Pascal Obispo, c'est Héritage, volume 2. Mais j'ai raté le volume 1, vous demandez-vous, incrédule, car normalement la carrière de Pascal Obispo n'a aucun secret pour vous. Eh bien non, les amis, jurisprudence Star Wars, le volume 2 de ce nouvel album de Pascal Obispo vient de sortir avant le volume 1, qui arrivera à la rentrée. Mais vous en faites pas, il va tout vous expliquer. Il est pas loin, il est assis à côté de moi. Bonsoir Pascal.
4: Bonsoir, ça va bien.
2: Comment ça va?
4: Oui, ben ça va. L'album est sorti, c'est...
2: Oui.
4: C'est toujours, une joie, parce qu'avec depuis 2 ans et demi, c'est vrai que...
2: C'est un boulot,
4: c'est beaucoup
2: hein.
4: De travail. Ouais, c'est beaucoup de travail. Je pense que les gens qui écoutent de la musique et qui adorent écouter des chansons, je suis pas sûr qu'ils se rendent compte à quel point on passe énormément de temps à s'écouter. C'est d'ailleurs pour ça que je ne m'écoute plus une fois que c'est sorti. J'adore écouter les autres. D'où cet album Héritage, en fait.
2: Bah oui. Ouais. Parce que c'est vraiment des chansons qui sont écrites sur mesure. En fait, c'est la haute couture. Ce que vous avez fait, Pascal.
4: C'est gentil, merci.
2: Mais c'est vrai, c'est de la haute couture, puisqu'en fait, chaque chanteur